0: on parle de la passion pour l'écriture, la musique, le partage. Et la jeune artiste de Romans-sur-Isère s'est inspirée du roman d'Alain Damasio, La Horde du Contrevent. Camille Perrer, t'as eu vent de nous deux. Un coup de cœur ici de Romardèche.
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3: Victor Hugo est venu à Reims à plusieurs reprises, et notamment lors du sacre de Charles X, le 29 mai 1825. Charles X qui a succédé à son frère, Louis XVIII, quelques mois plus tôt, en octobre 1824. Depuis 10 ans, en fait, hein, les Bourbons ont retrouvé le trône après la chute de Napoléon et l'entrée dans la période dite de la Restauration. Louis XVIII n'avait pas souhaité renouer avec la tradition du sacre. La Révolution restait présente dans les esprits, puis sa santé fragile rendait une longue cérémonie difficile pour lui. Charles X, lui, choisit l'option inverse. Le souverain entend affirmer la légitimité monarchique par un retour aux rites ancestraux. La cathédrale Notre-Dame de Reims accueille la cérémonie et c'est une véritable parade en ville. Un cortège royal avec bannières, soldats, les dignitaires du royaume et les membres de la famille royale qui composent donc cette procession spectaculaire. Parmi les invités figure un jeune écrivain de 23 ans, Victor Hugo. Il est invité officiellement à cet événement car il ne cache pas son penchant royaliste. Mais il n'est pas dupe, hein. S'il est convié au sacre royal, c'est pour en écrire tout le bien qu'il en pense. Le roi a demandé si j'étais ici. Je suis effrayé de ce qu'ils attendent de moi, précise-t-il à sa femme Adèle dans une lettre. Il en profite tout de même pour faire un peu de tourisme. Et comme tout écrivain qui se respecte, il observe et prend des notes. Il passe notamment rue de Venise et tombe sur une jeune femme dans une cour de la rue Folpen. C'est une gitane qui danse. Il poursuit sa balade dans le quartier Saint-Remy et s'arrête devant la basilique pour en faire la découverte. Il croise un petit homme d'une trentaine d'années. Il est bossu. C'est en fait le sonneur de cloche de la basilique. Tout cela inspire Victor Hugo pour l'écriture des personnages principaux de son roman Notre-Dame de Paris, publié en 1831. Le bossu sera Quasimodo et la gitane devient bohémienne sous le nom d'Esmeralda. Les héros de Notre-Dame de Paris, imaginés à Reims, c'est l'un des trésors de Champagne-Ardenne.
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4: La nature, aux gens qui habitent à côté. Bah moi, je sais pas, mais il y a monsieur le maire. Dans son prénom, il y a le maire. Bah, il y a la mère. Du coup, bah moi, du coup, je pense que c'est à lui.
5: Ah, tu penses que monsieur le maire est le propriétaire de la mer?
4: Oui.
5: Et comment on appelle les habitants de la mer?
4: C'est ceux qui habitent dans les îles.
5: Et est-ce que vous savez combien elle mesure, la mer? Est-ce que vous savez jusqu'où ça peut descendre?
4: 60 mètres. 3 kilomètres. 100 mètres.
5: Quels sont les animaux qui vivent tout dans le fond de la mer?
4: Une raie, une pieuvre, une tortue, les étoiles de mer, les corails, les requins, les poissons.
6: Et avec Sophie,
7: oui.
6: Ce sera tout.
7: Non.
6: Ce sera tout.
7: Non.
6: Ce sera tout.
7: Non.
6: Ce sera tout.
7: Non.
5: Comment ils font pour voir?
4: Ils ont une vision plus adaptée dans l'eau. Ils ont des gros yeux.
5: Mais des fois, il fait vraiment très nuit, hein. Vous avez vu des images, des fois?
4: Parce qu'en fait, il y a des poissons qu'ils ont une antenne où il y a une petite boule qui fait de la lumière.
5: Mais ils n'en ont pas tous. Alors comment ils font les autres, ceux qui n'ont pas de lampe?
4: Ils s'approchent d'eux et du coup, ils voient.
5: Tu penses qu'en fait, il y en a qui ont des lampes et ceux qui veulent voir, bah, ils suivent ceux qui ont des lampes?
4: Ouais.
5: Et quel est le plus gros des animaux, selon vous, qui vit sous l'eau, tout dans le fond de l'eau?
4: Une chèvre, des grosses chèvres, des baleines, une grosse baleine, et puis un requin, la barrière des corails.
5: C'est quoi la barrière de corail?
4: Bah, ça permet pour pas que les requins aillent manger ceux qui sont après la barrière.
5: C'est comme une clôture, en fait?
4: Un peu. C'est comme un filet dans l'eau. Et c'est pour que les gens ils se baignent dedans et pour pas que les requins ils mangent les gens qui veillent.
5: Parce que les requins, ça mange les gens?
4: Les requins, c'est... sûr, donc moi je pense que oui. Des fois je regarde des vidéos de requins et donc, du coup et ben je vois où des fois ils en mangent des gens. Et je pense que c'est très très très méchant.
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1: Et bonjour. Ça va, vous allez bien?
7: Ça va bien et vous?
1: Allez, oui, ça va très bien, merci.
7: Bon, alors on est ici dans l'univers de l'Italie.
1: C'est ça, Little Italy.
7: Little Italy, ici, avenue de Grande-Bretagne à Perpignan.
1: Exactement, depuis 2010, je crois. Enfin, je suis installé depuis...
7: Vous comptez plus?
1: Non, je compte plus. Les années sont passées assez vite.
7: Alors ça s'appelle Peperoncino.
1: Oui, ça s'appelle Peperoncino parce que
7: Peperoncino. Ah, Peperoncino, pardon. Voilà. Et alors, ça c'est le nom d'un petit légume.
1: Ça, c'est le nom du piment.
7: Alors, c'est très, très sympa chez vous. Hein. Ça sent bon l'Italie. On a d'un côté l'épicerie, Renato, avec des produits que vous ramenez d'Italie. Et de quelle région, précisément?
1: L'importation de mes produits, c'est direct. J'importe directement mes produits. Pour ce qui concerne aussi les pâtes, le vin, l'huile d'olive et tout le reste. Donc, je mets l'accent, bien évidemment, sur ma région. Je suis napolitain d'origine, donc sur la campagne. Et sur le sud de l'Italie. Je néglige pas le nord. Il y a des régions comme la Lombardie, le Piémont, l'Emilia-Romagne qui nous amènent des choses magnifiques. Rien que le jambon de Parme, le parmesan et tout ça.
7: Et alors là, justement, vous avez quoi sous la vitrine?
1: Le gorgonzola mascarpone. Il y a le produit phare de ces derniers temps, que c'est ce que vous appelez en France le bajou de porc. C'est le guanciale di maiale. C'est ce produit avec lequel on fait la carbonara, vous savez, le fameux plat.
7: Un peu de lard.
1: Oui, c'est comme du lard, mais ça a une texture un peu différente, voilà.
7: Ça, c'est essentiel au carbonara.
1: Ah, c'est un must. Si vous n'avez pas ça, vous ne la faites pas, voilà. Et après les jambons, tout est à la coupe. Souvent, mes clients me sollicitent pour des plats de charcuterie composée. Disons, moi j'appelle ça la raclette à l'italienne parce qu'ils me demandent des plats de charcuterie pour faire leur raclette. Et voilà.
7: Bon, vous avez un tablier, Renato, et pour cause, de l'autre côté, il y a votre cuisine.
1: Oui, donc ça, c'est ma petite cuisine. Elle est complètement ouverte. Le fait d'avoir la cuisine ouverte, c'est un concept tout à fait italien et surtout de chez moi.
7: C'est ça les peperoncino?
1: Oui.
7: Vous allez mettre dans quel plat?
1: Ça, on les met un peu de partout. Hein. Franchement, on les utilise un peu de partout. Notamment, il y a des pâtes qu'on fait, la pasta aglio, olio et peperoncino. C'est la plus simple des recettes de pâtes. Juste un fil d'huile d'olive, de l'ail et des peperoncino comme ça que vous pouvez aussi casser avec vos mains. Et voilà, ça, sauce est prête, on passe à table.
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1: S'il y a un endroit qui résume bien les Vosges pour moi, c'est Saint-Maurice-sur-Moselle. C'est un condensé, un résumé, l'endroit que je montre quand on me demande à la fois de raconter l'histoire des Vosges, d'en décrire les paysages et même de parler des gens. La montagne au-dessus, jamais loin, j'allais dire au sortir de la boulangerie, carrément. Hein. Et quelle montagne ! Le vallon d'Alsace qui prend racine ici, dont c'est le plus beau versant. 1247 mètres pour le sommet et une vue incroyable. On voit loin, on voit très loin, on voit même parfois trop loin, si on ne prend pas le temps aussi de voir le tout près. Mais oui, ce petit brin bélier qu'on croise en juillet, ces arbres, tous les mêmes de loin, tous différents de près. Saint-Maurice, c'est la montagne, c'est l'eau des Vosges, puisque sur Moselle, ben oui, et il suffit de grimper un peu pour comprendre que la Moselle, c'est le fleuve qui nous dit que l'union fait la force, puisqu'il a, il est né en fait d'avoir reçu l'apport de plein de gouttes de rue, comme on dit dans les Vosges, qui à force de, d'être nombreux à couler, forment cette auguste rivière qu'est la Moselle. L'histoire de Saint-Maurice, c'est l'histoire des Vosgiens, de cette capacité qu'ils ont d'aller là où d'autres ne seraient pas allés, dans la montagne, si belle, c'est vrai, mais pas facile à vivre, hein, surtout au Moyen-Âge, pour les premiers habitants, les premières années où on a vu écrit Saint-Maurice sur quelques parchemins. Les Vosgiens et leur capacité de travail, bien mal récompensée d'ailleurs dans les années 80, hein, mais qui continue à faire des merveilles et qui est un trésor. Je vais vous dire, le travail des Vosgiens, c'est un trésor que la France redécouvrira quand elle comprendra enfin qu'elle peut faire beaucoup mieux et beaucoup plus solide quand elle veut faire elle-même. Et puis, Saint-Maurice, c'est la capacité d'engagement des Vosgiens. Et la montagne, qui a vu le maquis, s'en souvient. Elle qui a été si dure à prendre pour les Alliés au sortir de l'occupation. Il y a cette capacité vosgienne à voir passer l'histoire, à en souffrir bien souvent, bombardements, assauts, frontières même, il n'y a pas si longtemps, quand les voisins alsaciens ne pouvaient plus être français. Au-delà donc d'une marche vers les hauteurs ou même de l'effort physique, un voyage à Saint-Maurice-sur-Moselle, c'est finalement un voyage dans l'âme des Vosges, dans l'esprit de ceux qui y vivent et même de ceux qui y ont vécu. Et c'est fin bien.
0: 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Panique Bonhomme, un enfant a-t-il le droit de ne pas être d'accord avec ses parents?
2: Oui, et d'ailleurs, ils n'acceptent pas ça. C'est des choses qu'on n'a pas le droit et eux, ils le font devant nous. Nous, on doit se coucher tôt et eux, ils doivent se coucher tard.
3: Moi, je dis,
2: on a le droit de pas être d'accord parce que c'est pas tout le temps eux qui décident, parce qu'on a le droit de prendre un petit peu la vie. Par exemple, si nous, on mange un truc qu'on aime pas et eux, ils mangent un truc qu'on aime bien,
4: C'est un peu injuste. Hein.
5: Bah, en fait, quand, par exemple, nos parents, ils sont pas d'accord avec quelque chose, et que, en fait, nous, on a raison. Ils acceptent pas qu'on a raison. C'est les plus grands et ils veulent toujours avoir raison.
6: Et surtout, parlant de trucs familiales, le plus embêtant avec les parents, c'est que quand t'es aîné et que t'as toujours une petite dispute avec ta sœur, et bah, ils vont croire au plus petit. Pourquoi? Je ne sais pas. Mais alors ça, c'est un truc qui me saoule vachement en vrai.
7: C'est totalement vrai. Alors, la dernière fois, mon frère, il a mis ma chambre en bazar, alors j'avais tout rangé et j'ai pris.
8: C'est toi qui as été disputée?
7: Oui.
8: Et tu as réussi à expliquer à tes parents ou pas?
7: Oui, au bout d'un moment, ils ont réussi à me croire. Donc ça va, c'est mon frère qui a été puni, pas moi, heureusement, mais c'est l'injustice.
9: Pour moi, on obéit tout le temps à ses parents, même si c'est un truc grave et tout, j'obéis.
8: Mais quand vous n'êtes pas d'accord avec vos parents, est-ce que vous échangez, est-ce que vous arrivez à discuter?
7: Oui, mais en fait, ils font ça pour notre bien, c'est pas parce qu'ils veulent pas.
8: Vous êtes toujours pour votre bien?
7: Non, c'est pas vrai.
5: Quand, par exemple, je suis pas d'accord avec ma mère, et elle me laisse m'expliquer, mais à la fin, elle dit toujours son dernier mot. Du coup, bah, c'est moi qui ai tort et c'est elle qui a raison, alors que c'est moi qui ai raison.
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10: Ai-je encore besoin de le présenter? Arnaud Fromage est avec nous. Bonjour Arnaud.
11: Bonjour, bonjour.
10: Pour votre nécessaire minute comtoise, Arnaud, il y a quelques temps, vous nous avez expliqué pourquoi l'emblème de la Franche-Comté était un lion.
11: Mais je ne suis pas allé au bout du raisonnement. Pour rappel, la Franche-Comté adopte le lion vers 1278-79 quand le comte de Bourgogne, Othon IV, décide de se rapprocher du royaume de France. Il décide pour cela d'adopter le lion, le roi des animaux et symbole de la monarchie française. La Franche-Comté n'est d'ailleurs pas la seule région à arborer cet animal que l'on retrouve aussi sur les armoiries de la Normandie ou en Aquitaine et qui est tout autant le symbole de Belfort que de la ville de Lyon parce que oui, il y a une logique là-dedans. Mais voilà, maintenant qu'on a dit ça, reste une question. Pourquoi le lion, qui n'est pas le plus imposant des animaux et qui, soit dit en passant, est une sacrée grosse feignasse, a-t-il pu devenir le roi des animaux et pas la baleine bleue ou le chinchilla ?
10: Bon, déjà, ce n'est pas le cas partout, hein.
11: C'est vrai. En Asie, c'est plus souvent l'éléphant ou le tigre qui sont considérés comme les rois des animaux. En Amérique, c'est l'aigle qui règne aux côtés de l'ours, du jaguar ou du puma. En Afrique, le rhinocéros et le léopard sont aussi dans la place aux côtés, c'est vrai, du roi lion. Et en Europe, eh bien avant le lion, c'était l'ours qui était considéré comme le roi des animaux, mais tout va changer au Moyen-Âge. En gros, ce sont des histoires de symboles. Au Moyen-Âge, on se passionne pour la mythologie grecque, dans laquelle Hercule, qui était méga fort, a tué le lion de Némée, dont la peau était pourtant censée être impénétrable. Et puis, la crinière du lion est vue comme une sorte de couronne, ce qui fait bien plaisir aux souverains du continent, d'autant que bon, l'Afrique c'est méga loin et que personne n'ira vérifier.
10: Et bon, un roi c'est très humain, alors comment un animal peut-il être le roi de quoi que ce soit quelque part, Arnaud ?
11: Là encore, vous marquez un point, mais ce qualificatif de roi des animaux, depuis qu'il s'est débarrassé de sa symbolique royale, est plutôt là pour qualifier ce qu'en zoologie on appelle les super prédateurs. Ces animaux qui sont tout en haut de la chaîne alimentaire et qui sont relativement imprenables à la baston contre les autres espèces du coin. Et même dans ces cas-là, on devrait dire que ce sont les lionnes qui sont les reines, parce que ce sont elles qui chassent, mais seulement les reines de la savane. Bah oui, si on va par là, chaque type de terrain a son roi. Celui de la jungle amazonienne, ce serait plutôt le jaguar, et celui de nos forêts à nous, eh ben ce serait plutôt le cerf. Mais au fond, une grosse feignasse qui laisse les autres combattre à sa place, qui se fait nourrir et qui prend la lumière, est-ce que ce serait pas ça la définition d'un roi ? Bon bah, je retire tout ce que j'ai dit alors.
10: Voilà, retirez tout, retirez tout. Merci beaucoup Arnaud.
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1: L'Élastique à Musique, une association fondée en 1980 qui propose des ateliers et des cours de musique pour tous les niveaux au Mans. L'association vient de faire sa rentrée et bonne nouvelle, il est encore possible de s'y inscrire. Mais comment ça fonctionne? Quels instruments peut-on essayer? Bougez pas, j'ai testé pour vous l'Élastique à Musique. Et direction le 14 rue du Père Mersenne, devant un bâtiment blanc et vitré. Comme indice, un panneau avec une grande note de musique, il y est écrit l'Élastique à Musique. J'ouvre la porte et rentre à l'intérieur.
2: Bonjour, bienvenue
3: à l'Élastique à Musique.
1: Pour m'y accueillir, Nathalie, directrice des lieux, Florence, coordinatrice pédagogique, et Gabriel, professeur de piano et de MAO, musique assistée par ordinateur, des instruments qui figurent parmi la liste des nombreux autres proposés.
3: Oui, il y a une grande variété. On a des cours assez classiques, piano, guitare, basse, batterie, violon, trombone, saxophone, trompette.
1: Et bien d'autres. Cette diversité, c'est une grande force parce que l'équipe pédagogique met en place des projets communs entre tous les élèves. Il y a même des ateliers pour le chant, si vous voulez devenir la prochaine Céline Dion. Au total, 15 professeurs pour des cours soit particuliers, soit collectifs.
3: Oui, donc l'idée quand on fait de la musique, c'est de ne pas s'enfermer tout seul avec soi-même ou qu'avec son professeur, c'est de pouvoir échanger avec d'autres personnes.
1: Et donc une vie associative dans laquelle s'impliquer, avec des différences de niveau, bien sûr, mais qui sont aussi une manière enrichissante d'apprendre. Surtout que Gabriel et les différents professeurs font les choses petit à petit.
4: Donc le premier cours, c'est une rencontre, on fait le point sur le niveau. Généralement, je demande toujours de jouer un petit quelque chose pour ceux qui ont déjà un petit bagage, ça me permet de situer là où l'élève en est.
1: Alors nous aussi testons notre niveau. On démarre avec le piano. Bon, ok, je rigole. Ça, c'était plutôt Gabriel. Voici la réalité. Deuxième étape, la batterie. C'est pas mieux. Alors le troisième test, le plus dur, la trompette. Désolé pour vos oreilles, clairement il va falloir que je m'inscrive parce que c'est la catastrophe. D'ailleurs, grande nouveauté plutôt pratique pour vos enfants de 7 à 10 ans, il y a la mise en place d'un atelier découvert pour venir justement tester les instruments. Les enfants sont répartis en 3 groupes, échangent à chaque trimestre. Le premier groupe, piano-voix, le deuxième, batterie-percussion MAO, et le troisième, les cordes, guitare ou encore violon. Ça leur permet de choisir plus facilement l'année suivante et ça évite aux parents d'acheter un instrument pour rien. Ça, c'est plutôt pas mal parce que ça représente malgré tout un budget. L'Élastique à Musique, c'est testé et approuvé par Issimène.
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6: Bonjour Olivier, vous nous racontez une expérience professionnelle aujourd'hui.
5: Oui, linguistico-professionnelle. Mais blé. Aujourd'hui, je vous raconte l'histoire d'une jeune kiné qui s'est installée à Saint-Étienne, toute fraîche diplômée et persuadée que chez nous, tout le monde parlait comme dans les manuels de l'école de kiné. Le travail, pas de souci, elle en a d'abord, comme tous les kinés. Mais ce qu'elle n'avait pas prévu, c'était une aide pour les séances de traduction simultanée en gaga. Premier cas, un patient vient pour une rééducation à une prothèse de hanche. Il s'assied, soupire et déclare « Mon problème principal, c'est que j'arrive plus à m'acacasser. » « Ah, vous quoi ?» Qu'elle lui rebique, perplexe, ben, à mettre un cacassant, pardi. Et là, notre kiné reste planté, croyant qu'il parlait d'un nouveau mouvement de yoga, alors qu'en fait, bien sûr, il voulait juste s'accroupir. Deuxième séance de la matinée, deuxième quiproquo. Une patiente entre en se tenant le dos et lui dit « Ma sciatique, elle m'a fait kiné !» La jeune praticienne la regarde, ébahie. « Ah, vous vous êtes découvert une vocation ?» Mais la patiente ne voulait pas dire kiné au sens de kinésithérapeute, mais bien kiné, Q-U-I-N-E-R, qui veut dire gémir, pleurer, couiner. La jeune femme s'imaginait qu'à peine arrivée, la patiente voulait lui faire de la concurrence. Troisième épisode, un monsieur arrive, pas très en forme, et déclare « J'ai du mal à me concentrer sur les exercices, j'ai le bas beau depuis quelques jours. » Et la kiné de rebiquer « Mais si vous avez le bas du corps qui est beau, c'est plutôt positif, non ?»« Mais non, kiné ma blette, avoir le bas beau, c'est ne pas avoir le moral. » Et pour finir, la palme de la consultation la plus confuse, une dame entre et lui dit « J'ai une consulte. » 5 minutes d'incompréhension plus tard, la jeune kiné découvre que « consulte » ici, ça veut dire « ordonnance ». La tatin, elle est allée la voir, la jeune kiné. Elle m'a dit qu'elle avait bien progressé parce que, après 2 mois à Saint-Étienne, la kiné lui a dit « Allez, on s'acacasse doucement, tâchez moyen d'y aller doucement pour pas kiner. » Moi, je suis été la voir, la kiné, pour lui remettre le diplôme du Goya Lauréat.
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7: Oui, salut, bonjour. Je m'appelle Jean Meyer. Je suis né à Sarlat, mais je suis bordelais d'adoption depuis 1964.
1: C'est un florilège de klaxons. Alors on a commencé par le klaxon italien, ensuite le klaxon de combi.
7: Tous les enfants ont klaxonné un peu plus dans les tunnels et voilà.
1: Ça oui. Affirme aussi la personnalité d'une voiture.
7: Oui, oui, chacun.
1: Comme la de chevaux. Jean Meyer nous reçoit chez lui à Bordeaux, dans le quartier de la Bastide. Difficile d'imaginer que derrière la porte d'un garage se cache un véritable trésor sentimental. Des voitures anciennes dont deux modèles font sensation. La 2 chevaux cactus et la 2 chevaux vigne, sur laquelle poussent des raisins.
7: J'ai trouvé un marchand de plants à Sainte-Livrade qui nous a dit on va trouver un cépage qui résiste au vent, et on a fait faire une très belle galerie complètement adaptée. Je crois que j'amuse la galerie avec ma vigne. Oui, tout le long de l'auto, l'auto a même été prolongée puisque je dors dedans. Donc il y a un lit dans l'auto et vous imaginez qu'une berline est transformée en break et la vigne dégueule sur les côtés et sur l'arrière. La vigne tient toute la longueur de l'auto.
1: Et elle pousse bien.
7: Et elle pousse très bien, oui, elle est bichonnée l'hiver.
1: Et ça veut dire qu'au mois de septembre, quand vous promenez avec cette deux chevaux, cette voiture, oui, avec la vigne à l'intérieur, vous pouvez conduire en dégustant des raisins.
7: Sûrement pas, hein, parce que c'est vraiment un cépage qui est choisi pas pour être dégusté ni pour faire du vin.
1: Quand les Bordelais vous croisent, comment réagissent-ils exactement? Est-ce qu'ils sont surpris? Est-ce qu'ils vous saluent? Ils vous font des grands sourires?
7: Ceux qui l'ont vu s'en souviennent. Donc après, la vigne est verte, alors on a fait ça sur une auto verte, oui.
1: Vous concevez que ce n'est pas quelque chose de commun?
7: Mon goût, c'est effectivement de faire les choses belles, efficaces et drôles. Ça sert à aimer la vie.
1: Le but d'une voiture, c'est quand même de se déplacer, d'être mobile avec. Elle roule à combien?
7: Elle roule à combien? Oh là là, je dépasse pas 60 à l'heure avec cette auto, mais ce qui m'a pas empêché d'aller et de revenir de Grèce en l'an 2000.
1: Est-ce qu'elle a un nom d'ailleurs, cette voiture? Est-ce qu'elle a un surnom?
7: Nous, on l'appelle la vigne.
1: Il y a la vigne et puis d'autres voitures. Il y en a une qui me plaît bien, c'est la 2 chevaux cactus.
7: Ben moi, à la place de la roue de secours, j'ai mis un jardin de cactus. En 2007, je suis allé à Pékin et retour.
1: Et toujours le lit dedans. Mais avec les cactus donc sur le capot, jamais vous vous êtes fait arrêter sur la route par la gendarmerie ou la police? On vous a posé des questions?
7: Ils ne nous arrêtent qu'en disant « c'est pour la photo du magazine de la gendarmerie ».
1: On peut rentrer à l'intérieur?
7: Mais bien sûr.
1: Ça couine à l'intérieur.
7: Coquin.
1: La 2 chevaux vigne est de l'année 1980. Les pieds de vigne ont été plantés en 2000. Ce véhicule a véritablement créé le buzz. Des propriétés viticoles du Médoc ont même contacté Jean Meyer à plusieurs reprises pour organiser des animations. Et Jean Meyer, quand il rentre dans son garage tous les matins, qu'est-ce qu'il se dit?
7: Ben que je suis le plus heureux du monde.
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0: Monsieur, il parle.
1: Monsieur Radio France.
2: Tu parles.
1: Laissez-nous entre prolétaires. Alors,
2: aujourd'hui, au chaud, d'eau froide.
1: Ah, on y est presque. Aujourd'hui, à cause du coût de l'énergie, les piscines municipales ou communautaires n'ont plus que l'eau froide. Hein. Ouais. Elles sont de moins en moins chauffées. Il y a une ambiance de morgue là-dedans. L'eau est si fraîche que t'as juste envie d'y ajouter un peu de pastis pour l'apéro. Tu rentres dans le grand bassin comme dans un bocal de fuite glaciale. Et le pire, pour les hommes, c'est le fameux PDC.
0: C'est quoi
1: le passage des couilles.
2: Et le moment. Ah
1: c'est là, tu restes un quart d'heure entre deux eaux avec la ligne de flottaison qui te chatouille et qui te transforme les mystifs en retouflons. Les gamins, eux, ils s'en foutent, ils vont à la baille et deux minutes après, ils sont bleus, ils claquent des dents.
0: C'est vrai.
1: Et ils ont des lèvres violettes comme celles des Bob l'éponge à la fin du Beaujolais nouveau. Mais jadis, quand l'énergie n'était pas une question et qu'on cramait du charbon en forfait illimité, on avait un vrai climat tropical à la Quadrome ou à la piscine d'Amnéville. N'importe quel Mosellan a passé au moins une journée dans la zone de loisirs du Stalheim, connu pour son zoo, son golf, en Thermapolis pour les plus riches, et
0: sa piscine, bête.
1: Ses fameux toboggans rouges et bleus. Rouge-bleu, deux parcours, deux ambiances, le rouge et le bleu, un Stendhal pour daltonien. Ce sont aussi les couleurs de l'eau chaude et de l'eau froide, vous l'avez dit, qui correspondent parfaitement au caractère de ceux qui fréquentent l'un ou l'autre parcours. Le tuyau bleu, c'est pour les tempéraments frileux.
0: Les petites,
1: oui, c'est pas très dur.
0: C'est très bien pour moi, ça.
1: Il y a une petite promenade de 4-5 virages, voilà. Une descente douce, les pas d'avant l'heure. Des fois, ça glisse si peu que tu restes coincé, en mode occlusion intestinale. Vous m'en parliez hors antenne. Il faut que t'attendes que le descendeur suivant vienne te dégager à coup de talon. C'est le tuyau de ceux qui respectent les limitations de vitesse, qui sont vaccinés contre le Covid et qui votent modem. Tuyau rouge, en revanche, Jean-Michel Trichet. Tuyau rouge, en revanche, c'est le feu. C'est pour les têtes brûlées. Ça commence par un bec de pélican qui fait guili-guili dans le ventre et que je plonge la tête en avant assez vite pour m'arracher le maillot. C'est les tuyaux de ceux qui font de la moto sans casque, qui écoutent de la musique trop fort et qui mangent épicé. Et alors vous qui nous écoutez, vous êtes plutôt tuyau rouge ou tuyau bleu?
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4: À distance pour le monde, et oui, notre expression du jour, est-ce ou est-ce entre Galliac et Rabastens en français? Bon, c'est assez simple à comprendre.
5: Oui, mais moi, j'ai compris.
4: Ben oui,
5: être entre Galliac et Rabastens.
4: Ah, cette expression, vous pouvez l'utiliser quand une personne a abusé d'un peu trop de vin, des billes, loubis. Qui, mais je dis le vin, mais ça peut être quelque chose d'autre. Notre alcool, il est tabé, qui sera, à quelle personne entre Galliac et Rabastens.
5: Ouais, alors, toujours avec modération, on est d'accord, mais c'est quand quelqu'un est un petit peu peut-être, voire beaucoup pompette.
4: Eh oh, vous m'avez entendu, vous avez compris. Bon, le Mike est buffet pas, il a le coup test. Il vaut mieux que cette personne ne souffle pas dans le ballon. À qui? Pour revenir à l'expression, il y a à Bistodenas, 20 km entre Galliac et Rabastens. Donc ça fait 20 km environ. La route est un peu sinueuse entre Galliac et Rabastens. Et surtout, elle longe le vignoble gaillacois, d'où l'origine de l'expression est entre Galliac et Rabastens.
5: Jérôme, il y a d'autres expressions dans le même style?
4: Ben, utita gascu, qu'est-ce qu'on dit, c'est per exemple, cacargata madira. Littéralement, il a chargé à Madiran. Le vignoble de Madiran se situe en Gascogne, aux confins des départements du Gers, des Hautes-Pyrénées et des Pyrénées-Atlantiques. Aoué ou abé cargat à Madira, littéralement, donc avoir chargé à Madiran, c'est être ivre, tout comme être, esté béouet, et béouet du verbe béouet, béouet qui veut dire boire en occitan gascon.
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5: 10h20, aujourd'hui comme toute cette semaine, nos authentiques sont des azuréennes. Vous savez que dimanche c'est la journée internationale des droits des femmes, le 8 mars, et ce matin rencontre avec Amina Bini. Elle est éducatrice de jeunes enfants à Nice, après avoir été à l'écoute des familles dans un LAIP, c'est-à-dire un lieu d'accueil enfants-parents. Eh bien, elle est aujourd'hui à la halte garderie Louparpayoun, alias Egaoula l'a rencontrée. Amina se définit d'abord en trois mots.
6: Enveloppante, sensible et à l'écoute. Du plus loin que je me souvienne, l'idée de travailler auprès des enfants a toujours été en moi. Lorsque j'étais lycéenne, pour me rendre jusqu'à mon lycée, je passais devant plusieurs écoles. J'ai été très touchée par la difficulté que les parents avaient de se séparer de leur enfant et vice-versa. Je pense que la question de l'attachement m'a interrogée à ce moment-là.
7: Pour ces parents qui n'ont pas encore osé ou qui ne connaissaient pas jusqu'au

0: J'ai l'existence de ces LAEP, donc pourquoi ça peut être sympa de venir?
1: C'est un lieu de socialisation. L'enfant apprend à se détacher de son parent en la présence de son parent. C'est comme ça que ça commence. C'est un lieu de laisser être. On va pouvoir se rassurer, s'encourager, se valoriser, parce qu'on va vite se rendre compte qu'on n'est pas seul et que d'autres parents vivent la même chose que ce que l'on vit.
0: Qu'est-ce qui fait un bon parent?
1: Pour moi, il n'y a pas de recette miracle ou spéciale pour être un bon parent. On le devient avec le temps, on le devient officiellement dès la naissance d'un enfant. C'est l'enfant, pour moi, qui est le guide. Le bébé est compétent dès la naissance pour exprimer ses besoins de tout son être, de tout son corps, observer, être attentif à son enfant. Je pense que ça peut nous permettre d'être le parent suffisamment bon.
0: Qu'est-ce que vos enfants à vous ont appris?
1: J'ai 4 enfants, 24 ans, 22 ans, 16 ans et 7 ans. J'ai compris en fait que je n'ai pas été la même mère pour chacun de mes enfants parce qu'ils avaient des besoins différents aussi. J'ai quand même le sentiment qu'ils m'ont montré le chemin, ils ont été comme des guides pour moi. Moi je les ai accueillis et je les ai accompagnés. Je les ai fait vraiment comme je pouvais. Du mieux que je savais. Mes enfants m'ont fait prendre conscience qu'ils ne m'appartenaient pas, qu'ils avaient leurs propres besoins, leurs propres pensées aussi. Dans l'accompagnement, dans le soutien à la parentalité, ça m'a beaucoup aidée. J'ai la certitude que ce sont les familles qui m'ont amenée à ce que je suis aujourd'hui.
0: C'est quoi le plus beau compliment qu'on ait déjà pu vous faire, Amina?
1: C'est d'avoir pleuré chaque fois que j'ai dit une petite phrase, et notamment à des mamans, mais aussi des pères, aussi des familles. Vous êtes son parent, sa mère ou son père à cet enfant. Le seul est l'unique pour lui, celui ou celle qui le connaît le mieux au monde est le ou la meilleure des éducateurs ou éducatrices pour votre enfant. Il y a une émotion qui se lit, qui se ressent, qui se voit. C'est une phrase qui donne de l'espoir et qui permet de ne pas renoncer, à mon sens. Qui permet de, quelque part, de dire aux parents... tout ira.
0: Qu'est-ce que vous aimeriez que ces enfants, ces parents, que vous croisez parfois juste une fois, retiennent de vous?
1: Mais que ce fut une belle rencontre, tout simplement.
2: Et une belle rencontre, justement, qu'on a fait à l'instant avec Amina Bini, éducatrice de jeunes enfants à Nice. C'est un vrai soutien aux familles, ce qu'elle fait. Vous retrouvez son portrait sur ici.fr, comme celui de tous les authentiques. 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
1: Relife PC, c'est une entreprise qui répare les PC grâce au reconditionnement. Areski Machou, le responsable.
2: On récupère tous les parcs informatiques professionnels qu'on va reconditionner, regarantir 2 ans et redistribuer ça beaucoup aux particuliers ou à d'autres petites structures, avec la spécificité d'être spécialiste Mac sur la région.
1: Alors il dit, je pense, mais quand on voit l'évolution de la boîte, on peut l'affirmer.
2: On a commencé à la Chapelle Cremonaise en 2022, sortie de Covid, dans un cabanon. Aujourd'hui, on est sur un local avec 300 mètres carrés d'atelier et de surface de vente, donc on recrute aussi régulièrement.
1: Et oui, parce que le nombre de clients augmente tous les mois sur Laval.
2: Que ce soit en particulier ou en professionnel. Après, nous, on est plus axé sur du réemploi, donc on parle plus souvent de tonnage que de PC. On est à 6,8 tonnes l'année dernière de matériel informatique réemployé sur le département, donc c'est plutôt pas mal.
1: Et pour récupérer du matériel informatique, il s'associe avec différentes entreprises lavalloises et même certaines du Mans.
2: On met des bacs à disposition, nous, chez eux, donc ils remplissent le bac de matériel informatique qui peut encore resservir et nous on fait un enlèvement chez eux ou eux nous le livrent suivant les conventions qu'on signe avec eux. Et du coup nous de ce matériel là en fait on est fait un tri chez nous où on va reconditionner tout ce qui est possible de reconditionner, envoyer dans les bonnes filières tout ce qui ne peut pas l'être, redistribuer ça sur le marché pour une seconde vie.
1: Et si vous avez un doute concernant la fiabilité de l'ordinateur réparé, je peux vous dire que c'est ultra contrôlé.
2: Sur un ordinateur portable, on est à peu près à 46 points de contrôle avant de le remettre sur le marché.
1: Et si on a encore un doute, Areski ne passe pas par 4 chemins.
2: Moi, c'est ce que je leur dis souvent, j'ai pas forcément envie que vous reveniez tous les 3 semaines m'engueuler. On n'est pas sur des marques tête de gondole, donc du coup, le matériel est beaucoup plus robuste, beaucoup plus performant et adapté à un usage professionnel. Quand il est remis sur du particulier, il peut faire des années avant d'avoir la moindre panne.
1: Et côté prix alors ?
2: C'est forcément moins cher par rapport au prix d'origine de l'ordinateur. Après, c'est vrai qu'on a quand même des ordinateurs qui peuvent monter sur du 550€.
1: C'est ça, parce que les PC à l'origine valent souvent plus cher qu'un PC neuf dans un magasin électroménager high-tech par exemple. Bon, sinon, chez Relife PC, vous vendre un ordinateur, c'est comme une adoption avec un animal.
2: On essaye de faire repartir le bon PC avec le bon client. C'est toujours une question de budget, une question de durabilité. On ne va pas réparer un ordinateur qui ne sera plus à jour dans 1 an et demi.
1: Areski Machou a encore plein de beaux projets sur le feu avec Relife PC. Il va notamment s'associer avec Maïa, une entreprise d'IA locale et souveraine. Mais ça, c'est une autre histoire.
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3: On peut encore partir à la chasse au trésor.
4: Oui.
3: On va partir à la recherche de pierres vieilles de 700 ans.
4: Exactement. Ces vieilles pierres s'appellent des bornes papales céramiques. Direction donc Valgréas, au cœur de cette curiosité géographique, on va le dire. Un morceau de Vaucluse posé en plein milieu de la Drôme provençale, on en a déjà parlé. Ça s'appelle l'enclave des...
3: Papes.
4: Oui, bornes. Réponse.
3: Oh.
4: Ouais, j'ai un petit peu bossé. Celle qui donc délimite, eh bien, ces bornes papales, celle qui délimite l'enclave, ce sont donc ces bornes papales. Alors, à quoi ça ressemble? Imaginez un grand bloc de pierre taillé, planté verticalement dans le sol, un bon 1,20 m à peu près, avec surtout des blasons, en fait, c'est ça qui est beau. Blasons sculptés, des armoiries, des seigneurs locaux, celle du comte Avenestin aussi, forcément, avec 2 clés entrecroisées, symbole donc du pouvoir pontifical.
3: Ce sont donc de vraies frontières gravées dans la pierre.
4: Exactement. Ces bornes, elles datent du 14e et 15e siècle, elles ont été installées lors de plusieurs campagnes de bornage, en 1324, 1414, 1457. Ben, c'était simple, en fait, hein, tout simplement, elles étaient là pour dire, ici, comment la terre des papes en pleine Drôme provençale. Petit rappel historique quand même, quand les papes s'installent à Avignon au début du 14e, ils cherchent en fait à sécuriser et à agrandir leur possession. Il y a un pape qui s'appelle Jean 22 qui achète Valgréas en fait et puis d'autres villages autour, mais le royaume de France bloque toute extension parce que bien sûr les papes ils voulaient aller encore plus loin, mais boum, non, la France bloque tout ça et résultat on a donc une sorte d'enclave figée donc dans les frontières et donc pour matérialiser tout ça on plante donc des bornes solides, visibles et surtout c'est indiscutable quoi.
3: Alors évidemment la question c'est de savoir si on peut encore les voir aujourd'hui, ces bornes.
4: Bah, c'est ça, c'était au 14e siècle quand même. On en a encore 22 en fait autour de Valgréas, en place. Vous en avez déjà une devant l'office de tourisme. C'est la plus facile hein, pour la voir. Ils l'ont mise là pour qu'on puisse voir à quoi ça ressemble. Mais ensuite, il faudra quand même un peu de perspicacité pour les trouver. On nous dit à l'office de tourisme que c'est un peu compliqué. C'est un peu difficile parce qu'elles sont un peu cachées en fait dans des chemins, dans des vignes, dans des champs, des bosquets. Heureusement, l'office de tourisme a bossé dessus de Vagreas qui propose aujourd'hui donc un plan en fait d'un circuit pédestre de randonnée franchement hyper simple, accessible, qui permet justement d'en découvrir plusieurs à pied autour de 2-3 heures à peu près en famille. Ça peut faire une belle idée de sortie. On marche dans les paysages de la Drôme provençale tout en étant dans le Vaucluse. C'est ça aussi qui est fun. Et ces pierres sont là pour nous rappeler donc cette chasse au trésor grandeur nature autour de l'histoire donc de l'enclave des Papes.
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5: Je vous emmène à Gergovie et je vous promets d'avoir un petit peu de vent dans la crinière puisque nous allons faire la connaissance d'une association très utile, SOS Cheval. Mireille Vore qui nous accueille ici à SOS Cheval. On est dans un petit mobilhome sur le terrain, en pleine nature. Là, on s'occupe des chevaux. Mireille, SOS Cheval, vous nous en dites quelques mots?
6: Oui, bien sûr. Bonjour Patricia.
7: Bonjour.
6: On recueille les chevaux retraités ou réformés de centres équestres, de courses, de laboratoires, des anciennes poulinières, des équidés maltraités, abandonnés, divagants, chacun a sa propre histoire.
5: C'est votre cheval de bataille, si je puis dire, mais vous n'êtes pas toute seule, évidemment, parce que là, il faut plein de bénévoles pour s'occuper de tous ces chevaux.
6: Absolument. Nous ne sommes que des bénévoles, 60 bénévoles, tous complètement investis et ne ménageant ni leur temps, ni leur peine.
5: Une petite dame à côté, là.
7: Denise. Bénévole du lundi matin depuis, je sais pas, 6, 7, 8 ans. Notre mission, c'est de nourrir, vérifier que les chevaux n'aient pas de blessures, regarder si le foin est bien à disposition, de l'eau, et tout va bien.
5: Alors on y va, on était dans le mobilhome, là, parce qu'il y a un petit peu de vent. Donc du coup, on s'était mis un peu à l'abri. Bonjour Sandrine.
8: Bonjour.
5: Vous aussi, alors je vous vois affairer avec des carottes et des pommes.
8: Oui. C'est parce que quand je vais voir nos petits protégés, ben, des fois, on leur fait quelques petites gâteries comme ça pour, voilà, pour les amadouer, pour leur donner confiance, pour ça sert à tout, les carottes, pour les soins.
5: Combien de surface là à peu près ?
8: 16 hectares. Alors lui, c'est le plus jeune de ce pré-là. Et il est très jaloux si on s'occupe des autres. C'est un réformé de course. Il vient de Normandie. Et lui, il a eu une fracture au niveau de l'épaule, de la clavicule. Donc il est réformé. Mais du coup, il est très, très, très demandeur et très jaloux aussi. Voilà, il supporte pas que Nolo s'approche de nous parce qu'il veut qu'on s'occupe que de lui.
5: On n'a pas l'impression de parler d'humain, un peu, parfois.
8: Ah si, totalement, si, si. Avec beaucoup plus de sensibilité. Là, c'est Cheyenne, une petite jument aussi qui est en retraite. On en a beaucoup, beaucoup qui viennent finir leur vie chez nous. Et comme ça, ils ont une jolie fin de vie.
5: Avec des gens qui, manifestement, sont particulièrement bienveillants.
8: Ah, c'est le mot sacré, respect et bienveillance, oui, sinon il ne faut pas venir.
5: Viens voir bébé.
8: Kira, on a été appelé par les gendarmes, une famille qui avait beaucoup d'animaux. Et ces personnes, quand elles ont su que les gendarmes arrivaient, elles s'en sont pris aux animaux. Et elle a eu 5 coups de couteau dans le poitrail.
5: J'en emmènerais bien à la maison, mais je manque un peu de place.
7: Quand on ne peut pas devenir famille d'accueil parce qu'on n'a pas de terrain, on peut devenir famille de cœur et parrainer un équidé.
5: Alors, ma belle, tu veux que je sois ta tata?
8: Ça serait une très gentille filleule.
7: Oui.
5: Ils ont travaillé toute leur vie au service de l'homme, donc ça serait quand même profondément injuste qu'ils partent à l'abattoir.
7: Donc nous, on est là pour eux.

0: Vous écoutez Tevin Escal avec Oxygène.
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0: Tevin Escal, un duo électropop. Des artistes, mais aussi des parents qui écrivent des histoires de vie avec une dominante, la poésie.

0: Gem, Barthéline Escale. Un coup de cœur ici de Romardèche.
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3: Salut à tous et bienvenue au stade Vélodrome ici à Marseille. La première journée de répétition de Corso Metsu Metsu qui s'achève et l'émission Décibel qui commence avec Patrick Fleury. Salut Patrick.
4: Mais merci, salut tout le monde, merci de... d'être là.
3: Tu rigoles?
4: Il y a des artistes fidèles depuis le début du Corso Medouma du 1, 2, 3, mais il y a une radio fidèle aussi que j'aimerais aussi honorer et féliciter comme un artiste, parce que c'est un petit peu ça finalement quand on a un projet qui nous suit et qui nous dépasse. Vous avez toujours été là pour remettre les choses dans l'ordre et nous accompagner au mieux. Donc merci à vous.
3: Merci. Et oui, votre radio ici qui est la fière partenaire de Corso Medou Medou, 130 artistes, 5000 choristes, 50 000 spectateurs.
4: On rajoute des choristes même.
3: C'est vrai?
4: Oui, parce qu'on veut faire un petit effet de surprise sur une chanson qui s'appelle Sentinelli, où il y a une vidéo de Grand Corps Malade qui fait une intervention dans le Vélodrome. Bref, il y a des artistes encore qui ne sont pas confirmés, que vous ne connaissez pas, qui vont débarquer, c'est la petite surprise.
3: Oui. Jusqu'au dernier moment.
4: C'est un joyeux anniversaire, c'est 10 ans, donc ça se fête jusqu'au dernier moment. On va découvrir des choses qui vont se tisser un petit peu comme ça.
3: Corso Medou Medou, d'abord les albums, et puis ensuite des grands shows, des grands spectacles. On se souvient tous, il y a 2 ans, à Paris, la Défense Arena, la plus grande salle fermée d'Europe, 40 000 spectateurs, et tu annonces à la fin du concert que tu as un rêve fou, oui. C'est le Vélodrome.
4: Oui, j'étais avec le directeur, c'est vrai, j'étais avec le directeur du Vélodrome. Et en fait, Rabat Ouya, avec qui, c'est un fou furieux aussi qui nous suit dans cette aventure.
3: Il n'y a que des fous.
4: Qui est suite concert, nous c'est la belle lune. Et Rabat me dit, je suis avec le directeur du Vélodrome au téléphone, et 3 minutes avant de monter sur scène, et on a les images, donc un jour on pourra vous prouver ça.
3: Ah, il faudra faire un documentaire, ouais.
4: C'est prévu.
3: Ah, très bien.
4: Oui, avec une plateforme. Bon, ouais. Et donc, Rava, je parle à ce monsieur et je lui dis, voilà, tout simplement, avant de monter sur scène, donc il y a l'intro qui est partie, tout ça. Et je lui dis, mais dites-moi oui, monsieur. Et donc, il savait à qui il parlait, Rava lui avait dit. Et au dernier moment, les 30 secondes avant de monter, j'entends, oui, vous pouvez annoncer que vous serez à l'Orange Vélodrome. Donc, j'avais pas la date précisément, mais en tout cas, le rendez-vous était fixé. Et je monte sur scène et j'attends qu'un truc. C'est paradoxal, mais j'attends que la fin du concert.
3: Pour le dire. Pour mais le oui, dire. Évidemment.
4: Pour dire ça et voilà. Et puis le lendemain, c'est pas un secret, j'ai Florent au téléphone qui traversait une période compliquée.
3: Florent Pagny, ouais.
4: Voilà, j'ai monsieur Florent Pagny au téléphone qui traversait une période compliquée. Et pour tout vous dire, et il le sait, il n'y a pas de souci avec ça, je lui ai dit, voilà, t'en seras où à ce moment-là. Donc il ne savait pas vraiment, mais il me dit, mais 2026. Et je lui ai dit, le mois de mai. Il me dit, mai, fais ce qu'il te plaît, non? Voilà, et donc j'ai appelé Rabat et j'ai dit, Rabat, on bloque le 23 mai 2026 à l'Orange Vélodrome.
3: Ça y est, on y est, c'est demain. Florent Pagny, oui, Francis Cabrel, Vianney, Nolwenn, Jean-Louis Aubert, Jennifer,
4: Marc Lavoine, ouais.
3: Incroyable ce casting. Pokora. Bravo, monsieur Metsu. Avant de t'écouter chanter, Patrick, avec Il Cello et Joseph Pastinelli, Terra d'Amor, évidemment, pour lancer officiellement cette émission, j'ai une petite question indiscrète. Là, t'as un rêve qui se réalise. Tu l'as rêvé, il est en train de se réaliser. Est-ce qu'à un moment, tu vas te laisser submergé par l'émotion, ou bien il y a tellement de trucs à organiser, je te vois depuis tout à l'heure, tu cours à droite, à gauche, etc. Est-ce que tu vas prendre un moment juste pour t'asseoir et goûter et savourer ce rêve qui se réalise?
4: Non, parce que si je viens m'asseoir, je vais être débordé d'émotions. Donc en fait, je suis très heureux et merci à toutes les équipes de m'avoir mis partout.
3: Partout,
4: à tous les points, du pépiniériste, des plantes qui sont, végétation qui sont dans le Vélodrome, au son, à la lumière, tout ça. L'investissement qui me va, parce que c'est moi qui l'ai décidé, et vraiment à tous les points et tous les postes, parce que je veux que ça reste digne et que ça ressemble bien évidemment à la culture et à ce qui m'a été inculqué. Je veux aussi que ce soit digne par rapport à la présence des artistes et à leur souhait d'être là. est vraiment là. Donc du coup, je suis submergé, ça c'est depuis 10 jours, depuis 3 ans pratiquement, mais depuis 10 jours vraiment, et je préfère être à tous les postes pour pas m'écrouler, parce que ça peut arriver à n'importe quel moment, et même à ce moment-là, là, dès que je me pose et que je vous parle, je suis gorgé d'émotions. Donc, je suis un peu partout, on me voit passer, courir, mais je cours pas pour rien, je passe pas pour rien. Chaque pas est une décision importante pour que le déroulement du spectacle soit à la hauteur de l'investissement de chacun, chacune.
3: Merci beaucoup, Patrick Curie. Allez, il faut courir.
4: Je vais m'écrouler.
3: Merci. Et bravo. Corsou, Mezzou, émission spéciale Décibel au Vélodrome, c'est parti.
4: Et merci à Yuki.

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1: Corsu Mezzu Mezzu ne fait pas les choses à moitié. Est-ce que les artistes que l'on adore sur ses albums, bien, ils seront demain devant un public très nombreux sur la pelouse du stade Vélodrome. Et ils sont avec nous ce soir dans les coulisses des répétitions. Jean-Louis Aubert, salut.
2: Bonjour.
1: Bonjour Jean-Louis Aubert. Bon, j'ai une passion pour Pachini, le dernier album qui est infini. Est-ce que dans une réédition de Pachini, il pourrait y avoir une chanson en Corse?
2: J'aime bien la chanson qu'on m'a fait faire, hein, on va dire ouais. Ça comme ça, parce que je l'ai en phonétique et tout ça, mais j'adore les chants corses.
1: C'est magnifique.
2: Et j'adore la Corse d'ailleurs, et je voudrais remercier un petit village qui m'a pris dans ses bras il y a de nombreuses années, qui s'appelle Nonza.
1: C'est où
2: C'est au-dessus de Saint-Florent, c'est okay. Sur le Cap Corse, et voilà, j'avais un de mes meilleurs amis qui s'appelle Émile, qui est enterré là-bas parce que les amis s'en vont, mais,
1: ouais.
2: Mais ce village a été. J'ai créé énormément de chansons là-bas. Et,
1: alors, qu'est-ce qui est inspirant en Corse? Est-ce que c'est les éléments, la nature qui est belle, qui est brute, qui est puissante? Est-ce que c'est les gens? C'est quoi?
2: Les gens sont un peu comme la nature.
1: Brute et puissant. C'est vrai.
2: Oui, mais aussi c'est une nature qui, quand elle vous prend dans ses bras ou quand vous êtes avec des gens qui la connaissent de là-bas. Je me souviens, on montait dans la montagne et ils avaient des cris entre eux, ça me rappelait des cris préhistoriques quasiment.
1: Oh, wow.
2: Et ils se reconnaissaient entre eux. Et c'est vrai qu'il y avait des tunnels dans des ronces dont les épines faisaient la longueur de ma main.
1: Ah ouais, des belles épines, 15 cm.
2: Mais en fait, il y a des tunnels là-dedans. Je comprends qu'on les ait pas trouvés. Mais c'est un pays, mais comme la plupart, c'est un pays. Quand vous êtes accepté, les bras sont grands ouverts. Et si vous n'êtes pas gentil, les bras sont grands fermés.
1: C'est ça. Et les coups de pied sont droits au cul.
2: Ça me rappelle la Jamaïque, un peu comme ça aussi. Ouais. C'est-à-dire que c'est vraiment, dès que les sourires apparaissent, on se sent comme chez soi. Mais j'adore ce pays.
1: Ça s'est bien passé, Jean-Louis, la répète, avec Foxy Ventou.
2: Oui, ils sont très. Ils me câlinent beaucoup.
1: C'est vrai.
2: Ah, oui.
1: Ah, c'est bien,
2: ils sont très gentils. Et ils m'aident, évidemment, parce que c'est pas facile, mais.
1: Ça va être un grand moment. C'est la première fois, alors, que vous allez chanter en Corse devant un public. Alors, on est à Marseille, mais quand même, il y aura beaucoup de Corses.
2: Oui, je pense qu'ils vont voir quelques petites erreurs de phonétique, mais c'est une jolie lettre. C'est une lettre de Napoléon quand il avait 18 ans. Il était un petit caporal et il était assez en colère qu'on laisse tomber sa petite île.
1: C'est ça.
2: Et il engueule un général français, je pense, ou corse, mais qui ne fait pas son boulot à ses yeux.
1: C'est beau, c'est rock, c'est Jean-Louis Aubert et Voce Ventu ici à Corsu Mezzu Mezzu. Et merci d'être passé nous voir, Jean-Louis.
2: C'est un plaisir.
1: Et à la prochaine.
2: À tout à l'heure.
1: Oui.

0: Vous écoutez Décibel et on est dans les coulisses de Corso Mezzo Mezzo au stade Vélodrome ici à Marseille. On vient d'entendre le duo entre Jean-Louis Aubert et Voce Ventu. Et ben justement, ils nous ont rejoints et pas tout seuls. J'ai l'impression qu'ils ont des copines très chic. Bonsoir Voce Ventu.
1: Bonsoir.
0: Il y a Doumé, il y a Jean-Philippe et il y a Jennifer. Salut.
2: Salut.
0: Jennifer, j'aime quand tu viens dans Décibel.
2: Merci beaucoup, je suis ravie.
0: Toujours un grand moment. Alors, qui présente qui? Est-ce que c'est ton groupe corse préféré?
2: Ils font partie de mes groupes préférés, oui.
0: Vous chantez ensemble pendant le concert ce soir?
2: Oui, j'ai ce privilège.
0: Ouais. Alors raconte-moi.
2: D'abord, c'est belle la voix chanson masculine.
0: Oui, bah, c'est pas souvent.
2: C'est cette chanson que j'adore. C'est fait partie du dernier album de Voce Ventu. Et c'est vrai que c'est un des groupes phares sur l'île et qui raconte énormément d'histoires et qui retrace un petit peu beaucoup d'histoires qui me touchent profondément, puisque ce sont mes racines aussi.
0: Oui.
2: Donc j'ai encore ce privilège de monter sur scène avec eux. Donc et puis on a tissé des liens forcément.
0: C'est ça. Et vous alors d'avoir une voix féminine.
2: Il y a un d'entre eux qui fait partie de ma famille quand même.
0: Ah lequel?
2: Jean-Philippe.
0: Jean-Philippe. C'est quoi? Vous êtes cousin?
2: Ma famille, le cousin de mon mari.
0: Ok.
1: Voilà, on est
0: donc sur scène en famille. Ça c'est vraiment la Corse.
2: Wow. Oui.
0: Pour le coup c'est parfait. Avoir la voix de Jennifer, voix féminine sur un morceau à vous qui a pas forcément été écrit pour, qu'est-ce que ça vous fait?
1: Bah déjà on est très fiers, hein. On est très fiers et puis au-delà de la voix, il y a la personne, hein. On est très heureux de chanter avec Jennifer qui est quelqu'un de... Non mais c'est vrai.
0: Tu dis pas ça parce que c'est ta cousine?
1: Pas du tout.
0: D'accord,
1: non,
0: alors
1: non,
0: ça va.
1: Non, franchement, voilà, on est très heureux parce qu'on partage beaucoup de choses sur scène et en dehors aussi. Moi j'ai la chance aussi de partager
0: beaucoup
1: de choses. Mais bon, voilà, on est très heureux de partager ces moments et sur le plan, je dirais, artistique aussi. Hein, ça, c'est des très très bons moments et on est très fiers d'être là. Voilà.
0: Est-ce que ça a du sens pour vous, pour Jennifer, pour Voce Ventu, pour d'autres artistes, même pour Patrick Fiori, oui évidemment, de faire venir la Corse dans Marseille?
2: C'est exceptionnel. Bon, après, à Marseille, il y a une grande communauté corse, quand même. Donc, le Corse est pour l'OM, donc comment vous dire. Mais c'est vrai qu'effectivement, c'était un défi venant de la part de Patrick, qui a vraiment grandement réussi ce projet-là, avec ses trois albums, et de d'ouvrir un stade, et de chanter corse dans le stade, et d'emmener les gens, finalement, dans cet univers-là. Le corps se déplace, quoi qu'il en soit, parce que c'est solidaire, c'est comme ça.
0: Et voilà, c'était ça ma question aussi. Est-ce que vous pensez qu'il va y avoir Mezzo aussi, corse et continentaux dans le public?
2: Moi, je pense que les continentaux, ça les intéresse d'entendre ces grandes voix, ça les fascine aussi, quelque part. Pour remplir un stade, il n'y a pas que des corses.
0: Je me dis
2: que le pari est grandement relevé.
0: Ouais.
2: Et puis on emmène l'histoire, on emmène le soleil, on emmène... Enfin, les gars, vous savez autant que moi, aidez-moi.
0: Ah oui, Doumé, il n'a rien dit. Allez, c'est au tour de Doumé.
1: Alors, qu'est-ce que je peux vous dire? C'est une expérience...
0: Sur la Corse à Marseille.
1: Ben, la Corse à Marseille, elle est un peu chez elle, comme le disait Jennifer, historiquement.
0: Ouais.
1: Voilà, les Marseillais considèrent même qu'ils sont la capitale de la Corse, tellement il y a une communauté corse importante.
0: Ah, j'aime bien cette géographie-là, c'est pas mal. Ça fait du sens.
1: Oui,
0: ouais.
1: Non, historiquement, c'est vrai que la Corse et Marseille, c'est deux endroits qui sont extrêmement liés. Et voilà, au-delà de ça, l'expérience pour nous de partager ça avec des artistes de renommée nationale et pour Jennifer qui est aussi de chez nous, ça nous fait extrêmement plaisir.
0: Tu t'es dit quoi, Jennifer, au tout début, quand Patrick a parlé de ce projet, avant même que ce soit des concerts géants, c'était un album, puis depuis trois.
2: Je l'ai soutenu tout de suite.
0: T'as trouvé ça fou?
2: J'ai trouvé ça fou, j'ai trouvé ça génial aussi pour la langue corse. Et pour faire perdurer aussi cette identité à laquelle on tient, et puis pour les nouvelles générations aussi, peut-être parce qu'on compte énormément d'histoires dans les chansons corses, et ça retrace vraiment, ça fait partie vraiment du patrimoine et de la culture. Au-delà des polyphonies, il y a de grands messages, même dans les nouvelles chansons, dans les nouveaux groupes. Et j'ai pensé à la nouvelle génération, j'ai pensé à mes propres enfants, mais pour qu'ils puissent. Encore plus s'intéresser et pour faire perdurer et faire vivre cette langue magnifique. Il faut qu'elle soit considérée comme une langue à part entière et vivante,
0: bien sûr.
2: Et c'est un combat quotidien aussi en Corse.
0: En Corse aussi, c'est vrai?
2: Ah oui, ça devient.
0: Pour faire vivre la langue corse?
2: Continuer, oui.
0: Ah ouais.
3: Oui, ben Doumé peut vous en parler.
0: Non, il n'a pas me parler. Doumé, il ne veut pas me parler. J'ai vu depuis tout à l'heure, il fait la gueule.
3: Je vous écoute, vous dites des choses très intéressantes.
1: Doumé, oui, Doumé professeur de Corse aussi.
0: Ok.
1: Il peut vous en parler. Ça donne un rayonnement à la langue corse, évidemment, très important. Et j'espère que c'est un projet qui est bien perçu par l'ensemble des Corses et des gens qui sont attachés à la langue corse.
0: Moi, je pense qu'il y a même des gens qui tombent amoureux de la langue corse grâce à des événements comme celui-ci. Alors, merci infiniment, Voce Ventoux, Doumé.
1: Merci à vous.
0: Jean-Philippe.
3: Merci.
0: Et Jennifer.
2: Merci beaucoup. Jennifer, merci.
0: Je crois que
2: c'est bon. On en profite pour remercier Patrick.
0: Patrick Fiori, des bisous.
1: Merci beaucoup à lui.
0: Oui, ouais, évidemment. Quel bel événement pour Soumetzoumetzou. Merci, les amis.
2: Merci.
1: Merci. Merci.
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0: Oh là là, et la grosse voix, il a un meilleur accent que moi. Corsumezumezu. À l'instant, Jennifer Voceventu, Jean-Louis Aubert et Patrick Fiori. Et c'est pas fini, les amis. Restez dans le coin. Nous, en tout cas, on reste au Vélodrome.
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0: Mezzo Mezzo, mais oui, on est à Marseille, au stade Vélodrome, et ce grand concert dont Patrick Fiori avait rêvé, eh bien c'est demain qu'il aura lieu. C'est absolument magnifique, on a passé la journée, nous, à déguster les répétitions. On a croisé Icar, Benabar, Chico et ses gypsies, Nolwenn Leroy, Jean-Luc Reichmann, et puis, oh, bah tiens, Christophe Willem. C'est le double retour de la semaine. Christophe Willem qui vient de sortir System, nouvelle chanson qu'on adore. Et il est de retour dans Décibel aussi. Salut mais Christophe.
7: Comment ça va?
0: Bah ça va, et toi?
7: Mais très bien.
0: Mais tu m'as manqué.
7: Bah j'espère.
0: Mais c'était trop long.
7: Mais tu sais que c'était pas si long en vérité.
0: Si, c'était très long, j'ai pleuré tous les jours.
7: Ah bon?
0: Oui. Alors il était temps de revenir.
7: Bah voilà, c'est fait. Voilà, je suis là.
0: Il est de retour, il sera dans Décibel pour nous parler de sa musique à lui et de toutes les réjouissances qui s'annoncent. Ce sera le 9 juin.
7: Tout
0: à fait. Voilà, je mettrai ma culotte porte-bonheur. Je fais toujours ça avec les artistes que j'adore, c'est très important. C'est très important. Ah, Christophe,
7: dis-moi.
0: Là, on est à Marseille, on est au stade Vélodrome, et tu vas chanter pour Corso Mezzo Mezzo, pour Patrick Fiori, pour ce projet complètement fou devant 50 000 personnes.
7: Oui, c'est pas du tout flippant d'ailleurs.
0: Ça sera demain.
7: Voilà.
0: C'est pas flippant. En même temps, t'as fait le zénith de Théodora.
7: Oui,
0: série des trucs sortir de sa zone de confort, c'est sûr.
7: Voilà. C'est une marque de fabrique.
0: Oui, c'est ça.
7: Tu
0: aimes bien ça. Comment tu t'es retrouvée dans l'aventure Corso Mezzo Mezzo? Est-ce que tu as une petite origine corse quelque part?
7: Alors,
0: une cousine?
7: Pas du tout.
0: Une ex-femme?
7: J'aimerais.
0: Corse, ce serait génial.
7: Non plus.
0: Non.
7: Non, mais j'aimerais. Mais non. Mais écoute, Patrick, on se connaît depuis des années. Et il m'avait évidemment parlé de la première version, le premier volume qui avait été fait. Et moi, je ne pouvais pas à ce moment-là. Et là, on s'est retrouvés. Et c'était un plaisir, quoi. C'est un plaisir. J'ai entendu ce titre que j'ai trouvé absolument magnifique.
0: Ouais.
7: Et on
0: c'est une chanson que tu fais en duo avec Alizée.
7: Ouais. Dans l'album, justement. Demain, c'est avec Delia.
0: Ok.
7: Qu'on va faire ça sur scène. Et on s'est retrouvés en studio. On a essayé d'être le plus clean possible sur la diction, parce que j'ai pas du tout envie d'écorcher.
0: J'avais un répétiteur.
7: Ah mais carrément.
0: Ah mais
7: c'est un répétiteur. D'ailleurs, il est avec nous aussi dans les loges. On le voit pas, mais il est avec nous. Il nous fait bien répéter quand même. Parce que tu as envie de faire honneur justement et au titre et à la langue. Donc c'est hyper important.
0: Ouais.
7: Et puis là, j'imagine qu'il y a quand même un bon nombre de Corses qui vont être là demain. Donc j'ai pas envie, si tu veux, de foirer le truc. Donc non, on est très précis là-dessus. Mais un pur plaisir, vraiment. C'est génial.
0: Patrick aussi, il a ce truc-là. Alors évidemment, c'est du plaisir, c'est des copains, c'est des chansons et puis des grands moments et des performances vocales incroyables. Mais très important pour lui. De faire vivre cette langue corse, de dire que oui, c'est une langue vivante et tout, et que même en Corse, c'est parfois pas évident de faire passer justement cette force de la langue corse. Donc, t'as bien fait de réviser.
7: Ben non, mais je te confirme.
0: Oui.
7: Non, mais ce qui est fou avec Patrick, c'est déjà il fédère énormément. Il suffit de voir le nombre d'artistes qui se retrouvent à ce concert, c'est quand même un truc de dingue.
0: Ah ben c'est mieux que les victoires de la musique. Hein.
7: Ah ben c'est ça. Non, mais je te dis. Non, mais c'est ça qui est cool, c'est qu'il fédère énormément. Il a cette bienveillance aussi. Et donc quand il t'appelle pour un projet aussi beau que celui-là, de toute façon, tu ne peux que dire oui.
0: Donc toi, t'as dit oui sans hésiter.
7: Ah oui, mais sans hésiter. Déjà, je dis, ben oui, j'étais tellement dégoûté la dernière fois de ne pas avoir pu.
0: Ouais,
7: que je dis, c'est bon, là, je suis là. Et non, c'était vraiment un grand plaisir. Et puis voilà, puis ce titre est vraiment très très beau. Donc j'espère vraiment que demain je vais pas le planter. Envoyez-moi les bonnes ondes.
0: On va t'envoyer plein de bonnes ondes, évidemment. Et puis aussi tous nos encouragements, parce que quand même 50 000 personnes.
7: C'est ça.
0: 50 000.
7: Oui, oui. C'est le mantra pour demain, c'est 50. De bien nous rappeler qu'il y a 50 000 personnes. Voilà.
0: 130 artistes, 5 000 choristes, Corsou, Mezzo, Mezzo, ici, au Vélodrome. Je te souhaite vraiment de prendre beaucoup de plaisir demain. Puis ça te fera un petit galop d'essai pour ton énorme tournée 2027.
7: C'est ça. C'est une mise en bouche, mais avec 50 000 personnes, quoi.
0: 50 000. Merci, Christophe.
7: Merci beaucoup.
0: Combien 50 000.
7: 50 000.
0: 50 000. Oui. Hey.

0: Willem et Alizé sur le Corcou Mezzou Mezzou numéro 3, troisième album du nom, donc toujours avec votre radio ici, vous l'avez compris, on les suit depuis le début. Christophe Willem, donc, qui chantera demain soir au stade Vélodrome cette chanson avec Delia Lucia.
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0: Corcou Mezzou Mezzou, la Corse à Marseille au stade Vélodrome. Parlons-en avec une Bretonne, la voix d'or de la chanson française, Nolwenn Leroy. Salut Nolwenn.
2: Salut.
0: Alors, c'est déjà merveilleux d'être là. 130 artistes, 5000 choristes, 50 000 spectateurs qu'on attend au Vélodrome. Mais alors, en plus, c'est l'occasion de revoir des artistes qui nous ont manqué. Nolwenn, ça fait trop longtemps.
2: Ça commence à faire un petit peu de temps, effectivement, en tout cas pour la musique. Mais j'ai un peu disparu des radars pour me consacrer à d'autres projets,
0: notamment la comédie,
2: fiction, la comédie. Mais je n'oublie pas la musique, loin de là. Surtout quand je remonte sur scène comme ça, ça me démange et je me dis à quel point il faut que je revienne vite, parce que ce sont ces moments-là qui me manquent le plus. En vérité, rien ne remplace la scène. Donc c'est un plaisir de pouvoir vivre cette soirée demain ici.
0: Et la langue corse, alors, parce que je disais tout à l'heure, ta voix d'or, mais elle vient pas de nulle part, c'est que tu travailles aussi beaucoup, et tu es une vraie technicienne de la voix. Donc chanter en Corse, est-ce que ça mobilise des techniques particulières pour toi ?
2: Absolument. Chanter en Corse, c'est chanter. Moi, j'ai effectivement l'habitude de chanter dans plein de langues différentes, aussi bien en breton qu'en gaélique, qu'en anglais aussi, Mais c'est vrai que dans les langues, on va dire, régionale, comme le breton, qui n'a pas du tout les mêmes sonorités d'ailleurs que le corse.
0: C'est ça, c'est d'autres parties de la gorge, du
2: palais. Absolument, c'est vrai que ma voix sonne différemment en breton. Il y a plus de consonnes, c'est plus dur qu'en corse, où ça coule plus, où c'est plus rond, on va dire. Voilà, il y a plein de subtilités qui sont très intéressantes, mais c'est aussi ce qui fait la magie, ma présence ici, c'est finalement ce rapport entre la Corse aussi et la Bretagne, ce lien qui unit ces deux terres qui est, je trouve, très, très fort entre la communauté des Celtes en Bretagne et la Corse. Souvent, j'ai eu l'occasion de parler beaucoup avec les groupes corses, et il y a un vrai respect des Corses aux Bretons et vice-versa, et ça, c'est vraiment quelque chose de... Ça veut dire quelque chose.
0: Ouais, et ça fait plaisir aussi d'entendre les voix féminines résonner dans ce Vélodrome, parce que c'est vrai que la Corse, tout de suite, on pense aux polyphonies corses, qui sont effectivement une immense majorité des voix masculines.
2: Ouais.
0: Et là, en l'occurrence, toi, tu chantes avec Soirina,
2: qui est un groupe de cinq nanas fabuleuses. Lorsque nous avions chanté ensemble à la Défense Arena il y a quelques temps,
0: c'était il y a deux
2: quatre,
0: ans.
2: Et maintenant, elles sont cinq. Donc, c'est super de les retrouver ici. On va faire une petite répétition de mon corse, parce qu'il est un peu rouillé, poussiéreux. Là, il va falloir un peu, parce qu'en plus on chante une chanson qui est up tempo, on n'a pas le temps de prendre le temps de bien, là ça y va. Donc quand tu loupes ta phrase, t'as loupé ta phrase. Donc faut être bien réveillé. C'est un exercice cette chanson quand même, mais que j'adore. Et puis moi, je suis passionnée par, encore une fois, par les langues, donc je prends un plaisir fou à les écouter, puis elles sont merveilleuses, et j'adore leur voix, et j'adore le fait que je trouve aussi intéressant effectivement à travers le projet de Patrick de Corcou Mezzou Mezzou, c'est la rencontre entre les artistes du continent et les artistes corse. Je trouve que ça crée justement aussi une magie, ça apporte aussi quelque chose de merveilleux, vraiment.
0: Je vois sur ton visage, dans tes yeux, j'entends le sourire dans ta voix. Nolwenn, elle est prête à monter sur la scène du Vélodrome. Et puis, on se revoit bientôt en ce qui concerne, la musique, les albums.
2: Mais tu seras la première. Je viendrai te voir direct. Et si je reviendrai parler musique, toujours, bien sûr.
0: Merci.
2: On vient voir les experts. l'experte. Mais oui, vraiment, j'en ai besoin, et puis ça me manque. Donc je serai de retour bientôt, j'espère, en 2027, si tout va bien.
0: Formidable, j'adore cette nouvelle. C'est bien, ça, on va faire des t-shirts Nolwenn 2027.
2: Maintenant, je me suis engagée, j'ai intérêt de me bouger. J'ai fait des promesses là, oulalalala.
0: Merci Nolwenn, à bientôt.
2: Merci beaucoup, merci.
0: Au braise, ma grande.
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0: Décibels dans les coulisses de l'énorme concert Corsou Mezzou Mezzou. Est-ce que mon accent est bon? Je ne sais pas, je vais vérifier. Avec Chico, Chico et les Gypsies, salut.
1: Bonjour.
0: Comment ça va?
1: Très très bien, on est heureux de partager ce moment ici dans, dans ce lieu mythique.
0: Alors, le stade Vélodrome, l'Orange Vélodrome, faut-il dire, c'est immense. Là, on est voilà, à la fin des répétitions. Chico, comment ça s'est passé?
1: Super. Super, et puis impressionné par ce stade incroyable.
0: Il est très beau, hein.
1: Il est magnifique, et la scène, elle est incroyable. Je suis sûr qu'avec le public ce soir, demain, ça va être une rencontre magnifique.
0: Oui, c'est ça, ouais. Aujourd'hui, vendredi, les répétitions. Demain, c'est le grand concert. Comment tu es rentré dans cette bande, Corsou Mezzou Mezzou? Comment tu as rencontré Patrick Fiori?
1: Mais Patrick, je le connais depuis longtemps, et puis il nous a invités la première fois déjà quand il a préparé l'album, le premier.
0: Dès le départ,
1: on était là dans cette aventure. Et ça a été bien perçu, ça a été bien partagé, bien aimé. Du coup, il nous a invités à l'Arena il y a 2 ans. Et
0: Paris, la Défense Arena, c'était 40 000 personnes. Là, c'est plus. Hein.
1: Là, c'est un peu plus, ouais. Et du coup, il nous a dit, écoutez, comme je ne vais pas loin de chez vous, c'est peut-être sympa de venir. Et puis, on a sauté sur l'occasion et on est là.
0: C'est super. Alors, comme tous les artistes continentaux, vous êtes en binôme avec des artistes corses.
1: Ouais.
0: C'est ça l'idée. Comment ça s'est passé alors?
1: Ben, ça s'est passé très bien parce que cette chanson, elle est magnifique que nous chantons. Et puis, le partage est là et il y a l'émotion. Et le public sera là. Donc, il y a vraiment les ingrédients pour se régaler.
0: Tu parles corse?
1: Non. Mais j'adore.
0: Et donc tu chantes quoi, en phonétique?
1: En phonétique, ouais.
0: Ah, c'est génial. Tu l'as déjà fait parce qu'il faut bien dire que, voilà, avec les Gypsy King ou Chico et les Gypsy, de toute façon, tu fais le tour du monde.
1: Ouais.
0: Quand t'es, par exemple, j'en sais pas, au Japon, tu chantes un peu en japonais aussi, en phonétique ou pas?
1: Parfois, il y a un musicien qui met des mots en japonais et ça les surprend et ils adorent.
0: Ils sont hyper heureux, bah
1: ils
0: ouais.
1: Ils sont super heureux, ouais. Et puis surtout, ils sont surpris. Mais je trouve que c'est bien de. C'est des petits clins d'œil comme ça, de dire, écoutez, on est chez vous, on va partager quelque chose qui vous appartient, ouais. Mais qui a même temps nous unit, c'est des sons, c'est de l'amitié.
0: Moi je trouve ça beau, la langue corse, je la trouve un peu mystérieuse, elle est belle, elle est majestueuse. Hein.
1: J'adore, et puis les Corses, ils adorent la guitare, ils adorent chanter, ouais. Et puis on a été souvent nous jouer en Corse, hein, au festival de patrimonio à Ajaccio ou dans d'autres villes, c'était magnifique. Hein.
0: T'as un peu l'accent quand même, t'as dit patrimonio.
1: Patrimonio. Mais c'est un lieu magnifique, qui paye pas de mine dans la journée, mais la nuit là, c'est fantastique.
0: Et le festival est dingue, hein, les nuits de la guitare.
1: C'est incroyable.

0: Sublime. Bon, ici aussi, ça va être dingue. Le stade Orange Vélodrome ici à Marseille, transformé en village corse. Et donc, Chico, l'Égypte, avec JP Marcellesi et Jean Menconi. C'est Moru, Biancu et Biu. Je pourrais venir faire les chœurs, sérieusement?
1: Ah non, mais on va le faire.
0: Hein?
1: On va le faire. Ce qui est bien, c'est que c'est l'auteur-compositeur et puis ils sont super et c'est une belle rencontre.
0: Très bien. Bah, merci pour notre rencontre ce soir.
1: Merci. Et puis, c'est un bel hommage à Patrick Fiori et je suis ravi de participer à cette aventure.
0: À bientôt, Chico. Merci.
1: Et vive Marseille.
0: Ah, oui, évidemment.

0: Souvenir du premier album Corsou Mezzou Mezzou, Jean-Charles Papy avec Chico et les Gypsies. Allez, il est 20h46. Merci d'avoir choisi votre radio ici pour passer votre vendredi soir. On est à Marseille, au stade Vélodrome, pour cette soirée dans les coulisses du spectacle Corsou Mezzou Mezzou. Ça aura lieu demain soir ici à Marseille. Tous les artistes que vous avez entendus depuis le début de l'émission, hein, réunis autour de Patrick Fiori, Jean-Louis Aubert, Jennifer, Voce Ventu, Christophe Willem, Nolwenn, à l'instant Chico, il y en a d'autres qui vont arriver, et puis il y a aussi tous ceux qu'on n'a pas pu attraper aujourd'hui parce qu'ils vont répéter eux demain matin. Je pense à Francis Cabrel, Matt Pokora, Santa, Marc Lavoine, Vianney, Julien Clerc, Soprano, Florent Pagny ou encore Carla Bruni. Un casting incroyable pour ce grand concert qui fait le pont entre Marseille et la Corse, et des surprises aussi, des personnes qu'on n'imaginait pas sur scène avec un micro en train de chanter.
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0: Je vais faire la blague à chaque fois qu'il viendra dans Décibel, mais c'est pas midi. Et pourtant il est avec nous, Jean-Luc Reichmann.
2: Oui.
0: Salut. Pardon. Comment les vieilles blagues.
2: Mais oui, mais ça nous fait plaisir de voilà. Retrouver dans les années 80.
0: C'est, oui, c'est ça, c'est un humour
2: c'est très
0: vintage.
2: Bien. Voilà.
0: Jean-Luc Reichmann. Au Vélodrome,
2: oui.
0: Pour Corsou Mezzou Mezzou,
2: oui.
0: Mais pas dans le public et pas pour animer. On sait évidemment que vous êtes un animateur chevronné, non,
2: chevronné.
0: Pour chanter.
2: Oui, je chante. En fait, c'est juste une petite parenthèse. C'est une petite respiration. Patrick Fiori, il m'a demandé d'être ici puisque voilà, j'ai mon petit refuge en Corse depuis plus de 20 ans maintenant.
0: Okay.
2: Et voilà, ce sont les racines, c'est la vie. C'est vous savez, je travaille ici 4 mois par an, donc j'habite 4 mois par an à Marseille. Plus.
0: Ouais.
2: Et puis beaucoup du reste du temps en Corse, donc je me sens un petit peu comme à la maison.
0: Je comprends.
2: Mais de l'autre côté de toi, je suis sûr qu'il n'y a plus rien, mais là il y a quelque chose de très très fort, c'est le Vélodrome, quel bonheur. Et puis toutes
0: c'est une beauté ce stade.
2: C'est dingue parce que d'habitude je le vois le soir, la nuit pour les matchs de foot, ouais. Ou les concerts d'ailleurs, puisque j'ai vu Sopra ici, j'ai vu avec Biclo et Oli, j'ai vu avec beaucoup de monde. Mais là d'être sur la scène, je dois avouer que il va y avoir je pense plus de 50 000 personnes,
0: oui.
2: Mais on se sent comme dans un écrin. C'est un écrin protecteur et je trouve que il y a aucune appréhension, c'est-à-dire que les gens sont tous bienveillants, sont tous heureux d'être là pour la bonne cause, uniquement le fait d'être ensemble, et ça me ravit.
0: Tout ça qui est évidemment lié par Patrick Fiori, qui est quand même une personnalité incroyable et hyper fédératrice.
2: Oui.
0: Mais pardon, je me réétonne, Jean-Luc Reichmann, vous chantez?
2: Oui, ça m'arrive de temps en temps.
0: Non, mais dites-moi, vous allez chanter quoi?
2: Alors, le tango corse.
0: Ah.
2: C'est un tango conditionné. Voilà, c'est ça. Non, c'est le tango corse. On avait envie d'une petite bulle de champagne.
0: Ouais.
2: Quelque chose. Je ne peux pas rivaliser de toute manière avec toutes ces voix merveilleuses.
0: Ah oui, les polyphonies.
2: Alors là, non. C'est impossible. Là, pas du tout. Non, on s'est dit, on va faire une petite parenthèse enchantée, c'est ça?
0: J'adore l'idée.
2: Et c'est pour mettre un petit peu de bonne humeur, un petit peu de sourire. Je vais essayer de faire lever le Vélodrome et de faire des chorégraphies. Vous allez voir, ça va être extraordinaire.
0: C'est génial. Oui. C'est une chanson qui donne envie de danser le tango tout en faisant une sieste. Je
2: organisé,
0: pense que ça
2: voilà.
0: Peut être très magnifique.
2: Voilà.
0: Oui. Un Vélodrome comme on ne l'a jamais vu.
2: Voilà, c'est ça un petit peu. Donc voilà, c'est que du plaisir, c'est du feel good. Et puis,
0: ça se
2: et puis,
0: voit.
2: C'est,
0: vous rayonnez, vous êtes heureux.
2: Marseille. Ah ouais, je suis très très heureux. En fait, c'est ça. Ouais. Je suis heureux.
0: Alors, profitons-en. Merci Jean-Luc Reichmann.
2: Merci à vous.
0: À bientôt.
2: Merci.
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0: Nous allons de belle en belle surprise dans les coulisses de Corsou Mezzou Mezzou, je croise. Oh, Ika, salut Ika.
3: C'est bien celle-là.
0: Elle est pas mal, non, cette entrée en matière. Non, mais c'est toujours un plaisir de te croiser. La dernière fois qu'on s'est vu, c'était pour le spectacle des Enfoirés.
3: Oui, oui.
0: Tu vois,
3: et
0: voilà.
3: Là, il y a genre 20 artistes de plus que t'étais la taille du truc. C'est incroyable.
0: C'est énorme.
3: C'est impressionné.
0: Énorme.
3: Impressionné, le stade, les artistes qui sont là, ça va être dingue.
0: T'étais déjà venu au Vélodrome pour voir des matchs?
3: Une fois, au Vélodrome. Moi, je suis un vieux supporter de l'OM, époque Panasonic, Chris Waddle, Bolly, Nick Long.
0: Tu te souviens qu'ils avaient une chanson, Waddle et Bolly? Ça faisait hey, hey, we've got a feeling.
3: Ah, ça y est, j'étais en CP.
0: Oui, bah parce que t'es jeune et moi je suis vieille, dis-le moi comme ça.
3: J'ai pas du tout dit ça, je me rappelle que j'étais en CP quand en 93 il y a eu la coupe.
0: C'est ça, et ils avaient leur duo et la nuque longue.
3: La nuque longue que j'avais aussi jadis.
0: Très important.
3: Guerre, oui.
0: Tiens, je sais que tu es un très bon pédagogue, Icar, parce que toi-même, tu as bénéficié, tu me l'avais raconté en émission, des services d'une merveilleuse répétitrice qui, en un été, t'avait fait rattraper tout ton retard en français,
3: absolument,
0: etc.
3: Absolument, au collège.
0: Alors, eh bien voilà, quand on a reçu, il faut redonner. Alors, apprends-moi à dire quelque chose en corse, puisque ce soir, tu as fait ta répétition en Corse avec le groupe La Vinta.
3: Ouais,
0: mais... Et demain, vous allez chanter ensemble au Vélodrome. Apprends-moi un petit bout de phrase en corse.
3: En vrai, si on était chez les Gaulois, dans le village des Gaulois d'Astérix, on m'appellerait phonétique.
0: Si tu es phonétique.
3: Voilà, je suis phonétique parce que j'ai tout simplifié, évidemment, pour la prononciation. Je pense qu'on est tous un peu dans ce cas-là.
0: Ouais.
3: Mais ce qui est très important, ce n'est... Oui, il faut bien chanter les mots, mais il faut surtout les comprendre, parce que c'est des chansons riches de sens. Il ne faut pas chanter sans comprendre une chanson, sinon on ne veut pas la porter.
0: C'est vrai.
3: C'est ça mon seul, dans ma petite pédagogie minuscule, le seul truc que je dis, c'est comprendre les mots qu'on chante, parce que c'est une île forte de valeurs et de, qui manque de beaux principes, et donc ça fait du bien d'avoir des chansons glorieuses comme ça, avec des textes dingues.
0: Alors ta chanson, à toi, elle parle de quoi ?
3: Elle parle de « Si on tire tous ensemble », Catherine, c'est la chaîne.
0: Ouais. «
3: Si nous tiremos tous insieme, forse qu'un jour nous chapera. » Voilà, si on tire tous ensemble, et on a besoin de cette union aujourd'hui, Dieu seul sait à quel point tous ensemble, dans le même sens, on tire cette chaîne, elle finira par se rompre et le fracas de ces chaînes sera entendu jusqu'au continent. Nous sommes en train de parler au moment où le président de la République, Patrick Fiori, passe devant nous.
0: Hein, Patrick, le roi, président, Patrick président. Non, il veut pas. Déjà, le Vélodrome, c'est déjà un territoire. Je te jure. Quand il t'a contacté, Patrick Fiori, pour rejoindre cette aventure Corsu Mezzu Mezzu, toi tu connaissais la musique corse, t'étais déjà allé en Corse, c'était quoi ton niveau de corsitude?
3: C'était à peu près proche du néant, pour ne pas dire le néant, et il m'avait appelé à midi pour la première fois sur le Corsu Mezzu, c'était à Ajaccio, il y avait une soirée à Ajaccio, il y a 2-3 ans. Et il y a 3 ans. Et il me dit, est-ce que tu me rends un service? Je lui dis, oui, quoi qu'il arrive. J'étais à Paris, hein. Il était midi, j'étais chez l'ophtalmo.
0: Okay.
3: Je n'oublierai jamais, ça a changé ma vie. Et je lui dis, oui. Il me dit, est-ce que tu me rends un service? Je lui dis, oui. Il me dit, tu vas regretter d'avoir dit oui. Je lui dis, quoi? Il me dit, s'il te plaît, il y a cette chanson. Je te demande un remplacement d'urgence. Est-ce que tu peux le faire? J'ai pris l'avion, je suis arrivé, j'ai appris la chanson en phonétique, en corse, en exprimant évidemment, en lisant le sens.
0: Oui, tu t'es fait expliquer, tu savais ce que tu chantais.
3: Voilà, et je suis arrivé et j'ai chanté avec La Vinta il y a 3 ans, comme si je l'avais chanté toute ma vie en phonétique, et j'ai pris un plaisir incroyable et j'ai intégré Corsu Mezzu 2, une chanson que j'ai chantée avec Diana Salicetti, et là, ça reprend, et on est là au Vélodrome, après la Défense Arena, sous le regard bienveillant de Bruno Benabar.
0: Oh là là,
3: mais
0: il y a que des
3: arrêts,
0: il y a Benabar. Benabar,
3: on dirait on est des commentaires PM. Il y a les chevaux qui passent et tout.
0: Benabar est en tête. Il rattrape Patrick Fiori devant le bar.
3: T'as choisi ton lieu.
0: Pardon, on a installé le studio dans un endroit stratégique de
3: magnifique
0: la soirée. C'est comme ça qu'on a fait. Eh ben, viens nous dire bonjour en direct.
3: Benabar. Viens, Bruno.
0: De toute façon, t'étais invité. Comment ça va?
4: Ben ça va bien, et vous-même?
3: Faut aller le voir en conférence.
4: Merci.
0: Bienvenue, Benabar. Et tu peux même t'asseoir.
4: Ouais, super.
0: Regarde.
4: Désolé de m'incruster pendant ton interview.
3: Jamais.
0: Non, je demandais à Icar comment il avait rejoint l'aventure Corsu Mezzu Mezzu, mais ça m'intéresse pour toi aussi. Alors lui, il a dépanné Patrick, et finalement, il a été adopté par la famille. Et toi?
3: Un heureux hasard.
4: J'ai dû le dépanner aussi. Mais après, moi, j'ai fait partie du premier. Quand il faisait ça dans un sous-sol en banlieue avec son camarade. Curieusement corse d'ailleurs, c'est assez surprenant. Et puis après, on ne s'attendait pas du tout à l'époque, ça allait devenir ce phénomène incroyable.
0: Mais c'est ça, dingue, là ça a pris une ampleur. Alors déjà, il y a eu un énorme concert il y a 2 ans à Paris, la Défense Arena, la plus grande salle fermée d'Europe, 40 000 personnes. Là, ici, le Vélodrome, c'est plus de 50 000. C'est quand même incroyable. Est-ce que vous auriez parié là-dessus, monsieur?
4: Ah non, pas du tout. Et d'ailleurs, je ne crois pas que c'était l'ambition de Patrick de voir aussi grand. C'était surtout rendre hommage aux Corses. Et surtout, le truc qui était sublime dès le début, c'était d'avoir un chanteur corse et un chanteur du continent.
0: Ouais.
4: Ou chanteuse, évidemment. Et ça, c'était vraiment, c'est ça qui a donné quand même l'esprit et la philosophie du truc.
3: L'esprit mezzu mezzu, qui veut dire
0: moitié-moitié.
3: Voilà. Voilà, c'est
0: ce. Vous avez dit professeur Icar, il nous a trompé.
4: Non, pas mezzé-mezzé.
3: Mezzé-mezzé
0: pour les chanteurs libanais.
3: Absolument. Tu sais que c'est le premier concert que j'ai vu en France quand je suis arrivé faire mes études à Montpellier.
4: Oui, on a voulu repartir le lendemain d'ailleurs.
3: Exactement. J'ai voulu arrêter mes études de droit. Non, c'était à quoi? Tu chantais les chansons en disant j'enlève toutes les voyelles. Tu te souviens de ça?
4: Oh putain, oui.
3: Tu te souviens de ça?
4: Ouais, ouais.
0: C'était il y a 20 ans.
3: Le premier concert quand je suis en France, il y avait lui et Ben Harper direct derrière le lendemain, je crois.
4: Wow. T'as dû confondre, non?
3: Non, je te jure. Je te jure, c'était au Rockstar, j'oublierai jamais. Ah, il y avait même un petit bonhomme que tu faisais parler, une figurine.
4: Ah, oui, Hulk.
3: Voilà, t'as vu,
4: ah, yes.
0: Mais c'est fou, ça.
3: Ah, ouais.
0: Et alors, ça t'a marqué, toi,
3: Il y a des gens qui t'inspirent comme ça, et Bruno est un immense artiste, et je suis très fier d'être assis à côté de lui aujourd'hui.
4: Merci, mon
0: pote. Moi, je suis bien contente de vous avoir tous les deux en studio. Il m'a appris des trucs sur la langue corse. Benabar, apprends-moi un mot de ta chanson en corse, toi aussi.
4: Sempre Jonato.
0: Sempre Jonato.
4: Et Mamma delle morte, perdu. Pardon à mia mamma, di fatti tanto male. Il est où Jean-Mène Conny? Heureusement, il est pas là.
3: C'est pardon, maman, de t'avoir tant fait de mal.
4: Ouais, ouais. C'est un prisonnier qui s'en veut d'avoir fait tant de mal à sa maman qui est morte entre temps.
0: Oh.
4: Ouais.
0: Écoutez, comme ça met une très bonne ambiance cette chanson, je vous propose de l'écouter maintenant ici, Décibel, dans les coulisses de Corsou, Mezzou Mezzou. Aujourd'hui, les répétitions, demain, le grand, grand show. Benabar, Icar, merci d'être passé
4: pour moi. Merci à toi, c'est un plaisir.
3: Merci beaucoup.
0: Merci. Merci.

0: Benabba, quelle beauté cette chanson. Et c'est là-dessus que se termine notre décibel spécial Kortou Mezumezu au stade Vélodrome, qu'on remercie évidemment pour son accueil chaleureux. Merci aux équipes de Ici Provence, on va faire des merci Mezumezu. Alors à Marseille, on remercie Maël Lerner, Eric Sorek, Yann Maran, Bertrand Montandeau, Pascal Morel et Bénédicte Meunier. À Paris, on remercie Iris Guitoni, Géraldine Maillère, Franck Moyer, Christian Lefebvre et Basile Combe. Merci à vous aussi les amis d'avoir écouté cette émission, pas comme les autres, il est vrai, mais en cette période de mur, ça fait du bien d'être sur un pont de temps en temps, vous ne croyez pas? Allez, merci, merci infiniment. Cette émission sera disponible évidemment en replay dans 5 minutes sur votre site ici.fr. Salut.
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3: Bonjour la France, j'espère que tu vas bien. La France en ce jour de finale. Pour ceux qui sont déjà en week-end de Pentecôte, j'espère que vous allez bien, que le soleil vous bronze où que vous soyez. Comment ça va, Éric ?
4: Écoutez, très en forme. Bonjour Valérie, bonjour à tous. Je vous ai prévenu avant l'émission. Je vous ai dit aujourd'hui, c'est même pas la peine, tu ne vas pas au bout.
3: Ah, bien sûr.
4: C'est pour moi aujourd'hui.
3: Bon, écoutez, le gars s'est mis
4: c'est pour moi aujourd'hui.
3: Oui, bien sûr.
4: Mais j'ai mis un short, vous êtes toute toute belle. Toute
3: oh là. Moi, je suis en jaune, ouais. Alors, je vous rappelle que l'enjeu est de taille. Le premier prix, c'est un séjour pour 4 personnes au parc Astérix. Et là, c'est le cap sur les chutes. Grâce au parc Astérix, parmi plus de 50 attractions et spectacles, vous allez affronter les remous de la descente du Nil, vous allez prendre de la hauteur avec l'envol d'Ibis, mais vous découvrirez aussi, c'est automatique, vous dormirez évidemment dans une chambre familiale pour 4 personnes, les petits-déj et les dîners, c'est compris. Et puis surtout, pour qu'on vous accompagne jusqu'au bout, on vous offre une carte carburant de 100 €. Et le parking inclus. Si ça, c'est pas du beau cadeau.
4: Bien sûr.
3: Alors, ça, c'est le premier prix. Qu'est-ce qu'on gagne si on ne va pas voir Astérix et Obélix ?
4: Alors, on pourra quand même aller se balader au parc Astérix. Ça sera pas totalement vrai.
3: C'est pas une musique égyptienne, ça.
4: Non, pas du tout. Parce que dans le parc Astérix, toute l'entreprise Malongo s'est installée. Et alors, devant chaque attraction, vous arrêtez, vous prenez un petit peu des petites pièces comme ça. Hop, et hop, vous appuyez sur le bouton. Et là, attends, je le goûte.
3: Malongo est là.
4: La machine espresso Malongo qui vous sert un petit peu.
3: Voilà, 32 dosettes.
4: 32
3: dosettes,
4: hein.
3: Et nos 4 candidats victorieux de la semaine, on les accueille. Bonjour les amis.
5: Bonjour.
6: Bonjour.
3: Comment ça va?
6: Bonjour.
3: Ça va?
5: Ça va bien.
6: Ça va bien aussi.
3: Mais
6: il est pas.
5: C'est Christophe.
3: Ah bah il y a un seul mec, un rescapé. Oui. Eh oui, c'est le rescapé de l'équipe de Eric, évidemment. Oui. Alors, évidemment, bon, 2 demi-finales. La première demi-finale verra s'affronter Maud contre Lydia, ce qui veut dire que Muriel et Christophe, vous pouvez aller boire un petit café ou faire du cheval.
4: Oui.
3: Alors.
4: Non mais attendez, qui va accepter de jouer avec nous entre Maud et Lydia ?
3: Alors, on a tiré au sort.
4: Et oui, voilà.
3: Et voilà. Lydia, je suis désolée, je suis obligée de te confier à Eric.
4: Ah là là.
6: Oui, bah pourquoi pas, j'ai rien contre lui. Hein.
3: Ah bah c'est super. Merci Lydia de cette belle...
6: Il n'y a pas de jaloux, j'aurais fait les deux.
3: Exactement. Alors Maud, tu restes avec moi. Je rappelle que tu joues avec ici Touraine.
6: Touraine.
3: Exactement, tu as 47 ans, tu habites Charentilly. Tu es mariée à Olivier, tu as 3 enfants, tu as 2 chats. Et tu es infirmière scolaire. J'ai oublié un truc ou pas ?
6: Non, c'est très bien, très bien.
3: C'est bien, il y a un truc que tu aimerais que je dise sur toi. Tu aimerais
6: oh,
3: que
6: bah,
3: je...
6: Non, je suis une personne formidable.
3: Oui, bah oui, t'as toujours raison, c'est ça.
6: Bah oui, oui, oui, et ça se confirme en fait. Hein.
3: Bah bien sûr, évidemment.
6: Puis j'ai toujours raison.
3: T'as toujours raison, mais évidemment, qu'est-ce qu'il dit Olivier ? Il dit que t'as toujours raison aussi ou pas ?
6: Ah bah non, hein, bah non, mais il me le dit qu'après, par contre, il dit « Ah, si j'avais su, je t'aurais écouté ».
3: Ah, mais ça c'est, oui, ah. Ouais, mais ça, c'est le, le principe de l'homme, hein, de ne pas écouter sa femme, et après de dire « Si j'avais su, j'aurais pas venu ».
4: Oui.
3: Alors
6: voilà, bah, je vois que c'est partout pareil, quoi, en fait.
3: Mais évidemment, tous les hommes ont cette qualité exceptionnelle de reconnaître bien après que leur femme a toujours raison. Alors, est-ce que tu as pris ton œil de Nazar, qui est ton porte-bonheur ?
6: Bien sûr, bien sûr, bien sûr, elle est toujours avec moi, mon œil de Nazar.
3: Bon, donc tu l'as dans la main, tu es prête à dégainer, bah, etc. Oui. Alors.
6: J'espère, ouais, j'espère qu'elle me porte chance.
3: Mais oui, ça va te porter chance. On va tout de suite marquer le premier point, histoire d'être dans le tempo. Tiens, je te mets un petit bout de Mission Impossible. Ça, c'est la musique pour Éric Bastien qui, chaque semaine,
4: c'est impossible pour moi,
3: tente de gagner.
4: Je n'y arrive pas.
3: Alors, écoute bien cette question. Notre ami Tom Cruise, Mission Impossible, hein. Eh bien, figure-toi qu'avant d'être acteur, il a failli être prêtre. Est-ce que c'est vrai ou faux ? Top chrono, 5 secondes.
6: Oh, bah, je dirais peut-être vrai, en fait, peut-être.
3: Bah, t'as bien raison, parce que c'est vrai. Il a même fait des études pendant quelques temps dans un séminaire franciscain à Cincinnati. Et puis finalement, il a décidé que c'était mieux les cascades que la soutane. Bravo, premier point pour Maud.
4: Lydia est donc avec nous. Et Lydia, très gentiment, a accepté voilà, de changer de team et d'être avec moi aujourd'hui. Tu vas voir, Lydia, tu ne vas pas le regretter.
6: Est-ce que bah, à vrai dire, pour être honnête, j'ai pas eu le choix.
3: Voilà, oh. Merci de le reconnaître.
6: Mais ça me va très bien.
3: Voilà. Voilà, voilà.
4: Comment dire ? Bon, Lydia, est-ce que t'as bien dormi ? Moi, je, voilà, ça c'est du coaching. Est-ce que c'est du coaching ? Est-ce que t'as
6: oui,
4: bien fait dodo,
6: oui.
4: par exemple ? Oui, ça a été.
6: Bien, oui, oui.
4: Ok,
6: oui.
4: T'as fait de beaux rêves. Qu'est-ce que tu as pris à ton petit déjeuner ce matin ? Voilà, est-ce que tu étais heureuse ?
6: Comme d'habitude, hein. Mon petit jus d'orange, voilà. Mes petites biscottes.
4: Oui.
3: Voilà.
4: C'est
3: beau chez toi ou
4: pas? Bah oui, est-ce que Loire-Atlantique, c'est beau?
6: En crève de chaud.
4: En crève de chaud, ouais. Oui, tu habites à Bouay, en Loire-Atlantique, avec ton chéri, Jeannot, deux enfants, Laurent, Adeline, ils ont 36 et 40 ans, les petits-enfants, Théo et Arthur. T'as un truc de prévu ou pas ce week-end d'ailleurs, puisqu'il fait chaud, tu vas profiter un peu?
6: Non.
4: Pourquoi?
6: Non.
4: Faut sortir.
6: Oui, bah, une petite marche, je pense. Mais le matin, parce que l'après-midi fera tôt chaud, je pense que je vais aller dans le jardin le matin.
4: Bien sûr. Quand je te reposerai cette même question à 12h58 et que je te dirai qu'est-ce que tu fais ce week-end, tu me diras, je fête ma victoire, bien évidemment.
3: Ok, c'est bien. Tout ce peau de l'ours, compagnie, quoi.
4: Voilà, la fontaine,
3: la poutre, enfin tout ça.
4: Exactement.
6: Voilà, exactement.
4: On y va, on joue, voici un premier point avec A. On adore.
5: Et c'est pas
3: les
4: On peut recycler le papier à l'infini. C'est mon affirmation du jour. On peut recycler le papier à l'infini. Vrai ou faux ? Top chrono, Lydia, 5 secondes.
6: Faux.
4: Tu dis faux ? Oh, tu commences bien, Lydia. Oh, t'es bien. Oui, c'est absolument faux. Certains matériaux, comme le verre ou l'aluminium, peuvent être recyclés presque à l'infini. En revanche, le papier de plastique se dégrade à chaque cycle. Bravo. Un point, Lydia.
3: Un point, Maud. Un point, Lydia. C'est magnifique. Allez, tout de suite.
4: Attendez, j'ai un petit message pour Patrice.
3: Oui.
4: Patrice qui a joué avec nous hier. Et je sais qu'il nous écoute à cette heure-ci. Je voulais lui rappeler que...
7: Et maintenant...
4: C'est pas Claude Nougaro, c'est bien Gilbert Beco. C'est pour toi, Patrice. Merci beaucoup.
3: L'humiliation jusqu'au bout, même quand le candidat n'est pas là. Alors, Patrice, je te soutiens. Je
4: t'embrasse.
3: Bien, allez tout de suite vous écouter ici. Et comme il fait beau, je veux gagner parce que je suis toujours en tête. Allez, c'est Zaz, je veux vous écouter ici. On vous kiffe, à tout de suite.
4: Prenez votre casou.
3: Ah, ah.

0: Je prends mon gazou, hein.
1: Ouais.
0: Non.
1: Allez, mon voilà. Petit Basile, voilà.
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3: En même temps, vous avez bien fait flipper dauphin toute la semaine, vous. Hein, donc.
1: Oui, mais moi, on a reconnu que c'était un dauphin.
3: Allez-y. On dirait un coq, mais qui a mal aux dents.
1: Alors, mot d'un point, Lydia, oui. Un point. Pou. Alors, dis donc.
3: Bien Marilyn Monroe, hein.
1: T'as vu? Qu'est-ce que tu vas faire, Maud, toi, ce week-end? Est-ce qu'il, d'abord, est-ce
4: j'espère
1: beau
4: que je vais pouvoir aller à Astérix, du coup.
1: Bah, évidemment, tu penses bien. Il fait beau chez toi, là, en plus, là.
4: Oui, en Touraine, il fait beau, là. Il fait très beau.
1: Ah,
4: je pense que c'est partout en France, là.
1: Bah, j'espère que c'est partout en France. Bon, ma chérie, c'est le quiz musical. Alors, musical. Écoute bien. On va te faire écouter, je vais te faire écouter deux gros tubes. Hein, vraiment, alors là, pour le coup, c'est des énormes tubes. L'un après l'autre. Et puis, j'espère que tu marqueras les deux points. Écoute bien, c'est, okay. C'est un chanteur. Premier extrait. Patrick Hernandez.
4: Oui.
1: Bah écoutez.
3: Simple.
1: Born to be alive.
4: To be alive.
1: Oui, première fois pour toi, ma chérie. Alors. Hey. Born to be alive.
3: Oh, c'est l'apéritif,
1: ça. Calme-toi, c'est pas évident. Elle aurait pu ne pas trouver. Elle est forte, c'est tout.
4: Ah, mais hein, je suis stressée. Hein.
1: Mais évidemment, respire, mon petit bouchon.
3: Ah, c'est-à-dire que Patrice nous aurait dit que c'est Claude Nougaro. Hein.
1: Oui,
3: Patrice.
4: J'allais dire dédicace, mais sinon, ça allait me porter de mauvais espoir. Oh, mais je voulais dire dédicace, Gilbert Bécois, mais j'aurais perdu. Donc.
1: Ah,
3: pas possible.
1: Oui.
3: Ah.
1: Patrice. On sait que toute ta famille t'écoute.
3: J'ai trois générations.
1: Alors, attention. Là, c'est une chanteuse, c'est aussi un énorme tube. C'est parti.

0: je sais pas. Je sais pas, je vais dire Mireille Mathieu, mais je...
1: Alors, sache que cette chanson a remporté l'Eurovision en 1983 pour le Luxembourg. Après, elle a eu une carrière, elle a fait deux trucs, c'était Corinne Hermès. Et Corinne Hermès, elle avait fait quoi après? C'était quoi son autre tube?
2: Elle a fait elle a travaillé dans la maroquinerie, non, je crois.
1: Non, mais...
2: Hermès, non.
1: Voilà. Allez, un point pour Maud. Vas-y, c'est à toi de jouer.
2: Bon, Lydia, tu l'avais ou pas, Corinne Hermès? Parce que c'était pas évident.
0: Ah non, moi j'étais partie sur Marie-Myriam, mais pas la chanson de l'Eurovision, une autre qu'elle aurait sortie après, donc j'aurais pas trouvé non plus.
2: Ça va être l'année prochaine, ça fera 50 ans qu'on n'a pas gagné l'Eurovision. Parce que c'est en 77, en 2027.
0: Oui.
2: Ouais,
0: oui. Quand on voit ce qu'on propose, c'est normal.
2: Bon, alors on va passer à autre chose, tout de suite. Tu vas nous mettre mal avec les maisons de disques, là, donc...
0: Quand on voit ceux qui gagnent, c'est pareil. Ouais. Voilà.
2: Bon, ouais, c'est sûr que si à l'Eurovision, on avait ça... Merde, c'est tout autre chose.
0: Ah bah là, oui, c'est clair.
2: Patrice, on t'embrasse, encore une fois.
1: Patrice.
2: T'aimerais partir en Mongolie? Dis donc, parlons un peu de voyage. On a envie de s'évader. Pourquoi t'as envie d'aller là-bas? T'as déjà fait le Pérou, le Népal, Madagascar?
0: Parce que c'est un pays qui me plaît. Il y a un petit peu de tout. Il y a des déserts, il y a de la montagne, il y a des cascades, il y a des temples. On peut dormir dans des yourtes, on peut faire du cheval, on peut faire du chameau. Et voilà, moi je fais beaucoup de tourisme solidaire. Et là, j'ai eu un break parce que j'ai eu des opérations pendant 4-5 ans. Et j'aimerais, tant que je suis encore capable, de pouvoir faire du tourisme solidaire, et la Mongolie m'a toujours intéressée.
2: Eh ben, je te souhaite, je sais que t'aimerais faire avec Jeannot aussi, ton mari, un week-end en Europe, peut-être à Rome, entre autres.
0: Oui, pourquoi pas.
1: Vous les 200 personnes.
2: Ah, ça serait bien si j'étais 100 personnes, oui. Ça c'est sûr. Quand est-ce que j'anime au taquet 100 personnes? Bon, Lydia, nous allons jouer tout de suite avec ton quiz musical. Deux artistes très courts, on écoute un petit extrait, et il faut reconnaître de qui il s'agit. Voici le premier.
3: Elle est si fragile, est-ce une femme libérée? Tu sais, c'est pas
0: Cookie Dingler.
2: Oui, madame, Cookie Dingler. Oh là là, mais vous dire. Même pour le chrono.
3: Elle est si fragile, est-ce une femme libérée?
2: Lydia, c'est un point de plus. C'était un peu l'équivalent de Patrick Hernandez. On était sur un niveau un peu d'apératif. Voilà, on est d'accord, un truc cool. On complique un chouïa, voici le second.
3: Pas les femmes qui s'aiment, complique-moi.
0: La ville pas sur elle, les bêtises.
2: Bah oui.
0: J'ai chanté à
3: Jeannot,
0: qui a
3: réussi
0: ça.
2: Ah oui.
3: Attends.
2: Voilà, mais voilà, j'allais te demander de
0: manger le chocolat.
1: J'ai tout fumé, les cravates. Allez.
2: Ah ben, ça fait un point de plus. On est sur la même génération que Corinne Hermès. Hein. C'était les mêmes années.
1: Maud 2, Lydia 3. Et tout de suite, on part avec un petit titre des années 80. Mike Oldfield, Moonlight Shadow. Ah, vous écoutez ici. On vous aime, il fait beau. À tout de suite.

0: tous les efforts que j'ai fait la guitare quand même.
1: Je suis bon hein, quand j'accompagne Michael.
2: Bah,
0: à Moonlight Shadow.
3: Dans la fille à midi,
1: je suis un orchestre.
3: On est au taquet.
1: À moi tout seul.
2: Comment il s'appelait
1: Rémi Bricard.
2: Rémi Bricard. Voilà, je vais.
0: C'est la vie.
2: Bien cool. Alors avec
0: voilà.
2: La la la la la la avec la colombe qui lui faisait caca dessus là. Oui. Alors
1: ah bon
2: oui.
1: Pour colombe.
2: Maude, paraît que bon, alors on rappelle que Maude est infirmière scolaire. Hein, c'est Mère Teresa. Elle est toujours là quand il se passe un truc. Elle est au resto, elle est peinarde. Il y a un mec qui s'étouffe. Pof, qu'est-ce que tu lui fais?
4: Bah, un petit amnif en fait, hein, pour lui faire cracher le morceau de viande qu'il avait avalé de travers.
2: Voilà, et voilà, elle a un petit rancard, elle est peinard, pouf, elle sauve la vie d'un mec. Il y a un voisin qui l'appelle parce que sa femme est pas bien, pouf, et du coup.
4: Ouais. Eh ben oui, bah un petit malaise, et puis bah voilà, qu'est-ce qu'il va. Et en fait, ils m'appellent tous avant d'appeler les pompiers ou le SAMU, quoi. Je suis pas. Des fois, j'arrive.
2: Bah oui,
1: elle est infirmière.
2: L'enfant des voisins, il sonne chez toi, il vient de se couper le doigt, bim.
4: Bah, le morceau de doigt dans le torchon.
2: Eh bah voilà. Ah bah, heureusement que tu n'es pas la voisine d'Éric Bastien, ma chérie.
1: Ça tout le temps chez elle, hein.
2: Ah bah, ça.
4: C'est... Oh, pas de soucis, on vous accueille, c'est ce que je vous ai dit au début de ce bail, il y a pas de
1: soucis. Oui, oui, je crois qu'elle ne connaît pas.
2: Alors, je crois que tu ne connais pas le niveau d'hypocondrie d'Éric Bastien.
4: Ah, j'en ai un aussi à la maison, ils se partageront peut-être qu'à deux. Ça...
2: Oh mon Dieu, Olivier est hypochondriaque, ton mari est hypochondriaque.
4: Non, pas mon mari, c'est un de mes enfants qui est d'ailleurs Enzo qui m'entend, lui, un petit peu qu'il en fait une montagne quoi. Mais
1: Enzo, my brother.
2: Ah là là là, l'hypochondrie, cette maladie, bien trop souvent qui casse les pieds de tout le monde. Alors ma chérie, tu as deux points, il faut absolument que tu marques et que tu pries que Lydia ne marque pas. Tiens, une ambiance. Comment s'appelle une terrasse aménagée sur le toit d'un immeuble, souvent avec une ambiance branchée, un bar, une vue panoramique? Comment on appelle une terrasse aménagée sur le toit d'un immeuble? Top chrono.
4: Oh là là, sur le toit.
2: Ouais.
4: Je sais pas, peut-être un...
2: Ma chérie, c'est un rooftop.
4: Ah non, j'aurais pas eu ça.
2: Eh oui, un rooftop, c'est bon. Alors, c'est vraiment, il y en a beaucoup, c'est très urbain, hein, les rooftops. Il y en a plein à New York, à Paris, il y en a même à Marseille, bref. Eh oui, on fait des soirées privées, des bars, des DJ. Bon, ma chérie, là, malheureusement, même si Lydia ne marque pas, vu qu'elle a 3, c'est elle qui part en...
1: Oui, non, mais allez-y, terminez vos phrases, hein, je sais que vous avez un petit peu de mal.
2: En même temps, c'est ma candidate, hein.
1: Ouais,
2: elle
1: c'est
2: aussi.
1: C'est vrai.
2: Alors.
1: Ah, Valérie, vous êtes tout en jaune, cette petite mésange comme ça sur votre épaule, moi qui arrive avec mon bric-à-brac. Et hop, c'est parti.
5: C'est là, en couleur,
1: c'est ça que vous cherchiez.
2: Rémi, les couilles. Ah là là, mon Dieu.
1: Bon, Lydia, ma Lydia.
4: Je suis désolée pour Maud.
1: Ah oui.
4: J'aurais pas trouvé non plus, honnêtement. Aucune idée.
2: Eh oui, c'est une question. Raphaël et Luigi, c'est des questions beaucoup trop parisiennes.
1: Ouais.
4: Est-ce
1: qu'on peut écouter du Cobu? Parce que à 10 ans, Lydia, petite
2: Lydia, Lydia Jones,
1: tu faisais du vélo avec un copain en maillot de bain. C'est bien, il fait chaud, c'est tendance. Qu'est-ce qui s'est passé?
4: Ben, on faisait le tour de l'immeuble, on partait chacun d'un côté, c'est à qui arrivait le premier, et c'était un été où il faisait très chaud, donc j'étais en maillot de bain. Et on s'est frôlé et il est reparti avec ma culotte, avec sa poignée de frein. Je suis descendu de mon vélo et j'ai monté en courant à la maison me cacher.
2: Oh mon Dieu.
1: Ah oui, parce que t'es
4: m'ont pendu pendant 2 jours.
1: Et oui, t'avais des fesses nues, t'es remonté comme ça rapidement. Ah là là,
4: c'est ça.
1: Quelle histoire.
2: Ça, c'est horrible. Quand t'es enfant,
4: avec un bel hématome sur la
2: cuisse. Ah ouais, c'est horrible.
1: Bon, tu te dis déjà. Bon, allez, pour le fun, on va poser cette question, mais tu as bien compris qu'avec tonton Eric, ça se passe comme ça et tu seras avec nous pour.
2: Tonton Eric qui récupère mes candidats. Voilà. Allez.
1: Oui, mais alors, attention, parce que je les récupère, mais je n'arrive jamais à les faire gagner. Hein. Là, oui, mais pas jusqu'à
4: la fin. Non, non.
1: Attends, on va y arriver, on va y arriver. Tiens, je prends une petite photo de toi, là. Quel appareil photo instantané a connu un immense succès dans les années 80? Top chrono, 10 secondes. Quel appareil photo?
4: Le Polaroid,
1: l'appareil photo instantané qui a connu un immense succès. Grâce à son développement instantané, le Polar, Jacques-Henri. Oui, c'est le Polaroid. Bravo.
2: Bien, ma petite Maud, je t'embrasse très fort. Et Lydia, tu vas directement sur le banc de la finale.

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2: Et je vous rappelle que Lydia s'est qualifiée pour la finale pour tenter de gagner premier prix, un séjour pour 4 personnes au parc Astérix, pour faire la descente du Nil, pour prendre de la hauteur avec l'envol d'Ibis et pour découvrir cet automatique, la chambre familiale, les petits déj, 100 euros de carburant, le parking inclus ou la machine à café Malongo, les 32 dosettes et les 6 verres en verre. On accueille maintenant Christophe et Muriel qui vont s'affronter à main nue. C'est parti. Comment ça va, Muriel?
3: Eh bien, ça va bien, mais là, aujourd'hui, j'ai beaucoup de stress.
2: Ah non, non, non, non, non, non. Ma petite Muriel, tu ne peux pas avoir du stress, pas une femme comme toi. Non.
3: Bon. Allez. On va y aller.
2: Oui, tu as eu 80 ans il y a deux jours, tu habites à Nice.
3: Ouais, mais peut-être que c'est dur à partir de 80 ans, on va savoir.
2: Oh, mais non, t'as la patate, on dirait pas que t'as 80 ans. Non, tu as fait de l'équitation, tu marches, tu bricoles, tu maroufles, tu jardines, oh là là, pop, pop, pop. Non, non, tu... Il paraît même que t'as collectionné des cravates, dis donc.
3: Oh putain, oui, c'est vieux, ça. Oh, c'est vieux, oui, j'en avais plein. Et j'en avais une amphore pleine.
2: Et alors, tu en faisais quoi de ces cravates?
3: Eh ben, je les gardais comme elles étaient belles, et puis un beau jour, j'en ai eu ras-le-bol, je les ai vendues sur un vide-grenier.
2: Eh ben voilà, comme ça, allez, put. Alors, il paraît que t'as un petit rituel. Avant de te coucher, toutes les portes de placard soient fermées.
3: Ouais, faut pas le dire, non, c'est atroce. Même, j'ai collé le virus à ma petite fille parce qu'elle en fait comme moi. Elle se lève et elle ferme ses portes de placard. C'est dingue.
2: Ben non, moi j'ai fait ça toute ma vie. S'il y a un monstre dans le placard, qu'est-ce qu'on fait?
4: On chasse.
3: Ah ben on l'accueille.
2: Ben ça dépend, je veux dire. Dans Monstres et compagnie, il n'y a pas toujours des monstres sympas. Hein, donc bon.
3: On arrive à en faire ce qu'on veut quand même d'un monstre quand on veut bien.
2: Ouais, ben bah écoute, avec une bonne batte de baseball. Alors, ma chérie, on va tout de suite, on va marquer le premier point avec une question et une petite ambiance. Alors, nous allons parler de rêves. Il paraît que Sigmund Freud a une théorie selon laquelle, si on n'arrive pas à s'endormir le soir, c'est parce qu'on est éveillé dans le rêve de quelqu'un d'autre. Est-ce que cette théorie est celle de Sigmund Freud? Si on n'arrive pas à s'endormir, c'est qu'on est éveillé dans le rêve d'un autre. Top chrono, 5 secondes.
3: Moi, je vais dire que oui, après tout, il n'était pas si bon que ça, ce mec.
2: Bon, alors, il n'était pas si bon que ça, mais c'est pas lui. Non, c'est faux. En fait, c'est une légende japonaise. Et oui, c'est une vraie légende japonaise. Au Japon, on pense vraiment que si tu n'arrives pas à t'endormir, c'est parce que tu es dans le rêve de quelqu'un d'autre. C'est une théorie extrêmement romantique. Mais pas de point pour toi, ma chérie.
4: Christophe, bienvenue. Christophe, mon chouchou, mon poulain. Christophe, comment ça va?
5: Ça va bien.
4: Bah oui, parce que t'es le seul à rescapé, t'es le seul garçon déjà, oui. T'es le seul à avoir gagné avec moi cette semaine. Donc, c'est un petit coup de pression, Christophe, mais moi je pense qu'on va aller au bout de cette aventure ensemble, t'es d'accord?
5: Ben, j'aimerais bien.
4: Bah oui, moi aussi. T'es avec ici Brazizel, t'habites à Landivisio dans le Finistère, et tu sais quoi? À la main, j'ai un joli petit bracelet avec le triskel, figure-toi.
5: Ah, oh, c'est bien ça.
4: Oui, c'est le symbole breton, ça, symbole breton celtique. Monsieur est breton. C'est déjà pour t'encourager. Oui. Non, mais j'améliore mon coaching.
2: Eh ben, ça serait pas mal.
4: Regardez,
2: parce que...
4: deuxième coaching. Voilà la musique qui fait plaisir à Christophe.
2: Ah oui, c'est vrai.
4: Voilà.
2: J'avais oublié qu'il veut déjeuner avec l'autre, là.
4: Bien sûr. Dark Vador, ton héros, Christophe.
5: Oui, je suis ton père.
4: Bien sûr, merci pour ces révélations. Tu as le porte-clés, tu as la tasse, tu as tout. Tu as tout, Dark Vador, en toi. Est-ce que, et tu as le déguisement, tu en as parlé hier, hein, le costume.
5: Voilà.
4: Écoute, si tu gagnes, est-ce que tu me promets de te déguiser en Dark Vador dans l'après-midi, nous envoyer une photo qu'on regardera ensemble et on la commentera lundi avec bonheur. Christophe, on va jouer, on va tout de suite te permettre de gagner un premier point. Je te souhaite bonne chance et nous partons au Japon. Au Japon, Christophe, les fruits que l'on achète sont accompagnés de la photo de l'agriculteur qui les a fait pousser. Original. Mais est-ce que c'est vrai ou est-ce que c'est faux? Top chrono, 5 secondes. Vite.
5: Faux.
4: C'est vrai. Et ouais, après plusieurs crises sanitaires, les Japonais sont devenus très attentifs à l'origine des produits et donc ils affichent la photo du producteur. C'est devenu d'ailleurs un espèce d'outil marketing qui pourrait nous inspirer en France. Bon, pas de point.
2: Alors là, ça fait 0 et 0 tête à Bastiano.
4: Je vais enlever mon bracelet breton. Hein,
2: et là, tout de suite, vous écoutez ici. Et là, on va partir. Oh, Bernard Lavillier, Jimmy Cliff, Melody.
4: Oui.
2: Tempo, Harmony.
4: Oui, oui.
2: Eh oui, Harmony, parce que vous écoutez ici, mes chéris. On vous aime, à tout de suite.

0: Bernard Lavillier, Mélodie Tempo Harmonie sur ici à 10h40, madame.
1: Jingle.
0: Oui.
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1: Et ici nous.
0: Ah, excusez-moi. Il y a quelqu'un qui nous appelle. Bonjour, Patrice.

0: Pour ceux qui l'ont rejoint, il était avec nous hier. Il était incapable de savoir qui chantait ce titre.
1: On a... Si, il a dit Claude Nougaro.
2: Voilà. Oui, j'ai dit Claude Nougaro.
1: Voilà.
0: Depuis midi, on n'arrête pas de le chambrer.
2: C'est son cousin.
1: Bah, évidemment, merci.
0: Alors, on voulait te faire un coucou parce que depuis midi, on

0: Tu m'as dit Frank Sinatra ?
1: Eh oui.
2: Eh oui.
0: Évidemment, c'est notre petit Sinatra.
2: C'est moi.
0: The Voice.
2: J'ai gagné.
0: Alors, attention. Après Frankie, nous allons écouter une deuxième énorme voix américaine. Écoute bien. Music play. Hey. Tu m'as dit Barry White, est-ce que c'est Barry White? Oui!
3: The music play!
0: Hey! La la la la la la la la. Ah là là, la voix magnifique de Barry White et 2 points pour Mumu.
2: Ouais.
0: Et oui, ça fait 2 points pour Muriel.
2: Et ça va, ça.
0: Ça fait 2 points pour Muriel.
2: Ah, Muriel.
0: Muriel est là, 2 points.
2: Oui, mais je vous rappelle que Muriel a dit qu'elle était venue avec son stress et voilà. Et moi, je suis ravi qu'elle soit bien accompagnée aujourd'hui et faut qu'elle le garde à ses côtés.
0: Bon, regarde, elle est pas stressée, elle a eu 2 points.
2: Moi, je vois bien qu'elle s'est détendue. Je suis inquiet.
0: Oui, bah oui.
2: Christophe.
4: Oui.
2: C'est le Breton. Papa là, hein?
4: C'est nous.
2: Bah oui, c'est nous les Bretons là.
0: Mais t'es pas Breton, t'es Auvergnat, toi.
2: Je suis Breton par sa parole, vous savez. Salut Céline, qui est à la réalisation, qui est une vraie Bretonne.
0: Elle, oui.
2: Allez. Qu'est-ce que tu fais en Bretagne ce week-end, Christophe?
4: Travailler.
2: Tu travailles?
4: Oui, on travaille un week-end sur deux, donc du coup, c'est mon week-end de travail.
2: D'accord, t'es cuisinier en EHPAD, hein, depuis un an, on en a parlé d'ailleurs avec toi cette semaine. Tu voulais être pâtissier quand t'étais petit. Et en parlant de cuisine, un tout petit mot, tes enfants te réclament une espèce de plat signature. C'est quoi?
4: Alors, soit c'est des saucisses lentilles.
2: Ouais.
4: Elles adorent ça, on adore tout ça. Ou alors de la rougaille. Mais la rougaille, à ma façon. Hein.
2: Ah oui, mais c'est quoi ta façon de la rougaille?
4: Oh bah c'est pas c'est avec de la saucisse fumée, de la saucisse de Bretagne et puis du riz, et poivron, paprika, que des bonnes choses.
0: Miam.
2: Un petit dessert quand même avant de jouer. Qu'est-ce qu'on fait comme dessert?
4: Une charlotte framboise.
0: Oh là là.
4: Ça c'est ma fille adore ça, donc du coup quand on a l'occasion, anniversaire.
0: Basile est en train de décéder derrière la vitre. Il est voilà, il bave comme
2: bien
0: moi.
2: Sûr. Il y a du cognac, il y a le phare breton.
0: Oh là là, bon allez.
2: Jouons. Clin d'œil à Basile Combe qui réalise l'émission, qui est batteur et qui adore les titres que l'on écoute en ce moment pour bien s'ambiancer le week-end.
0: Enfin, il aime surtout la bouffe, Basile. Hein. Voilà.
2: C'est vrai, c'est... Allez. Bah oui, il y a des frites en plus à midi aujourd'hui, c'est pas mal. À toi de deviner de qui il s'agit.

0: Healy.
1: Allez, top chrono, on y va. On a pas de chrono.
2: Marvin Gaye.
0: Marvin Gaye, il a dit.
1: Bah, c'est une bonne réponse. Eh ben voilà, un point de plus. Christophe, on est chaud, on est bien.
0: Un point tout court.
1: Oui, oui, oui, oui, oui. Mais là, on va tenter l'égalisation.
0: Ouais, on va tenter, ouais.
1: Avec un nouveau titre, ça va aller très vite. Et tu vas répondre en deux secondes.
0: Wow, I feel good. I knew
1: that I wouldn't
0: have been wrong.
1: Eh ouais, monsieur, je vous fais le chrono parce que j'aime bien finalement. Tu m'as dit, c'est...
3: Oh bah non, il y a un vrai chrono aujourd'hui.
1: Il a dit quoi?
2: James Brown.
1: Ah, bien sûr.
0: I feel good. Ta-da-da-da-da-da. I know that I would. James Brown. I feel good.
1: Un petit 2-2 là.
0: Bah, y a un 2-2. Y a un 2-2. Y a un 2-2. Bravo les amis. Y a un 2-2. Là tout de suite, on va faire une petite pause musicale.
1: Ah, vous allez faire dodo. Hein, nous on a fait 2-2. Vous, allez, c'est moi qui gagne.
0: Oh là là. Allez, tiens, mets-moi le disque. On va écouter une nouveauté.

0: Ah là, c'était Bruno Mars.
1: Ah ouais.
0: Avec Valérie Damido un petit peu quand même.
1: I just might.
0: Bah oui, celui-ci.
1: Bah oui, celui-ci, j'engueule.
2: Ici à midi, on est au taquet.
1: Nous sommes au taquet avec Christophe qui a 2, Muriel qui a 2, Lydia qui est en finale. Oh là là là là, tout ça est bien serré. Alors,
0: je vous en prie.
1: J'ai une petite anecdote sur Muriel. Il paraît que... elle travaillait dans la même école que ses enfants, oui, oui, oui. Et un jour, elle rentre chez elle, et en rentrant, je te dis, tiens, ma voiture est bien calme. Tu t'es retournée, et là, que s'est-il passé?
3: Eh bien oui, ils n'étaient pas là.
1: Eh oui, ils étaient où?
3: Ben, je les avais oubliés à l'école.
1: Et voilà.
3: Ils étaient en train de jouer tranquille dans la cour. Le dirlo, il les a récupérés. Puis quand je suis arrivée comme une dingue dans la cour de l'école, le dirlo, il m'a dit, non, mais ils sont là, tes gamins. Voilà.
1: On a oublié les enfants à l'école.
3: Eh bien oui, ben quand on est pris dans le feu de l'action, du boulot, des gamins et des bonnes femmes qui font tout.
1: Eh oui.
3: Ben voilà.
1: Et parce qu'on n'en a pas parlé, mais tu es retraitée et tu as été bouchère charcutière chez tes parents, chez ton mari. Et puis finalement, tu as terminé dans les écoles, d'où tu étais dans la même école et tu étais la dame de la cantine.
0: Voilà.
3: Ah oui, ça c'est vrai, j'étais la dame de la cantine.
1: Et voilà.
3: Non, oui.
1: Bien, pour t'encourager à gagner, pour t'encourager parce que...
0: Oui, parce que là, on a besoin d'encouragement.
1: Non, là, de quoi
3: ouais, parce que toi, t'as triché un peu, hein, tout à l'heure. Hein,
0: comment ça, j'ai triché, dis donc
3: ouais, Eric, hein, tu l'as triché fort, hein.
1: Et voilà.
3: Si.
1: Voilà.
3: Je suis vieille, j'ai mal aux genoux, mais j'ai de bonnes oreilles.
1: Et voilà.
0: C'est pas vrai, mais j'ai triché quand?
1: La vérité est enfin révélée. Alors, je te mets un petit coup de Sidney Bechet.
3: C'est beau ça, il y en a
1: C'est beau, ça détend, ça relaxe,
3: ouais,
1: pour que tu
3: relaxe.
1: Gagnes. Voilà. Alors, allez, petite fleur, on y va. Écoute bien la question.
3: Oui.
1: Combien y a-t-il de temps de l'indicatif en conjugaison française? Combien
3: le temps de l'indicatif, c'est la grammaire, ça.
1: Eh oui. Combien y a-t-il de temps de l'indicatif en conjugaison française, top chrono 10 secondes?
3: L'imparfait, le futur, le passé composé, le passé simple, le plus que parfait. Bon, il y en a beaucoup, il y en a beaucoup.
1: Et dis un chiffre, parce que tu les as énumérés, ça en fait combien?
3: Eh bien oui, présent, parfait, futur, passé composé, passé simple. Plus que parfait. J'en suis à 7. Ben, on va dire 8 et puis on a pas
0: un peu. On peut jouer jusqu'à 14 heures si vous voulez.
1: Elle, elle est pas énumérée, elle a pas le temps de les compter, ça va encore. Non, elle triche pas du tout. Laissez-la tranquille, elle a 5, voilà, ça fait 7. Bisous, pof. Et je me laisserai pas impressionner par tes gros yeux.
0: Scandaleux. Un chrono qui dure 3 minutes 50, quoi. On va prendre la même chose avec Christophe. On va prendre le temps. Hein, Christophe?
4: Ah, j'espère bien.
0: Ah,
1: oui, bon, on va te rajouter 5 à 10 secondes. Voilà,
0: c'est bon.
1: De toute façon, sa question elle est beaucoup plus facile.
0: Il est l'or. L'or de marquer des points, Christophe.
1: Oui, enfin, je t'explique, sa question elle est tellement simple aussi.
0: Oh, mais attendez, on va voir. Christophe, et si on faisait comme l'oiseau? Déjà, t'aimerais bien être un oiseau si t'étais un animal.
4: Oui.
0: Qu'est-ce que t'as fait avec les oiseaux? Parce que t'as fabriqué quelque chose, hein?
4: Alors, j'ai installé des nichoirs dans le jardin, et puis du coup, j'observe les mésanges quand elles viennent nicher. J'ai mis une petite caméra sur le dessus, et je peux observer la nidification du début à la fin, et puis... et voir les petits s'envoler, c'est pour ça que c'est ça, joli.
0: Bah oui, une petite caméra sur le nichoir, voilà, je trouve que c'est bucolique, c'est la nature, madame. Christophe, à un moment donné, il faut y aller.
1: Oui.
0: C'est maintenant que ça se joue.
4: Oui.
0: Bah oui, parce que si tu réponds à côté, Muriel s'envole, là, hein, donc...
4: Oui, c'est ça, elle, l'oiseau et pas moi.
0: Écoute ce générique. Sur quelle chaîne est diffusée l'émission Quotidien? Top chrono, 10 secondes.
4: TMC.
0: Tu m'as dit quoi?
4: C'est la 10. TMC, c'est sur la 10.
1: Voilà, alors...
0: Bon, ce qui nous fait une égalité, puisque c'est la bonne réponse, c'est TMC, pas de suspense.
1: Eh si, suspense, parce qu'ils ont 7 chacun, et malheureusement...
0: Ah bon?
1: Bah, bien sûr. Et malheureusement, dans, en cas d'égalité demi-finale, c'est celui qui a marqué le plus de points cette, enfin, lors de la manche.
0: Alors ?
1: Et bah, je suis dégoûtée pour Mumu parce que c'est Christophe, il a marqué 21, il a marqué 19.
0: Ah bah, ouais. Bravo Christophe ! Wouh ! Moi, je suis content !
1: Ma petite Mumu chérie, je suis désolée. Bravo, tu as très bien joué, mais c'est lui qui va en finale, ma chérie.
0: Eh oui, eh oui. Bah, ne le prenez pas.
1: Mumu ?
3: À tes maisons, oui.
1: Eh ben, je t'embrasse très fort, ma petite chérie.
3: Eh ben, c'est pas grave.
1: Bah, si, c'est grave. Tu reviendras jouer avec nous parce que j'ai adoré jouer avec toi. Je t'embrasse très fort.
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1: Nous sommes en finale avec à ma gauche, Lydia. Lydia, elle joue avec ici Loire-Océan. Elle a 63 ans. Elle va pas s'en laisser compter. Eh oui, parce que elle fait du bricolage, elle fait de la rando, elle fait plein de trucs. Elle a la patate. C'est ma candidate.
0: Oui.
1: Elle va gagner. À ma droite.
0: Il faut quand même que Lydia est arrivée aujourd'hui, grâce à moi. Christophe, également, mon seul candidat rescapé. Il a 58 ans. C'est un breton. C'est un finistérien. Il a un lapin. Eh ouais, il a un lapin. Il s'appelle Titi. Il s'appelle Cricri. Il a tous les surnoms.
1: Bien
0: et surtout,
1: sûr.
0: Le meilleur, c'est mon Titi. C'est pour Christophe qui va gagner aujourd'hui. Ah, mais c'est chaud avec Christophe. Oh, j'anticipe ma journée. Hein.
1: Tout ce qui est la peau de l'ours. Alors, Lydia, ma chérie, tu es prête à gagner, bien sûr.
5: Ouais, mais une finale entre Bretons, ça me va hyper bien, moi.
1: Bah voilà, mais oui, vive la Bretagne. Alors,
5: bonne chance à Christophe.
1: Voilà, bonne chance à Christophe. Pour t'encourager, ma chérie, je te mets un petit Coldplay.

0: plaît, ça détend. Alors, là, il faut que tu cartonnes. Je vais donc à mon top chrono. Il va falloir que tu me donnes un maximum de marques de chaussures de basket ou de chaussures tout court, de basket tout court. En tout cas, un max de marques de choses qu'on met dans ses pieds. Attention, c'est parti. Top chrono. 10 secondes.
1: Alors, Adidas, Nike, Gémeaux, je sais pas qui ça va, Puma, c'est pas de la marque.
0: Bah, tu m'en as donné trois. Il y avait évidemment Louboutin, Eram, André, Geox, Claire Jury, Manolo Blahnik, Jimmy Choo, Gucci, New Balance. Tu m'en as donné trois, c'est pas mal.
2: Christophe.
0: Qu'est-ce qu'il y a?
2: Non, mais non, j'essaye de calmer le jeu, d'y aller tranquille, pas de pression, à la cool. Christophe, 3 points. Les compteurs sont remis à zéro. Donc, il faut que tu battes ce score.
0: Ah, excusez-moi, on me dit qu'est-ce dans l'oreillette qu'il y en a 4.
2: Ah oui?
0: Elle a fait 4, j'ai oublié de compter Gémeaux. Et voilà, ça fait 4.
2: Christophe, je remets les pendules à l'heure. Les compteurs sont à zéro.
0: Voilà, allez.
2: Mais elle a donc 4 points. Quelque chose à dire? Encore des points peut-être?
0: Pas du tout, faut que tu fasses 5. Tu peux l'encourager avec une musique,
2: Christophe,
0: et on y va.
2: Bien sûr, la voici. Commencez pas à me mettre la pression, hein. Allez Christophe, on est là pour le plaisir, mais il y a quand même le parc Astérix, ça serait sympa. Je te souhaite de marquer 5 points et je serai heureux pour lui dire évidemment si elle part. Que le meilleur gagne, comme on dit. Voici ton bingo. Et merci encore une fois d'avoir joué avec nous toute la semaine. Voici le bingo.
0: Bah vas-y.
2: Et on vous rappelle qu'on sera là lundi.
0: Allez, dépêche-toi.
2: Allez, le maximum de marques. Tu me cites en 10 secondes. Un maximum de marques de joaillerie ou d'horlogerie. Joaillerie ou horlogerie. Maximum de marques connues. Top chrono.
3: Sommet, Bertrand, Maubutin, Cartier, Boucheron, Van Cleef, Méliès ou Méliès.
2: Christophe, je n'ai qu'un mot à dire.
0: Ouais. Il y avait Rolex, il y avait Tito, Philippe Patek, bon bah c'est pas grave.
2: Ah, c'est des années que j'avais pas gagné.
0: Bien alors, mon petit chou à la crème, tu as gagné un séjour pour 4 personnes au parc Astérix. Et tu vas faire la descente du Nil, tu vas assister l'envol d'Ibis, tu vas découvrir 7 automatiques. Tu dormiras en chambre familiale, tu auras les petits déjeuners et le dîner. Et puis 100€ de carte carburant et le parking inclus pour aller voir Astérix et Obélix. Quant à toi, ma petite Lydia chérie, tu gagnes la machine à café Malongo avec 32 dosettes et cyber en verre. Vous êtes contents, mes petits chéris?
1: Oh, c'est super. Oui. Parfait.
2: Christophe,
1: et je vous souhaite un bon séjour.
3: Merci.
2: Heureux, mon Christophe.
3: Ah, ouais, je suis super content.
2: Ah,
3: je tiens à remercier par la même occasion, si je peux me permettre, remercier ma famille, tout mon fan club au boulot, tous ceux qui m'ont soutenu.
2: Ça fait plaisir.
0: C'est magnifique.
2: Ah, puis c'est moi qui ai gagné avec
0: Christophe. Ah, bravo. Bravo, Christophe. Bravo, Lydia.
2: Oui. J'ai un mot en conclusion parce que j'ai gagné. Avec moi. Voilà.
0: Allez, avec lui. Je vous souhaite à tous un très bon week-end de Pentecôte. Nous, on sera lundi en direct, bien évidemment. Je remercie Céline à la Réal, Basilou à la Technique, Maître Coupet de Savoir, Marion au standard, la petite personne à la vanne.
2: Oui, enfin, la gagner quand même.
0: Allez, oui, allez, une fois n'est pas coutume. Et à lundi, mes chéris. Allez, bon week-end à tous. J'ai envie de vous dire, amusez-vous bien, kiffez bien. Puis on se retrouve quand, Eric?
2: On se retrouve lundi avec grand plaisir entre 12h et 13h pour au taquet.
0: Allez, yalla.

0: Louane, je vole, titre repris dans le film La Famille Bélier. Parfait pour vous souhaiter la bienvenue.
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0: Bonjour, excellent réveil, heureux de vous retrouver ce vendredi avec l'équipe ici des 5h. On espère que vous allez bien, que vous ne souffrez pas trop de la chaleur. Les leftos pour vous accompagner, Emma, Saveria, Mélodie, Emmanuel et Valentine Letesse. Bonjour Valentine.
2: Bonjour Johan, bonjour à tous.
0: Présentation ce matin du nouveau chouchou du public à Roland-Garros.
2: Moïse Kouamé, le français de 17 ans, est devenu hier le plus jeune joueur à rejoindre le 3e tour du tournoi de tennis depuis 1988.
0: On fait le match dans les infos de 5h. Si vous avez envie de quelques plantes dans votre jardin ou votre intérieur, on vous dit ce matin où trouver des plantes pas chères. Parfait pour créer un petit îlot de fraîcheur à la maison. Explication de Valère Correa dans 5 minutes. 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
0: Vendredi 29 mai, belle fin de semaine, bon réveil, il est 5h. À la une, pas d'école pour cause de canicule.
2: Avec ces records de température pour un mois de mai encore dépassés hier, 37,8 à Angoulême en Charente, eh bien certains établissements ne prennent pas de risque. Au collège Jean Moulin de Coulonnier-Chamiers en Dordogne, par exemple, les cours c'est à la maison aujourd'hui, Louise Forbin, pour cause de température intenable en classe.
3: Dans les classes situées à l'étage, les températures montent très vite, raconte Loris, un élève de 3e.
4: Ça commence vers 11h, 11h30 avant de manger, la chaleur. Elle est imposante, donc ça fatigue. Et surtout, on a beaucoup de mal à se concentrer.
3: Pour soulager les collégiens, les professeurs ont fait ce qu'ils pouvaient.
5: Dans la cour, on a eu plein de verres d'eau glacée. Ils disaient oui pour qu'on se mette de l'eau sur le visage.
6: Il y a aussi des classes qui sont descendues dans la récréation, à l'ombre, parce qu'ils ne pouvaient pas faire cours à l'intérieur.
3: Car dans certaines classes, les températures ont atteint les 40 degrés dans l'après-midi. Une chaleur qui a causé de nombreux passages à l'infirmerie, selon les élèves.
6: Beaucoup, beaucoup de personnes qui avaient mal à la tête et au ventre.
7: Moi, tellement qu'il faisait chaud, j'arrivais pas à rester debout. Je me suis endormie en classe. Je n'arrivais pas à me concentrer, il faisait beaucoup trop chaud.
3: L'approviseur de l'établissement a donc pris la décision d'annuler les cours, un soulagement pour les collégiens.
8: J'étais contente, je préfère ça qu'avoir cours et avoir super chaud dans les classes.
9: Et on va rester bien offrir chez nous. Hein.
3: Un accueil sera tout de même assuré pour les familles qui n'ont pas de solution.
2: La fermeture des établissements, c'est une solution de dernier recours, insiste le ministère de l'Éducation. À quand désormais la chute des températures? Après quasiment 10 jours d'une chaleur suffocante, le prévisionniste météo France Sébastien Léas nous annonce une première baisse dès cet après-midi.
10: Alors les fortes chaleurs, elles vont surtout se décaler un petit peu vers le nord-est et on va voir des températures un peu plus raisonnables arriver dès cet après-midi sur la basse Bretagne et le Cotentin avec 22 à 28 degrés, notamment sur le Finistère. Par contre, on attend encore des températures à plus de 30 sur une large partie du pays avant une vraie baisse à partir de dimanche. Des températures qui seront tout de même encore 5 à 6 degrés au-dessus des normales de saison. Les températures à plus de 30 degrés seront cantonnées finalement aux régions méditerranéennes et à la moyenne vallée du Rhône. Mais effectivement, a priori pour le début juin, on devrait voir au moins une séquence avec des températures plus proches de la normale de saison. Par contre, pour les passages pluvieux, c'est encore assez incertain. On s'attend à voir quelques averses balayer les régions de la moitié nord. Les régions de la moitié sud devraient quand même être un petit peu épargnées, à l'exception du relief des Pyrénées et des Alpes qui pourraient voir des averses localement rageuses se développer, un petit peu comme ce qui se passe depuis quelques jours.
2: La fin annoncée d'un épisode de chaleur historique, les prévisions du jour à la fin des infos.
0: Le corps d'un bébé retrouvé dans le Maine.
2: Peut-être celui de ce nourrisson de 4 jours, recherché depuis la tentative de suicide de sa mère dans le Maine-et-Loire. Des examens doivent encore le confirmer, précise le procureur d'Angers. Retrouvés sains et saufs, 2 marins français ont été secourus en mer, récupérés par un navire de commerce au large du Maroc. Leur bateau, un catamaran et un radeau de sauvetage ont été retrouvés vides en début de semaine, à environ 5 km de la côte de Tanger.
0: 5h03 sur votre radio ici et un exploit sur terre battue.
2: Celui de Moïse Kouamé, 17 ans et nouvelle coqueluche du tennis français. Après ses débuts hier sur les courts de Roland-Garros, où il s'est qualifié pour le second tour, victoire en 5-7 Guillaume Batin devant les 10 000 spectateurs du Suzanne Lenglen, conquis.
0: Ils sont restés pendant près de 5 heures en plein soleil pour voir la jeune star briller sur la terre battue de Roland-Garros.
11: Comme star de Coupe du Monde, c'est énorme. Et ça fait très longtemps que c'est pas arrivé, donc ça fait plaisir.
12: Il a du talent, il a de l'abnégation, il sait jouer avec le public.
13: C'est pas du tout un match comme un autre, c'est un moment de dingue.
11: Bon, il a eu un gros coup de mou dans les 3e et 4e sets.
13: Et la remontada qu'il a fait, franchement, bravo à lui. Parce qu'on n'y croyait pas et il a été super fort.
0: Au-delà de ses qualités physiques et techniques, les spectateurs sont d'abord marqués par sa personnalité.
14: Moi, ce qui m'a plu, c'est cette sérénité, ce charisme à 17 ans. Vraiment, il impose.
15: Charisme, je suis d'accord, je sais pas ce que t'en penses, toi, Marguerite.
16: Il n'était pas impressionné, alors qu'il a que 17 ans, donc il est impressionnant pour ça.
0: Et les supporters français voient déjà en Moïse Kwame le successeur de Yannick Noah.
12: C'est un futur crack qu'on a. Je pense que Yannick a de quoi s'inquiéter. Il va trouver son successeur, peut-être.
13: Alors, peut-être pas cette année, on va pas s'emballer. Mais dans les années à suivre, pourquoi pas. On est prêt.
0: Le chemin vers la finale est encore long. Il passe par un troisième tour. Ce sera samedi face au Chilien Alejandro Tabilo.
2: Et à ses côtés, deux autres Français ont reporté le droit de poursuivre ce tournoi, Diane Paris. Et quant à Alice, justement engagée aujourd'hui sur les courts pour disputer face au numéro 3 mondial, Alexander Zverev, une place en huitième de finale. Les championnes de France de football départagées ce soir, qui des Lyonnes, de l'Olympique Lyonnais ou des Franciliennes du Paris FC seront sacrées, coup d'envoi à partir de 21h au Groupama Stadium de Lyon. Et puis après quatre longues années d'absence pour les fans, Mylène Farmer demande, c'est à qui le tour ?

0: son de Mylène Farmer, sorti à minuit cette nuit sur les plateformes de streaming pour annoncer son 13e album studio prévu à l'automne.
1: Ce titre, évidemment, on va vous le diffuser toute la journée sur votre radio ici.
0: La météo, Johan.
1: 10 départements de la façade ouest encore en vigilance orange canicule, valable également pour Paris, sa petite couronne. Alors, le soleil et la chaleur sont toujours d'actualité. Des nuages bas qui couvrent le littoral de la Manche, de l'Aquitaine, de la région Provence-Alpes-Côte d'Azur. Ils vont se dissiper en cours de matinée. À noter aussi des ondées qui se déclenchent sur la Corse, des orages qui se produisent sur le relief l'après-midi. Et en seconde partie de journée, des orages venus de Belgique circulent, eux, le long des frontières. L'instabilité va se développer aussi dans le sud des Alpes, en donnant des averses orageuses qui pourront déborder jusque sur le Var et les Bouches-du-Rhône. Une averse est aussi possible sur l'est des Pyrénées. Côté Mercure, ce matin, nous avons relevé, tiens, en ce moment, à Strasbourg, 13 degrés, à Saint-Etienne, 15, à Reims, Rennes, Châteauroux, Limoges, 18. On a 19 à Toulouse, 20 à Paris, 21 à Lille, Caen, Nantes et Bordeaux, 22 à Marseille. Pour les maximales, alors c'est vrai qu'elles sont en baisse sur la Bretagne, entre 20 et 25 degrés, entre 24 et 28 sur le littoral aquitain et méditerranéen, mais partout ailleurs, ces températures vont encore se situer entre 30 et 35 degrés avec des pointes attendues jusqu'à 37 le long de la Garonne.
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1: 5h07, très bon réveil, on espère que la nuit a été bonne, que vous avez pu trouver un peu de fraîcheur en cette fin mai avec les températures caniculaires. C'est vrai qu'on doit, plutôt s'adapter pour ne pas trop souffrir de la chaleur, on évite les périodes trop chaudes. C'est un petit peu un duel avec le soleil et ça tombe bien parce que voici Étienne Dao, parfait pour bien démarrer votre journée. Bon réveil.

0: Étienne Dao, duel au soleil, ce sera encore le cas pour vous, ou peut-être aujourd'hui, 5h11.
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0: Bon, demain se déroule la finale de la Ligue des Champions, mais parlons-nous ce matin de la Coupe du Monde de Foot 2026. Traverser l'Atlantique pour voir les Bleus, un rêve qui coûte cher, trop cher pour beaucoup de supporters. Entre billets d'avion et stade hors de prix, la Coupe du Monde aux États-Unis s'annonce comme celle de la démesure, mais rassurez-vous, parce que si vous n'allez pas alors en Amérique, Canada ou Mexique, c'est le mondial qui viendra. À vous.
3: Ah oui.
0: Ben oui, parce que Philippe Diallo, le patron de la FFF, l'a martelé. Le foot doit rester populaire. Son idée choc, diffuser les matchs des Bleus gratuitement au cinéma partout en France. C'est plutôt une idée sympathique. Imaginez Mbappé et sa bande sur écran géant avec le son Dolby, l'ambiance des tribunes, le tout sans vider votre PEL. Ça, franchement, on valide. L'objectif est clair, faire vibrer le pays. Alors, pour la dernière danse de Didier Deschamps, la FFF veut transformer nos salles obscures en véritables fans zone. Et au moins, bah là, Valentine, nous serons frais.
3: Oui, par cette température caniculaire, les agriculteurs aussi s'adaptent. Nous sommes à la ferme dans quelques minutes pour un reportage au cœur de l'étable sur la difficulté de garder les vaches au frais.
0: Côté musique, rien de mieux que Mike and the Mechanics. Over My Shoulder arrive dans 5 minutes, mais avant, c'est votre rendez-vous par ici les économies.
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0: Bonjour Valère Correa.
5: Bonjour Johan.
0: Chaque jour avec vous, un bon plan pour notre pouvoir d'achat aujourd'hui. Vous vouliez nous parler des foires aux plantes et de tous ces événements où l'on peut acheter des végétaux à petit prix.
5: Oui, parce qu'entre les jardineries classiques, les plantes tendances qu'on voit sur Instagram, les envies de verdure à la maison, sur le balcon, la facture peut vite grimper. Hein. Pourtant, il existe plein d'alternatives beaucoup moins chères. Les foires aux plantes, les fêtes des jardins, les trocs de plantes ou encore les ventes organisées par des producteurs locaux. Et là, on peut vraiment faire de belles économies. Pourquoi ? Parce qu'on achète souvent directement en fait, auprès des horticulteurs sans intermédiaire avec des prix parfois 30 à 50% moins chers qu'en jardinerie. Autre avantage, on trouve des variétés locales, des conseils personnalisés, parfois même des plants rares hein, ou anciens qu'on ne voit jamais dans les grandes enseignes. Et puis, il y a aussi une ambiance sympa, familiale, avec souvent des ateliers gratuits, des échanges de boutures, des conférences jardinage. Bref, c'est devenu une vraie sortie du week-end pour beaucoup de Français.
0: Mais comment trouver ces événements près de chez soi ?
5: Alors, il y a plusieurs solutions très simples. Déjà, les mairies, les offices de tourisme annoncent souvent ces rendez-vous au printemps, là en ce moment, ou à l'automne. Vous avez aussi des sites spécialisés comme Jardiner, avec un Z, hein, jardiner.com, qui recense les foires aux plantes partout en France. Et puis, il y a les groupes Facebook locaux, les associations de jardiniers, ou même certains châteaux, des domaines aussi, qui organisent leurs propres fêtes des plantes. Petit conseil au passage, allez-y plutôt en fin de journée. Certains exposants préfèrent vendre leur dernier plant à prix cassé plutôt que de tout remballer. Et puis, si vous voulez vraiment réduire le budget jardin au maximum, pensez aussi au troc de plantes entre particuliers. On échange une bouture, un pied de tomate, des graines. Et là, ça coûte parfois juste rien. Voilà. Si vous avez des bons plans d'ailleurs pour acheter des plantes pas chères, mon mail c'est parisicieseconomies@radiofrance.com.
0: Merci beaucoup Valère Correa et rendez-vous demain 13h05 pour votre mag. Et les bons plans de cette semaine sont aussi à retrouver sur ici.fr, page Paris C'est les économies.
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0: À 5h, écart, Valentine, la chaleur vue depuis les tables.
3: Oui, nous sommes ce matin dans le Doubs, où comme dans beaucoup d'endroits ailleurs en France, nous souffrons de la chaleur. Ouais. Et l'une des professions au rythme complètement bouleversé par ces températures, eh bien, c'est celle d'agriculteur. Exemple Emma Dewey dans cette exploitation du Doubs, donc où l'on élève des vaches laitières.
6: Pour Mélanie Gruet, le changement a lieu dès le début de sa journée à 5h du matin dans la salle de traite.
7: Ce que je voulais vous montrer, voilà, c'est le brumisateur dans lequel on a investi il y a quelques années. que vous l'entendez, que vous puissiez voir. Bon, ça fait un petit peu de bruit, mais en fait, c'est un système de pompe qui injecte de l'eau dans une tuyauterie et ça fait de la brume, mais des micro-gouttelettes. Et ça crée une ambiance un petit peu humide, mais avec de l'eau fraîche, ce qui permet d'abaisser un peu la température dans la salle de traite. Et surtout, ça fait un peu un nuage pour pas que les mouches rentrent dans le système de traite. Voilà, vous voyez.
6: Un nuage de brume qui rafraîchit les vaches pendant cette vague de chaleur.
7: Ça fait un petit côté un peu frais, assez agréable. Et on se rend compte, pendant la traite, les vaches aiment bien rester du coup à cet endroit-là. Elles sont assez pressées de rentrer dans la salle de traite et de profiter d'un petit instant de fraîcheur.
6: Jusqu'à avoir du mal même à les faire sortir pour les emmener ensuite dans le bâtiment.
7: Ici, on est dans le bâtiment des vaches laitières.
6: Mais ici, Mélanie a tout prévu avec ses deux nouveaux ventilateurs dernier cri accrochés au plafond. On souffle.
7: La température ambiante est plus supportable. C'est le premier été où on en bénéficie et on sent vraiment une différence de température dans le bâtiment comparé à l'été dernier.
6: Avec des vaches métamorphosées.
7: Surtout ce qu'on peut voir, vous voyez, il n'y en a pas une qui remue la queue, elles sont hyper calmes. En fait, ça permet aussi qu'elles n'aient pas de mouches du tout, vous voyez. Le petit courant d'air fait que les mouches ne viennent pas dans le bâtiment et ça, c'est agréable pour elles. C'est pour ça qu'on les laisse un peu là, voilà, après la traite, un petit coup de frais avant de partir au champ.
6: Et elles pâturent plus tard le soir et plutôt le matin.
7: Habituellement, la traite le matin, c'est plutôt 6h, là on a avancé à peu près d'une demi-heure, donc vers 5h30, et puis le soir pareil, habituellement c'est plutôt vers 5h30, là on est plutôt aux alentours de 17h.
6: Et dans des prairies plus proches de la ferme pour ne pas s'épuiser, et plus ombragées pour éviter le coup de chaud.
8: Et attention, cette chape de plomb s'accompagne d'une dégradation de la qualité de l'air, des épisodes de pollution à l'ozone sont en cours sur plusieurs régions de France, et des mesures de restriction de circulation sont activées, notamment en Île-de-France, regardez chez vous.
0: Pour profiter de la fraîcheur, on va rester justement à la maison. Parlons d'une émission qui a fait son grand retour, animée par Vincent Lagaffe. On vous emmène ce matin dans les coulisses du Big Deal spécial Maman. On vous révèle tout sur le programme dans les coulisses télé. Mais avant, place à Mike and the Mechanics, Over My Shoulder. Bon réveil.

0: Le petit plaisir au réveil, signé Mike and the Mechanics over my shoulder, 5h21, l'éphéméride de son 29 mai. On souhaite un bon anniversaire à Sébastien Grosjean, c'est un tennisman qui a 48 ans, et puis Catherine Lara, 81 ans. C'est une date aussi qui a marqué le cinéma et même plus largement la planète entière. 29 mai 1982, disparaissait Romy Schneider à Paris à l'âge de 43 ans.
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0: Bonjour Patrice Gascon avec ses coulisses télé. Aujourd'hui Patrice, on se projette sur le week-end de la fête des mères avec une émission spéciale du Big Deal sur RMC Story dédiée à nos mamans.
2: Place donc à une spéciale maman ce soir pour le jeu animé par Vincent Lagaffe. Et ça tombe bien parce que l'émission, c'est...
3: C'est la famille du Big Deal, le top du top.
2: Le Big Deal, une émission où l'on rit beaucoup.
4: Ouvrez le rideau ! On a un public de fou, on a un animateur de ouf.
3: C'est que du bonheur ! C'est story, elle est belle la vie.
2: Et ce soir, elle va être particulièrement belle avec cette émission qui met à l'honneur celle qui assure au quotidien les mamans. Mais alors attention, hein, les petites familles qui vont participer, maman ou pas, elles vont quand même devoir se coltiner des épreuves originales. Le fond vert en peinture, le salaire de la peur, une course de brouette. Eh bien moi je me suis intéressé aux familles candidates de ce Big Deal que vous allez voir ce soir sur RMC Story. Notamment ce joli et souriant trio composé de Elodie, 40 ans, la maman, Julien, 38 ans, le papa, et leur enfant, la jeune Mila, âgée de 9 ans. Tiens, d'abord, j'ai voulu savoir comment ces Normands s'étaient retrouvés là, tous les trois. C'est Elodie, la maman, qui me répond par téléphone.
5: Je suis à l'affût, en fait, du moindre casting qui pourrait apparaître sur Facebook, pour pas le citer. Et donc, je suis tombée par hasard sur le post sur Facebook, comme quoi ils recherchaient, en fait, un papa, une maman et un enfant de 8 à 10 ans pour participer à un jeu télé. On ne savait pas que c'était le Big Deal. Donc, j'ai envoyé la candidature. On m'a dit ensuite que c'était pour le Big Deal. On a eu un questionnaire à remplir. Ensuite, on a eu une visio. Je dirais, en 3-4 jours, on a su qu'on était pris, mais on ne connaissait pas du tout le thème, on connaissait juste la date de tournage.
2: Elodie a déjà participé à d'autres jeux télé. Alors qu'est-ce qu'il y a de différent lors d'un tournage du Big Deal, Elodie ?
5: C'est vrai qu'au Big Deal, l'émission dure à peu près 1h15, 1h30, et c'est vraiment en one shot. Il n'y a pas de coupure, il n'y a pas de on reprend, etc., pause. C'est vraiment linéaire, en fait, ça se passe d'entrée. Il y a une équipe et une ambiance incroyable. Vraiment, on est chouchouté et on ne se rend pas compte de toutes les personnes, en fait, qu'il y a autour. Autant l'avant, voilà, qu'on rentre dans l'arène, on va dire, et l'après. Vraiment, les gens sont adorables, même les casteurs, tous les ingés, les sons, les lumières, le chauffeur de salle, Vincent, Ville, tout le monde est vraiment adorable et aux petits soins, et le public, bien sûr.
2: Merci, Elodie, de nous partager cette expérience de candidat du Big Deal spécial maman. C'est à voir ce soir sur RMC Story vers 21h10. À demain avec un autre Big Deal. Écoutez mes nouvelles coulisses télé.
0: Merci Patrice Gascon. On sera là dimanche évidemment pour célébrer toutes les mamans. 5h24. Si vous avez un animal de compagnie, ça va vous intéresser. Prêtez l'oreille, Valentine. Stéphane Bern revient sur la naissance de la science vétérinaire ce matin. Mais avant, on part sur la Lune avec Christophe Maé.

0: La Lune, Christophe Maé, 5h27, un peu d'histoire avant l'actu. Stéphane Bern, ce matin, on voyage au temps où sauver un troupeau va faire naître une science nouvelle.
1: Qui aurait pu croire que soigner une vache allait changer le destin de toutes ses congénères et le nôtre ? Au XVIIIe siècle, la France est un pays rural où les richesses circulent à quatre pattes. Les chevaux transportent les marchandises, les bœufs et les mulets labourent les champs, les vaches nourrissent la population. Sauf quand les épidémies ravagent les campagnes et que la maladie d'un troupeau fait vaciller tout un village. Face à ces catastrophes, un homme s'inquiète.
2: Mais je ne suis pas vétérinaire, est-ce qu'ils ne comprennent pas, monsieur Guilain ?
1: Claude Bourgelat. Écuyer du roi, il milite pour qu'on se penche sérieusement sur la santé animale en arrêtant de se contenter de remèdes empiriques transmis de génération en génération.
3: Docteur, il fait de l'anémie, il ne mange pas.
1: En 1761, il obtient l'ouverture de la première école vétérinaire à Lyon, où l'on enseignera publiquement les principes et les méthodes de guérir les maladies des bestiaux, selon l'arrêté du roi Louis XV. Et personne ne posera son veto. 4 ans plus tard, une autre école ouvre à Paris, sous la direction du même Claude Bourgelat, au sein du château d'Alfort. Des élèves venus de toute l'Europe se pressent pour venir étudier dans ces écoles pionnières, où l'on enseigne l'anatomie animale avec la même rigueur que celle des facultés de médecine humaine. D'ailleurs, quand un homme tombe malade, il arrive que son médecin traitant lui prescrive un remède de cheval. C'est bien là la surprise. En cherchant à sauver les troupeaux, ces pionniers posent les bases d'une approche nouvelle du vivant. La médecine de l'homme est utile à celle du cheval et réciproquement, écrit le fondateur de la science vétérinaire. Reste un mystère. Pourquoi a-t-on choisi de baptiser les endroits où se font soigner les animaux des cliniques vétérinaires et non pas des hôpitaux?
0: Oh bravo, merci beaucoup Stéphane Bern. 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Nous sommes le vendredi 29 mai, il est 5h30, toute l'actualité en France et dans le monde, c'est le 90 secondes avec vous Valentine Hotesse.
4: Toujours plus chaud, 37,8 degrés relevés hier dans la banlieue d'Angoulême. C'est du jamais vu pour un mois de mai en France, depuis le début des relevés de température. Les premiers souffles d'air frais arrivent par le nord-ouest dans la soirée. Sorti d'une rivière, le corps d'un nourrisson a été découvert hier à Angers. Peut-être l'enfant de quelques jours recherché depuis la tentative de suicide de sa mère, indique le procureur. Des examens médicaux sont nécessaires pour confirmer son identité. À Dinard, un enseignant d'école maternelle est mise en examen pour agression sexuelle sur 4 enfants. 6 mois après la première plainte déposée par un parent d'élève, l'enseignant, suspendu depuis, conteste les faits. Où est vraiment fabriquée Sophie la girafe? L'usine historique du fabricant en Haute-Savoie a été perquisitionnée hier dans le cadre d'une enquête ouverte pour tromperie. Le groupe Vully est accusé de produire le célèbre jouet en Chine et d'estampiller les emballages Made in France. Échapper à la rétrogradation, c'est la mission des Aiglons de Nice ce soir pour conserver leur place en Ligue 1 de football. 2e match de barrage face à Saint-Étienne et après la rencontre et le score nul à l'aller chez les Verts, le coup d'envoi c'est à 20h45. Le 19e album studio de Paul McCartney sur son nouveau disque The Boys of Dungeon Lane, l'ancien Beatles de 83 ans nous offre notamment un duo avec Ringo Starr.
0: L'info du jour, ce sont ces communes quasiment à sec.
4: Un filet d'eau à peine coule du robinet en pleine vague de chaleur. Les déboires des habitants de Vieux-Condé près de Valenciennes, où la pression de l'eau potable est réduite à son minimum après une explosion. Romane Porcon de la consommation de l'eau.
5: Avec les fortes températures, Angélique a rempli sa piscine le week-end dernier sans vraiment penser aux conséquences.
6: Moi j'ai rempli une piscine 4 mètres sur 2, pas une énorme non plus, mais bon c'est quand même une belle capacité. Sachant qu'on a 7 enfants à la maison, donc forcément on a envie de leur faire plaisir aussi un peu. Mais après c'est vrai qu'on aurait été prévenus, je pense qu'on aurait mis moins d'eau déjà.
5: En 2 jours, il y a eu une surconsommation de 8000 mètres cubes, alors pour éviter de se retrouver totalement à sec, une baisse de pression a été mise en place, comme l'explique le maire David Bustin.
7: La coupure sèche, c'est la pire des choses qui puissent arriver, donc il vaut mieux maîtriser la quantité d'eau pour permettre de la rendre dans des créneaux horaires classiques du matin ou du soir. On a eu des réservoirs comme celui de Condé, par exemple, qui a été complètement vide. On est aussi toujours sous surveillance.
5: En attendant, Daniel et sa femme ont recours au système D pour se laver.
8: Avec une bassine, puis un petit peu d'eau. Il n'y a pas d'eau. Dans le temps qu'on va refaire dans le temps.
5: Et chacun a ses petites astuces pour arroser son jardin. Odile récupère l'eau de sa douche.
9: Mais je récupère l'eau que je remets dans des grands bacs. Comme ça, je peux aussi arroser mon eau de vaisselle. J'arrose mes rosiers, donc je récupère.
5: La mairie, de son côté, a déjà constitué un stock de 4000 bouteilles d'eau pour faire face aux besoins.
4: Et justement, pour supporter les chaleurs de l'été, plusieurs ministres se sont réunis hier pour travailler sur un plan d'endurance de l'eau en fonction du niveau des nappes phréatiques.
0: La météo, justement, on s'y intéresse ce matin. 10 départements de la façade ouest en vigilance orange canicule. C'est valable aussi pour Paris, sa petite couronne. Le soleil et la chaleur sont d'actualité toujours aujourd'hui. Des nuages bas qui couvrent le littoral de la Manche, de l'Aquitaine et de la région Provence-Alpes-Côte d'Azur. Ils vont se dissiper en cours de matinée. À noter aussi des ondées qui se déclenchent sur la Corse. Des orages se produisent sur le relief cet après-midi. Et en seconde partie de journée, là, ce sont des orages venus de Belgique qui vont circuler le long des frontières. L'instabilité va aussi se développer dans le sud des Alpes en donnant des averses orageuses qui pourront déborder jusque sur le Var et les Bouches-du-Rhône. Averses aussi possibles sur l'est des Pyrénées. Côté Mercure, ce matin, à Saint-Etienne, 15 degrés. En ce moment, à Reims, Rennes, Châteauroux, 18. On a 19 à Toulouse, 20 à Paris, 21 à Lille, Caen et Nantes, 22 à Marseille. Vos messages aussi sur la page Facebook ici. Kevin, qui est à Mulhouse, a relevé 13,5 degrés. On a 14 dans le sud de Gironde, merci Noël. 15 à Vacheresse et en Haute-Savoie, qui on salue Eric, le fidèle Eric. Même température dans la Marne, nous dit Dominette. 17 dans le Pays Basque, on salue Marie-Laure. 22,8 degrés déjà à Prades, ça c'est dans les Pyrénées-Orientales. Info de André. Et puis 24 degrés. Ça c'est au Lavandou, nous dit Eddy. Pour les maximales, alors ce sera en baisse sur la Bretagne entre 20 et 25 degrés, entre 24 et 28 sur le littoral aquitain et méditerranéen, mais partout ailleurs, les températures vont encore grimper, situées entre 30 et 35 degrés avec des pointes jusqu'à 37 degrés le long de la Garonne.
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0: 5h35, merci de démarrer ce vendredi avec la grande famille. Si le week-end arrive à grands pas, une bonne nouvelle côté musique avec Michel Berger, la groupie du pianiste. Bon réveil et bon petit déjà-vous.

0: La groupie du pianiste Michel Berger, 5h39. Bon réveil, bon début de journée avec Ici dès 5h.
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0: C'est pas vrai, c'est le rendez-vous à votre service. Chaque jour, on vous évite les arnaques et les fake news du moment.
3: Et justement, ce matin, on s'arrête sur cette fake news selon laquelle porter des lunettes de soleil favorise le cancer de la peau. Décryptage avec Aude Razo dans 5 minutes.
0: C'est la musique, on vous invite, tiens, dans les villes de lumière. Ville de lumière et Gold, on l'écoute avant 6h, mais avant on souhaite la bienvenue à Pascal depuis le Maine-et-Loire. Bonjour Pascal.
3: Bonjour Pascal.
4: Bonjour Yann et bonjour Valentine plutôt.
0: Avec vous. Comment ça va Pascal ce matin?
4: Très bien, chaudement. Les nuits sont dures, mais ça va.
0: Ça c'est clair, là les nuits sont dures. Vous avez des petites astuces vous justement par rapport à la canicule en ce moment?
4: J'ai un ventilateur la nuit, ça permet de brasser un peu d'air frais et puis ça permet de s'endormir parce qu'autrement, c'est vrai que je suis réveillé très de bonne heure à 3h du matin.
0: Ça, c'est vrai que c'est compliqué.
4: Ouais,
0: ça pèse vraiment sur l'organisme. Pascal, je découvre que vous êtes un nouvel auditeur de la radio ici.
4: Absolument, j'ai découvert la radio en Corse là-bas parce qu'on avait des fréquences qui passaient très mal et puis j'ai vu que c'était très, très intéressant au niveau national comme local, ça permettait d'avoir beaucoup d'informations. Et du coup, je suis resté calé sur le Pays de Loire maintenant, parce que je trouve que c'est très, très... On découvre beaucoup de choses, parce que c'est une radio formidable.
3: Bah écoutez, bienvenue, Pascal.
0: Bah franchement.
3: On est ravis de vous accueillir.
0: Ah bah ouais, on est ravis de vous compter dans la grande famille ici, cher
4: merci
0: Pascal.
4: À vous, hein.
0: Quel est le programme pour vous ce week-end?
4: Je ne sais pas trop, certainement des balades, enfin il va faire assez chaud. Ouais. Essayez de tourner plus samedi, mais c'est pas sûr.
0: Ça, c'est clair.
4: Et puis peut-être prendre un peu le frais dimanche. Enfin, normalement, ils annoncent une chute des températures.
0: Exactement. Normalement, ça devrait baisser à partir de dimanche, en tout cas sur une grande partie du pays. On va espérer. On restera
3: premier
0: quand même.
3: Premier rafraîchissement
0: ouais,
3: ce soir.
0: On restera quand même au-dessus des normales de saison, mais on va perdre quelques degrés. En tout cas, nous, ce matin, Pascal, vous avez bien fait de nous appeler. Vous avez bien fait de choisir ici pour accompagner désormais vos journées, puisqu'on vous offre l'objet collecteur ici, la radio dernière génération, qui arrivera bientôt chez vous, Pascal.
3: C'est pas encore ventilateur, Pascal, mais elle fait plein de trucs. Hein.
0: Oui, ça c'est clair. Ouais. Pascal, en tout cas, on vous souhaite une bonne journée et merci de rejoindre la grande famille ici. C'est un plaisir en tout cas et c'était un plaisir de vous avoir ce matin. À bientôt.
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0: C'est pas vrai, le rendez-vous anti-arnaque. Aude Razo, on fait attention aux fausses infos santé, puisque des internautes prétendent que les lunettes de soleil favorisent le cancer de la peau, et c'est totalement faux.
5: Oui, et ce n'est pas un

0: si cette fake news dangereuse, fake news ressurgit en ces jours de grand soleil et de grosse chaleur. Je vois passer pas mal de posts à ce sujet sur les réseaux sociaux, plus d'un million de vues pour l'un d'entre eux. Donc parlons-en. Que lit-on ? Ils vous ont dit de porter des lunettes de soleil et maintenant les taux de cancer de la peau montent en flèche. Bon, mise au point, le syndicat des ophtalmologistes de France est formel, c'est faux, il n'y a aucun lien, aucune donnée scientifique ne va dans ce sens.
1: Mais Aude, vous dites que cette fausse information revient souvent. D'où vient-elle à l'origine ?
0: Eh bien, tout part d'une vidéo postée il y a 15 ans. Oui, 15 ans. Et que je vois encore passer sur les réseaux sociaux là ces derniers jours. On y voit un naturopathe allemand nous dire que le fait de porter des lunettes de soleil perturbe notre cerveau et l'empêche de produire le nécessaire pour protéger notre peau. Cette théorie, elle a été largement démentie depuis 15 ans, encore et encore, mais on le voit bien, ça n'empêche pas cette vidéo de revenir encore et encore. Alors, qui est ce naturopathe ? J'ai fait une petite recherche, ça m'a pris, allez, 30 secondes. Il prétend aussi que le cancer n'est pas une maladie et que c'est la chimio qui tue les malades. Il prétend aussi que le virus VIH n'est pas à l'origine du sida. Bon, voilà, on cerne mieux le personnage. Renseignez-vous toujours et mettez des lunettes de soleil. Oui, c'est vivement recommandé par tous les spécialistes, les vrais. Si elles ont un marquage CE, d'ailleurs, c'est mieux. Ça veut dire qu'elles sont performantes.
1: Mais c'est bien noté, ce sera encore recommandé aujourd'hui avec le soleil qui sera bien présent sur le pays. Aude Razou, la chronique est à retrouver sur SI.fr, page C'est pas vrai, 5h44. Voici Slimane et Claudio Capeo avec Chez toi sur votre radio ici. Bah oui, c'est aussi chez vous.

0: C'est toi, Slimane et Claudio Capéo. Tiens, la finale de Ligue des Champions, c'est demain, PSG-Arsenal. L'occasion d'avoir un expert du football ce matin. Vincent Duluc, du journal de l'équipe, nous apporte son expertise et son pronostic dans moins de 2 minutes. 5h48, retrouvons l'équipe d'ici matin pour un point sur l'actualité qui va marquer votre journée. L'info près de chez vous, c'est ici. Bonjour.
1: Bonjour. Et en Normandie, l'actualité, c'est avec vous, Jean-Baptiste Marie. La chaleur, encore et toujours, et qui fait souffrir les animaux, notamment dans les fermes. Nous sommes rendus à Douville-en-Auge, c'est près d'Auzulé. C'est là qu'Éric Lefermier élève des moutons.
2: Alors regardez, ils sont où ? Sous les pommiers, bien à l'ombre. Bah, ils ont chaud, hein. Les brebis ont été tondues, mais les agneaux qui ont 2-3 mois ne sont pas tondus encore. Mais la chaleur, le mouton, la chaleur, ça va pas ensemble. Une bête de viande, eh bien, c'est pas en ce moment où elle va faire le meilleur bifteck, parce que dans la journée, ils restent à l'ombre et ils consomment pas, et s'ils consomment pas, ils peuvent pas grossir.
1: Éric Lefermier, comme ses bêtes, attendent la fin de cet épisode de canicule. On y va reportage dans l'info d'ici ce matin.
3: À dimanche, c'est la journée mondiale sans tabac. L'occasion de ce matin, avec le docteur Kierzek, de se rappeler quelles sont les méthodes pour réussir à arrêter. Il vous les donne à 6h15. À 6h20, la direction du centre aquatique de Flers pour notre Normandie ici. Avec cette chaleur, ça va nous faire du bien. Et on sera prêt pour accueillir nos invités dans ici matin. À 7h20, Frédéric François sera avec nous. Lui qui, pour la fête des mères, est en concert dimanche aux Zénith de Caen. On aura d'ailleurs 2 invitations à vous offrir. Et à 8h45, nous serons avec le skipper Fabien Delahaye, qui participe à la Normandie Channel Race et a gagné une visite de son bateau, la remontée du canal entre Caen et la mer dimanche. Et vous suivrez le départ depuis le bateau au large des côtes normandes. Super cadeau à gagner encore ce matin. Et à noter également Adrien Beltoise, notre humoriste, à 7h40.
0: Ici, dès 5h. 5h49, la une de la presse.
4: Et ce matin, on vous invite dans les coulisses de la finale de la Ligue des Champions de foot. PSG-Arsenal, c'est demain à partir de 18h.
0: Oui, on s'intéresse avec une célèbre plume du journal L'Équipe, un expert football. Bonjour Vincent Duluc.
5: Bonjour.
0: C'est un plaisir de vous accueillir ce matin. PSG, premier club français à atteindre 3 finales de Coupe d'Europe Champions League. Premier club à participer à des finales consécutives. Est-ce que ça veut dire que les Parisiens sont les favoris demain ?
5: Les Parisiens sont les favoris parce qu'ils sont étonnants, parce qu'Arsenal n'a jamais remporté la Ligue des Champions, et parce que ce qu'ils ont montré quand même au fur et à mesure des tours de Coupe d'Europe, c'est une progression quand même. À chaque tour, on les a trouvés un peu plus performants dans un domaine ou dans un autre. À Munich, par exemple, c'était la défense. Donc voilà, oui, ils sont favoris parce qu'ils ont appris à gagner et que ça fait souvent une différence en finale.
0: Ouais. Arsenal qui a soulevé aussi récemment le trophée de la Première Ligue, ça c'est quoi ? C'est un avantage ou c'est un désavantage avant d'avoir une finale de Ligue des Champions ?
5: Je pense que c'est un avantage profond pour Arsenal parce que ce qui les accompagnait depuis 22 ans maintenant en championnat, c'était la rumeur d'une malédiction. Il s'effondrait chaque année au mois d'avril. Et là, pour une fois, alors qu'à un moment, on a pensé que, comme d'habitude, ils allaient s'écrouler, ils ont tenu bon face à City. Donc voilà, ils sont débarrassés un peu de cette potentielle malchance. Et ça peut faire une vraie différence avant une finale où ils sont libérés, puisque de toute façon, ils ont déjà gagné quelque chose d'essentiel à leurs yeux et à ceux de leurs supporters.
0: Entre le PSG et Arsenal, pendant ce match, pendant cette finale, qu'est-ce qu'ils peuvent faire et qu'est-ce qui va faire la différence ? Est-ce que c'est la technique, la tactique ou l'aspect psychologique ?
5: En finale, c'est souvent la gestion émotionnelle du rendez-vous qui fait la différence, parce qu'au niveau de la stratégie, que ça soit Luis Enrique ou Mikel Arteta, ils auront forcément envie d'être géniaux en finale et d'inventer quelque chose. Mais je pense que la vraie différence, effectivement, c'est d'être à la hauteur de l'événement, à la hauteur de la pression. Et pour ça, même si l'équipe parisienne est jeune, eh bien, elle a appris. Je disais tout à l'heure qu'elle avait appris à gagner. Ça fait vraiment une différence. Et quant aux gars d'Arsenal, eux, ils sont jamais arrivés aussi haut en Ligue des Champions. Mais la saison dernière, en demi-finale contre le PSG, je trouvais justement qu'ils avaient mis trop d'émotions dans leur demi-finale et que Arteta avait trop concentré son discours un peu autour de tout ça, de ce que ça représentait pour le club. Je pense qu'ils seront aussi en tirer la leçon.
0: Vincent, vous parliez justement de la jeunesse aussi du club parisien. Est-ce que d'une certaine façon, en perdant, entre guillemets, ses têtes d'affiche, Paris a trouvé une vraie cohérence collective ? Après, il faut aussi saluer le travail de Luis Enrique.
5: Non, mais c'est évident que Paris doit tout à Luis Enrique. C'est-à-dire que je pense qu'avec un autre entraîneur, on aurait on serait retrouvé dans le même schéma, des équipes un peu fragiles en huitième, un peu fragiles en quart. Et à se tromper sans doute aussi sur la définition du talent, ce qu'a amené Luis Enrique, c'est de redéfinir le talent et de montrer par exemple que pour être ballon d'or, bah non seulement il fallait marquer des buts, mais il fallait aussi être le premier à presser. Et il fallait donner quelque chose à l'équipe. En fait, c'est ça qui est impressionnant au PSG, c'est qu'effectivement, chaque joueur donne beaucoup à l'équipe. Et c'est forcément ce qui manquait et c'est forcément ce qui faisait que pour tous les entraîneurs qui ont passé, bah, c'était injouable d'être à ce niveau avec Neymar, Mbappé et Messi, parce que justement, il prenait beaucoup et il donnait pas assez probablement.
0: Ça c'est vrai, c'est ce qui fait plaisir aussi à voir dans le jeu. Vincent Duluc, un petit pronostic pour la finale.
5: Alors comme je suis absolument nul pour les pronos et comme je veux beaucoup de bien au PSG, je pense qu'Arsenal va gagner 2-1.
0: Bon, on va le prendre ce pronostic. Merci beaucoup Vincent Duluc, c'était un plaisir. En tout cas la finale PSG Arsenal, finale de Ligue des Champions, c'est demain 18h pour le coup d'envoi. Et c'est en tout cas à la une aussi de la presse. 5h53, tiens dimanche, qu'est-ce que c'est Valentine?
4: La fête des mamans.
0: Eh oui, fête des mères. Combien dépensez-vous chaque année?
4: Vous pensiez que j'avais oublié?
0: Je comptais sur vous.
4: Je n'oublie jamais.
0: Bravo. Eh bien, Muriel Jordan vous a posé la question. Réponse dans 3 minutes, mais avant, on vous invite dans la ville de lumière avec Gold.

0: de Ville de Lumière, 5h56. Chaque jour, Muriel Jordan décrypte les tendances et ce matin, on s'intéresse à une tradition indémodable, la fête des mères qui aura lieu donc ce dimanche 31 mai.
1: Oui, ce dimanche, les mamans recevront sans doute un bouquet de fleurs, des chocolats, un objet non identifiable en pâte à sel. Et oui.
2: Tiens, maman, c'est pour toi.
1: Oh, mon petit chat, c'est quoi?
2: Un collier de pâte.
1: Oh, j'adore. Et c'est vrai en plus, il n'y a que les enfants pour nous faire aimer les nouilles autour du cou. Comme à mon habitude, direction la rue pour vous tendre mon micro et recueillir vos souvenirs de fête des mères. C'est plutôt bon esprit, ça, comme thématique, la fête des mères, les souvenirs d'enfance, tout ça. Ah tiens, je me dirige vers une dame souriante, assise sur un banc au soleil. Je sens que le sujet va la toucher. Madame, votre souvenir de fête des mères?
3: Nous, on a eu notre génération, pas celle de Ménin. Parce que celle de Ménin, ils ne regardaient pas si vous étiez fête des mères, ils n'en ont rien à branler. Hein. Oui, je vous le dis, ils n'en ont rien à branler.
1: Ah, ok. Bon, quelqu'un se dévoue pour lui offrir un cendrier en pâte à sel à cette dame? Et vous, vous fabriquiez quoi à l'école à l'époque pour la fête des mères?
3: Eh bien, c'était des petits cadres. Et alors, on marquait « Je t'aime, maman », avec une fleur. On descendait ou quelque chose en terre, vous savez.
1: Alors, on faisait des petites poteries, là.
3: Une petite poterie.
1: Vous avez quel âge, là, aujourd'hui?
3: Moi, j'ai 73 ans.
1: Donc, c'était à l'époque du CP. Vous aussi, vous faisiez ça dans votre école?
4: Okay, voilà.
1: Des poèmes aussi?
4: Poèmes un peu moins. Non, mais peu importe, c'est le geste qui compte, la façon. Après, chacun, la notion de valeur. Si on peut acheter mieux, on achète mieux. Après, des fois, vous faites un cadeau à 10 euros, il a de la valeur.
1: Mais oui, la raison, c'est le geste qui compte avant tout.
0: On est d'accord. Bon, au-delà de cette dimension symbolique, Muriel, la fête des mères est aussi synonyme de dépenses, avec en France un budget compris entre 50 et 100 euros.
1: Oui, et parmi les idées qui séduisent le plus, il y a les fleurs pour 65% des Français. Sauf que peu de gens le savent, mais c'est l'œillet qui est la fleur historique de la fête des mères. Hein. Pas la pivoine, pas la rose. Anna Jarvis, fondatrice américaine de cette fête au début du XXe siècle, avait choisi l'œillet en hommage à sa maman. Et vous, vous offrirez quoi ce dimanche?
5: Moi, je pense que je vais, comme d'habitude, offrir des fleurs et un petit coffret maquillage ou un petit truc juste pour marquer le coup, quoi. Pas un truc super grand, quoi.
1: Et comme les journées marquées par la douceur et les petites attentions, ça ne peut pas nous faire de mal, hein, surtout en ce moment. Je termine par cette mignonnerie d'enfant.
2: Maman est une fleur. Mes doigts sont des pétales. Je t'aime un peu, beaucoup, à la folie. Pas du tout, pas du tout, vilaine petite fleur. Moi, je sais que ma maman l'aime de tout son cœur.
1: Alors, à dimanche, les mamans de France et du monde entier, celles qui veillent toujours, même si elles ne sont plus là, celles qui vivent et qui aiment, on vous embrasse et bonne fête.
0: Merci beaucoup, Muriel Jordan. On embrasserait toutes les mamans. Vous avez prévu quelque chose ou pas, Valentine?
6: Un joli coup de téléphone.
0: Ah, bon, c'est déjà ça aussi.
6: Écoutez une pensée, c'est bien.
0: Ça, je suis bien d'accord. Passez un bon vendredi avec l'équipe d'ici matin qui prolonge le réveil à vos côtés.
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9: Et nous sommes là, bonjour, bienvenue chez vous. Hein. Bah oui, c'est votre radio, on se réveille tous les matins ensemble. Nous faisons partie de la même famille. Et je sais pas, peut-être le cousin, l'oncle autour de la table, c'est Jean-Baptiste Marie, bonjour.
10: Bah bonjour, pourquoi je pourrais être de votre famille?
9: Bah oui, bien sûr, voilà. Je veux dire, cousin, oncle, je sais pas quel rôle vous pourriez jouer.
10: Ouais, mais... Petit frère.
9: Petit frère, ouais, pourquoi pas petit frère?
10: Je suis sûr que vous m'auriez chahuté.
9: Ah, exactement, ouais, c'est ce que j'allais dire.
10: Vous m'auriez piqué ma tartine au réveil.
9: Ah, vous auriez galéré, hein, je vous le dis. Bon, bienvenue Jean-Baptiste, bonjour aussi à Nicolas qui réalise l'émission, salut à Sylvie au standard et Estelle qui met en image l'émission à partir de 6h30. Tout le monde est prêt pour vivre 3 heures d'émission et on aura des invités exceptionnels, hein, avec la Normandie Channel Race qui va partir de Caen dimanche. Nous serons avec notre skipper, celui que nous allons soutenir, le Normand Fabien Delahaye à 8h45. On aura d'ailleurs un beau cadeau à vous offrir, vous allez assister au départ de la course depuis un bateau.
10: Wow.
9: Et puis à 7h20, Frédéric François, messieurs dames, sera avec nous parce que l'artiste sera dimanche au Zénith et là également vous aurez des places à gagner.
10: Si on parlait d'amour.
9: Ah voilà, c'est un peu ça. Frédéric, rendez-vous dans une heure.
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9: Très bon réveil à l'écoute de votre radio locale, Ici Normandie, il est 6h. c'est ce vendredi, Jean-Baptiste. Le thermomètre devrait commencer à redescendre et la chaleur s'estompe.
11: Oui, plus de vigilance orange pour la Manche. Les trois départements de l'ex-Basse-Normandie sont en vigilance jaune pour canicule. Les températures vont baisser par rapport à ces derniers jours, mais rester largement au-dessus des normales de saison. Une vague de chaleur qui touche aussi les animaux dans les fermes. Et comme nous au boulot, impacte un peu les performances des vaches laitières, par exemple, de François Foucault, éleveur à Briouze dans l'Orne.
12: C'est vrai que pour les animaux, c'est pas forcément l'idéal, parce que c'est vrai que les vaches laitières, ça n'aime pas trop les grosses chaleurs. Ça préfère plutôt le froid que la chaleur. Comme on a eu une petite période d'eau début mai jusqu'à la mi-mai, ça nous a permis quand même d'avoir de l'herbe. On met les vaches à l'herbe matin et soir. Elles sont dehors et puis elles ont lait pour s'abriter. Donc on subit un petit peu moins la baisse de lait que peut-être certains éleveurs.
5: Mais vous avez quand même une baisse de rendement?
12: Oui, oui, il y a une petite baisse quand même, je dirais entre 10 et 20%. Moi, ça va faire 40 ans que je suis à mon compte. C'est la première fois que je vois autant de chaleur à cette saison-là. Au mois de juillet et août, oui, là, d'accord. Pas au mois de mai, non. Non, moi, j'ai jamais vu ça. Si on commence comme ça dès le mois de mai, qu'est-ce que ça va être au mois de juin, juillet, août? Oui, c'est vrai que ça nous inquiète un peu quand même.
11: Et vos prévisions météo complètes pour aujourd'hui et ce week-end en Normandie, c'est dans 5 minutes.
9: Un Normand de 20 ans relaxé hier au tribunal judiciaire de Caen.
11: Ce jeune homme était accusé d'agression sexuelle par une ancienne copine, de l'avoir en novembre 2023 embrassé de force et mort d'une partie intime. Les faits se sont produits à Bretteville-sur-Lèze, au sud de Caen, pendant une discussion dans la voiture du garçon. La notion de consentement ou non de la jeune femme a été largement débattue au cours de l'audience, Martin Cotta.
13: Le prévenu répète à plusieurs reprises qu'elle n'a jamais dit non sur un premier baiser. Elle se laisse faire, explique-t-il. Mais lors d'une nouvelle tentative, la jeune femme a tourné la tête, lui rétorque l'avocate de la partie civile. Elle ne m'a pas répondu par deux fois et m'a même embrassé pour me dire au revoir, continue le garçon. Lors de son audition, la jeune femme reconnaît d'ailleurs ne pas avoir été assez claire avec lui sur son refus. On est sur une ligne de crête, renchérit le procureur de la République. On ne peut ni garantir qu'il y a eu consentement, ni qu'il y a eu contrainte, dit-il. Le jeune homme pleure. L'audience est interrompue 5 minutes. À la reprise, l'avocate de la jeune femme dénonce le déni complet du garçon, rappelant que c'est lui qui a repris contact avec sa cliente via le réseau social Instagram, que c'est lui qui a insisté pour qu'elle monte dans sa voiture et que c'est lui qui lui caresse une cuisse pendant le trajet jusqu'à la place de l'église de Bretteville-sur-Lèze. La place de l'église, endroit choisi par la jeune femme, c'est là qu'elle avait l'habitude de voir un autre ex-petit copain à qui d'ailleurs elle raconte minute par minute ce qui se passe en direct dans la voiture par SMS.
11: Compte rendu d'audience à lire sur notre site internet ici.fr. Autre décision rendue par le tribunal de Caen hier, la condamnation d'un homme de 72 ans pour dénonciation calomnieuse envers son ex-compagne, qu'il accusait depuis des années d'avoir tué la sœur de cette femme, dont le corps avait été découvert à Saint-Martin-des-Besaces en 2014, dans le Calvados, femme dont il avait aussi partagé la vie. L'individu a été condamné à verser 1 euro symbolique de dommages et intérêts à son ex-femme faussement accusée et 800 euros d'amende au trésor public.
9: Y a-t-il un boucher pour sauver Fervac?
11: Le village, désormais intégré au sein de la commune nouvelle Livard au Pays d'Auge, n'aura bientôt plus de boucherie. Ça fait 4 ans qu'Edgar Aumont, le boucher, cherche à vendre pour prendre une retraite bien méritée. Avec 350 000 euros de chiffre d'affaires par an, le commerce se porte très bien, mais aucun repreneur sérieux n'a poussé la porte de la boucherie d'Edgar Aumont.
14: On a eu des visites, mais ça ne s'est jamais fait. Le tout premier client était intéressé, mais elle a pourvu s'installer à Fervac parce qu'elle avait peur de s'ennuyer. Et d'autres, ça s'est pour fait. Ils voulaient être plus près de leurs parents. Un autre, c'est la banque qui a poursuivi. Et puis là, on n'a plus personne. Facilement 6 mois, on n'a pas une seule visite. Parce que nous, on est prêts à négocier. Et pour négocier, il faut déjà avoir quelqu'un en face de soi. 30 septembre, jeudi 30 septembre, on descend le rideau et on arrête. Terminé.
15: Un crève-cœur après avoir développé ce commerce,
14: oui,
15: et clientèle.
14: Oui, c'est clair. Surtout, moi, j'ai repris après un monsieur qui était là à 29 ans. Donc on m'a dit, ouais, t'as pas peur. Quand on fait son boulot comme il faut, il n'y a pas à avoir peur. S'il y a un repreneur, il faut qu'on fasse un mois de plus, le temps que j'ai papier se passe, ça je suis prêt à le faire. Je suis même prêt à l'accompagner pendant 2 mois s'il faut. Mais s'il n'y a pas de repreneur, le jeudi 30 au soir, le rideau descend, il y a un monde fort.
11: Et nous irons à Fervac, ce village de 800 habitants situé au cœur du Pays d'Auge. Dans l'info d'ici à 6h30, à la rencontre notamment des habitants qui s'inquiètent d'une fermeture de la boucherie si aucun repreneur ne se manifeste. Vous en prenez peut-être au petit déjeuner, le camembert est le fromage préféré des Français, pourrait-on dire. C'est en tout cas celui qui représente le mieux la France, d'après un sondage Opinionway pour l'Académie Formos, qui est une organisation d'amateurs de fromage. Avec ses 44%, le camembert surclasse largement le comté, 12%, le roquefort, 11%. ou encore le Brie, 5%. C'est quoi votre préféré, vous?
9: Camembert. Ouais.
11: Bon, on valide.
9: 6h06, nous avions relayé l'appel de sa famille. Le doyen des vétérans canadiens, profondément ému par les vœux envoyés de France.
11: Il y a une dizaine de jours, je vous parlais d'Ernest Buist, 108 ans. Il venait de souffler ses bougies et son fils avait lancé un appel à tous ceux qui voulaient lui écrire un petit mot. Eh bien, il a reçu plus de 400 messages venus du pays qu'il a libéré avec ses camarades canadiens, lui qui avait débarqué le 6 juin 1944, avant de perdre sa jambe droite un mois plus tard lors de combats à Kartikeya.
9: En sport, Jean-Baptiste, le plan des Vikings du camp handball continue de se dérouler sans accroc.
11: Vous savez, les handballeurs normands visent la montée dans l'élite française et en play-off, pour l'instant, ils ne comptent que des victoires. Demi-finale allée hier à Ponto Combo et un succès donc, 35-32 acquis dans la chaleur. Les Vikings sont passés devant leurs adversaires avant la mi-temps et n'ont plus lâché le score ensuite. Une performance réussie sans l'arrière Robin Paris qui était forfait et que salue le président du club Thomas Lamora.
16: Super content, c'est une équipe ici qui nous avait dominé quand on était venu jouer, c'était une très belle équipe, ça joue très bien au handball et on est arrivé un petit peu avec une défense modifiée, inédite, hein, qu'on n'avait jamais travaillé en l'absence de Robin, donc non, on aurait signé tout de suite pour ce résultat, hein. C'est très très bien, vraiment tout le monde y a mis du sien, les arrières ont été très bons, non vraiment je suis super content, maintenant on sait que chez nous on est dur à jouer. Ces trois buts, ils valent de l'or, hein. Donc on va capitaliser là-dessus, puis on va essayer d'être encore plus fort dimanche.
11: Thomas Lamora, président des Vikings de Caen, qui accueilleront, vous l'avez entendu, Ponto Combo dimanche soir au Palais des Sports. Dans l'autre demi-finale allée hier soir, c'est Pauvillière qui a battu Ivry 29-28.
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11: Bon, on le disait en début de journal, François, les températures vont baisser, mais elles vont quand même rester très chaudes aujourd'hui.
9: Oui, en effet, c'est une fin de période de canicule, mais la journée reste quand même chaude. Les trois départements de l'espace Normandie sont en vigilance jaune à la canicule. Et le ciel sera en partie dégagé avec des nuages d'altitude, notamment cet après-midi. Le vent de nord nous accompagne, mais ne souffle pas très fort jusqu'à 25 km/h.
11: Et les températures donc ce matin?
9: Bah oui, 19 à 23 déjà. Degrés avec une sacrée différence entre ce qui se passe en bord de mer et dans l'intérieur des terres. On a 19 degrés ce matin à Flers et à Tille-de-Lorne, 21 à Domfront, 22 à Cé et Aucagne, 22 également à La Ferté-Fresnelle et Saint-Sulpice-sur-Risle, 23 dans les Perches, 19 degrés pour Pont-l'Évêque, Vierville-sur-Mer, 20 degrés à Vire et le Béni-Bocage, 21 à Cabourg et Mézidon-Vallée-d'Auge, 22 à Falaise et dans le Sud-Manche, 19 relevé à Mortain, à Avranches, 19 également, en bord de mer à Jullouville. Et dans l'après-midi,
11: ça va grimper.
9: On a 19 à 33 degrés, wow. près de 10 degrés, plus de 10 degrés entre ce que vous allez ressentir en bord de mer à Ouistreham, par exemple, et 33 pour la maximale à Alençon, avec 22 à Caen et 26 à Falaise cet après-midi. Demain,
11: nous sommes samedi. C'est quoi le programme du week-end?
9: Eh bien, un peu de nuages le matin, ça s'éclaircira l'après-midi. 30 degrés au maximum dans l'Orne. Des nuages d'altitude qui n'empêcheront pas un temps agréable dimanche. Et là, on baisse véritablement avec 24 degrés au maximum au thermomètre. Et la pluie devrait revenir lundi. Ça va nous faire du bien.
11: Et sur la route, comment on circule à 6h09?
9: Alors évidemment, avec ce temps, cette météo, les conditions sont parfaites pour circuler. Pour le coup, les conditions sont bonnes. Et bonne nouvelle, aucune difficulté ce matin en se réveillant sur les routes de l'Orne et du Calvados. Quand même, je vous rappelle, ces travaux sur l'autoroute A28, nous sommes là dans l'Orne, à hauteur de Gassé, dans les deux sens de circulation, avec toujours la neutralisation de la voie de droite, la vitesse limitée à 70 km/h. Prudence, c'est jusqu'à ce soir, nous dit Bison Futé. Et vous, est-ce que vous avez des choses à nous signaler sur la route? 02 31 44 48 44 parce que tous les jours, on fait la route ensemble.
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9: Bon, on va prendre aucun risque hein, ce matin, on ne veut pas le « oh non, pas ça pour se réveiller ». Alors on commence très fort avec un tube mondial. Celui qui est au ciné depuis plusieurs semaines, interprété par son neveu, Jafar Jackson. Vous le savez, vous le connaissez. Faut-il le présenter, Jean-Baptiste?
11: Il s'appelle Michael.
9: Voilà, tout simplement. Bon réveil!

0: fait du bien, hein. Et pas impossible que ce tube, vous l'entendiez dans une semaine aux Zénith de Caen, parce que c'est Black Legends, avec tous les grands tubes des artistes afro-américains. C'est aux Zénith de Caen, il reste encore quelques places. Rendez-vous sur le site.
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0: Il fait si chaud que notre collègue Richard veut débarquer en studio en slip de bain, oui, pour nous parler du centre aquatique de Flers. Oui, la commune normande qu'on découvre avec ses habitants depuis lundi. Rendez-vous à 6h20. Il faut vraiment que ça s'arrête à terminer.
3: C'est ouais. Habitué, hein. Bah, plutôt bien collé quand même, vous avez vu.
0: Ouais, pas mal.
3: Belle démarche. Hein.
0: Mais ça devient gênant, là.
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0: c'est Dr Karzek, vous voilà, et ce matin, on arrête de fumer. Oui, pour la journée mondiale sans tabac ce dimanche.
6: Bonjour à tous, une bonne résolution que beaucoup d'entre vous ont prise et parfois reprise et reprisée comme une vieille chaussette. Arrêter de fumer. Alors comment on fait pour ne pas devenir chef, ne pas exploser son frigo, ne pas étrangler son collègue avec sa propre cravate? Je vous donne quelques clés. D'abord, arrêtons de nous mentir. Le tabac, c'est une vraie drogue. C'est pas qu'une histoire de volonté. La nicotine, c'est elle le chef de gang de cette drogue. Elle se fixe dans notre cerveau, sur des récepteurs. Et une cigarette, c'est du plaisir. C'est comme ça que votre cerveau va entretenir cette addiction. Sauf qu'à force, ces récepteurs, ils deviennent exigeants, ils réclament, ils harcèlent, ils demandent encore un peu plus. D'où, quand on arrête, les symptômes de manque, l'irritabilité, l'anxiété, les troubles du sommeil. Mais bonne nouvelle, ce manque, ça dure 3 semaines. 3 semaines à traverser une zone de turbulence et après, ça se calme. Alors la vraie question, c'est comment on tient ces 3 semaines. Première règle, c'est de vous aider. Ne partez pas en mode, je vais arrêter à force du poignet, que la volonté, parce que le poignet, il va craquer. Il y a aujourd'hui plein d'armes efficaces, des patchs, des gommes, des pastilles, des sprays, ça s'appelle les substituts nicotiniques et ça vous donne la dose de nicotine, cette substance qui est la substance addictive mais sans les substances toxiques de la fumée. Ça réduit le manque de 50 à 70%. Deuxième règle, trouvez votre motivation. Pas une bonne motivation comme oh, je veux vivre plus vieux, etc. Non, quelque chose de concret. Dans un mois, je pourrais monter les escaliers sans m'arrêter. Ou alors, je vais économiser 250€ par mois. Vous voyez, la récompense, elle est tout de suite. Et puis, troisième règle, anticipez les déclencheurs, le café, l'apéro. Ce sont des pièges. Et donc, il faut changer un peu ses routines.
0: Et docteur, quand on craque?
6: Un craquage, ce n'est pas une rechute. Si vous tombez de vélo une fois, vous n'allez pas brûler votre vélo, par exemple. Le pire ennemi, c'est le tout ou rien. Vous avez fumé une clope, bah, finalement, c'est pas grave, tant pis. Vous ne devenez pas fumeur pour autant, vous gardez le bénéfice de vos efforts. Donc là aussi, faites-vous accompagner en particulier par Tabac Info Service. Vous allez voir sur Internet, il y a un vrai coach qui peut vous accompagner. Puis vous pouvez le faire en équipe, en famille, avec les collègues de boulot, etc. Et dernier conseil, au bout de quelques heures, quelques jours, quelques semaines, vous allez ressentir les bénéfices. Le goût qui revient, l'odeur qui revient, le souffle qui revient, tout ça, c'est des cadeaux que vous faites à votre organisme. Allez, d'ici là, portez-vous bien.
0: Merci, docteur.

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1: Et à ce moment-là, ce que vous avez fait,
0: je crois que j'ai remis la radio.
1: Précipice,

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1: Et vous êtes rentré comment?
0: Dans ma voiture. Ah, il y avait toujours ma mère à la radio. Que de pression dans les

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0: faites ce que vous voulez, mais restez à l'écoute d'ici Normandie. 6h20, bon réveil.
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0: Richard, bonjour.
2: Bonjour François, bonjour à tous.
0: Notre découverte de la commune de Flers avec ses habitants, nous sommes dans l'Orne depuis lundi.
2: Oui, alors à Flers, il paraît qu'il y a un super centre aquatique, alors j'ai très envie d'aller voir ça.
3: Bon, j'ai mon slip de bain, mon bonnet, mon pince-nez. Ah ça y est, je vois l'entrée.
2: Et il y a même quelqu'un pour m'accueillir.
4: Bonjour, Sébastien Manzano, je suis directeur du centre aquatique Caflo depuis le 1er février 2024 où j'ai pris mes fonctions.
2: Vous me faites visiter, ça a l'air grand ici quand même, hein ?
4: Avec plaisir.
2: Alors quand on rentre dans ce grand espace, ce qui est le plus frappant, c'est la lumière. Des grandes baies vitrées qui laissent passer les rayons de soleil. C'est chaleureux, on a déjà envie de plonger. Mais il y a un peu de bruit là, c'est quoi cette musique qu'on entend ?
4: Alors là, on a une animation aqua en ce moment, qui est réalisée au niveau du bassin ludique, au niveau de la rivière.
2: Et puis alors, ce qu'on a devant nous là, face à moi, cette belle piscine avec les beaux couloirs. Pour l'instant, c'est très très calme, parce que la piscine n'est pas encore ouverte.
4: Elle n'est pas ouverte au public. On ouvre au public en semaine sur le temps scolaire à partir de 16h30. Vous avez un bassin donc de 25 mètres avec 6 lignes d'eau. D'accord. Vous avez également juste derrière le bassin d'apprentissage.
2: Deux très beaux bassins qui permettent d'accueillir le grand public, mais aussi scolaires, associations ou encore un club de natation. Point très important, une rampe permet l'accès à ces bassins aux personnes en fauteuil roulant et le centre effectue la mise à l'eau pour que les personnes à mobilité réduite puissent venir nager. Et juste à côté, là-bas, c'est le bassin ludique, avec des cours collectifs, une rivière qui permet de nager à contre-courant, des jets massants, un mini toboggan pour les petits et ce grand toboggan à sensation de 70 mètres qui fait bien des heureux. Caflo, c'est un vrai lieu de vie, un vrai lieu d'animation qui ravit les flériens et flériennes de tout âge. Mais Sébastien m'emmène vers une porte. Attendez, je crois qu'on n'a pas encore tout vu.
4: Là, voilà, on rentre dans la spécificité du centre aquatique, parce qu'on rentre dans l'espace de spa, qui permet vraiment de se poser, de se ressourcer complètement. Il y a un sauna, bien sûr, un jacuzzi, un hammam, également un bain froid, une douche norvégienne et un espace détente.
2: Et la douche norvégienne, là, on tire sur la petite cordelette du tonneau et c'est l'eau froide qui tombe, c'est ça ?
4: Vous sortez là du sauna, ça fait 20 minutes que vous êtes dans le sauna, donc vous êtes bien, bien chaud, vous placez en dessous.
2: Ouais.
4: Bonne respiration. Ce qui compte, c'est d'être bien détendu et pas crispé au moment où on tire la sirène.
2: Oh là là là là là. Voilà. Moi, j'aimerais pas être en dessous quand même. Hein.
4: Si, ça fait un bien fou. Ça saisit, mais je vous assure, ça fait un bien
2: c'est
4: fou.
2: C'est de l'eau à combien là, on sait ?
4: Ah, c'est de l'eau froide.
2: Froide, froide.
4: Ah ouais, c'est de l'eau froide. Quand vous êtes en bonne santé, il faut pas s'en priver.
2: Alors, j'essaierai pas aujourd'hui, et moi, j'ai repéré autre chose qui me fait de l'œil. Le jacuzzi.
4: Donc là, pareil, moment de détente, bien-être, avec léger massage avec les différents jets. Très apprécié.
2: Ah oui, j'imagine, ça a l'air. Enfin, tu m'étonnes que c'est apprécié. Hein. Bon, moi, Caflo, je suis convaincu. Et attendez, je vous ai pas parlé des tarifs. Hein. L'entrée à la piscine, plus l'accès au bassin ludique, plus le spa, pour seulement 12,50€. Ouais, 12,50€. Caflo, un endroit vraiment merveilleux de 3500 m² où on allie le sport à la relaxation et qui reste hyper abordable. Ah, je sais que je vous ai donné envie, là.
0: Ouais, on a envie de se mettre en maillot de bain aussi. Merci Richard, nos Normandies, à retrouver sur ici.fr en podcast.
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0: Ça, c'est l'événement musical de la journée. Elle revient 4 ans après son dernier album. Mylène Farmer, là, ce vendredi, sort un tout nouveau titre et votre radio locale vous le fait découvrir. C'est à qui le tour ?

0: découvert les titres de Mylène Farmer qui vient de sortir tout juste là ce matin. Vous le découvrez sur Ici Normandie. Et il est annonciateur d'un nouvel album à l'automne prochain. 6h27, à deux jours du départ de la Normandie Channel Race, les skippers et leurs bateaux sont dans le bassin de Caen. Et bien dans le Normandie Sport à 6h40, on va s'intéresser à la météo. Si à terre, ils consultent peut-être les mêmes bulletins que nous, en mer, c'est bien différent, vous l'entendrez à 6h40.
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0: 6h27, Catherine Viguier, bonjour.
3: Bonjour François.
0: Alors, ce n'est pas de tout repos pour l'horoscope aujourd'hui.
3: C'est une évidence, avec toujours une lune au scorpion.
4: Bélier, eh bien, vous ressentez une frustration que vous pourriez compenser par une dépense.
3: Taureau, vous vous sentirez un peu seul face à une décision à prendre, mais vous verrez, ça ira.
4: Gémeaux, vous serez fiers de vous, vous écoutez, vous soignez malgré les difficultés.
3: Cancer, d'une ambiance délicate, vous en ferez une ambiance apaisée. On vous devra beaucoup.
4: Lion, c'est tendu, il faut le dire. Vous puisez dans vos ressources afin de faire face.
3: Vierge, ce que vous allez rechercher, c'est la paix, et vous ferez tout pour vous protéger.
4: Balance, il faudra lutter afin de vous imposer, afin d'être pris au sérieux, mais vous y parviendrez.
3: Scorpion, si vous avez des bobos de l'âme, du cœur, du corps, expliquez-le, mais en douceur.
4: Sagittaire, demain sera un autre jour. Aujourd'hui, il vaudrait mieux vous mettre à l'abri.
3: Capricorne, la conjoncture astrale vous rend vulnérable, il vous en faut plus pour renoncer.
4: Verseau, en famille, vous ne savez plus très bien où vous en êtes, à moins que ce soit lié à votre maisonnée.
3: Poisson, s'il y a des difficultés lors d'un voyage, si vous passez un examen aussi, vous en ressortirez quelque chose de positif.
4: Et pour nous tous, malgré l'orage, on s'accroche à une étoile.
0: Merci Catherine. L'horoscope à réécouter sur votre application ici.
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0: J'espère que vous êtes en forme ce matin. Il est presque 6h30. Nous sommes le vendredi 29 mai. Bonjour Jean-Baptiste Marie.
5: Bonjour François Duval.
0: Si je vous dis à tous ceux qu'on aime, mon cœur te dit je t'aime à l'italienne, l'amour fou.
5: J'aurais préféré que vous le chantiez.
0: Bah, Frédéric François. Oui, exactement. Il sera notre invité exceptionnel dans Ici Matin à 7h20 parce qu'il est en concert au Zénith dimanche pour la fête des mères. Et on aura deux invitations à vous offrir. Alors restez à l'écoute d'Ici Normandie. Pour l'instant, 6h30.
5: Une commune se mobilise pour essayer de trouver un repreneur à sa boucherie. C'est Fervac, petit village du Pays d'Auge, qui, eh bien, dans quelques semaines, n'aura plus de boucher parce qu'il va partir à la retraite, mais il ne trouve pas de repreneur. Et vous allez l'entendre dans 1 minute 30, les habitants s'inquiètent de la disparition possible de ce commerce.
0: Météo et conditions de circulation dans 5 minutes. Pour l'instant, le 90 secondes, l'actu en France et dans le monde. Avec vous, Valentine Mathès.
6: 11 départements toujours en vigilance orange pour risque de canicule ce matin. Le Morbihan, l'Ille-et-Vilaine et la Mayenne ne sont plus concernés par l'alerte de Météo France. À quelques heures d'un premier rafraîchissement par le nord-ouest et au lendemain de nouveaux records de température, 37,8 degrés relevés hier à Angers. Le corps d'un bébé repêché dans la rivière, peut-être celui de ce nourrisson de 4 jours recherché à Angers depuis la tentative de suicide de sa mère dans le Maine-et-Loire. Des examens sont nécessaires pour le confirmer, précise le parquet. Disparus en mer depuis dimanche et la découverte de leur bateau au large du Maroc, deux Français ont été retrouvés sains et saufs hier soir, secourus par un navire de commerce. Des millions pour des cocottes, 42 millions d'euros seront investis chez Taube, spécialiste des ustensiles de cuisine dans le nord de la France, et menacé un temps de délocalisation en Asie. Radio France vous révèle cette annonce prévue par le président de la République avant le salon Tous France dédié aux investissements étrangers. Trois Français au troisième tour de Roland-Garros, Diane Paris, Quentin Alice et Moïse Kouamé, 17 ans seulement, vainqueur après quasiment 5 heures de jeu du Paraguayen Adolfo Valleiro hier. quand le tournoi sur terre battue a perdu son grand favori, le numéro 1 mondial du tennis, Jannik Sinner. Et puis direction Budapest pour les footballeurs du Paris Saint-Germain, en lice pour une deuxième finale consécutive en Ligue des Champions et défendre leur titre demain face aux Anglais d'Arsenal. Les Parisiens s'envolent pour la Hongrie ce matin.
5: Merci Valentine Letès. N'avez-vous jamais rêvé d'être artisan, boulanger, poissonnier, boucher? À Fervac, entre Lisieux et Livarot, le village de 800 habitants cherche un repreneur pour la boucherie. Et on en parle dans l'info d'ici ce matin, puisque le patron du commerce, Edgar Aumont, va baisser le rideau après l'été pour prendre sa retraite. La mairie de Fervac a donc lancé un appel sur les réseaux sociaux, car les habitants sont inquiets de la fermeture probable de leur boucherie, Didier Charpin.
7: 800 habitants, en effet, et quasiment tous clients de cette boucherie. Paulette imagine mal une disparition.
8: Ah ben moi je viens, oui, je viens très souvent, on m'a bien dit. Donc si monsieur ferme, que fait-on ? Depuis combien de temps, monsieur ?
7: 13 ans de présence donc pour Edgar Aumont, qui a su conquérir sa clientèle.
9: Moi je fais mon jambon maison, je fais l'identité en maison, la saucisserie maison, et les gens font la différence.
7: Il travaille 5 jours et demi par semaine avec son épouse. Le couple rêve donc d'une retraite pour enfin se reposer. Depuis 4 ans, la boucherie est en vente à un prix qu'il juge correct.
9: Normalement, 140 000. On fait 350 000 euros de chiffre d'affaires. Mais on n'est pas négocié. Hein. Mais je dis, pour ça, faut qu'on ait le candidat.
7: Il y a eu quelques prises de renseignements de candidats potentiels. Un a renoncé à cause de l'éloignement de la commune. Un autre n'a pas été suivi par sa banque. Un troisième n'était pas crédible.
9: Le dernier candidat qu'on a eu, il voulait un crédit vendeur sur la totalité. Le problème, c'est qu'il avait déjà bouffé de boucherie. Il en a acheté une en Norvège, il l'a bouffé. Il en a acheté une à dernier, il l'a bouffé. Il a dit, ah non, là, je préfère fermer complètement.
7: Donc le temps passe et le baisser de rideau est prévu le 30 septembre prochain. Francis, l'un des clients, a du mal à s'y résoudre.
10: Bah, on a peur que cette boucherie n'est pas remplacée, que la boulangerie, elle tombe derrière aussi. Quoi. Donc pour le village, c'est un peu gênant quand même.
7: Nous entrons dans cette fameuse boulangerie. Elle est tenue par Quentin Pertuis, 27 ans. Il est arrivé en novembre dernier et le jeune homme a été impressionné par l'accueil des habitants.
11: Ils sont vachement gentils. Puis ils ont été solidaires avec ce qui m'est arrivé au début. J'ai eu la vitrine et le pétrin qui m'ont lâché le jour de l'ouverture. Donc il y a eu une cagnotte et tout le monde a bien participé. Et tout.
7: Le boulanger est donc inquiet par la menace de disparition de la boucherie voisine qui attire tant de clients. Une crainte identique est perceptible chez Florian Caudron, adjoint au maire en charge du commerce.
12: Ce qu'il faut voir aussi, c'est qu'ils tirent les uns les autres. C'est-à-dire que la boulangerie tire la boucherie vers le haut, la boucherie tire la boulangerie vers le haut. Et donc s'il y en a un qui ferme, bah, finalement c'est un petit peu tous les commerces du territoire qui sont mis à mal.
7: Fervac compte actuellement 5 commerces, la boulangerie, une pharmacie, une épicerie, un salon de coiffure. Et donc cette boucherie, à l'avenir incertain, un éventuel repreneur serait, c'est sûr, très bien accueilli.
5: Et vous retrouvez la vidéo notamment publiée par la mairie de Fervac sur notre site internet ici.fr. Donc pour essayer de trouver un repreneur dans cette boucherie, pour cette boucherie, pardon, de ce village du Pays d'Auge. Dans le Val de Heures, nous entendrons la satisfaction des handballeurs canets, vainqueurs du match aller hier soir des demi-finales de play-off en Pro League. Ils ont battu Ponto Combo 35 à 32. Dans une demi-heure, on ira également sur un chantier mené cette nuit par la SNCF dans le secteur de Lison, dans le Bessin. 90 mètres de voies de chemin de fer ont été changés en un temps record avant la reprise du trafic ferroviaire ce matin. 6h35 sur ici Normandie. Passons à la météo, François. Et la canicule va commencer à s'atténuer, mais elle est encore bien présente aujourd'hui.
13: Oui, c'est vrai, parce que ça y est, on a quitté la vigilance orange pour vous qui êtes dans la Manche. On passe à la vigilance jaune pour les 3 départements de l'ex-Basse Normandie pour ce vendredi. Donc on garde quand même cette vigilance parce qu'on garde encore une température assez élevée avec un ciel qui est bien dégagé, avec quand même quelques nuages d'altitude dans l'après-midi, nous dit Météo France. Et au thermomètre, on y vient rapidement avec des températures déjà comprises ce matin entre 19 et 23 degrés. 19 degrés pour vous dans l'Orne, à Lonlay-l'Abbaye, à Briouze, 21 degrés à Bagnoles-de-l'Orne, 22 à Aucagne, 22 également à Vimoutier et Saint-Sulpice-sur-Risle, 23 degrés à Bellem, dans le Calvados, 19 degrés du côté de Lisieux, de Longues-sur-Mer, 20 degrés à Vire et Béni-Bocage, 21 à Cabourg, à Caen également, 22 à Falaise et Covicourt. Et dans une Manche, on relève 19 degrés à Mortain, également à Avranches, 19 aussi du côté de Granville. Dans l'après-midi, 19 à 33 degrés. Oui, il y a plus de 10 degrés de différence entre Courcelles-sur-Mer et Alençon, la maximale. Évidemment, on respire mieux du côté des côtes normandes. Alors, ça va s'arranger, vous allez voir, pour tout le monde. Demain, on atteint encore les 30 degrés au maximum dans l'Orne, hein, nous y mettons en France, mais ça commence à baisser véritablement, avec un peu de nuages le matin, et ça s'éclaircira l'après-midi de ce samedi. Et dimanche, là, véritablement, on retrouve des températures beaucoup plus agréables, 24 degrés au maximum en Normandie, avec du soleil avant la pluie qui reviendra lundi.
5: On fait la route ensemble aussi sur ici Normandie, chaque matin, François. Pas de difficulté, j'imagine, à cette heure-ci.
13: Non, en effet, tout va bien à 6h37, aucun problème. 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
13: Oui, on a encore le short ce matin. On pense encore à s'hydrater, à la casquette, à la crème solaire. On pense aussi à maintenir un espace frais dans la maison. Très bon réveil. Merci pour votre fidélité. C'est Marc Lavoine. Tout de suite.

0: C'est l'Instagram, 6h41.
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0: En voile, J-2 avant le départ de la Normandie Channel Race. Les 25 voiliers engagés sont amarrés en plein cœur de Caen jusqu'à dimanche et le départ au large de Ouistreham. À terre, les marins commencent à travailler sur la météo, mais justement, comment font-ils et sur quoi travaillent-ils pour trouver la meilleure route, Olivier Zuc?
3: Contrairement au grand public, les skippers ne vont pas se contenter de la météo de Monsieur Tout-le-Monde et ses prévisions qui chevauchent plusieurs départements.
4: Quelques nuages tout de même vers une partie de la Normandie, sur la Bretagne, quelques petits nuages bas aussi sur le nord.
3: Quoique les marins travaillent sur des fichiers bruts que les amateurs éclairés peuvent aller chercher, le gros travail est dans le traitement, le skipper normand Nicolas Jossier.
5: En outils météorologiques, on travaille avec que des choses grand public. C'est peut-être que, on a des habitudes, on sait où aller les chercher rapidement. On télécharge beaucoup de fichiers numériques, ce qu'on appelle les fichiers GRIP, qu'on utilise ensuite sur des logiciels de navigation, mais on utilise aussi des cartes qu'on appelle isobariques pour voir le placement des différentes masses d'air, les passages de front. On utilise des cartes de courant forcément. C'est juste que on est organisé pour pouvoir utiliser beaucoup de données, les traiter très rapidement afin d'arriver à une analyse de route plutôt efficace.
3: À terre, les skippers vont travailler sur le routage, c'est-à-dire définir la route idéale en fonction de la météo et ensuite le faire évoluer chaque jour en mer. Le skipper à vrai Guillaume Pirouel.
6: C'est au moins deux fois par jour. En général, il y a quatre sorties de fichiers, mais on en prend au moins deux. C'est un très tôt le matin et un dans l'après-midi. Et puis, c'est facilement une heure sur l'ordinateur à chaque fois pour lancer les routages et puis après, surtout analyser parce que voilà, les routages, ça reste de la théorie et après, il faut faire notre analyse derrière et être critique sur ce que nous sort l'ordinateur comme résultat.
3: Les modèles météo américains, européens ou français ne font évidemment pas tout. La connaissance des marins, des lieux et des effets liés au parcours est déterminante. La skippeuse manchoise, Sophie Faguet.
7: Il y a des effets qui sont très locaux, que les fichiers ont du mal à lire, et donc là, c'est nos expériences, et puis c'est aussi le travail qu'on a pu réaliser sur d'autres courses avec des routeurs, des météorologues vraiment experts, qui nous ont raconté un petit peu ces effets-là, en fonction du nord-est, en fonction du nord-ouest, qu'est-ce qui se passe sur la côte anglaise, si on est en juin ou si on est en octobre. Donc ça, c'est des choses qu'on travaille, et puis plus on régate, plus on les rencontre, plus on s'y habitue, et plus on apprend à les anticiper de la meilleure des manières.
8: Donc l'IA arrive, mais il y a encore l'humain qui est aussi là.
7: Oui. Là, sur les bateaux. De toute façon, pour l'instant, l'IA ne règle pas les voiles, ne prend pas les décisions stratégiques, ne gère pas les croisements entre deux concurrents. Donc, on a encore un peu d'aller.

0: Devant nous, j'espère, au bord de 20-30 ans, ce serait bien.
1: La connaissance, le savoir, l'expérience et parfois un petit coup de chance feront au final la différence sur cette Normandie Channel Race.
2: Départ 14h00 dimanche au large de Wilsheim pour cet événement ici Normandie. 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Ici Normandie apparaît sur la coque de son bateau, sur ce bateau Le Galet. Il est avec nous à 8h45 et 10 minutes. Minutes avant, à 8h35, on vous offrira vos invitations pour visiter son bateau, pour remonter le canal avec lui tous les autres bateaux jusqu'à Wilsheim dimanche et assister en mer sur le bateau au départ de la Normandie Channel Race. Vraiment, soyez là si vous aimez la mer et la course à la voile tout à l'heure sur Ici Normandie.
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2: 10h45, dimanche, c'est la fête des mers, vous le savez, et à son approche, on peut avoir tendance à transposer nos émotions humaines sur nos animaux. On entend d'ailleurs très souvent cette phrase, il faut qu'elle ait au moins une portée dans sa vie pour être heureuse et épanouie. Alors docteur Pierre Fabin, vous êtes avec nous pour casser ce mythe très tenace et nous parler de la véritable maternité canine.
7: C'est effectivement une idée reçue très ancrée, mais soyons clairs sur le plan médical et éthologique, une chienne n'a absolument aucun désir conscient de fonder une famille. Chez elle, la reproduction est une pulsion purement hormonale dictée par ses chaleurs. Si elle n'a jamais de petit, elle ne ressentira aucune frustration psychologique, aucune horloge biologique qui tourne, ni aucun manque maternel. Au contraire, une gestation et une mise bas sont des épreuves physiques épuisantes avec de vrais risques médicaux comme la redoutable éclampsie, une chute de calcium mortel ou des césariennes d'urgence.
2: Ouais, donc l'horloge biologique n'existe donc pas chez le chien, docteur. Mais une fois que les chiots sont là, on voit bien qu'elle est une mère extrêmement dévouée. Est-ce qu'elle ressent un profond déchirement quand on les donne à l'adoption à 8 ou 10 semaines?
7: Et c'est un autre grand anthropomorphisme. Au tout début, son instinct maternel est surpuissant pour assurer la survie des petits. Mais la nature est très bien faite. Vers l'âge de 6 à 8 semaines, les chiots ont des dents pointues et deviennent très turbulents. La mère commence à se saturer physiquement et initie alors elle-même le détachement affectif. Elle les repousse brutalement pour qu'ils gagnent en autonomie et finit par s'en désintéresser. Quand les chiots partent enfin dans leur nouvelle famille, la mère ne pleure pas leur absence avec nostalgie. Bien au contraire, elle est souvent même extrêmement soulagée de retrouver son calme et son canapé.
2: C'est très déculpabilisant pour les familles qui adoptent. Du coup, docteur, pour ce grand week-end de fête des mères, quel est le meilleur cadeau qu'on puisse faire à la santé de notre chienne?
7: Le plus beau cadeau pour son bien-être et son espérance de vie, c'est tout simplement la stérilisation. La stériliser, c'est la protéger au quotidien. Une chienne stérilisée jeune voit son risque de développer des tumeurs mammaires, le cancer du sein canin, réduit de façon drastique. Alors ce week-end, couvrez les mamans humaines de cadeaux. Mais pour votre chienne, l'amour véritable, c'est de lui épargner une maternité inutile.
2: Merci docteur, on vous retrouve avec les animaux d'ici sur ici.fr.
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2: 8h47, on vous en reparlera à 7h15. Paul McCartney hein, qui annonce la sortie d'un nouvel album ce vendredi. C'est également la sortie du nouveau tube de Mylène Farmer. Vous l'écouterez avant 9h sur votre radio locale. Il est 6h48, c'est Ford & Blonde.

0: c'est la bonne nouvelle du jour. Hein. On entame une redescente côté chaleur, un retour à la normale à partir d'aujourd'hui. Votre météo dans moins de 10 minutes sur Ici Normandie.
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0: Les journées nationales de la Croix-Rouge se poursuivent jusqu'à dimanche avec votre radio ici. Alors ne soyez donc pas étonnés de croiser des bénévoles dans votre commune, dans la rue, devant votre magasin, vous proposant de faire un don à l'association. Dans l'ordre, ils sont mobilisés dans les 7 villes antennes comme Flers, Argentan ou Alençon. Et pourquoi pas d'ailleurs les rejoindre. Oui, vous pouvez devenir bénévole de la Croix-Rouge. Joseph, le neveu de la délégation arnaise.
3: Alors, bien sûr, on est toujours prêt à accueillir de nouveaux bénévoles. Pour le moment, nous sommes à environ 200-210 bénévoles et volontaires qui œuvrent dans le département, soit dans la distribution alimentaire, soit dans les boutiques, soit dans l'action sociale, soit dans le secourisme. Et il y a un troisième volet également à la Croix-Rouge française, c'est la réponse à l'urgence. C'est-à-dire qu'en cas de catastrophe, on peut mobiliser des volontaires pour aller donner un coup de main là où il y a besoin, quoi. Aider les gens à nettoyer leur maison quand ils sont inondés, et être présent sur les grandes catastrophes, être présent pour accueillir les personnes qui ont besoin d'être entendues et écoutées.
0: Devenir bénévole ou même faire un don, rendez-vous dès maintenant sur le site de la Croix-Rouge. Je vous rappelle qu'aujourd'hui, c'est la fête des voisins et des voisines. Sortez les tables, les salades, les cocktails pour passer un moment convivial avec vos voisins. Une fête créée en 1999. Belle fête à vous tous. Là aussi, il y aura une superbe ambiance et de la solidarité. C'est la fête des cultures du monde près de Caen, dimanche. Près d'une cinquantaine d'associations, des concerts qui nous font faire le tour du monde, un espace dédié à l'Asie cette année et plein d'expos. C'est dimanche au domaine Beauregard des Rues de Saint-Clair pour cette 45e fête des cultures du monde, à Hérouville-Saint-Clair. 6h53. Laurent vous le dit, avant le retour des infos et l'humour en tube avec Fred Ballard, à tout de suite.

0: 6h57, incroyable Viking. Les handballeurs canadiens ont gagné le match aller des demi-finales de play-off d'accession à la Super League, à la Star League, pardon. Match retour dimanche dans un palais de sport chaud bouillant. Et d'ailleurs, restez bien à l'écoute de votre radio locale d'ici dimanche parce qu'on aura des places à vous offrir. On en parle dans le journal de 7h.
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0: La saison de baptême est ouverte et le choix du prénom du bébé est un petit basique hein, dans l'accueil du nouvel arrivant. Donc pour pas se gourer, Fred Ballard a confié la mission du prénom de baptême à un gars qui vient juste de changer de prénom dans l'humour en sub. Écoutez.
9: J'arrête Manu, terminé. Manu c'est fini parce que Manu c'était cool de s'appeler Manu quand j'avais 15 ans. J'étais vraiment le mec cool de la bande. Aujourd'hui Manu ça fait un peu...
10: Ah bah oui, c'est sûr qu'il y a des prénoms dont le diminutif est bien plus craignos que l'original. Hein. Les Gabriel alias Gabi en souffrent tous les jours. Donc on comprend qu'Emmanuel Payette ne se retrouve plus du tout dans le Manu de base.
9: Aujourd'hui Manu c'est un gars, il a un peu lâché l'affaire, tu vois. Les narratifs d'une autre couleur là, tu vois. Ouais. Finalement je laisse tomber, ça dérange pas Nathalie. Il n'y a plus de mystère autour du Manu. Tu es dans une soirée, tu sais qu'il y a un gars qui s'appelle Manu qui va arriver, tu l'as jamais vu de ta vie, tu vois quand même à peu près la gueule qu'il a le gars.
10: Ouais, c'est vrai que comme les Véros, les Valoches ou les GG, les Manu ont souvent des popoches sous les yeux et les dents du fond qui ne baignent plus. Mais bon, ayons aussi une pensée pour tous ces jeunes à qui on a donné des prénoms dieux.
11: Mon vrai prénom c'est Guy. C'est-à-dire que quand j'étais petit, mes parents ils me promenaient dans un landau et il y a des gens qui le... Comment il s'appelle ce petit ange? Et avant il faisait Guy. Eh bien, je doute qu'il y ait des gens qui se soient dit « bien joué ». Franchement, je doute. Je pense que les gens, ils allaient vérifier dans le landau si j'avais pas 37, 38 ans, tu vois, j'avais pas été kidnappé.
10: Ah, c'est sûr qu'il y a des prénoms qui refroidissent, hein. Et Guy Georges, c'est pas hyper chaleureux non plus. Mais l'avantage des Guy, c'est qu'on ne peut pas les affubler d'un diminutif. Non, c'est un poil handicapant. Hein. Alors que Guillermo Guise, ça, c'est un blast très marrant.
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0: Très bon réveil, merci très écoute de votre radio locale. Ici Normandie, il est 7h.
12: Bonjour.
0: On commence par du sport. Les Vikings de Caen ont pris une option sur la finale des playoffs de Pro League.
12: Et oui, en demi-finale aller hier soir, les handballeurs normands se sont imposés 35 à 32 sur le terrain de Ponto Combo en région parisienne. Un succès de plus, le troisième consécutif en playoffs qui permet aux Vikings d'avancer vers le Graal, la montée en Star League, l'élite du hand français. Mais pour cela, ils ont réussi à passer devant leurs adversaires avant la mi-temps sans jamais se laisser dépasser. Une victoire par 3 buts d'écart donc acquise dans la chaleur qui satisfait le capitaine des Vikings, Jordan Allais.
13: Ils ont un jeu offensif qui est très complet, avec beaucoup de duels, beaucoup de combinaisons, beaucoup de blocs de pivot. Donc on a mis du temps sur ce match aller à appréhender ça. Mais on a réussi au fur et à mesure du match à répondre présent, notamment défensivement. C'est très bien ce qu'on a réussi à faire. En plus avec l'absence de Robin, qui sera là dimanche. Donc non, c'est quand même très satisfaisant dans l'ensemble. Et puis voilà, quoi qu'il arrive, on va arriver dimanche avec de la confiance. Parce que c'est ce qu'on est venu chercher sur ce match. On voulait être dans les clous sur ce match et pas avoir rattrapé au match retour. Voilà, mission réussie. Après, voilà, sport de haut niveau, c'est des détails. On a des petits détails qu'on aurait aimé faire un peu mieux, qui nous auraient permis de finir à plus de 5, je pense. Mais voilà, si on m'avait dit ce matin qu'on avait gagné 3 buts, je l'aurais prise. Donc voilà, on est quand même très contents.
12: Voilà, l'absent Robin, c'est Robin Paris, l'arrière qui était forfait pour ce match. Et vous l'avez entendu, qui sera de retour donc dimanche pour la demi-finale retour qui aura lieu au Palais des Sports Caen-la-Mer. Dans l'autre match, là où se trouve l'adversaire potentiel des Vikings en finale, c'est Pauvillière qui a battu de peu Ivry, 29 à 28.
0: Fin de la vigilance orange canicule pour le département de la Manche.
12: Oui, il va encore faire chaud aujourd'hui, hein, mais un peu moins que ces trois derniers jours. Le Calvados, l'Orne et la Manche donc sont en vigilance jaune canicule ce vendredi. Le mercure va commencer à baisser, hein, même si on dépassera encore les 30 degrés par endroit, les températures qui restent de toute façon au-dessus des normales de saison. Bulletin météo complet à la fin de ce journal. Vous prenez le train entre Cherbourg et Caen ce matin et tout va bien. Eh bien, vous ne vous êtes rendu compte de rien. Pourtant, 90 mètres de voies de chemin de fer ont été changés dans la nuit à Lison, dans le Bessin. On est là à la limite des départements du Calvados et de la Manche. 35 ouvriers de la SNCF ont remplacé rails et ballast. En un temps record avant la reprise de la circulation des trains ce matin, 27 trains y passent par jour. Pierre Sablier est le directeur régional de SNCF Réseau.
14: Ici à Lison, on prend 10 millions d'euros pour refaire à neuf la voie, donc le ballast, les cailloux, les traverses, le rail. Ce chantier de 10 millions, il rentre dans un contexte plus large dans lequel cette année, on va mettre 60 millions d'euros sur la ligne Paris-Cherbourg en Normandie. C'est de l'argent que SNCF Réseau investit pour maintenir la performance de cette ligne. Une ligne qui est une très belle ligne avec des trains qui roulent jusqu'à 200 km/h, hein, sur à peu près un tiers du parcours. Mais pour maintenir la performance, il faut intervenir pour remettre à neuf de façon régulière avant que la dégradation occasionne des ralentissements. Jusqu'à présent, on faisait 30 millions d'investissements par an. Cette année, on va faire 60. Mais à terme, on va monter, augmenter. On arrivera sans doute aux alentours de 2-3 fois ce qu'on avait les années précédentes.
12: Et on ira sur ce chantier nocturne tout à l'heure dans l'info d'ici. Je vous donne rendez-vous à 7h30.
0: Ici matin, 7h04, un homme de 72 ans condamné pour dénonciation calomnieuse au tribunal judiciaire de Caen.
12: Il a écopé une amende de 800 euros et devra verser 1 euro symbolique de dommages et intérêts à son ex-compagne, qui l'a accusé d'avoir tué sa propre sœur, qui n'était autre que sa précédente compagne. Son corps avait été découvert enterré dans un jardin à Saint-Martin-des-Besaces, dans le Calvados. C'est en 2014. Et personne n'a jamais été condamné pour ce meurtre. Vous retrouvez le compte-rendu d'audience sur notre site ici.fr. Accusé d'avoir encaissé une cagnotte destinée aux veuves des agents pénitentiaires canais tués lors de l'évasion de Mohamed Amra, Jean Messia vient de restituer les fonds aux plaignantes. C'est ce qu'ont annoncé les avocats des épouses de Fabrice Moello et Arnaud Garcia, froidement abattus il y a 2 ans lors de l'attaque du péage d'Incarville. Le politicien d'extrême droite avait lancé cette cagnotte en ligne, mais n'avait jamais versé les 42 000 euros récoltés aux familles des victimes. L'avocat de Jean Messia a de nouveau indiqué pour sa part que son client n'avait pas l'intention de garder l'argent. Il reste visé par la plainte pour abus de confiance déposée par les veuves des agents du pôle de rattachement des extractions judiciaires de Caen, mort en service.
0: Un mois après la sortie de son livre qui a créé le choc, Frédéric Pommier est à Caen ce week-end.
12: Le Normand, journaliste à France Inter, va participer au salon du livre Époque à Caen, en effet, demain et dimanche. Frédéric Pommier sera d'ailleurs notre invité tout à l'heure à 7h47. Dans son ouvrage « Derrière les arbres », le journaliste originaire de l'Orne y raconte les viols subis pendant l'enfance par 4 hommes, dont Joachim Pueyo, l'ancien maire d'Alençon, qu'il accuse sans jamais le nommer dans cet ouvrage. Et depuis la sortie de ce livre, les témoignages affluent, Rachel Cocchio.
15: Ce sont surtout des témoignages de soutien et de remerciements, mais parmi ces milliers de messages de lecteurs, Frédéric Pommier est particulièrement touché par ceux qui brisent le silence et parlent des violences et des agressions qu'ils ont eux-mêmes vécues. Il rappelle qu'au minimum, ce sont plus de 400 enfants qui sont victimes de ces agissements chaque jour, soit 160 000 par an. Dans son ouvrage, le journaliste de France Inter raconte qu'il a dû attendre 34 ans et une nouvelle agression pour se souvenir de ce qu'il avait vécu enfant. Malgré la prescription, il décide de porter plainte à quelques jours de ses 48 ans. Et aujourd'hui, c'est grâce à l'écriture de ce livre qu'il a trouvé la force de revenir à Caen, où il a encore de la famille et des amis, mais surtout de retourner à Alençon, où il sera en dédicace le 19 juin. Pour autant, l'affaire continue, puisque Joachim Pueyo, qui nie en bloc les accusations, a porté plainte pour dénonciation calomnieuse.
12: Et son livre, hein, Derrière les arbres, est sorti aux éditions Flammarion le 15 avril dernier. Et donc, Frédéric Pommier sera notre invité à 7h47 tout à l'heure. On viendra avec lui sur la déflagration causée par son témoignage et ses messages qu'il a reçus. On en parlait un instant avec Rachel Cocchio et qui l'ont particulièrement touché.
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12: 7h07 minutes, François, on passe à la météo. On le disait dans le journal, il va encore faire chaud aujourd'hui.
14: Oui, en effet, il va encore faire chaud, même si c'est vrai, on quitte la vigilance orange pour le département de la Manche pour la canicule. On est en vigilance jaune pour les trois départements de l'Est Normandie. Ça s'améliore doucement, mais sûrement. En effet, à partir d'aujourd'hui, on commence cette descente vers des températures plus agréables et surtout de saison, mais ça reste encore très élevé avec un soleil qui brille ce matin. Il sera un petit peu gêné par les nuages cet après-midi, mais ça reste une journée agréable et les températures qui sont déjà comprises entre 19 et 23 degrés ce matin. On a 19 degrés dans l'Orne à Lonlay-l'Abbaye et Briouze, 21 à Bagnoles-de-l'Orne et Domfront, 22 degrés pour vous à Cé-Ocagne et à Alençon, 22 degrés à la Ferté-Fresnel, à Villers-en-Ouche, à Saint-Sulpice-sur-Risle, 23 dans le Perche, 19 degrés dans le Calvados, à Pont-l'Évêque, à Longues-sur-Mer et Vierville-sur-Mer, 20 degrés à Vire et au Béni-Bocage, 21 à Cabourg, Canques, Lessis, Villers-Bocage, 22 degrés à Potigny et Covicourt. Et dans Sud-Manche, c'est pareil en ce moment, 19 degrés à Mortain, Avranches, Ducé, 19 aussi du côté de Carole près de Granville. Dans l'après-midi, 19 à 33 degrés. C'est quand même assez important la différence de température entre Ouistreham par exemple et Alençon qui aura comme toujours la maximale 33 degrés. Demain, samedi, un peu de nuages le matin, nous y mettons France, ça s'éclaircira l'après-midi, 30 degrés toujours au maximum dans l'Orne, mais ça commence véritablement à baisser parce que dimanche, on sera à 24 degrés pour les maximales en fin de semaine.
12: Conditions toujours idéales hein, sur la route, on n'oublie pas de mettre ses lunettes de soleil.
14: Oui, je pense qu'il les a déjà sur le nez. Notre cher Arnaud de Taxi Abeille dans le Calvados, bonjour.
12: Bonjour Arnaud.
17: Bonjour Mathieu, bonjour François. Effectivement, je les ai bien sur le nez, il n'y a pas de problème.
14: J'ai vraiment l'impression que vous ne bossiez que le vendredi, hein. C'est incroyable.
17: Oui, mais moi aussi j'ai l'impression.
14: c'est une bonne nouvelle. Arnaud, comment ça roule?
17: Écoutez, là, je suis au niveau du périphérique, au niveau du rond-point bleu de Yves, là.
14: Ouais.
17: Alors, la circulation est fluide, mais il y a déjà du monde quand même sur le périphérique. Hein. Les gens profitent peut-être de la douceur du matin pour partir un petit peu plus tôt au travail. Donc, ça circule, c'est pas bouché, mais il y a du monde.
14: Ouais. Ou alors pour éviter les prochains bouchons, parce que ça va forcément se densifier dans la prochaine heure, avec notamment des bouchons liés aux travaux de l'extension du tramway. Je pense à vous qui empruntez tous les jours le secteur de l'hippodrome. Mais pour l'instant, tout va bien, c'est ce qu'on dit, Arnaud.
17: C'est ce qu'on dit, tout à fait, voilà, tout à fait.
14: Eh bien, gardez les lunettes de soleil, vous devez avoir la classe dans votre voiture, hein. Franchement, vous devez être sûrement le plus beau.
12: C'est côté Tom Cruise.
14: Ouais, c'est ça.
17: tout à fait, oui, c'est exactement les mêmes lunettes, ouais, tout à fait, les mêmes lentilles.
14: Bon allez, Top Gun, à tout à l'heure, 8h. Salut.
17: Tout à l'heure.
14: 02 31 44 48 44, appelez-nous évidemment si vous rencontrez un souci.
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0: Ah, vous êtes sûrement fredonné, ou même chanté, vous le connaissez par cœur ce titre de Jean-Jacques Goldman. Et celui-là aussi.
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0: Ah, vous le reconnaissez, l'éternel Frédéric François, plus de 60 ans de carrière. Il est au Zénith de Caen ce dimanche pour un concert à l'occasion de la fête des mères. Eh bien, mesdames, Frédéric François sera avec nous à 7h20 sur ICI Normandie et on vous offrira par la suite vos deux invitations pour son concert. A tout de suite.
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0: On continue par une musique avec vous, David aussi, votre coup d'œil sur l'actu. Oui, David, revoilà Paul McCartney. À plus de 80 ans, l'ex-Beatles sort aujourd'hui un nouvel album.
5: Et moi, si j'étais président de la République et que je voulais, par hasard, faire passer une réforme des retraites avec un programme qui serait d'allonger le temps de travail, convaincre les Français de rester actifs, eh bien, je nommerais Paul McCartney, ministre du Travail. Et voilà, ce serait fait. L'homme sort ce vendredi son 22e album solo à 83 ans sur sa rue d'enfance à Liverpool. Alors oui, on pourrait lui dire, mais Paul, tu as co-écrit Yesterday, la chanson la plus reprise de l'histoire de la musique. Tu as vendu 200 millions de disques, tu as joué devant des stades entiers à 83 ans, même pendant 3 heures. C'est bon ? Tu peux t'arrêter ? C'est quoi son secret ? Il est réputé très optimiste, végétarien, non-fumeur depuis des années. Mais McCartney, c'est surtout l'artiste qui n'a jamais renoncé. Quand les Beatles se séparent, lui se tourne vers l'avenir, les nouveaux styles, les nouveaux sons. McCartney joue encore même une grande partie des instruments en studio, comme à l'époque des Beatles, la basse, la guitare, le piano, la batterie. Ses équivalents français, ne cherchez pas, il n'y en a pas. Sardou s'est arrêté, Eddie Mitchell s'est mis en retrait, les autres ont ralenti, disparu, ne sont plus là. Lui non, il l'a dit lui-même, je devrais pouvoir me dire, allez Paul, ça suffit, mais il y a encore cette petite voix dans ma tête qui répond, non, non, non. Cette petite voix, c'est Yesterday, c'est Hey Jude, c'est 60 ans de musique qui nous accompagne depuis toujours. Paul McCartney n'est pas une légende, c'est un ovni. Et vous savez, en radio, il y a un vieux conseil qu'on se transmet depuis des décennies. Si t'as plus rien à dire, passe un Beatles.
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0: Help. Merci David Ossiou.
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0: C'est l'autre événement musical, hein, la sortie du nouveau titre de Mylène Farmer que vous découvrirez juste avant 9h sur votre radio locale ICI Normandie.

0: Daniel Potter. Très bon réveil à notre écoute. Et déjà 7h20. Et notre invité exceptionnel, vous allez vite le reconnaître avec ça. Quel plaisir d'être avec Frédéric François qui est en concert ce dimanche aux Élites de Caen. Bonjour Frédéric.
1: Oui, bonjour. Bonjour à vous toutes, bonjour à vous tous. Je vous fais de gros bisous et je suis très heureux d'être à l'antenne aujourd'hui.
0: Mais vous êtes peut-être le plus beau cadeau de fête des mères, Frédéric. Vous en rendez compte, ça?
1: Oui, je sais. Mais voilà, j'ai un public... Voilà, avec des chansons qui se transmettent de génération en génération. Et bon, la maman, c'est, voilà, maman, c'est, on en a qu'une, c'est la plus belle, c'est la plus belle du monde. Et donc, c'est important de faire un cadeau pour la fête des mères.
0: Et on aura des places à vous offrir, à vous qui nous écoutez pour le concert de Frédéric François ce dimanche aux Élites de Caen. Rendez-vous dans quelques instants. Frédéric, vous êtes aussi sur les réseaux sociaux, c'est ce que j'ai vu. On va en parler. Vous êtes une véritable icône, hein, presque 60 ans de carrière. Et vous, vous adaptez à chaque époque. J'ai vu qu'il existait même une application Frédéric François, c'est vrai ça?
1: Et voilà, il y a une application Frédéric François, c'est-à-dire que les gens qui ont cette application, ils peuvent l'avoir gratuitement avec leur téléphone. Et donc, 24h sur 24, il y a des chansons, des anecdotes et tout ça. Et qu'elles soient au bureau, qu'elles soient dans leur lit, qu'elles soient peu importe où, quand elles ont le peu de temps libre, elles peuvent écouter des chansons. Ben, je suis sûrement le premier artiste au monde, oui. Où quelqu'un, c'est pas moi qui l'ai fait, où une société a créé vraiment la radio Frédéric François.
0: Ah, vous adaptez, c'est incroyable, vous êtes aussi sur les réseaux sociaux, des millions de followers. C'est vous qui les gérez seul ou vous êtes aidé Frédéric?
1: Ah bah écoutez, on a plus d'un million de followers avec Facebook, TikTok, YouTube, enfin tout ce que vous pouvez imaginer. Et c'est mon fils Anthony qui s'occupe de tout ça, qui adore les réseaux sociaux et qui me met en avant et qui communique pour les gens, pour savoir où on va travailler, où on fait des spectacles, ben, toutes les fêtes, bien sûr, que ce soit la Saint-Valentin, la fête des mères ou les fêtes de fin d'année. Et donc, on est présent vraiment tout le temps pour communiquer et être avec eux.
0: Frédéric François sur ici, Normandie. Et sur cette, Frédéric, vous chanterez dimanche, notamment votre dernier titre sorti il y a un an, qui comptabilise plus de 5 millions de vues sur YouTube déjà. Tous oubliés.

0: Frédéric François, vous allez retrouver votre public dimanche au Zénith, le jour de la fête des mères. C'est sûr, le public sera composé quasi à 100% de femmes. J'ai même envie de dire que c'est comme ça à chaque concert.
1: Détrompez-vous. Il y a de plus en plus d'hommes vraiment qui viennent nous voir. Ben, je pense que c'est un public familial et beaucoup de jeunes, tu vois. Une anecdote, dernièrement j'étais parti, ma fille m'avait invité dans un restaurant à Bruxelles et il y a un homme qui vient et qui me dit, est-ce que je peux faire une photo avec vous? Alors moi je dis toujours oui et il se met à pleurer comme un enfant. Je lui dis, mais pourquoi vous pleurez? Il me dit, voilà, cet homme-là devait avoir 40 ans, 45 ans, peu importe. Il me dit, si vous saviez, ma mère m'a fait écouter toute ma jeunesse, vos chansons. Elle me demandait de me conduire à Marseille, à Paris, à Nantes, à Caen, par exemple. Et elle est partie rejoindre les étoiles. Et si elle savait que je suis à côté de vous en train de faire une photo, elle serait la plus heureuse. Donc, voilà, il y a beaucoup d'hommes, wow. C'est familial, et beaucoup de jeunes. Les 20 dernières minutes du spectacle, tous ceux qui sont devant la scène pour donner la main, pour voir le spectacle, ils ont quoi? Ils ont peut-être 30 ans, ce sont tous des jeunes.
0: Alors, quel que soit votre âge, rendez-vous dimanche aux Zénith de Caen pour le concert de Frédéric François à 15h30. Merci Frédéric.
1: Ben, c'est moi qui vous remercie. Ben, je vous donne rendez-vous donc ce dimanche-ci à toutes les mamans, à toutes les familles. Et je pense qu'on va passer deux heures de spectacle extraordinaire, comme d'habitude.
0: Oh, que oui, c'est sûr.
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0: Et ben voilà, nous là maintenant, c'est place pour le concert de Frédéric François ce dimanche à 15h30 aux Zénith de Caen. La question est simple pour la remporter. Si vous avez bien écouté ce qu'on s'est dit avec Frédéric, qu'est-ce qu'on vient d'apprendre? Est-ce qu'on a appris que Frédéric François avait décidé de s'installer en Normandie ou que Frédéric François a une application à son nom? À votre avis, si vous avez bien écouté l'interview, je crois que c'est assez simple. Le numéro, et à tout de suite.
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0: l'heure. Vous allez écouter d'ici d'Arrondi. Très bon réveil. 7h28, ça s'arrange. Il fera encore chaud aujourd'hui, mais ça baisse progressivement. Votre météo dans 5 minutes.
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0: 7h28, nous sommes dans le Calvados, à Aulnay-sur-Odon. Bonjour Cathy.
5: Bonjour.
0: Comment ça va ce matin?
5: On va très bien, on déjeune dehors.
0: Ah bah oui, forcément. Waouh, petit déjeuner sur la terrasse, à l'écoute de Normandie. Et de Frédéric François. Cathy.
5: Ah bah ça, c'est du bonheur aussi ça.
0: Il était avec nous il y a quelques instants. On a appris quelque chose dans l'interview assez étonnante. C'était quoi?
5: Il est sur les réseaux.
0: Exactement, il y a une application à son nom, Frédéric François, probablement l'un des rares artistes au monde à en avoir une. Cathy, c'est gagné.
5: Oui. Oh, super.
0: Vous serez à 15h30 avec la personne de votre choix dimanche aux Zénith de Caen pour le concert de Frédéric François. Vous l'avez déjà vu en concert?
5: Non, jamais. Non, non. Par contre, nous avons rencontré Adrien à la bibliothèque.
0: Vous parlez d'Adrien Beltoise, là.
5: Voilà.
0: Votre humoriste.
5: Notre grand bonheur.
0: Eh bien, écoutez, il vous a salué il y a quelques jours, là. Il nous a raconté, en effet, cette rencontre.
5: Oui.
0: Et
5: oui.
0: Il a apprécié, en effet. Bon, du coup, maintenant, il a les chevilles qui gonflent, là. Il a une grosse tête, c'est incroyable.
6: Cathy, c'est ma fan numéro 1 et tout.
0: C'est insupportable.
6: D'ailleurs, il sera avec nous tout à l'heure.
0: Dans moins de 10 minutes.
5: Oui, mais vous aussi, vous êtes nos fans.
6: Ah, c'est gentil, c'est gentil.
0: Bon concert avec Frédéric François.
5: Merci beaucoup.
0: Et bon petit déj au soleil.
5: Merci beaucoup. Vous souhaite une très bonne journée. Bon week-end à vous trois. Merci beaucoup.
0: Merci Cathy. 7h30, Jean-Baptiste.
6: Un chantier en un temps record. 90 mètres de voie de chemin de fer changé en une nuit. C'est ce qui s'est passé à Lison, près de Bayeux. Reportage dans 1 minute 30.
0: À l'instant, le 90 secondes, l'actu en France et dans le monde. C'est avec vous, Valentine Notest.
2: La bascule des températures. Elle commence ce soir par le nord-ouest où un rafraîchissement est attendu après de nouveaux records de chaleur hier pour un mois de mai. 37,8 degrés relevés à Angoulême et toujours 11 départements en vigilance orange canicule ce matin. Soupçonné d'agression sexuelle sur au moins 4 enfants, un enseignant de maternelle est mis en examen à Dinard. 6 mois après une première plainte déposée par un parent d'élève d'Ille-et-Vilaine, l'enseignant suspendu conteste. Sophie la girafe est-elle vraiment fabriquée en France comme indiqué sur l'emballage? Perquisition hier dans l'usine historique du jouet à Rumilly en Haute-Savoie. Le groupe Vully est soupçonné de produire sa girafe en latex en Chine depuis quelques années. 42 millions d'euros pour moderniser Staub, le spécialiste des cocottes en fonte installé dans le Nord. Radio France vous dévoile la première annonce du salon Choose France sur les investissements étrangers. L'assurance, selon l'entourage d'Emmanuel Macron, de pérenniser les 400 emplois du site. Le troisième tour commence à Roland-Garros sans le grand favori du tournoi de tennis à Paris, le numéro 1 mondial Yannick Sinner, éliminé hier. 3 Français sont encore en lice, Diane Parry, Moïse Kouamé, 17 ans seulement, auteur d'un exploit hier, et Quentin Alice, opposé ce soir au numéro 3, Alexander Zverev. Et puis dans un stade à huis clos, le verdict ce soir du barrage des championnats de France de foot entre Nice et Saint-Etienne. Et après un match nul à l'aller, le résultat de ce soir condamnera Nice à la descente ou renverra les Verts en Ligue 1.
6: Merci Valentine Letesse. L'info d'ici ce matin en Normandie, c'est le chantier mené cette nuit par la SNCF aux abords de la gare de Lison dans le Calvados, à la lisière du département de la Manche. Après le service d'hier et avant le retour des trains ce matin, 90 mètres de voies de chemin de fer ont été changés en un temps record par 35 ouvriers de SNCF Réseau. Didier Charpin, vous vous êtes rendu sur ce chantier nocturne.
7: C'est une fourmilière bruyante composée de trains qui emportent le matériel retiré, notamment ces vieux rails qui dataient des années 70.
8: Là, globalement, on a quitté les rails tous les 9 mètres. On les a mis sur le train d'à côté. Là, ce que vous voyez, c'est la phase où on est en train de dégarnir le vieux ballast.
7: Thomas Le Baudot nous sert de guide, c'est le chef du chantier.
8: Là, vous êtes dans le cœur de ce qu'on fait la nuit. On est en train de terrasser tout le ballast. Si vous voyez, sur 90 mètres, on a déposé la voie. Donc vous voyez deux pelles là.
7: Ou plutôt des tractopelles chargées de racler les 20 cm de ballast, ce minerai utilisé depuis des décennies pour garantir la stabilité des rails. Il en faut en moyenne 2 tonnes par mètre de voie ferrée. Et attention, interdit de faire des écarts de niveau, tout doit être parfaitement aligné.
8: Ah là, faut tout tenir. Ouais. Tout est au laser, c'est lui en fait prend des références et du coup, si ça s'est perturbé, la voie peut complètement déstabiliser. On peut mettre la voie complètement à côté.
7: Une fois étalé, une énorme machine appelée la bourreuse vient réaliser un compactage.
8: Une fois que tout est compacté, on aura un billard. Et là, on va pouvoir reposer les nouveaux panneaux qui sont là et vous voyez, ils sont numérotés, des traverses qui sont posées avec un rail, qui sont déjà attachées.
7: Tout est chronométré. Le dernier train est passé hier soir à 21h30. Les ouvriers casqués et en tenue orange ont attendu le feu vert pour investir les voies. Il s'agit de finir les 90 mètres de renouvellement dans les temps impartis pour permettre le passage du premier train du jour prévu à 6h20. Pierre Sablier, le directeur régional de SNCF Réseau.
9: Un chantier comme ça, c'est une course contre la montre. Dès que le dernier train est passé, il faut sécuriser le chantier, donc faire en sorte qu'il n'y ait pas de risque pour les ouvriers. Après, il faut faire toutes les opérations, déposer la voie, enlever le ballast, remettre du ballast, reposer. Notre défi quotidien sur tous nos chantiers en Normandie, puisqu'on le fait tous de nuit, ou presque tous, c'est de restituer la voie, que nos voyageurs puissent reprendre le train à l'heure le matin.
7: Ce chantier a débuté au mois d'avril, il se poursuivra jusqu'à la fin du mois de juin. Au total, 1700 mètres de voies ferrées auront été renouvelées dans cette gare de Lise.
6: Reportage ici Normandie, signé Didier Charpin. Donc, après ce chantier mené cette nuit dans le Bessin, la gare de Lison, vous retrouvez d'ailleurs ce chantier en photo sur notre site ici.fr. Dans un quart d'heure, l'invité à d'ici Normandie sera le journaliste normand Frédéric Pommier. Notre confrère de France Inter, originaire de l'Orne, a écrit un livre dans lequel il raconte les viols qu'il a subis enfant. Un mois après sa sortie, il a reçu de très nombreux témoignages et on va donc en parler avec lui tout à l'heure à 7h47. Dans le journal de 8h, on se rendra dans une ferme de Normandie auprès d'éleveurs qui protègent leurs animaux de la chaleur. Car oui aussi, eux, ils souffrent. D'ailleurs, certains ont perdu quelques bêtes. Reportage à suivre donc dans le journal de 8h. Mais pour l'heure, il est 7h35, François, on passe à la météo avec un programme encore chaud aujourd'hui.
10: Très chaud avec une canicule toujours en Normandie. La vigilance jaune pour les 3 départements de l'Ex-Basse Normandie, mais ça tend à s'améliorer à partir d'aujourd'hui. Du soleil, des nuages aussi un petit peu, des nuages d'altitude dans l'après-midi, nous annonce Météo France, et des températures toujours très élevées pour la saison. C'est historique, vous le savez, hein, pour un mois de mai. 19 à 23 degrés ce matin. On ira cet après-midi entre 19 et 33 degrés. On aura 19 degrés en bord de mer, comme à Courseulles-sur-Mer, 22 dans la agglomération cannaise, 26 à Falaise, 33 degrés pour vous, la maximale à Alençon. Mais ça va s'améliorer, en effet, à partir de demain, samedi, un peu de nuages le matin, des éclaircies l'après-midi, 30 degrés, très élevé pour vous qui êtes dans l'Orne demain après-midi, mais ça s'arrange parce que dimanche, on ne dépassera pas les 24, voire 25 degrés au maximum, avec encore une belle journée avant le retour de la pluie lundi prochain.
6: Et sur la route, François, est-ce que ça commence à bouchonner à 7h35?
10: Oui, ça commence à ralentir dans l'agglomération cannaise. Ce n'est pas étonnant, c'est comme ça tous les jours. Attention, en arrivant par la destination 58, à hauteur de Yves, ça ralentit en direction de la porte de Paris. Et un petit peu plus loin, évidemment, au niveau du viaduc de Calix, chaussée intérieure. Il y a du monde au niveau de la Nationale 13 jusqu'au mémorial de Caen, en direction du CHU et de Paris. Voilà pour l'agglomération cannaise. Dans Caen, ça roule bien, apparemment. Je vous rappelle aussi que dans l'Orne, toujours ces travaux sur l'autoroute A28, des travaux qui impliquent la neutralisation de la voie de droite à hauteur de Gassé dans les deux sens de circulation avec la vitesse limitée à 70 km/h, donc prudence en arrivant sur le secteur. Des travaux qui devraient se terminer en toute fin de journée. 02 31 44 48 44, si vous rencontrez un souci, on compte sur vous.
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10: C'est pas grave, écoutez, ça c'était il y a un an à Luc-sur-Mer. Applaudissements incroyables pour le vainqueur du concours de pan. Oui, c'est pas du tout une blague. Concours du cri du pan. Deuxième édition ce samedi 30 mai dans le parc de la Baleine à Luc-sur-Mer à partir de 16h. Et vous pouvez vous inscrire, rendez-vous sur le site de Luc-sur-Mer. C'est entièrement gratuit. Bonne chance!

0: besoin d'amour. Ah oui, il en a besoin, lui. Et quand on lui en donne, ses chevilles gonflent, sa tête gonfle aussi.
1: Ça pète depuis lundi, Adrien Beltoise.
2: Avec Cathy, sa fan, qu'on a eu entendu il y a quelques instants.
3: Arrêtez, on veut croire qu'il y a une collusion et tout.
0: Non, c'est incroyable, Cathy. Donc, je vous rappelle que vous avez rencontré sur la presqu'île de Caen, qui vous a salué, qui vous a dit que vous étiez fabuleux.
3: Bah écoutez, voilà, elle va voir Frédéric François ce soir, donc je suis content pour elle.
0: Ouais, c'est ça. 7h41.
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2: On lui a donné la parole, mais on l'a pas intronisé, parce que c'est l'heure du piment normand.
0: Adrien Beltoise, le piment normand, comme chaque vendredi avec vous, Adrien, qui ne sait plus comment s'y prendre.
3: Vous savez. Des fois, un ami de longue date revient nous rendre visite après une longue absence. On est content, ça faisait longtemps qu'on l'avait pas vu. Au début, c'est agréable. Bon, parfois, c'est intéressé, cet ami a une idée derrière la tête. Par exemple, bon, on n'était pas dupes. Quand on voyait Yannick Noah ou Florent Pagny revenir en France et sortir un album, on se doutait que la vie d'imposition était tombée. Mais des fois, cet ami revient juste comme ça pour le plaisir. Et vous, sympa, vous lui dites de faire comme chez lui, il fallait pas en dire plus, il se sert dans le frigo, il squatte votre canapé, ni une ni deux, il pisse la porte ouverte, paisible. Bref, il prend ses aises, devient très envahissant et commence à vous pomper l'air, littéralement. Il vous étouffe de sa présence. Et je vais le dire, puisque personne n'ose, notre ami commun le soleil, je suis à deux doigts de lui coller une QTF. Je peux plus me le voir. Déjà, je comprends pas. D'ordinaire, il vient jamais en Normandie. C'est à peine s'il nous regarde, toujours trop occupé dans le sud à filer des mélanomes au cagole. Hein? Donc en fait, pourquoi il squatte? Il a pas de chez lui le Gus. En plus, son retour est à l'origine d'un traumatisme. Car qui dit soleil dit barbecue et moi, à révélation François, j'aime la chipo.
0: Ouais.
3: Je vous laisse le temps de vous en remettre. Oui, en même temps, c'est vrai que j'aurais pu surpris tout le monde en disant que je raffole du chou kale. Bref, j'aime les grosses saucisses, mais là n'est pas le propos. Le retour du soleil était l'occasion de sortir des barbecues, de revenir à nos instincts préhistoriques, d'être un homme de Cro-Magnon qui cuit viande sur feu pour tribu. Ce que nous avons fait avec succès, je dois dire, dans ma famille, et l'aide de 6 kilos de charbon, 14 allume-feu et 2 litres de pétrole. Prends ça, Cro-Magnon. Et c'est devant le barbecue que mon père se tourne vers moi très sérieux et me dit « Va mettre une casquette, Adrien, ça cogne. » Et c'était émouvant, parce que mon père, jamais de sa vie, m'a prévenu quand ça cognait.
0: S'enlever l'effet de surprise, il disait.
3: Généralement, je voyais juste sa main fondre sur moi, comme un soleil, c'est vrai, dont les 5 doigts étaient les rayons, puis c'est là que venait l'éclipse, et le réveil à l'hôpital. Donc, ému, je lui dis que ça va aller, et il répond, non, non, vraiment, avec le soleil, tu vas choper une installation, je te rappelle que t'as plus beaucoup de cheveux pour te protéger.
0: Ouh, ça fait mal, ça. Vous préférez qu'on change de sujet, Adrien? Vous voulez qu'on parle de vautours aperçus à Thury-Harcourt?
3: Oui, faisons ça. Des vautours qui sont revenus dans la région, très intéressés aussi, parce qu'en ce moment, c'est le désert de la mort. Les charognards sont là pour se repaître de nos carcasses déshydratées. Je les ai vus, ils planent déjà au-dessus des EHPAD, les salauds. Eux aussi, ils viennent squatter notre région comme le soleil. C'est fou, ça. Tout le monde s'installe, sauf mes cheveux qui se font la main.
0: Alors, apparemment, c'est des vautours faux. Pardon.
2: On n'a rien compris.
3: Allez-y, crachez-moi dessus. Comparez-moi à un vautour. J'ai déjà la caméra du studio qui me rappelle.

0: trois fois par semaine ma situation capillaire. Moi, c'est pas une idée que j'ai derrière la tête, c'est un cul de chiot. Hein. C'est trop injuste, comme dirait Calimero ou Calogero, je sais plus, je les confonds toujours. Après, il y en a un qui a presque plus de cheveux et l'autre qui a un crâne d'œuf. C'est raccord avec votre serviteur. Hein. Parce que je m'appelle Beltoise, mais cette Beltoison, là, elle vit son crépuscule, mes amis. Bientôt, ce sera la pleine lune.
1: Adrien Beltoise. On adore votre coupe de cheveux, on adore tout chez vous, Adrien. Ouais. Vous êtes chouchou.
2: On est comme Cathy, on est fan.
1: Adrien, vous laissez aller voir Frédéric François Dimanche avec Cathy.
0: Bah oui, oui. Ah, c'était pas ce soir. Bah désolé, j'ai déjà un truc de prévu.
1: Je vous appellerai pour le mariage, c'est ça.
0: Non, non, arrêtez, parce que Jean-Paul, son mari, va pas être content.
1: On embrasse. On vous embrasse, Adrien.
0: De même.
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0: et bien laisser les chanteuses terminer de chanter. Merci de leur suivre 7h49.
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0: Jean-Baptiste Paris sera présent au salon du livre Époque à Caen demain et dimanche. Le journaliste de France Inter, le Normand Frédéric Pommier, est notre invité ce matin. Il a publié il y a un mois le livre Derrière les arbres chez Flammarion, où il raconte les viols qu'il a subis lorsqu'il était enfant.
3: Bonjour Frédéric Pommier.
4: Bonjour.
3: Merci d'avoir accepté l'invitation d'Ici Normandie ce matin. La publication de votre livre il y a un mois, le récit que vous en faites a bouleversé des milliers de personnes, des milliers de victimes aussi peut-être. Mais avant de revenir sur votre histoire, j'ai envie de vous demander comment va le garçon de 4 ans, 5 ans, 6 ans, 7 ans que vous étiez et pour qui vous avez écrit ce livre. Comment il va aujourd'hui ?
4: Il va pas mal. Il va pas mal, notamment grâce à ce livre. Ce livre, je l'ai écrit beaucoup pour le petit garçon que j'ai été. Le petit garçon qui, effectivement, à 4 ans, à 5 ans, à 6 ans, à 7 ans, a subi des violences sexuelles, a eu beaucoup de mal à s'en remettre, a passé toute une vie à essayer de se réparer. Et aujourd'hui, le livre, il participe de cette réparation. Donc, c'est un grand garçon maintenant.
3: Dans ce livre, vous racontez comment 4 hommes différents vous ont violé pendant votre enfance, des faits qui sont aujourd'hui prescrits judiciairement parlant, mais pas dans votre livre, dites-vous. Qu'est-ce que ça signifie ?
4: Ben, ça signifie que même si la justice ne pourra rien faire pour me rendre justice, puisque les hommes qui m'ont fait du mal quand j'étais petit ne seront jamais poursuivis, parce que les faits sont prescrits, et parce que je n'ai pas été en mesure, moi, de parler suffisamment tôt, c'est-à-dire de parler avant l'âge de 28 ans, puisque c'est à l'âge de 28 ans que les faits ont été prescrits concernant chacun des faits, moi, qui se sont produits. Eh bien, dans le livre, ils existent. Dans le livre, j'ai la possibilité de les raconter. Dans le livre, j'ai la possibilité, même si je nomme jamais les auteurs, de dire ce qui m'est arrivé. Et la souffrance, quand on subit des violences sexuelles, elle ne s'arrête jamais, même si on arrive à l'apaiser par moment. Donc la prescription, elle est judiciaire, mais elle n'est pas affective, elle n'est pas sentimentale. Et les crimes, on les porte quand on est une victime. Les crimes sexuels, on les porte tout au long de sa vie. C'est une peine à perpétuité.
3: Alors, le récit que vous faites est violent parfois, dur à lire, à accepter, alors qu'on le redit ici ce matin, d'après la commission indépendante sur l'inceste et les violences sexuelles faites aux enfants, quelques 160 000 mineurs sont victimes de ces violences chaque année en France. C'est innommable et dur à accepter cet état de fait ?
4: Ben c'est surtout que c'est un chiffre qui est sans doute très loin de la réalité. On dit effectivement au moins 160 000 enfants victimes de violences sexuelles chaque année en France. Ça veut dire plus de 400 enfants par jour. Et ça veut dire plus de 5,5 millions d'adultes aujourd'hui en France qui ont été victimes de violences sexuelles dans leur enfance. Donc c'est très banal en fait. Il y a un tabou sur le fait d'en parler. Peut-être parce qu'on est gêné en imaginant que ça parle de sexualité, mais c'est pas une histoire de sexualité, les violences sexuelles, ce sont des crimes. Il y a un tabou toujours à en parler, alors que c'est monstrueusement répandu dans la société, et qu'il n'y a pas de tabou pour les pédocriminels à commettre ces crimes-là. Donc je pense que plus on sera nombreux à prendre la parole, plus on sera nombreux, nous les garçons, aussi à prendre la parole, plus d'autres pourront prendre la parole, se sentir moins seuls, et accompagner ce mouvement de libération qui est encore nécessaire, qui n'en est encore qu'à ses débuts.
3: Le journaliste normand Frédéric Pommier, l'invité d'Ici Normandie ce matin, dans votre livre Derrière les arbres, vous parlez sans le nommer de Joachim Puyou, ancien député maire d'Alençon, qui, dites-vous, vous a violé lorsque vous aviez 7 ans. Une confrontation a eu lieu en début d'année au commissariat à Caen. Comment vous avez vécu ce moment ?
4: Alors si je ne nomme pas et si je ne nomme aucun des agresseurs qui m'ont fait du mal, c'est aussi parce que mon histoire est plus grande qu'eux et parce que moi, ça fait plus de 40 ans que j'essaie de me débarrasser de leur emprise. Donc je ne souhaite pas prononcer son nom, je ne l'ai jamais fait, je ne souhaite même pas confirmer qu'il s'agit de lui, mais effectivement il y a une confrontation et c'est assez pénible qu'à un moment, quand pendant 3 heures, la personne qui vous a fait ce mal odieux, ni même le fait qu'on a passé un moment tous les deux, c'est très difficile. Et en même temps, il y a quelque chose d'assez cathartique dans le fait de pouvoir dire en présence de cet homme le mal qu'il m'a fait, les conséquences que ça a eu, les déflagrations sur toute une existence, le mal qu'il a fait aussi aux personnes de mon entourage, parce que quand un enfant est violé, eh bien finalement il y a beaucoup de victimes collatérales qui sont tous les gens qui l'aiment autour et qui sont touchés quand ils apprennent ce qui s'est passé. Après, j'ai aussi, grâce à cette confrontation, pu donner du sens à la plainte que j'ai déposée, moi, il y a maintenant près de 3 ans. Et le sens que je lui ai donné, c'est justement d'avoir pu dire ces choses-là.
3: Et vous l'avez dit, hein, Joachim Puyot, ni c'est fait. Hein, il a ou va porter plainte contre vous pour diffamation dans le journal Ouest France la semaine dernière. Pour dénonciation calomnieuse, pardon. Dans le journal Ouest France la semaine dernière, il déclare « Je ne suis pas l'auteur de cette agression. De lire ça ou d'entendre ça, c'est encore difficile de réagir à cela. »
4: Ben, c'est-à-dire que cette plainte pour dénonciation calomnieuse, c'est un grand classique des prédateurs, et c'est une manière de tenter encore de faire taire la victime. Et les victimes, elles ont tellement de mal à parler, les victimes, elles ont tellement de difficultés à sortir du silence, ça peut prendre des dizaines d'années, ça a été mon cas me concernant, parce que c'est très dur de parler de ça, parce qu'on a honte, parce qu'on se sent seul, parce qu'on se sent sale, mais une fois qu'on a commencé à parler... On ne peut plus me faire taire, me concernant.
3: Des victimes nombreuses qui vous ont envoyé des milliers de messages, c'est ce que vous avez dit notamment lors de récentes interviews suite à la sortie de votre livre. Vous connaissez la radio, on arrive bientôt à la fin de cet entretien, mais je voudrais vous poser une dernière question, Frédéric Pommier. Vous serez en dédicace donc à Caen ce week-end au Salon du Livre à l'Hôtel de Ville, mais aussi dans une librairie à Alençon le 19 juin prochain. Est-ce que vous redoutez ce retour dans la capitale de l'Orne? Je sais que vous y êtes revenu, mais vous avez mis beaucoup de temps à revenir à Alençon.
4: Je n'ai peur de rien, je ne redoute rien. Aujourd'hui, ce livre est écrit, ça veut dire que tous les secrets que je portais sont écrits. Aujourd'hui, je me sens fort, ce livre c'est ma victoire, j'ai repris le contrôle sur ma vie et j'ai repris le pouvoir sur les hommes qui m'ont fait du mal quand j'étais enfant. Aujourd'hui, je vais bien et ce livre, c'est non seulement ma victoire, mais il est destiné aussi à tous les enfants, y compris ceux devenus adultes, qui n'ont toujours pas parlé, qui parfois ne pourront pas parler et qui portent aussi ces secrets-là au fond de leur corps.
3: Merci Frédéric Pommier d'avoir été l'invité de la radio locale ici Normandie ce matin. Je rappelle le titre de votre livre, Derrière les arbres, c'est publié chez Flammarion. Bonne journée.
4: Bonne journée.
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7: Là, c'est Stéphane Bern, bonjour.
8: Bonjour François, bonjour la Normandie.
7: Ce matin, on voyage au temps où sauver un troupeau va faire naître une science nouvelle.
9: Qui aurait pu croire que soigner une vache allait changer le destin de toutes ses congénères et le nôtre? Au XVIIIe siècle, la France est un pays rural où les richesses circulent à quatre pattes. Les chevaux transportent les marchandises, les bœufs et les mulets labourent les champs, les vaches nourrissent la population. Sauf quand les épidémies ravagent les campagnes et que la maladie d'un troupeau fait vaciller tout un village. Face à ces catastrophes, un homme s'inquiète.
10: Mais je ne suis pas vétérinaire, est-ce qu'il comprend ça, monsieur Guillaume ?
9: Claude Bourgelat. Écuyer du roi, il milite pour qu'on se penche sérieusement sur la santé animale en arrêtant de se contenter de remèdes empiriques transmis de génération en génération.
11: Docteur, il fait de l'anémie, il ne mange pas.
9: En 1761, il obtient l'ouverture de la première école vétérinaire à Lyon, où l'on enseignera publiquement les principes et les méthodes de guérir les maladies des bestiaux, selon l'arrêté du roi Louis XV. Et personne ne posera son veto. 4 ans plus tard, une autre école ouvre à Paris, sous la direction du même Claude Bourgelat, au sein du château d'Alfort. Des élèves venus de toute l'Europe se pressent pour venir étudier dans ces écoles pionnières, où l'on enseigne l'anatomie animale avec la même rigueur que celle des facultés de médecine humaine. D'ailleurs, quand un homme tombe malade, il arrive que son médecin traitant lui prescrive un remède de cheval. C'est bien là la surprise. En cherchant à sauver des troupeaux, ces pionniers posent les bases d'une approche nouvelle du vivant. La médecine de l'homme est utile à celle du cheval et réciproquement, écrit le fondateur de la science vétérinaire. Reste un mystère. Pourquoi a-t-on choisi de baptiser les endroits où se font soigner des animaux des cliniques vétérinaires et non pas des hôpitaux?
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0: Très belle journée à l'écoute de votre radio locale, Ici Normandie. Il est 8h passé de 1 minute. Ce mari de l'actualité de ce vendredi, le thermomètre devrait commencer à redescendre et la chaleur s'estomper.
12: Et oui, plus de vigilance orange pour la Manche. Les 3 départements de l'ex-basse Normandie sont en vigilance jaune pour canicule. Les températures vont baisser, c'est vrai, hein, par rapport à ces derniers jours, mais elles vont rester quand même élevées et au-dessus des normales de saison. Une vague de chaleur qui touche aussi les animaux dans les fermes, comme chez Éric Le Fermier. C'est comme ça que se fait appeler cet agriculteur de Douville-en-Auge, près de Dozulé. Il a perdu cette semaine 2 agneaux à cause de la canicule, Irène Prigent.
13: Plus de 30 degrés à la ferme du Lieu-Roussel.
14: Alors regardez, ils sont où? Sous les pommiers, bien à l'ombre.
13: Dans l'enclos, les brebis et leurs petits restent couchés, respiration haletante.
14: Bah, ils ont chaud, hein. Les brebis ont été tondues, mais les agneaux qui ont 2-3 mois ne sont pas tondus encore.
13: Éric Le Fermier a retrouvé mort 2 de ses agneaux en début de semaine.
14: Pourtant, ils étaient en bonne santé. Mais la chaleur, le mouton, la chaleur, ça va pas ensemble.
13: Ceux qui tiennent le choc ont tendance à moins se nourrir. L'éleveur ne pourra pas les vendre tout de suite.
14: Une bête de viande, eh ben, c'est pas en ce moment où elle va faire le meilleur bifteck, parce que dans la journée, il reste à l'ombre et il consomme pas. Et s'il consomme pas, il ne peuvent pas grossir.
13: Les vaches aussi mangent moins que d'habitude.
14: C'est très facile de perdre 20% de lait, de production de lait, sur tout un cheptel, avec les journées chaudes qu'il y a.
13: Pour l'instant, l'éleveur n'est pas trop inquiet, mais il ne faudrait pas que la vague de chaleur s'éternise.
14: C'est certain qu'il ne faudrait pas que ça dure comme ça pendant 2 mois, parce que bon, d'abord les animaux, et puis les plantes, au-delà de 25-27 degrés, ne poussent plus, puis si ça pousse plus, ben, y a plus la nourriture, donc on n'espère pas que ça dure trop longtemps.
13: D'après Météo France, les températures devraient nettement redescendre dans les prochains jours.
12: Et justement, vos prévisions météo complètes pour aujourd'hui et ce week-end en Normandie, c'est dans 5 minutes. Le tribunal de Caen a condamné hier un homme de 72 ans pour dénonciation calomnieuse. calomnieuse envers son ex-compagne. Il accusait cette dernière depuis des années d'avoir tué la sœur de cette femme, dont le corps avait été découvert à Saint-Martin-des-Besaces, dans le Calvados, en 2014, femme dont il avait aussi partagé la vie. Tout était parti d'une lettre écrite aux gendarmes du Calvados en 2010, où l'homme fait part de ses soupçons envers son ex-compagne. L'individu a d'ailleurs expliqué hier à l'audience que ses soupçons le hantaient en fait depuis 2005, Martin Cotin.
3: Alors pourquoi avoir attendu 5 ans pour écrire aux enquêteurs la réponse du coupable à la sortie du tribunal?
14: Parce que j'ai eu le temps de réfléchir à beaucoup de choses. Je remettais une vie nouvelle en route, entre guillemets, à savoir je quitte Caroline, je repars avec quelque chose de solide, avec une américaine en Arizona. Et j'ai mon fils Derek qui me pleure depuis des années, depuis 3-4 ans. Mais pourquoi maman? Pourquoi maman? Mais Derek, j'en sais rien.
3: Mais pour Éric Gaillard, l'avocat de Caroline, son ex-compagne, le coupable a tenté de manipuler la justice en la dénonçant.
15: À partir du moment où on attend que la prescription soit acquise sur le crime pour le dénoncer, voilà, je pense qu'on est déjà dans une instrumentalisation de la justice, sauf que l'arroseur a failli être arrosé. Il a été renvoyé lui-même devant la cour d'assises par le juge d'instruction pour homicide, et finalement il n'a dû que son salut qu'à une décision de la chambre de l'instruction qui a considéré qu'il n'y avait pas d'éléments insurmontables sur la disparition de cette personne et a donc considéré que le crime était prescrit.
3: Rappelons que l'ex-compagne a été acquittée dans l'affaire de la disparition de sa sœur. Ce dont on est sûr, et pour reprendre les mots de la présidente, on ne saura jamais comment cette femme s'est retrouvée 37 cm sous terre.
12: Un reportage ici Normandie signé Martin Cotta, et l'homme a été condamné à verser 1 euro symbolique de dommages et intérêts à son ex-femme, faussement accusée donc, et 800 euros d'amende au trésor public.
7: 8h05, y a-t-il un boucher pour sauver Fervac?
12: Le village, désormais intégré au sein de la commune nouvelle Livère au Pays d'Auge, n'aura bientôt plus de boucherie. Ça fait 4 ans qu'Edgar Romond le boucher cherche à vendre pour prendre une retraite bien méritée. Avec 350 000 euros de chiffre d'affaires par an, le commerce se porte très bien, mais aucun repreneur sérieux n'a poussé la porte de sa boucherie. Alors la mairie se mobilise sur les réseaux sociaux pour lui trouver un successeur. On va y revenir dans l'info d'ici à 8h30. On se rendra à Fervac, village de 800 habitants qui sont inquiets. Vous en prenez peut-être au petit déjeuner le camembert et le fromage préféré des Français, pourrait-on dire. C'est en tout cas celui qui représente le mieux la France, d'après un sondage Opinionway pour l'Académie Formos, qui est une organisation d'amateurs de fromage. Avec ses 44%, le camembert devance largement le comté, le roquefort ou encore le brie.
7: Nous avions relayé l'appel de sa famille, le doyen des vétérans canadiens, profondément ému par les vœux envoyés de France.
12: Oui, il y a une dizaine de jours, je vous parlais d'Ernest Buist, 108 ans. Il venait de souffler ses bougies et son fils avait lancé un appel à tous ceux qui voulaient lui écrire un petit mot. Eh bien, il a reçu plus de 400 messages venus du pays qu'il a libéré avec ses camarades canadiens, lui qui avait débarqué le 6 juin 1944, avant de perdre sa jambe droite un mois plus tard lors de combats à Carpiquet.
7: En sport, Jean-Baptiste, le plan des Vikings du camp de balle continue de se dérouler sans accroc.
12: Et oui, vous le savez, les handballeurs normands visent la montée dans l'élite française et en play-off, pour l'instant, ils ne comptent que des victoires. Demi-finale aller hier à Ponto Combo et un succès donc. 35-32 acquis dans la chaleur. Les Vikings sont passés devant leurs adversaires avant la mi-temps et n'ont plus lâché le score ensuite. Écoutez la réaction de Sébastien Quintalé, l'entraîneur des Vikings, content de la prestation de son équipe et surtout de cet écart de 3 buts qui reflète la physionomie du match, dit-il.
16: Moi aussi j'aurais aimé gagner plus 5, plus 10, mais après si on regarde un petit peu la physionomie du match, oui, le scénario idéal aurait été, surtout qu'on marque le but sur notre l'attaque juste avant, mais l'arbitre siffle un petit peu tôt, si je marchais alors qu'Yassine avait marqué, ça faisait un ballon de plus 5. Après, il a soufflé coup franc, on n'a pas marqué, on prend le dernier, mais c'est à peu près là qu'on était tout le match. 3 buts, on a maintenu un petit peu cet écart-là. Et c'est déjà très bien. Après oui, on avait gagné de 15 buts. Presque, ça aurait été tout ça aujourd'hui. Mais on savait que c'est pas comme ça. En demi-finale des playoffs, à l'extérieur, déjà de venir gagner ici, on est très content. Mais on sait que tout se jouera dimanche. Et c'est dimanche qu'il faudra vraiment sortir une prestation XXL.
12: Dimanche soir au Palais des Sports, quand la mer pour le match le retour. Dans l'autre demi-finale aller hier soir, c'est Pobillière qui a battu Ivry 29-28.
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0: La météo pour aujourd'hui, mon cher François, quel est le programme?
7: Eh bien, on l'a dit, ça commence à baisser, mm-hmm. mais ça reste encore très chaud aujourd'hui hein, pour ce vendredi, avec une vigilance jaune à la canicule pour les trois départements de l'Aix-Basse-Normandie. Alors oui, ça baisse, mais ça reste chaud avec du soleil, quelques nuages dans le ciel, notamment cet après-midi, et température déjà comprise entre 19 et 23 degrés ce matin. Cet après-midi, entre 19 et 33 degrés. Oui, il y aura plus de 10 degrés de différence entre la température en bord de mer, comme par exemple à Annel, et la maximale pour vous qui êtes à Alençon, 33 degrés, 22 degrés aussi attendus à Caen, 26 pour le Pays de Falaise, 24 du côté de Granville. Ça reste encore chaud pour la période. Demain samedi, un peu de nuages le matin, ça s'éclaircira l'après-midi, 30 degrés pour les maximales, nous dit Météo France. 24 dimanche, ça y est, on pourra respirer en fin de semaine avec une belle journée hein, pour dimanche avant le retour de la pluie lundi. Et sur la route, François, avec un accident signalé par Quentin Éclaireur d'ici Normandie, dans le Calvados. Bonjour, Quentin. Quentin, est-ce que vous êtes avec nous?
17: Bonjour à tous.
0: Sur la Nationale 13, c'est ça?
17: Oui, sur la Nationale 13, peu avant le pont canal, donc dans le sens Mans-Calvados pour aller vers Caen. Une voiture qui est sur le toit, peu avant le pont canal, à hauteur de la commune de 40 ans.
0: Est-ce que les secours sont sur place quand vous êtes passé, ou est-ce que vous avez vu quelque chose?
17: Peu après, j'ai pu voir un véhicule des pompiers sans pour autant de gyrophare, mais j'ai vu un véhicule des pompiers sur l'axe, alors peut-être qu'il allait vers cet accident, mais en tout cas j'ai vu ça, il y avait beaucoup de monde autour du véhicule et impossibilité de passer, donc il y avait des bouchons qui commençaient à se former sérieusement dans le sens Cherbourg-Caen sur la Nationale.
0: Ouais, c'est ce que je constate d'ailleurs sur nos écrans, hein, ce ralentissement sur plus de 2 km au niveau de 40 ans en direction de Caen sur la Nationale 13, extrême prudence en arrivant sur le secteur. Merci Quentin, bonne route.
17: Merci, bonne journée.
0: Nous voici maintenant véritablement dans le Calvados avec Arnaud de Taxi Abeille. Rebonjour.
18: Oh, bonjour François, Jean-Baptiste.
19: Bonjour.
18: Donc, un petit peu plus calme sur Caen et Mondeville, parce que là je suis à Mondeville, donc c'est un peu plus calme que sur la Nationale 13. Et si ça bouchonne quand même sur le viaduc, quoi. Là il y a des ralentissements avant d'arriver, bah, comme tous les matins, quoi, on va dire. Mm. Et ça commence à bouchonner, sérieusement.
0: Ouais, au niveau de Festiland également, sur la chaussée intérieure à l'ouest de Caen, dans Caen, boulevard du Noix, ou encore, évidemment, le secteur de la Prairie, c'est compliqué, mais c'est vrai que sinon, ça roule plutôt bien, même mieux qu'hier, ça c'est la bonne nouvelle. Arnaud, gardez vos lunettes de soleil, votre sourire, votre bonne humeur, et roulez sur les routes de Normandie.
18: Avec ici Normandie, c'est normal qu'on ait de bonne humeur. Oh
0: là, vous êtes trop chouchou. Oui. Vous êtes trop chouchou. Salut Arnaud.
18: Allez, bon week-end à tout le monde. Et...
0: Ah, ici, attendez, bien voilà.
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0: Oui Arnaud, qu'est-ce qu'il y a?
18: Ah, je voulais quand même sauter un petit peu en avance une bonne fête à toutes les mamans qui écoutent ici Normandie quand même.
0: Bah oui, évidemment, c'est dimanche, voilà. C'est gentil. Un gros bisou, vraiment, on passe un coup de fil ce matin, et on pense au bouquet de fleurs et au repas du dimanche. Voilà. Salut Arnaud, à bientôt.
18: Merci, au revoir.
0: C'est Julien Clerc à 8h02 sur ici Normandie.

0: Sylvie Vinclair, il est 8h15, belle journée.
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0: Il est plus si chaud que notre collègue Richard va débarquer en studio en slip de bain dans quelques instants pour nous parler du centre aquatique de Flers. Oui, la commune normande qu'on découvre avec ses habitants depuis lundi. Rendez-vous à 8h20. Il est vraiment temps que la canicule s'arrête, hein. Ça devient vraiment gênant.
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0: Aude Razon vous retrouve à 8h17 pour notre rendez-vous C'est pas vrai, anti-arnaque. Alors Aude, on fait attention aux fausses infos santé. Les internautes prétendent que les lunettes de soleil favorisent le cancer de la peau. Et c'est totalement faux, bien sûr.
5: Oui, et ce n'est pas un hasard si cette fake news dangereuse, fake news ressurgit en ces jours de grand soleil et de grosse chaleur. Je vois passer pas mal de posts à ce sujet sur les réseaux sociaux. Plus d'un million de vues pour l'un d'entre eux. Donc parlons-en. Que lit-on ? Ils vous ont dit de porter des lunettes de soleil et maintenant, les taux de cancer de la peau montent en flèche. Bon, mise au point, le syndicat des ophtalmologistes de France est formel, c'est faux, il n'y a aucun lien, aucune donnée scientifique ne va dans ce sens.
0: Alors Aude, vous dites que cette fausse information revient souvent, d'où vient-elle à l'origine ?
5: Eh bien, tout part d'une vidéo postée il y a 15 ans, oui, 15 ans, et que je vois encore passer sur les réseaux sociaux là ces derniers jours. On y voit un naturopathe allemand nous dire que le fait de porter des lunettes de soleil perturbe notre cerveau et l'empêche de produire le nécessaire pour protéger notre peau. Cette théorie, elle a été largement démentie depuis 15 ans, encore et encore, mais on le voit bien, ça n'empêche pas cette vidéo de revenir encore et encore. Alors, qui est ce naturopathe ? J'ai fait une petite recherche, ça m'a pris, allez, 30 secondes. Il prétend aussi que le cancer n'est pas une maladie et que c'est la chimio qui tue les malades. Il prétend aussi que le virus VIH n'est pas à l'origine du sida. Bon, voilà, on cerne mieux le personnage. Renseignez-vous toujours et mettez des lunettes de soleil. Oui, c'est vivement recommandé par tous les spécialistes, les vrais. Si elles ont un marquage CE, d'ailleurs, c'est mieux. Ça veut dire qu'elles sont performantes.
0: Plus de la crème solaire, hein, 10-50. Merci Aude.
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0: Si vous aimez la voile, c'est un super cadeau qu'on va vous offrir avant 8h30. Vous allez assister depuis un bateau au départ de la Normandie Channel Race au large de Ouistreham dimanche.

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0: Richard, bonjour.
2: Bonjour François.
0: Alors Richard, vous terminez votre semaine à Flers.
2: Oui, alors à Flers, il paraît qu'il y a un super centre aquatique. Alors j'ai très envie d'aller voir ça.
3: Bon, j'ai mon slip de bain, mon bonnet, mon pince-nez. Ah, ça y est, je vois l'entrée.
2: Et il y a même quelqu'un pour m'accueillir.
4: Bonjour, Sébastien Manzano, je suis directeur du centre aquatique Cap-Flot depuis le 1er février 2024 où j'ai pris mes fonctions.
2: Vous me faites visiter, ça a l'air grand ici quand même, hein ?
4: Avec plaisir.
2: Alors quand on rentre dans ce grand espace, ce qui est le plus frappant, c'est la lumière. Des grandes baies vitrées qui laissent passer les rayons de soleil. C'est chaleureux, on a déjà envie de plonger. Mais il y a un peu de bruit là, c'est quoi cette musique qu'on entend ?
4: Alors là, on a une animation aqua en ce moment, qui est réalisée au niveau du bassin ludique, au niveau de la rivière.
2: Et puis alors, ce qu'on a devant nous, là, face à moi, cette belle piscine avec les beaux couloirs. Pour l'instant, c'est très très calme, parce que la piscine n'est pas encore ouverte.
4: Elle n'est pas ouverte au public. On ouvre au public en semaine sur le temps scolaire à partir de 16h30. Vous avez un bassin donc, de 25 mètres avec 6 lignes d'eau. D'accord. Vous avez également juste derrière le bassin d'apprentissage.
2: Deux très beaux bassins qui permettent d'accueillir le grand public, mais aussi scolaires, associations ou encore un club de natation. Point très important, une rampe permet l'accès à ces bassins aux personnes en fauteuil roulant et le centre effectue la mise à l'eau pour que les personnes à mobilité réduite puissent venir nager. Et juste à côté là-bas, c'est le bassin ludique avec des cours collectifs, une rivière qui permet de nager à contre-courant, des jets massants, un mini toboggan pour les petits et ce grand toboggan à sensation de 70 mètres qui fait bien des heureux. Cap-Flot, c'est un vrai lieu de vie, un vrai lieu d'animation qui ravit les flériens et flériennes de tout âge. Mais Sébastien m'emmène vers une porte. Attendez, je crois qu'on n'a pas encore tout vu.
4: Là, voilà, on rentre dans la spécificité du centre aquatique, parce qu'on rentre dans l'espace de spa, qui permet vraiment de se poser, de se ressourcer complètement. Il y a un sauna, bien sûr, un jacuzzi, un hammam, également un bain froid, une douche norvégienne et un espace détente.
2: Et la douche norvégienne, là, on tire sur la petite cordelette du tonneau et c'est l'eau froide qui tombe, c'est ça ?
4: Vous sortez là du sauna, ça fait 20 minutes que vous êtes dans le sauna, donc vous êtes bien, bien chaud, vous placez en dessous,
2: ouais.
4: Bonne respiration, ce qui compte, c'est d'être bien détendu,
2: ouais.
4: Pas crisper au moment où
2: ça
4: on tire la sciatique.
2: Oh là là là là là. Moi, j'aimerais pas être en dessous quand même. Hein.
4: Ça fait un bien fou. Ça saisit, mais je vous assure, ça fait un bien
2: c'est
4: fou.
2: C'est du haut à combien là, on sait ?
4: Ah, c'est l'eau froide.
2: Froide.
4: Ah ouais, c'est l'eau froide. Quand vous êtes en bonne santé, il faut pas s'en priver.
2: Alors, j'essaierai pas aujourd'hui, et moi, j'ai repéré autre chose qui me fait de l'œil, le jacuzzi.
4: Donc là, pareil, moment de détente, bien-être, avec léger massage avec les différents jets. C'est très apprécié.
2: Ah oui, j'imagine, ça a l'air. Ah, tu m'étonnes que c'est apprécié. Hein. Bon, moi, Cap-Flot, je suis convaincu. Et attendez, je vous ai pas parlé des tarifs. Hein. L'entrée à la piscine, plus l'accès au bassin ludique, plus le spa, pour seulement 12,50 €. Ouais, 12,50 €. Cap-Flot, un endroit vraiment merveilleux de 3 500 m² où on allie le sport à la relaxation et qui reste hyper abordable. Ah, je sais que je vous ai donné envie, là. Hein.
0: Oui, en effet. Merci, Richard.
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0: Normandie ici, ceux de Flers qu'on a rencontrés depuis lundi, à retrouver en podcast et en photo sur ici.fr. Allez, tenez-vous prêts, dans quelques instants on joue ensemble dans ma rue, on vous emmène à la Normandie Channel Race, la course à la voile qui part de Caen et de Ouistreham ce dimanche, vous allez la vivre au plus près.

0: Queen, 8h27. On est à deux jours du départ de la Normandie Channel Race. Et les skippers et leurs bateaux sont dans le bassin de Caen. Dans le Normandie Sport, à 8h45, on va s'intéresser à la météo. Oui, si à terre, ils consultent peut-être les mêmes bulletins que nous. En mer, c'est bien différent. Et juste après, bon, on en parlera avec le skipper normand Fabien Delahaye, notre invité à 8h45.
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0: J'espère que vous avez le pied marin.
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0: Oui, parce qu'on vous emmène sur un bateau. La Normandie Channel Race qui part de Ouistreham ce dimanche 14h00. Eh bien, vous serez au plus près des bateaux sur un autre bateau pour assister au départ. Oui, oui. Vous allez vivre un dimanche incroyable avec la visite du bateau de Fabien Delahaye, de la team Le Galet. Et ensuite, eh bien, vous suivrez tous ces bateaux le long du canal, ou plutôt sur le canal, en direction du Stream dimanche, et vous assisterez au départ de cette Normandie Channel Race. Un super cadeau qu'on vous offre maintenant. À vous de jouer, appelez-nous, tentez votre chance. Pas de question, hein. Non, juste un coup de fil. Et tirage au sort avec Sylvie au standard. Et si vous êtes tiré au sort, vous serez à 8h40 en direct avec nous. On vous félicitera, on vous donnera un gilet de sauvetage peut-être. Non, je plaisante. Mais en tout cas, on vous félicitera pour ce départ.
4: Ah bah vous l'aurez sans doute quand même, malgré
0: tout. Oui, vous l'aurez bien sûr.
4: Sécurité.
0: Et on joue ensemble pour retrouver le nom de votre ruche avec plein de questions pendant une minute, etc. Et puis si à la fin il y a c'est la bonne proposition, c'est la bonne réponse, pardon, on vous offre un cadeau vous aussi.
4: On a encore reçu les cadeaux là.
0: Ah ouais, ouais, on vous en reparle dans tout à l'heure à 8h40. Allez, bonne chance.
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0: Pour l'instant, 8h30, Jean-Baptiste. Pervac, village du Pays d'Auge, n'aura bientôt plus de bouchers, alors la mairie se mobilise. Reportage à suivre dans 1 minute 30. Pour l'instant, faisons un point sur l'actu en France et dans le monde en 90 secondes. Avec vous, Valentine Letest.
5: À Caen, la chute des températures. Rafraîchissement dès cet après-midi par le nord-ouest, indique Météo France. Après de nouveaux records enregistrés hier, jamais il n'a fait aussi chaud en mai à Angoulême. 37,8 degrés relevés par Météo France et 11 départements encore en vigilance orange ce matin. Le corps d'un bébé sorti d'une rivière, âgé de seulement quelques jours. Il s'agit peut-être, selon le parquet d'Angers, du nourrisson recherché depuis la tentative de suicide de sa mère cette semaine dans le Maine-et-Loire. Des millions pour des cocottes. 42 millions d'euros seront investis chez Staub, spécialiste de la cuisine dans le nord de la France, et menacé un temps de délocalisation en Asie. Radio France vous révèle cette annonce prévue à l'occasion du salon Choose France sur les investissements étrangers dans notre pays. Les dégâts seront les mêmes, que le PSG gagne ou perde. L'inquiétude de l'UMI, l'Union des métiers et des industries de l'hôtellerie en Île-de-France, à la veille de cette deuxième finale consécutive des Parisiens en Ligue des champions de foot. Ils affrontent Arsenal demain. Trois Français au troisième tour de Roland-Garros. Diane Paris, Moïse Kouamé, 17 ans seulement, est qualifié hier après un match de près de 5 heures. Mais aussi Quentin Alice, opposé ce soir au numéro 3 mondial du tennis, Alexander Zverev. Véritable icône de la musique, à 83 ans, Paul McCartney sort un 19e album studio aujourd'hui. The Boys of Dungeon Lane, inspiré des premières aventures du Britannique avec les Beatles.
0: Merci Valentine Letest. N'avez-vous jamais rêvé d'être artisan, boulanger, poissonnier, boucher? À Fervac, entre Lisieux et Livarot, le village de 800 habitants cherche un repreneur pour la boucherie. Et on en parle dans l'info d'ici ce matin. Le patron du commerce, Edgar Romont, va baisser le rideau après l'été pour prendre sa retraite. Mais la mairie de Fervac cherche à lui trouver un repreneur. Elle a donc lancé un appel sur les réseaux sociaux. Et ça, eh bien, ça inquiète les habitants. Inquiets de la fermeture probable de leur boucherie, Didier Charpin.
6: 800 habitants, en effet, et quasiment tous clients de cette boucherie. Paulette imagine mal une disparition.
7: Ah ben, moi, je viens, oui, je viens très souvent. On m'a bien dit ici. Donc, si monsieur ferme, que fait-on ? Depuis combien de temps, monsieur ?
6: 13 ans de présence, donc, pour Edgar Roumont, qui a su conquérir sa clientèle.
8: Moi, je fais mon jambon maison, je fais l'identité en maison, la saucisserie maison, et les gens font la différence.
6: Il travaille 5 jours et demi par semaine avec son épouse. Le couple rêve donc d'une retraite pour enfin se reposer. Depuis 4 ans, la boucherie est en vente à un prix qu'il juge correct.
8: Normalement, 140 000. On fait 350 000 euros de chiffre d'affaires. Mais on n'est pas négocié. Hein. Mais je dis, pour ça, il faut qu'on ait le candidat.
6: Il y a eu quelques prises de renseignements de candidats potentiels. Un a renoncé à cause de l'éloignement de la commune. Un autre n'a pas été suivi par sa banque. Un troisième n'était pas crédible.
8: Le dernier candidat qu'on a eu, il voulait un crédit vendeur sur la totalité. Le problème, c'est qu'il avait déjà bouffé de boucherie. Il en a acheté une en Norvège, il l'a bouffé. Il en a acheté une la dernière, il l'a bouffé. Il a dit, ah non, là, je préfère fermer complètement.
6: Donc le temps passe et le baisser de rideau est prévu le 30 septembre prochain. Francis, l'un des clients, a du mal à s'y résoudre.
9: Bah, on a peur que si le boucher n'est pas remplacé, que la boulangerie, elle tombe derrière aussi. Quoi. Donc pour le village, c'est un peu gênant quand même.
6: Nous entrons dans cette fameuse boulangerie. Elle est tenue par Quentin Pertuis, 27 ans. Il est arrivé en novembre dernier et le jeune homme a été impressionné par l'accueil des habitants.
10: Ils sont vachement gentils. Ils ont été solidaires avec ce qui m'est arrivé au début. J'ai eu la vitrine et le pétrin qui m'ont lâché le jour de l'ouverture. Donc il y a eu une cagnotte et tout le monde a bien participé et tout.
6: Le boulanger est donc inquiet par la menace de disparition de la boucherie voisine qui attire tant de clients. Une crainte identique est perceptible chez Florian Caudron, adjoint au maire en charge du commerce.
11: Ce qu'il faut voir aussi, c'est qu'ils tirent les uns les autres. C'est-à-dire que la boulangerie tire la boucherie vers le haut, la boucherie tire la boulangerie vers le haut. Et donc s'il y en a un qui ferme, bah, finalement c'est un petit peu tous les commerces du territoire qui sont mis à mal.
6: Fervac compte actuellement 5 commerces, la boulangerie, une pharmacie, une un salon de coiffure et donc cette boucherie à l'avenir incertain, un éventuel repreneur serait, c'est sûr, très bien accueilli.
12: Un reportage ici Normandie signé Didier Charpin, donc à Fervac où l'on recherche un boucher. Dans le journal de 9h sur votre radio locale ici Normandie, nous entendrons le témoignage du journaliste normand Frédéric Pommier. Il a publié un livre il y a un mois où il raconte les viols qu'il a subis enfant. Frédéric Pommier participera au salon du livre de Caen ce week-end. Dans une demi-heure, on ira également sur un chantier mené cette nuit par la SNCF dans le secteur de Lison près de Bayeux. 90 mètres de voies de chemin de fer ont été changés en un temps record avant la reprise du trafic ce matin. 8h35 minutes, on passe à la météo de ce vendredi, François. Toujours aussi chaude.
13: Ouais, c'est vrai, même si ça s'arrange parce que la vigilance passe de jaune à d'orange à jaune pour les 3 départements de l'Est Normandie. Hein. La Manche qui était en orange pendant 2 jours, mais c'est vrai que ça reste encore chaud avec du soleil, quelques nuages dans le ciel cet après-midi. Les températures déjà comprises entre 19 et 23 levé du jour, on sera entre 19 et 33 cet après-midi. 33 pour vous dans l'Orne à Alençon par exemple. Demain samedi, 32 degrés au maximum, 24 dimanche. Voilà, on respirera beaucoup mieux en fin de semaine avec la pluie attendue lundi, nous dit Météo France.
12: Et sur la route, François, comment circule ?
13: Toujours cet accident sur la Nationale 13 hein, que nous a signalé Quentin tout à l'heure, un éclaireur ici Normandie, en direction de Caen à hauteur de 40 ans, un véhicule sur le toit, les secours sur place et un bouchon de plusieurs kilomètres, donc prudence en arrivant sur le secteur. Merci pour vos coups de fil. Nous sommes également dans l'agglomération cannaise avec, là c'est des classiques, des bouchons quotidiens. Chaussée extérieure par exemple entre la Porte de Paris et le viaduc de Calix, ça coince comme au niveau de Bréduy-sur-Lozon. Sur Audon, pardon, sur la chaussée intérieure à l'ouest. Dans Caen, il y a un peu de monde entre Louvigny et Zénith, bien sûr. Il y a du monde boulevard du Noir ou sur la rue de Bayeux, par exemple. Mais franchement, pour un vendredi, ça roule très bien. Soyez quand même prudent. 02 31 44 48 44, si vous rencontrez un souci, on compte sur vous.
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13: 8h36, comment ça va, Jimmy?
14: Ça va, ça va.
13: Bon, en place.
14: Demain vendredi.
13: Vous avez le pied marin ou pas ?
14: Non, non, un petit peu, quoi.
13: Bon, super. On va voir ce que ça donne alors dimanche sur le bateau pour le départ de la Normandie de la RS. Reste avec tout Jimmy, on joue ensemble à notre jeu dans ma rue, juste après Daniel Balavoine. Il est 8h37.

0: classique, Daniel Balavoine, 8h40, c'est parti, on joue ensemble.
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0: Jean-Baptiste, oui. Marie, nous sommes dans le Calvados, tout près de Bayeux, dans la petite commune de Blé. Bonjour Jimmy.
3: Bonjour Jimmy.
4: Bonjour, bonjour.
0: Vous êtes sur les routes dans votre tracteur, vous qui travaillez pour le département du Calvados, dans le service des routes. Qu'est-ce que vous faites là, en bord de route?
4: Bah, on est en train de couper de l'herbe, la visibilité.
0: Ah oui, d'accord.
3: Important.
4: Oui, oui.
0: Jimmy, ça fait quand même 15 ans que vous habitez à Blé.
4: Oui, ça fait 15 ans, ouais.
0: Ouais, on a trouvé l'amour, donc on s'y est installé.
4: C'est ça. Oh, on a trouvé l'amour en 2006, et puis bah, depuis, bah, on a fait l'amour.
0: Il est toujours aussi vif, cet amour, 15 ans plus tard.
4: Ah oui.
0: Ah bah ouais.
4: Ouais, ça fait 20 ans, l'amour.
0: Ouais.
4: Et 15 ans installé à Blé, ouais.
3: Ouais, oui, il n'a pas été très fort en maths, excusez-le, Jimmy.
0: Non, bah, en
4: non, c'est pas grave.
0: En même temps, on ne peut pas dire le contraire, quoi. On dirait que sur le site Normandie, forcément, l'amour est toujours aussi vif, Jimmy. L'amour aussi pour le stade Malherbe, c'est un fan de Malherbe.
4: Oui, tout à fait.
0: Un petit peu moins stade.
3: Un peu plus compliqué, ouais.
0: Ouais,
3: un peu plus difficile.
4: Bon, l'année prochaine, on va remonter, c'est bon.
0: En tout cas, Jimmy, vous allez prendre la route pour quand pas pour voir Malherbe, mais pour voir la Normandie de Channel Race. Et alors, tout d'abord, vous allez visiter le bateau de Fabien Delahaye, le skipper normand. C'est notre favori, notre chouchou à nous, parce qu'en plus, il y a ici Normandie sur sa coque, celui de l'équipe Le Galet. Vous allez visiter son bateau. Et ensuite, vous allez prendre un autre bateau pour suivre toute cette flotte de la Normandie de Channel Race jusqu'à Ouistreham pour assister depuis la mer au départ de la course dimanche à 14h.
3: C'est incroyable, parce que c'est impressionnant.
4: Ah oui, ouais, ça va être sympa, je pense.
0: Eh bien, écoutez, que la personne de votre choix, c'est gagné. Bravo, Jimmy. Maintenant, c'est à nous de jouer. À nous de retrouver le nom de votre rue à Blé. On a une minute pour vous poser plein de questions. Vous ne répondez que par oui, non ou je ne sais pas. À la fin, proposition de réponse. Si c'est la bonne, vous nous offrez à votre tour un cadeau. OK ?
4: Pas de souci.
0: Allez, c'est parti. Une minute.
3: Jimmy, est-ce que vous habitez tout près de l'église Saint-Pierre à Blé ?
4: Non.
0: Est-ce qu'on habite sur la départementale ?
4: Oui.
3: Ah, et laquelle ?
0: C'est quoi, il y en a une, c'est pas
3: Blé. Est-ce que vous intervenez sur cette départementale, Jimmy ?
4: Oui.
0: Ah non, il y a deux départementales.
3: Est-ce que c'est route quelque chose ?
4: Non.
3: C'est une rue quelque chose ?
4: Oui.
3: Ah, vous habitez une rue.
0: Bon.
3: Ok.
0: Bon.
3: Est-ce que c'est un nom propre, votre rue ?
4: Non, je ne sais pas trop.
3: Est-ce que ça parle d'un militaire ?
4: Non.
0: Non. Ah, attendez, les départements,
3: je ne vois pas. Est-ce que ça parle d'un lieu où les enfants apprennent des choses ?
4: Oui.
0: Ah, voilà.
3: D'accord. Bah, vous l'avez trouvé ou pas, François ?
0: Oui, regardez. 10 secondes.
3: Non, mais je sais pas, vous avez une petite question sur Jimmy.
0: Non, on se sent bien dans notre rue, Jimmy. Ouais.
4: Pardon ?
0: C'est la fête des voisins aujourd'hui. Vous allez fêter les voisins ou pas ?
4: Je m'en vais au terrain de camping.
0: Ah oui, d'accord,
3: ça, c'est bien.
0: Ok. Bon, allez-y, en fait, c'est pas
3: bon, bah écoutez, oui, je pense qu'on a trouvé. Hein. Jimmy habite donc Blé, au joli petit village près de Bayeux. Est-ce que vous habitez rue des Écoles ?
4: Oui.
0: Et bah voilà. Bravo, Jean-Baptiste. C'est gagné. Rue des Écoles, à Blé. Comment on appelle les habitants de Blé ?
4: Alors là, je sais même pas.
0: Ah là là là. Presque 400 habitants à Blé. Les Blaviens et Blaviennes. Blaviens et Blaviennes qu'on salue ce matin. Et vous en faites partie, Jimmy. Et vous serez donc à la Normandie Channel Race dimanche pour vivre le départ de cette course mythique. Bravo, Jimmy.
4: Bah, merci beaucoup.
0: Et Fabien Delahaye, que vous allez rencontrer lors de la visite de son bateau, bah, il est notre invité dans quelques minutes. Bon vent, Jimmy. Salut.
4: Ah, merci beaucoup.
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2: On voile justement, nous sommes à J-2 du départ de la Normandie de Channel Race. Les 25 voiliers engagés sont amarrés en plein cœur de Caen jusqu'à dimanche et le départ au large de Ouistreham. À terre, les marins commencent à travailler sur la météo. Mais justement, comment font-ils et sur quoi travaillent-ils pour trouver la meilleure route, Olivier Duc ?
3: Contrairement au grand public, les skippers ne vont pas se contenter de la météo de Monsieur Tout-le-Monde et ses prévisions qui chevauchent plusieurs départements.
4: Quelques nuages tout de même vers une partie de la Normandie, sur la Bretagne, quelques petits nuages bas aussi sur le nord.
3: Quoique les marins travaillent sur des fichiers bruts que les amateurs éclairés peuvent aller chercher, le gros travail est dans le traitement, le skipper normand Nicolas Jossier.
5: En outil météorologique, on travaille avec que des choses grand public. Hein. C'est peut-être que, on a des habitudes, on sait où aller les chercher rapidement. On télécharge beaucoup de fichiers numériques, ce qu'on appelle les fichiers GRIP, qu'on utilise ensuite sur des logiciels de navigation, mais on utilise aussi des cartes qu'on appelle isobariques pour voir le placement des différentes masses d'air, les passages de front. On utilise des cartes de courant, forcément. C'est juste qu'on est organisé pour pouvoir utiliser beaucoup de données, les traiter très rapidement afin d'arriver à une analyse de route plutôt efficace.
3: À terre, les skippers vont travailler sur le routage, c'est-à-dire définir la route idéale en fonction de la météo et ensuite le faire évoluer chaque jour en mer. Le skipper à vrai, Guillaume Pirouel.
6: C'est au moins deux fois par jour. En général, il y a quatre sorties de fichiers, mais on en prend au moins deux. C'est un très tôt le matin et un dans l'après-midi. Et puis, c'est facilement une heure sur l'ordinateur à chaque fois pour lancer les routages et puis après surtout analyser parce que voilà, les routages, ça reste de la théorie et après, il faut faire notre analyse derrière et être critique sur ce que nous sort l'ordinateur comme résultat.
3: Les modèles météo américains, européens ou français ne font évidemment pas tout. La connaissance des marins, des lieux et des effets liés au parcours est déterminante. La skippeuse manchoise, Sophie Faguet.
7: Il y a des effets qui sont très locaux, que les fichiers ont du mal à lire, et donc là, c'est nos expériences, et puis c'est aussi le travail qu'on a pu réaliser sur d'autres courses avec des routeurs, des météorologues vraiment experts, qui nous ont raconté un petit peu ces effets-là, en fonction du nord-est, en fonction du nord-ouest, qu'est-ce qui se passe sur la côte anglaise, si on est en juin ou si on est en octobre. Donc ça, c'est des choses qu'on travaille, et puis plus on régate, plus on les rencontre, plus on s'y habitue, et plus on apprend à les anticiper de la meilleure des manières.
8: Donc l'IA arrive, mais il y a encore l'humain qui est aussi là.
7: Ah oui, oui, oui. Là, sur les bateaux, de toute façon, pour l'instant, l'IA ne règle pas les voiles, ne prend pas les décisions stratégiques, ne gère pas les croisements entre deux concurrents. Donc, on a encore un peu d'avenir devant nous, j'espère. Au bout de 20-30 ans, ce serait bien.
3: La connaissance, le savoir, l'expérience et parfois un petit coup de chance feront au final la différence sur cette Normandie Channel Race.
2: Merci, Olivier. L'événement ici, c'est bien sûr le départ dimanche de la Normandie Channel Race. Cette course à la voile en mer, en Manche et en mer Celtique, c'est un rendez-vous devenu incontournable pour les classes 40. Et nous avons le nôtre, oui, notre chouchou, celui d'ici Normandie, que nous soutenons durant toute cette course, parce qu'il y a ici Normandie sur sa coque, celui de Le Galet, mené par le Normand Fabien Delahaye. Bonjour Fabien.
9: Bonjour.
2: Vous êtes en duo avec Pierre Le Boucher, troisième en 2023 et 2025, vainqueur en 2024. Vous êtes l'un des favoris. Est-ce que vous assumez ce rôle de favori, Fabien?
9: Ah oui, tout à fait. Bah, c'est toujours plaisant d'arriver avec ce statut-là. Effectivement, on est dans une bonne série, on va dire.
2: Qu'est-ce qui fait que cette course est devenue très attendue pour les skippers? Qu'est-ce qui fait qu'on a envie de revenir chaque année?
9: Déjà, ça fait partie des courses qui reviennent tous les ans dans notre circuit de classe 40, ce qui n'est pas le cas de toutes les courses. Et puis, c'est vrai que ça s'est installé depuis plus de 10 ans maintenant. Cette course, elle existe depuis 15 ans, je crois. Ça s'est installé comme un incontournable de notre saison. C'est souvent en début de saison, ça permet de démarrer la saison, préparer les objectifs plus majeurs de fin de saison. Et donc, le parcours est super, le format est top, le fait de le parcourir en double, ça amène aussi plus de performance, aussi d'échanges et d'enrichissement finalement dans nos projets. Donc il y a tous les ingrédients pour que cette course ramène tout le monde.
2: Il y a un parcours qui vous emmène jusqu'en Irlande. Est-ce qu'il y a une zone qu'on redoute, une partie de cette course, de ce parcours qu'on redoute?
9: Bah, un peu toutes les portions finalement, parce que au final, dès le départ, on va aller chercher les îles de Saint-Marcouf. Il y a beaucoup de casiers, beaucoup de choses à éviter aussi dans ces coins-là. On arrive souvent à Saint-Marcouf à la tombée de la nuit. On a une traversée de Manche, de rails de cargo à passer. On fait le contournement de l'île de Wight, beaucoup de courants, des cailloux, des bouées. Souvent là, on le contourne de nuit aussi. Donc là, c'est souvent un passage assez redouté. Et puis ensuite, la côte sud anglaise, de côte, de large, on sait là, on se pose toujours la question, est-ce qu'il faut se rapprocher de la côte, s'éloigner? Donc là, il y a du jeu. Et puis après, la montée en mer d'Irlande, on peut être cueilli par des conditions plus viriles, on va dire. On va chercher le phare du Fastnet, qui est quand même un voilà, un phare mythique, un endroit mythique où il y a eu beaucoup d'histoires. Donc c'est toujours un super moment, on a toujours hâte d'essayer de le passer de jour, en tout cas celui-là, pour le voir, parce que faire tout ce chemin pour le voir de nuit, c'est quand même pas top. Et puis après le retour, les Anglo-Normands, le courant, Rat Blanchard, Rat Barpleur, ouais, c'est aussi redouté jusqu'à la fin, c'est compliqué.
2: Un super parcours, vous êtes hyper détendu en studio, on a deux jours du départ. Est-ce qu'il y a encore des choses à faire, à préparer deux jours avant, ou là tout est prêt là?
9: Non, la seule chose qui nous reste à faire là, c'est préparer l'avitaillement de frais. Donc là il fait très chaud dehors, donc on attend encore un peu parce qu'on n'a pas de frigo dans les bateaux. Donc voilà, c'est la seule chose qui nous reste à faire, c'est finaliser le sac de nourriture. Mais
2: donc sinon, on va le remplir et le mettre au dernier moment.
9: Ouais, bah l'idée c'est d'attendre un petit peu, ouais, effectivement, de partir avec un peu de frais qui va se garder. Qui voilà, on part pour 5 jours de course, donc on voilà, la seule problématique à bord de nos bateaux c'est qu'on n'a pas de frigo. Donc on va faire nos courses comme tout le monde au supermarché, on prend des choses qui se gardent et puis ça nous fait notre nourriture pour la semaine.
10: Mais est-ce que ce coup de chaud, Fabien, aussi perturbe un petit peu, en tout cas modifie votre façon d'aborder la course, en tout cas de vous y préparer, parce que ce coup de chaleur ça use aussi les organismes. Est-ce que ça peut être difficile à gérer avant un départ de course, cette canicule là qu'on a depuis 2-3 jours?
9: Bah, faut faire attention, mais c'est sûr que j'aimerais pas être dans le cas où j'ai beaucoup de travail à faire sur le bateau en ce moment, parce que ça, il fait très très chaud dans les bateaux, les journées sont pas faciles, donc nous l'idée c'est qu'on est arrivé ici avec un bateau prêt, il y a rien à faire, donc là le bateau on attend juste le départ, donc ce qui fait qu'on n'a pas besoin d'aller transpirer dans le bateau tous les jours là, donc nous on est arrivé plutôt détendu ici relativement tard, et puis là à part se plonger dans la météo tranquillement dans un endroit frais, pas trop de temps à passer dans le bateau.
2: Fabien Delay, vous étiez en solitaire hein, sur la première édition de la Trim 40 en baie de Quiberon le mois dernier. Vous avez fini troisième, une course en solitaire. Est-ce qu'on peut imaginer qu'un jour vous lanciez sur un projet autour du monde comme l'a fait votre confrère normand Louis Duc?
9: Bah, c'est une envie, clairement. C'est une envie. Maintenant, faut aussi que voilà, on arrive à monter le projet pour le faire. Pour l'instant, c'est pas le cas. Donc, mais oui, c'est forcément une envie. Sur le précédent Vendée Globe, quand Louis participait, moi j'étais à la direction de course. Donc, j'ai vécu le Vendée finalement de l'intérieur. Oui, c'est sûr que la prochaine étape, ce serait bien de le vivre en tant que concurrent, quoi.
2: On sera là. On sera là, Fabien, pour vous soutenir comme on l'a fait pour Louis Duc. En tout cas, on est votre premier soutien pour cette Normandie Channel Race. Ici, Normandie soutient ce bateau Le Galet mené par Fabien Delahaye. Départ donc dimanche, 14h00 au large de Ouistreham. Bon vent, Fabien.
9: Merci.
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2: Est-ce qu'on écoute de la musique sur les bateaux ou pas?
9: On peut, oui.
2: On peut, ouais. Bah tenez, ouais. Le nouveau Mylène Farmer. Je sais pas si ça vous fait, Fabien, mais il sort tout juste là ce matin. C'est une découverte ce que vous propose Ici Normandie. C'est à qui le tour? Elle revient 4 ans après Mylène Farmer.

0: Tactile Tour, le nouveau titre de Len Fermer qui sort là ce matin. On vous le fait découvrir sur votre radio locale ici Normandie. Un titre qui annonce un tout nouvel album de Len Fermer à l'automne prochain. 8h55, comme chaque matin, on vous retrouve, Dr Kerzak. Et ce matin, bah, on arrête de fumer. Oui, pour la journée mondiale sans tabac de dimanche. Bonjour.
1: Bonjour à tous, une bonne résolution que beaucoup d'entre vous ont prise et parfois reprise et reprisée comme une vieille chaussette, arrêter de fumer. Alors comment on fait pour ne pas devenir chef, ne pas exploser son frigo, ne pas étrangler son collègue avec sa propre cravate? Je vous donne quelques clés. D'abord, arrêtons de nous mentir, le tabac c'est une vraie drogue, c'est pas qu'une histoire de volonté. La nicotine, c'est elle le chef de gang de cette drogue, elle se fixe dans notre cerveau, sur des récepteurs, et une cigarette c'est du plaisir, c'est comme ça que votre cerveau va entretenir cette addiction, sauf qu'à force, ces récepteurs ils deviennent exigeants, ils réclament, ils harcèlent, ils demandent encore un peu plus. D'où, quand on arrête, les symptômes de manque, l'irritabilité, l'anxiété, les troubles du sommeil. Mais bonne nouvelle, ce manque, ça dure 3 semaines. 3 semaines à traverser une zone de turbulence et après, ça se calme. Alors, la vraie question, c'est comment on tient ces 3 semaines. Première règle, c'est de vous aider. Ne partez pas en mode « je vais arrêter à force du poignet, que la volonté » parce que le poignet, il va craquer. Il y a aujourd'hui plein d'armes efficaces, des patchs, des gommes, des pastilles, des sprays. Ça s'appelle les substituts nicotiniques et ça vous donne la dose de nicotine, cette substance qui est la substance addictive, mais sans les substances toxiques de la fumée. Ça réduit le manque de 50 à 70%. Deuxième règle, trouvez votre motivation. Pas une bonne motivation comme « oh, je veux vivre plus vieux », etc. Non, quelque chose de concret. Dans un mois, je pourrais monter les escaliers sans m'arrêter. Ou alors, je vais économiser 250 euros par mois. Vous voyez, la récompense, elle est tout de suite. Et puis, troisième règle, anticipez les déclencheurs, le café, l'apéro. Ce sont des pièges. Et donc, il faut changer un peu ses routines.
0: Et docteur, quand on craque ?
1: Un craquage, ce n'est pas une rechute. Si vous tombez de vélo une fois, vous n'allez pas brûler votre vélo, par exemple. Le pire ennemi, c'est le tout ou rien. Vous avez fumé une clope ? Bah, finalement, c'est pas grave, tant pis. Vous ne devenez pas fumeur pour autant, vous gardez le bénéfice de vos efforts. Donc là aussi, faites-vous accompagner en particulier par Tabac Info Service. Vous allez voir sur Internet, il y a un vrai coach qui peut vous accompagner. Puis vous pouvez le faire en équipe, en famille, avec les collègues de boulot, etc. Et dernier conseil, au bout de quelques heures, quelques jours, quelques semaines, vous allez ressentir les bénéfices, le goût qui revient, l'odeur qui revient, le souffle qui revient. Tout ça, c'est des cadeaux que vous faites à votre organisme. Allez, d'ici là, portez-vous bien.
0: Merci docteur, des cadeaux, on en a encore plein, tenez. 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
2: Ouais, avec le couple le plus romantique de notre radio, c'est Sylvain et Nathalie qui vous offrent vos cadeaux.
0: Ah, c'est vrai, bien joué. Vous savez parler aux gens, hein.
2: Ouais, je sais.
0: Ah bah, bon week-end. Lundi.
2: Ouais,
0: si, bon week-end à tous. Salut.
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0: 8h59, la suite, c'est bienvenue chez vous avec Nathalie Morel. Bonjour Nathalie.
7: Bonjour François, bonjour Jean-Baptiste.
0: Bonjour.
7: Et bonjour à vous tous.
0: Le programme du jour.
7: Le programme, c'est le salon Normandie Joy, qui est organisé pour la deuxième année consécutive ce samedi, et c'est à Fleury-sur-Orne. Alors, autant vous dire que c'est pour découvrir des solutions inclusives, partager des initiatives autour du handicap. handicap et de l'accessibilité. Ça veut dire quoi? Ça veut dire que si vous êtes touché de près ou de loin par des troubles du neurodéveloppement, eh bien vous pouvez intervenir dans cette émission jusqu'à 10h, puisque c'est la vôtre, au 02 31 44 48 44. J'aurai beaucoup de monde, je vais avoir une éducatrice également avec nous ce matin. Il y aura Normandie Pédiatrie et une orthophoniste pour vous répondre donc d'ici 10h.
0: Une belle émission et bon week-end.
7: Bon week-end.
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7: Sur votre radio locale, ici Normandie, il est 9h. Jean-Baptiste Marie.
2: Un mois après la sortie de son livre qui a créé le choc, Frédéric Pommier est à Caen ce week-end. Le Normand, journaliste à France Inter, va participer au salon du livre Époque demain et dimanche. Dans son ouvrage, sorti il y a un mois, Derrière les arbres, l'orné de 50 ans, il raconte les viols subis pendant l'enfance par quatre hommes, dont Joachim Fueyo, l'ancien député maire d'Alençon, qui l'accuse sans jamais le nommer. Frédéric Pommier était notre invité ce matin à 7h47. Après des années de souffrance de faits inavoués, l'écriture de ce livre a été une délivrance pour lui et nous lui avons demandé comment allait aujourd'hui l'enfant qu'il a été.
8: Il va pas mal, notamment grâce à ce livre. Ce livre, je l'ai écrit beaucoup pour le petit garçon que j'ai été. Le petit garçon qui, effectivement, à 4 ans, à 5 ans, à 6 ans, à 7 ans, a subi des violences sexuelles, a eu beaucoup de mal à s'en remettre, a passé toute une vie à essayer de se réparer. Et aujourd'hui, le livre, il participe de cette réparation. Je n'ai peur de rien, je ne redoute rien. Aujourd'hui, ce livre est écrit, ça veut dire que tous les secrets que je portais sont écrits. Aujourd'hui, je me sens fort. Ce livre, c'est ma victoire. J'ai repris le contrôle sur ma vie et j'ai repris le pouvoir sur les hommes qui m'ont fait du mal quand j'étais enfant. Aujourd'hui, je vais bien. Et ce livre, c'est non seulement ma victoire, mais il est destiné aussi à tous les enfants, y compris ceux devenus adultes, qui n'ont toujours pas parlé, qui parfois ne pourront pas parler et qui portent aussi ces secrets-là au fond de leur corps.
2: Derrière les arbres, écrit par Frédéric Pommier, publié aux éditions Flammarion, livre qu'il présentera donc ce week-end au salon du livre Époque à Caen, mais également le 19 juin prochain à Alençon, où il sera à la salle Baudelaire. Un homme de 72 ans condamné pour dénonciation calomnieuse au tribunal judiciaire de Caen hier. Il a écopé d'une amende de 800 euros et devra verser 1 euro symbolique de dommages et intérêts à son ex-compagne. Il a accusé cette dernière d'avoir tué sa propre sœur, qui n'était autre que sa précédente compagne. Son corps avait été découvert, enterré dans un jardin à Saint-Martin-des-Besaces, dans le Calvados, en 2014. Personne n'a jamais été condamné pour ce meurtre. Compte rendu d'audience à lire sur ici.fr. Accusé d'avoir encaissé une cagnotte destinée aux veuves des agents pénitentiaires canais tués lors de l'évasion de Mohamed Amra, Jean Messia vient de restituer les fonds aux plaignantes. C'est ce qu'ont annoncé les avocats des épouses de Fabrice Moello et Arnaud Garcia, froidement abattus il y a 2 ans lors de l'attaque du péage d'Incarville. Le politicien d'extrême droite avait lancé cette cagnotte en ligne, mais n'avait jamais versé les 42 000 euros récoltés aux familles des victimes. L'avocat de Jean Messia a de nouveau indiqué pour sa part que son client n'avait pas l'intention de garder l'argent. Il reste visé par la plainte pour abus de confiance déposée par les veuves des agents du pôle de rattachement des extractions judiciaires de Caen, morts en service. Vous avez pris le train entre Cherbourg et Caen ce matin et vous ne vous êtes rendu compte de rien. Pourtant, 90 mètres de voies de chemin de fer ont été changés dans la nuit. À Lison, dans le Bessin, à la limite des départements du Calvados et de la Manche, 35 ouvriers de la SNCF ont remplacé rails et ballast en un temps record avant la reprise de la circulation des trains, Didier Charpin.
9: C'est une fourmilière bruyante composée de trains qui emportent le matériel retiré, notamment ces vieux rails qui dataient des années 70.
10: Là, globalement, on a coupé les rails tous les 9 mètres. On les a mis sur le train d'à côté. Là, ce que vous voyez, c'est la phase où on est en train de dégarnir le vieux ballast.
9: Thomas Lebaudeau nous sert de guide, c'est le chef du chantier.
10: Là, vous êtes dans le cœur de ce qu'on fait la nuit. On est en train de terrasser tout le ballast. Si vous voyez, sur 90 mètres, on a déposé la voie. Donc vous voyez deux pelles là.
9: Ou plutôt des tractopelles chargées de racler les 20 cm de ballast, ce minerai utilisé depuis des décennies pour garantir la stabilité des rails. Il en faut en moyenne 2 tonnes par mètre de voie ferrée. Et attention, interdit de faire des écarts de niveau. Tout doit être parfaitement aligné.
10: Ah là, faut tout au niveau. Ouais. Ah là là, c'est tout est au laser. Si vous voyez, on a un filet là, un filin. Et lui, en fait, prend des références. Et du coup, si ça s'est perturbé, la voie peut... complètement déstabilisé. On peut mettre la voie complètement à côté.
9: Enfin, les panneaux de 9 mètres comprenant les nouveaux rails et des traverses en béton seront posés en deuxième partie de nuit avec l'objectif de terminer avant 5 heures du matin. Les passagers du premier train ne réaliseront pas tous les efforts faits dans la nuit.
1: Et vous retrouvez en photo sur ici.fr ce chantier nocturne impressionnant mené dans la gare de Lison.
7: En sport, les Vikings de Caen ont pris une option sur la finale des playoffs de Pro League.
1: En demi-finale, aller hier soir, les handballeurs normands se sont imposés 35 à 32 sur le terrain de Ponto Combo en région parisienne. Un succès de plus, le troisième consécutif en playoff qui permet aux Vikings d'avancer vers le Graal, la montée en Star League, l'élite du hand français. Ils recevront leurs adversaires dimanche soir pour le match retour à Caen. Dans l'autre demi-finale, là où se trouve l'adversaire potentiel des Vikings en finale, c'est Pobillère qui a battu de peu Ivry, 29 à 28.
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1: Nathalie, quel temps pour aujourd'hui ?
7: Le ciel est lumineux, peu nuageux, un petit peu moins visiblement en fin de journée, puisqu'il devrait y avoir un peu plus de nuages. Quant aux températures, elles diminuent un peu, mais pas partout. Alors, on attend en début d'après-midi, c'est-à-dire au moment le plus chaud de la journée, 20 degrés à Houlgate, vous voyez, ça diminue. Mm-hmm. 21 à Bayeux, Trouville-sur-Mer, 22 à Isigny-sur-Mer, le Mont-Saint-Michel, 23 à Vranches, 24 à Caen, 26 à Villers-Bocage, 28 à Saint-Pierre-en-Auge, Vire. Jusque-là, ça va. Bon, 29 à Lisieux, Pontorson, 30 encore à Domfront, Gasset, 31 à Jurques, Flers, Mortagne, Auperche, 32 pour Alençon, Bellem et Argentan. Voilà, donc les températures diminuent surtout sur le nord de la région, oui, et c'est encore très chaud sur le sud.
8: Chaud.
7: Exactement, pour demain, on sera autour de 21 à 24 degrés. Voilà, pour tout le monde, cette fois, avec un temps sec et de très belles éclaircies. Un peu la même chose pour la journée de dimanche. Merci, à tout à l'heure.
1: À tout à l'heure.
7: 10h. Côté circulation, ça roule bien à notre connaissance sur les routes de la région. Nationale 13, vous avez le fauchage des accotements signalé en direction de Caen. De Saint-Martin, des entrées pour rejoindre Martrani, ça concerne la voie de droite. Et puis le département du Calvados réalise aussi des travaux de busage de fossés et de réparation de chaussées sur la RD 136 à Saint-Pierre-en-Auge. C'est jusqu'au 5 juin. Circulation perturbée à prévoir durant toute la durée du chantier, bien sûr. Quant au fait de savoir où les et la moins chère, et bien une fois encore, il faut avoir ce réflexe. 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
7: Bonjour, ce vendredi 29 mai est marqué par la fête des voisins avec ses chips, ses quiches tièdes et cette phrase magique, on devrait faire ça plus souvent. Ce soir, vous ferez peut-être partie de ces voisins donc, qui deviendront experts en convivialité autour d'un rosé tiède consommé avec modération, bien sûr. La fête des voisins, c'est un peu comme une trêve sociale et le lendemain, tout le monde recommence à se croiser en se disant juste bonjour. En tout cas, c'est toujours une bonne occasion de faire la fête et ça, c'est bien. Pour la musique, non, vous inquiétez pas, on s'en occupe. Voici par exemple Bernard Lavillier et Jimmy Cliff. Mélodie, tempo, harmonie.

0: Verdi Tempo Harmonie, Bernard Lavillier et Jimmy Cliff sur votre radio locale ici Normandie. Passez une bonne journée. Si vous êtes à Caen, il y a la fête du vivant qui est organisée ce dimanche 31 mai à la maison de quartier centre, 9 rue Neuve-Bourg-l'Abbé, avec stand de musique, pique-nique, buvette et débat, entrée libre.
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0: Le Salon Normandie Joy est organisé ce samedi 30 mai, une deuxième édition prévue au Dard, André Baudreau à Fleury-sur-Orne, de 10h à 18h. C'est pour découvrir des solutions inclusives, partager des initiatives autour du handicap et de l'accessibilité. Alors jusqu'à 10h, cette émission est consacrée aux troubles du neurodéveloppement. Vous êtes touché de près ou de loin par le sujet, vos enfants présentent des difficultés de langage, de motricité, et vous ne savez pas vers quel professionnel vous tournez. Bien sûr, vous pouvez toujours témoigner ou poser vos questions au 02 31 44 48 44. Mes invités, Claire Lamy, bonjour.
3: Bonjour.
0: Vous êtes éducatrice auprès de jeunes concernés par les troubles du neurodéveloppement, créatrice du Salon Normandie Joy, et présidente d'une association de travailleurs de médico-social et du bien-être,
3: c'est ça.
0: Marine Erard, bonjour.
4: Bonjour.
0: Vous êtes directrice adjointe fonction ressources et parcours à Normandie Pédiatrie, et vous allez participer au salon demain. Héloïse Wall, bonjour.
5: Bonjour.
0: Orthophoniste à Mésidon au Canon et membre de l'association normande pour la prévention en orthophonie. Voilà. Claire Lamy, on va commencer avec vous. Pouvez-vous nous présenter votre parcours et votre rôle auprès des jeunes que vous accompagnez?
5: Oui, alors moi je suis monitrice éducatrice de formation en réalité, et formatrice indépendante aujourd'hui, mais je suis passée par plusieurs étapes dans mon parcours professionnel, notamment un diplôme de monitrice éducatrice, un petit peu stressée, et puis un brevet aussi pour être directrice en centre de loisirs, ce qui permet d'avoir un peu un panier assez large.
0: C'est une casquette quand même.
5: Voilà, c'est ça. Et d'autres formations évidemment complémentaires sur l'autisme, TDAH, etc.
0: J'imagine bien. En quoi consiste concrètement votre travail d'éducatrice auprès des jeunes présentant ces troubles du neurodéveloppement? On a besoin de comprendre ça.
5: Oui, alors aujourd'hui, les éducants libérales, on vient vraiment compléter les pratiques comme l'orthophoniste ou par exemple aussi les psychomotriciens, les ergots, etc. Donc on vient vraiment sur de l'éducatif, c'est le quotidien, ça va être aussi tout ce qui va être dans l'autonomie, la gestion même des émotions, voilà, c'est assez large en fait, c'est vraiment très spécifique à la personne qu'on accompagne aussi, aux jeunes. Donc ça peut être vraiment énormément de choses en fait. On peut très bien accompagner par exemple à la prise des transports en public, ça peut être aussi par exemple la gestion de la frustration, les fonctions exécutives. C'est assez large, on utilise pas mal d'outils différents. Enfin, moi j'utilise beaucoup d'outils différents en tout cas.
0: Quels sont les leviers qui aident le plus ces jeunes à progresser ou à gagner, on va dire, en autonomie?
5: En fait, moi je pense que ce qui aide le plus les jeunes, c'est qu'on soit tous ensemble autour d'eux et qu'on communique. En fait, c'est aussi pour ça que le salon existe. En fait, c'est qu'on soit vraiment en synergie ensemble, tous les professionnels, pour pouvoir adapter chacun notre pratique aux jeunes et selon les objectifs qui sont définis au départ. En fait,
0: c'est ça. Il doit y avoir une vraie relation de confiance dans votre travail éducatif. Enfin, c'est la base même.
5: Oui. Ouais. Ça, c'est l'alliance thérapeutique, c'est indispensable pour moi. Si on a l'alliance avec le jeune ou l'enfant, c'est sûr qu'on peut l'emmener où on veut, entre guillemets, quoi. Enfin,
0: ouais. Avec un accompagnement adapté en fonction des besoins de chaque jeune.
5: Oui, c'est vraiment, il n'y a pas de choses de type, hein. C'est vraiment en fonction de chaque jeune, chaque enfant. Ouais.
0: Mm-hmm. Les troubles du neurodéveloppement et vos questions et témoignages, s'il en est, 02 31 44 48 44.
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0: Il faudrait que pleuve l'amour. Pascal Obispo et Francis Cabrel.
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0: On vous parle ce matin des troubles du neurodéveloppement et en particulier du salon Normandie Joy prévu ce samedi 30 mai à Fleury-sur-Orne de 10h à 18h. Marine Hérard, je rappelle que vous êtes directrice adjointe fonction ressources et parcours à Normandie Pédiatrie. Vous allez participer donc à ce salon demain. Est-ce que vous pouvez nous présenter Normandie Pédiatrie et votre rôle surtout auprès des enfants présentant ces troubles du neurodéveloppement ?
2: Oui, bien sûr. Alors, Normandie Pédiatrie, c'est ce qu'on appelle un dispositif d'expertise régionale, puisque nous rayonnons sur l'ensemble de la région Normandie et qui est financé par l'Agence régionale de santé, qui a deux piliers fondateurs, le Centre de référence des troubles du langage et des apprentissages du CHU de Caen, historiquement le docteur Pignello-Valette, qui était neuropédiatre, et l'AMPO, qui est représenté aujourd'hui par Héloïse Voil, donc l'Association normande de prévention en orthophonie. Normandie Pédiatrie a pour mission de faciliter, fluidifier le parcours de santé des enfants et des adolescents en région Normandie qui peuvent présenter des troubles du neurodéveloppement, des pathologies chroniques somatiques ou des problématiques du surpoids d'obésité.
0: Mais alors concrètement, comment ça se déroule cet accompagnement que vous proposez ?
2: Ah oui. Concrètement, l'enfant, l'adolescent est orienté par un professionnel de santé qui va identifier un besoin d'accompagnement et les équipes de Normandie Pédiatrie vont intervenir auprès de l'enfant et de la famille en concertation avec les professionnels de santé, le médecin qui accompagne l'enfant, pour finalement, alors ça peut être apporter de l'information sur le trouble sous couvert d'un appui ponctuel, ça peut être intervenir sur une plus longue durée jusqu'à 24 mois de manière individualisée, cohérente, en proximité, de pouvoir finalement soit apporter un appui au diagnostic, finalement dans ce parcours diagnostique, de pouvoir accompagner la famille dans les réunions et le lien avec l'éducation nationale, notamment on parlait d'équipes de réunions éducatives, etc., accompagner dans les démarches auprès de la MDPH, puisque nous avons quand même un pourcentage d'enfants très important qui bénéficient d'une reconnaissance ou d'une orientation ou d'un accompagnement finalement spécifique par la maison départementale des personnes en situation de handicap. Nous sommes missionnés également pour apporter des temps de sensibilisation à destination des parents, de guidance parentale, de soutien à la parentalité.
0: Quels professionnels interviennent autour de l'enfant dans ces parcours ?
2: Alors, dans ces parcours, on a justement une multiplicité de professionnels, puisque nous sommes sur de l'accompagnement de parcours, ce qu'on appelle complexe, la complexité de par le trouble, et puis de par, finalement, la situation de l'enfant et de sa famille. Et donc, on peut avoir, effectivement, déjà un médecin, le médecin traitant, le médecin de PMI, le médecin de l'éducation nationale, un médecin spécialiste, et puis après des professionnels paramédicaux qui peuvent être effectivement des orthophonistes, des ergothérapeutes, des psychomotriciens. On a aussi des éducateurs spécialisés, effectivement, puisqu'on va intervenir finalement avec des professionnels libéraux, dès lors qu'un enfant est pris en charge par un état,
0: ou
2: un service médico-social, effectivement.
0: Vous proposez une vraie formation pour les professionnels sur ces troubles, Ça aussi, c'est important.
2: Exactement. Donc ça fait partie aussi des missions qui nous sont confiées. Cette montée en compétences des professionnels de santé sur ces différentes thématiques, notamment dans le champ des troubles du neurodéveloppement, puisque c'est le sujet d'aujourd'hui. Et donc, de pouvoir proposer des formations régulières, gratuites, des colloques régionaux.
0: Parce que les professionnels ne sont pas assez formés à ces troubles du neurodéveloppement.
2: Alors, les professionnels ont ce désir de se former, mais on est face à effectivement un problème de démographie médicale paramédicale, de temps. Néanmoins, la formation est très importante puisque nous sommes garants aussi des recommandations de bonnes pratiques et des recommandations de la Haute Autorité de Santé. Et on voit que les choses évoluent beaucoup ces dernières années dans le champ des troubles du neurodéveloppement.
0: Vous recherchez un professionnel formé aux troubles du neurodéveloppement, vous voulez témoigner de votre propre parcours, vous avez des questions 02 31 44 48 44.
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0: Diana Ross, Upside Down.
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0: On vous parle des troubles du neurodéveloppement ce matin. Vaste sujet et aussi avec Héloïse Voilereux. Bonjour Héloïse.
3: Bonjour.
0: Orthophoniste à Mézidon-Canon et membre de l'association normande pour la prévention en orthophonie. Et vous participez au salon Normandie Joy prévu demain à Fleury-sur-Orne.
3: Tout à fait.
0: 10h-18h. C'est à Audard. Hein. André Baudreau, je le rappelle. Est-ce que vous pouvez nous présenter, donc expliquer aussi votre rôle d'orthophoniste auprès des personnes présentant, je le précise bien, présentant des troubles du neurodéveloppement et la différence qu'il y a avec un autre accompagnement, par exemple?
3: Alors, les troubles du neurodéveloppement, ça concerne quand même une bonne partie des enfants, en tout cas, qu'on reçoit, parce qu'on peut recevoir des adultes, mais en général, c'est plutôt pour un diagnostic à l'âge adulte, ça peut quand même arriver. La première étape, en général, c'est de poser un diagnostic, si on peut, ça va dépendre de l'âge de l'enfant. Et après, notre rôle, ça va être d'accompagner l'enfant et puis son entourage aussi, parce qu'il n'y a pas que l'enfant, dans le parcours de soins. Nous, on va axer plutôt sur la communication. Donc, communication au sens large, parfois il va y avoir besoin d'outils supplémentaires pour pouvoir communiquer. Et puis après, l'entrée dans les apprentissages, parce qu'on s'occupe aussi des apprentissages mathématiques et également des compétences alimentaires.
0: Ouais, c'est ça, trouble du langage, trouble des mathématiques, enfin, tout ce qui touche aussi pour l'enfant le domaine scolaire. Hein,
3: voilà, c'est ça, ça va être le scolaire et la vie familiale, le quotidien aussi de l'enfant.
0: Alors, quels sont les signes qui peuvent alerter les parents ou les professionnels chez un enfant ou un adolescent, justement, qui souffrirait comme ça de troubles du neurodéveloppement?
3: Alors, en général, pour le langage, moi, le point de repère que je donne aux familles, c'est à 3 ans, un enfant qui entre en maternelle doit être compris assez facilement. Il doit pouvoir faire de petites phrases pour raconter quelque chose. Tous les sons ne seront pas forcément encore bien prononcés, mais en tout cas, on doit pouvoir comprendre, parce que lui, ça va lui permettre d'être à l'aise aussi dans la vie de tous les jours. En mathématiques, ça va venir un petit peu plus tard, mais un enfant qui a déjà du mal à compter et qui fait souvent des erreurs en maternelle, ça peut être un motif d'entrée. Et puis, bah, pareil, pour tout ce qui est alimentaire, un enfant qui refuse beaucoup de textures, qui est très sélectif au niveau de ce qu'il mange, ça peut aussi être un motif de consultation.
0: Quand enfant énervé également, hein, qui pique des colères.
3: Ça, parfois, c'est la demande qu'on a. Et puis après, ça va être à nous un petit peu d'aller trier. Est-ce que ça relève d'un problème de communication? Est-ce qu'il y a besoin d'un soutien éducatif? Est-ce qu'il y a un travail sur la gestion des émotions? Et là, ça sera plus de notre sort. Mais c'est assez fréquent qu'en général, il y a aussi parce que, enfin, ça soit parce que l'enfant a du mal à s'exprimer.
0: Oui, bien sûr. Vous travaillez avec les écoles, les autres professionnels donc de santé, bien sûr.
3: Ah oui, moi je suis comme Claire, je défends un petit peu cette façon de travailler parce que je pense que c'est très important de pouvoir faire du lien avec les enseignants, avec les familles, avec les autres professionnels pour pouvoir avoir un projet qui convienne vraiment à la famille et qui soit adapté à leurs objectifs.
0: Alors, vous recevez aussi des adultes, hein, vous avez dit, qui se rendent compte finalement de cette problématique un peu sur le tard. C'est eux qui s'en rendent compte ou c'est le voisinage?
3: Alors, moi, j'ai déjà eu des demandes dans des parcours de changement professionnel, en fait. En général, c'est ça. Ou quand il y a une souffrance, un parcours un peu après un burn-out, etc., les personnes sont en demande de réponse pour comprendre comment ils fonctionnaient. Et puis, bah, faut pas oublier que souvent, les parents sont là et voient leur enfant, ils se disent, je me reconnais dans leurs difficultés.
0: Ouais. Et quelles évolutions ou progrès vous marquent le plus chez les patients que vous accompagnez? Vous m'avez confié une petite anecdote au moment des fêtes de Noël, par exemple.
3: Oui, tout à fait. Quand on a, j'accompagne vraiment des très jeunes enfants qui sont déjà dans des parcours de diagnostic complexes. Et quand ils commencent à prononcer leurs premiers mots, leurs premiers gestes aussi, parce que la communication, ce n'est pas forcément qu'à l'oral. Voilà, c'est vraiment, on a les larmes aux yeux d'entendre que ça y est, le premier mot sort et que là, on est parti pour une belle suite.
0: En quoi l'orthophonie peut-elle aider un enfant avec un trouble du neurodéveloppement? Quels troubles peuvent être accompagnés en orthophonie? Vous vous sentez concerné par le sujet? 02 31 44 48 44.
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0: Dans le Calvados, découvrez le spectacle burlesque et musical Burlesque les Demoiselles du Cabaret. C'est un spectacle qui nous promet beaucoup d'humour, de fantaisie et de bonne humeur avec trois artistes déjantés qui revisitent les codes du cabaret dans un show drôle et libérateur. Rendez-vous ce soir à 21h au Théâtre à l'Ouest de Caen et sur théâtrealouest.com pour les toutes dernières places. dans l'Orne, la chorale à tout cœur présentera cet objet mystère qui fascine. C'est un autre spectacle musical, celui-ci, plein de mystères, de bonne humeur et de chansons, avec une mise en scène rythmée qui fera voyager le public à travers les âges et les émotions. C'est pour donc à partager en famille, c'est pour le samedi 6 juin à 20h30 au Carré du Perche de Mortagne-au-Perche et sur le carréduperche.com.
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0: Et la suite, c'est avec Manu Reva, interprétée par Alain Chamfort et écrite par Serge Gainsbourg. Cette chanson rend hommage au navigateur Alain Colas, disparu en mer en 78 à bord de son trimaran Manu Reva. Sorti l'année suivante, le titre devient un immense succès et reste aujourd'hui la chanson la plus célèbre d'Alain Chamfort. Voici donc Manu Reva.

0: Avenue Réva, Alain Chamfort.
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0: Les troubles du neurodéveloppement, notre sujet jusqu'à 10h, à l'occasion du salon Normandie Joy organisé demain. C'est la deuxième édition et c'est prévu au Dard André Baudreau à Fleury-sur-Orne entre 10h et 18h. Allez-y, vous aurez la possibilité de rencontrer de très nombreux professionnels si vous êtes touché par ce sujet, bien évidemment, vous ou l'un de vos enfants ou quelqu'un de votre entourage. Claire Lamy, je rappelle que vous êtes éducatrice et créatrice du salon Normandie Joy, également présidente d'une association de travailleurs du médico-social et du bien-être. Comment est née cette idée du salon Normandie Joy l'an passé, enfin même un peu avant, évidemment.
3: En fait, c'est né un peu en même temps que la création de l'association du coup, qui regroupe des travailleurs sociaux et puis des travailleurs du bien-être aussi, dans cette idée-là de regrouper sur une même journée tout professionnel qui pourrait accompagner en fait les familles. Donc c'est vraiment un constat au fil du temps de mon parcours. Ça fait une dizaine d'années moi que je travaille dans le social, donc forcément on observe aussi pas mal de choses, et notamment le fait que malheureusement parfois on n'est pas forcément trop en lien entre les structures, les institutions, les associations qui existent. Mmh. Et c'était vraiment cette volonté de pouvoir être tous ensemble sur une même journée, en premier lieu bien sûr pour les familles et les jeunes concernés ou les personnes concernées, et en second temps aussi pour se retrouver nous entre professionnels en fait.
0: Mmh, c'est ça, c'est faire se réunir des professionnels avec différents espaces qui sont dédiés au handicap.
3: C'est ça, en fait c'est de pouvoir avoir les institutions, pouvoir avoir les associations, mais aussi les libéraux, qu'on soit tous ensemble sur une même journée et qu'on soit pas un peu éparpillés, qu'on puisse échanger, discuter de projets, créer des synergies, des choses qui vont faire bouger un peu les lignes pour les familles quoi.
0: Mmh, donc on va vous y retrouver, on va retrouver Héloïse Wall également, on en reparlera aussi tout à l'heure, Normandie des pédiatries, évidemment. Quels sont les espaces un peu plus en marge qu'on n'imagine pas avoir à rencontrer demain?
3: Je pense qu'en fait, c'est peut-être un peu les libéraux quand même, les éduques en libéral. Ça va être aussi, je pense, les professionnels du bien-être qui peuvent être intéressants dans un parcours complexe, en fait, où effectivement, il peut y avoir l'orthophoniste, l'ergo, l'éduc, mais il peut y avoir aussi des fois de la sophrologie qui vient en complément. Alors, on ne dit pas que ça remplace, bien au contraire.
0: La sophrologie,
3: Oui, ça peut être aussi un complément. En fait, c'est ça aussi qui est intéressant dans le parcours de l'enfant, c'est qu'il ne faut pas mettre, je pense, à côté des pratiques bien-être qui peuvent être soutenantes, en fait, en complément d'autres pratiques. Classique, j'ai envie de dire, entre guillemets.
0: Voilà, vous
3: donc on va retrouver de sophrologie, oui.
0: Vous parlez de l'accompagnement de l'enfant, mais de l'adulte aussi, hein, on l'a
3: oui,
0: dit.
3: Oui, c'est
0: hein.
3: Parce que je suis, moi, plus sur l'enfance et l'adolescence, mais effectivement, il y a des personnes qui seront présentes, qui accompagnent aussi les adultes, bien sûr. Ouais.
0: Parmi les personnes présentes, il y aura l'association atypique également.
3: Les esprits atypiques seront présents.
0: Les esprits atypiques, oui.
3: Voilà, donc il y aura d'autres personnes aussi en libéral. Il y aura aussi, par exemple, Autisme Basse-Normandie, qui est une association de famille, en fait, qui sera là aussi pour discuter de leur association. Pour trouver vraiment pas mal d'autres personnes, le PCO sera aussi présent, on a le RSVA qui est aussi un pilier quand même sur le territoire pour justement pouvoir travailler et avec les orthophonistes et avec les éduques, pouvoir mettre en place des fois des parcours quand il y a une rupture justement de parcours ailleurs. Donc voilà, on va retrouver quand même pas mal de personnes.
0: Comment voyez-vous l'évolution de la prise en charge et de la place des troubles du neurodéveloppement dans la société là aujourd'hui?
3: Eh bien, je pense que ça va évoluer justement avec des...

0: appeler des experts qui sont là pour vous répondre ce matin.
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0: 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Pour Pierre en Lumière, une balade guidée vous est proposée à la lueur des flambeaux. Ça va être sympa et c'est ce soir et demain à 21h30.
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0: On vous parle jusqu'à 10h du Salon Normandie Joy organisé demain à Fleury-sur-Orne, 10h-18h. Audard André Baudreau autour des troubles du neurodéveloppement. Marine Erard, directrice adjointe fonction ressources et parcours à Normandie Pédiatrie. Vous participez à ce salon demain. Pourquoi est-ce que c'est important pour vous d'y être présente?
2: Alors, comme le soulignait Claire, effectivement, c'est un événement qui est quand même qui rassemble des acteurs régionaux, territoriaux, que ce soit des professionnels, des institutionnels, des associations, et d'apporter cette lisibilité, cette visibilité à tous finalement permettra finalement de aux familles de finalement de d'identifier quels sont les acteurs, les ressources sur les territoires dans le parcours de leur enfant.
0: Mmh.

0: tous ces professionnels s'articulent entre eux, quoi.
1: Exactement, parce que finalement, on œuvre tous pour la même cause et dans le même sens, et améliorer ce parcours de l'enfant, apporter de l'information, diffuser cette information à tous et au plus grand nombre, de permettre à ces enfants aussi porteurs de handicap finalement de dédramatiser parfois cette question du handicap qui n'est pas toujours visible aussi, c'est ça qui est aussi à souligner, et puis de reconnaître la place pleine finalement de l'enfant et sa famille dans ce parcours.
2: Alors qu'est-ce qu'on va pouvoir découvrir sur votre stand concernant donc le parcours d'accompagnement pour Normandie pédiatrice?
1: Alors les professionnels, les familles, les particuliers pourront venir nous voir, déjà poser leurs questions, que ce soit de manière individuelle, que de pouvoir découvrir des outils qui sont mis à disposition, des outils qui peuvent présenter les différents troubles du neurodéveloppement, d'apporter de l'information sur l'offre finalement de formation de sensibilisation à destination des familles, puisqu'on organise assez régulièrement des soirées aussi d'information à destination des familles, des ateliers de guidance parentale qui sont animés par des professionnels, voilà, d'apporter vraiment cette information pour partager finalement ensemble aussi des parcours qui sont, comme le soulignait Héloïse, voilà, des parcours parfois douloureux d'enfants et
2: oui, c'est ça, parce que c'est difficile pour les parents de savoir vers qui se tourner en cas de doute, une fois encore.
1: Exactement, c'est vraiment d'identifier vers qui je me tourne, j'identifie, parce que le parent est un acteur du repérage finalement, est en capacité d'identifier ce qui pourrait les alerter chez leur enfant, c'est vraiment le meilleur acteur auprès de l'enfant, et finalement de pouvoir aller... voilà, les orienter vers les différentes ressources.
2: Oui, c'est encore trop mal connu ou mal compris du grand public aujourd'hui, ces troubles du neurodéveloppement.
1: Alors parfois on peut se poser la question du temps dans le développement de l'enfant, et c'est tout l'enjeu aussi pour les professionnels d'apporter des repères aussi aux parents dans le développement de leur enfant finalement, d'avoir les grands repères de développement pour pouvoir se dire à tel moment j'identifie quelque chose qui m'alerte et ça pourrait être effectivement de l'ordre d'une difficulté qui pourrait relever d'un trouble. Mais oui, il faut encore œuvrer pour la formation, on parlait tout à l'heure de la formation initiale des professionnels de santé, et que soient les jeunes professionnels dans leur parcours de formation, de pouvoir très tôt effectivement les sensibiliser à cette question du trouble du neurodéveloppement.
2: Ah, voilà, je le disais en début de cette heure, c'est un sujet vaste, hein, ce sont les troubles du neurodéveloppement, pour quelques minutes encore jusqu'à 10h.
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0: L'horizon, c'était Pierre Garnier. 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
0: Vous ou vos enfants ou quelqu'un de votre entourage est touché par les troubles du neurodéveloppement, vous ne savez pas vers qui vous tournez. Eh bien, un petit conseil, allez donc au salon Normandie Joy organisé ce samedi 30 mai à Fleury-sur-Orne entre 10h et 18h. Vous y rencontrerez de très très nombreux professionnels. Héloïse Wall, orthophoniste, membre de l'Association Normande pour la Prévention en Orthophonie, et je rappelle que vous participez bien sûr à ce salon. Quel rôle joue l'EMPO dans l'information et l'accompagnement autour de ces troubles, et qu'est-ce que l'EMPO d'abord, pour commencer?
2: Alors l'EMPO, c'est une association d'orthophonistes qui permet de regrouper un petit peu toutes les professionnelles qui s'intéressent à la prévention dans le domaine. Donc souvent nous on intervient dans le domaine scolaire, ça peut être dans les crèches, ça peut être auprès de l'information des assistantes maternelles, pour donner de l'information, parce que comme le disait Marine Erard tout à l'heure, finalement parfois on ne connaît pas bien tout ce que l'orthophonie peut proposer, et puis on ne connaît pas toujours les repères de développement, alors que tous les environnements que je viens de citer peuvent adresser aussi des enfants le plus tôt possible.
0: Donc voilà, et donc dans la formation et l'accompagnement autour de ces troubles, quel rôle donc vous jouez vous dans cette association?
2: Alors moi je coordonne certains projets, il y a par exemple un bébé, un livre qui nous fait intervenir dans les maternités pour offrir un livre aux parents et échanger avec eux sur le futur développement de leur enfant. Donc moi je m'occupe de ça, et puis après en fait on participe un petit peu à tout, parce qu'il y a aussi des partages de support entre orthophonistes.
0: Voilà. Pourquoi votre présence au salon Normandie Joy est-elle importante pour vous?
2: Parce que je pense que les parents ont beaucoup de questions et ils ne savent pas toujours vers qui se tourner. Et puis surtout, nous on parle de plus en plus de communication alternative augmentée pour les enfants qui ont du mal à s'exprimer, et c'est pas très bien connu, tous les outils qu'on peut avoir, tout ce qu'on peut adapter en fait pour ces enfants-là. Donc on est aussi là pour faire connaître ça, et puis pour le côté ludique aussi, parce qu'on n'en a pas parlé tout à l'heure, mais tous les enfants qui ont des problèmes de lecture, voilà, plus grands, dans des apprentissages plus durs, ont besoin qu'on rende les choses ludiques, parce qu'ils passent beaucoup de temps à travailler souvent plus que d'autres enfants, ils se fatiguent plus vite. Donc on essaye aussi d'être là pour apporter des solutions plus amusantes.
0: Oui, vous n'êtes pas là que pour les petits, hein, vous êtes là pour toutes les tranches d'âge, c'est ça, finalement. Hein, c'est ça qui est important. Mm-hmm. Donc on va pouvoir vous rencontrer sur votre stand demain avec un maximum d'informations donc pour les visiteurs qui se sentent un petit peu touchés par ce sujet. En quoi la prévention, le repérage précoce sont-ils essentiels pour terminer?
2: Et on sait de plus en plus que le cerveau du jeune enfant, là pour le coup, se développe différemment quand même. Il y a tout un âge où il y a beaucoup plus de connexions cérébrales qui se créent, donc c'est un âge aussi idéal pour essayer de changer un petit peu l'évolution de l'enfant, parce que plus on l'aide tôt, plus on lui donne les bons outils, plus on lui donne derrière les chances de réussir finalement dans ses objectifs de vie.
0: Bon, on n'hésite pas en tout cas à vous rendre visite demain au salon Normandie Joy, entre 10h et 18h, on l'aura dit, Audard, André, Baudreau, à Fleury-sur-Orne, pour tous ces signes et troubles du neurodéveloppement. Merci Claire Lamy, Marine Erard et Héloïse Wall d'être venues ce matin. On peut réécouter cette émission en podcast sur ici.fr. Et lundi, on se préparera ensemble au marathon de la liberté et la course de la Rochambelle.
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0: A Prayer, c'était Madonna. Allez, maintenant, pour faire des économies, faites confiance à Valère Correa. Pour Par ici, les économies à 10h10, le sujet du jour, où trouver et acheter des végétaux à petit prix. Et puis de la scène au médiéval de Bayeux, l'association Mille et une danses fait vivre la passion de la danse à travers 11 disciplines et des spectacles tout au long de l'année. Karine Lemoyne, présidente de l'association, sera mon invitée aux environs de 10h15.
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0: Sur votre radio locale, ici Normandie, il est 10h. Jean-Baptiste Marie, bonjour.
2: Bonjour, il sera présent au Salon du Livre Époque à Caen demain et dimanche. Le journaliste de France Inter, le Normand Frédéric Pommier, était l'invité d'Ici Normandie ce matin. Il a publié il y a un mois le livre « Derrière les arbres » chez Flammarion, où il raconte les viols qu'il a subis lorsqu'il était enfant. Et à notre micro ce matin, il a dit l'importance de cette publication dans la réparation du préjudice vécu, expliquant avoir à travers son ouvrage repris le pouvoir sur les hommes qui lui ont fait du mal lorsqu'il était enfant. C'est ce qu'il nous a dit. Pour trouver son interview dans son intégralité sur notre site ici.fr. Accusé d'avoir encaissé une cagnotte destinée aux veuves des agents pénitentiaires canets, tués lors de l'évasion de Mohamed Amra, Jean Messia vient de restituer les fonds aux plaignantes. C'est ce qu'ont annoncé les avocats des épouses de Fabrice Moello et Arnaud Garcia, froidement abattus il y a 2 ans lors de l'attaque du péage d'Incarville. Le politicien d'extrême droite avait lancé cette cagnotte en ligne, mais n'avait jamais versé les 42 000 euros récoltés aux familles des victimes. L'avocat de Jean Messia a de nouveau indiqué pour sa part que son client n'avait pas l'intention de garder l'argent. Il reste visé par la plainte pour abus de confiance déposée par les veuves des agents du pôle de rattachement des extractions judiciaires de Caen, morts en service. Vous avez pris le train entre Cherbourg et Caen ce matin et vous ne vous êtes rendu compte de rien. Pourtant, 90 mètres de voie de chemin de fer ont été changés dans la nuit, à Lison, dans le Bessin, à la limite des départements du Calvados et de la Manche. 35 ouvriers de la SNCF ont remplacé rails et ballast. Pour trouver en photo sur ici.fr ce chantier nocturne impressionnant mené donc dans la gare de Lison. Vous en prendrez peut-être un morceau ce midi, le camembert et le fromage préféré des Français, pourrait-on dire. En tout cas, celui qui représente le mieux la France, d'après un sondage Opinionway pour l'Académie Formos, une organisation d'amateurs de fromage. Avec ses 44%, le camembert devance très largement le comté, 12%, ou encore le Roquefort, 11%, et le Brie, 5%. C'est lequel votre préféré, votre fromage, vous ?
0: Camembert.
2: Allez, on valide. En sport, le plan des Vikings de Caen continue de se dérouler sans accroc. Vous le savez, les handballeurs normands visent la montée dans l'élite française. Et en play-off, pour l'instant, ils ne comptent que des victoires. Demi-finale, allez, hier soir à Pontoncobo. Et un succès, donc, 35-32. Dans l'autre demi-finale, allez, hier soir, Pobilière a battu Ivry 29-28. Les matchs retour se jouent dimanche. Ce sera à 19h au Palais des Sports à Caen pour les Vikings.
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2: Nathalie, quelle météo pour ce vendredi ?
0: Alors, c'est lumineux ce matin, en tout cas, parce que ça sera plus nuageux cet après-midi, nous dit Météo France, et les températures diminuent un petit peu, surtout pour le nord de la région. Alors, au meilleur moment de la journée, c'est-à-dire au moment le plus chaud, 20 à Houlgate, 21 à Bayeux, on attend également 22 à Isigny-sur-Mer, le Mont-Saint-Michel, 23 à Avranches, 24 à Caen, 26 à Villers-Bocage, 28 à Saint-Pierre-en-Auge, Vire, 29 à Lisieux, Pont-Orson, 30 à Domfront, Gacé, 31 à Jurques, Flers, Mortagne-au-Perche, 32 quand même à Alençon, Bellem, Argentan, température toujours à l'abri, donc ça cogne encore pas mal. Merci Jean-Baptiste,
2: bon
0: passez
2: week-end.
0: Un bon week-end. À lundi, le prochain rendez-vous avec l'info, c'est à 11h.
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0: Le soleil donne la même couleur aux gens, dit la chanson, mais le soleil donne aussi gaieté et bonheur qu'on a plaisir à partager ensemble. Vous êtes d'accord avec Johnny Hallyday? Hey, c'est la musique que j'aime.
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0: la musique que j'aime, Johnny Hallyday.
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0: Par ici les économies avec Valère Correa. Aujourd'hui, Valère, vous vouliez nous parler des foires aux plantes et de tous ces événements où l'on peut acheter des végétaux à petit prix ?
2: Oui, parce qu'entre les jardineries classiques, les plantes tendances qu'on voit sur Instagram, les envies de verdure à la maison, sur le balcon, la facture peut vite grimper. Pourtant, il existe plein d'alternatives, beaucoup moins chères. Les foires aux plantes, les fêtes de jardin, les trocs de plantes ou encore les ventes organisées par des producteurs locaux. Et là, on peut vraiment faire de belles économies. Pourquoi ? Parce qu'on achète souvent directement auprès des horticulteurs, sans intermédiaire, avec des prix parfois 30 à 50% moins chers qu'en jardinerie. Autre avantage, on trouve des variétés locales, des conseils personnalisés, parfois même des plants rares ou anciens qu'on ne voit jamais dans les grandes enseignes. Et il y a aussi une ambiance sympa, familiale, avec souvent des ateliers gratuits, des échanges de boutures, des conférences. Bref, c'est devenu une vraie sortie du week-end pour beaucoup de Français.
0: Oui, c'est sûr. Mais comment trouver ces événements près de chez soi ?
2: Alors, il y a plusieurs solutions très simples. Déjà, les mairies, les offices de tourisme annoncent souvent ces rendez-vous au printemps, mais aussi à l'automne. Vous avez aussi des sites spécialisés comme jardiner.com qui recense les foires aux plantes partout en France. Et puis, des groupes Facebook locaux, les associations de jardiniers, certains châteaux et domaines qui organisent aussi leur fête des plantes. Petit conseil au passage, allez-y plutôt en fin de journée. Certains exposants préfèrent vendre leur dernier plant à prix cassé plutôt que de tout remballer. Si vous aussi vous avez des bons plans pour acheter des plantes pas chères, de l'échange, des astuces, pensez à m'écrire comme ça à la fin. Ça aide tout le monde. Mon mail, c'est paricideséconomies@radiofrance.com.
0: Merci Valère. Bon week-end et à lundi avec une solution pour acheter des billets de train à prix imbattable.
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0: Allez, ce vendredi, Mylène Farmer dévoile C'est à qui le tour, un titre inédit produit par DJ Lévis, nouvelle figure française de la scène hip-hop et électro. Il était temps, hein, Mylène Farmer n'est pas montée sur scène depuis 2024 et c'est vrai que ça remonte aussi pour son dernier album studio L'Emprise en 2022. Voici donc pour vous le tout dernier, la toute dernière nouveauté de Mylène Farmer, ça s'appelle C'est à qui le tour.

0: Voilà, Mylène Farmer revient avec C'est à qui le tour, premier extrait de son 13e album studio, 4 ans après le succès de L'Emprise.
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0: Bienvenue chez vous les associations. Nous sommes dans le Bessin ce matin à Bayeux pour parler danse, passion et spectacle avec l'association Mille et Une Danse depuis plusieurs années. Elle réunit enfants, adolescents et adultes autour de nombreuses disciplines et participe activement à la vie culturelle locale. Pour en parler, Karine Lemoyne est avec nous. Bonjour.
3: Bonjour.
0: Vous êtes présidente de cette association, l'association Mille et Une Danse à Bayeux, qui a été créée en quelle année? Quel était son objectif principal?
3: Alors l'association a été créée en 2004, il y a 22 ans déjà. Son objectif était de rendre la danse accessible à toutes et tous, de la vulgariser également, et notamment à l'origine à travers les danses du monde, et particulièrement les danses orientales, qui ne se pratiquaient pas sur Bayeux à l'époque. Donc nous étions les seuls.
0: C'est plus le cas aujourd'hui?
3: On a toujours les danses orientales, on s'est diversifié, on a de nombreuses activités, on a pratiquement 15 activités différentes aujourd'hui. Donc
0: alors justement, quels sont ces différents styles de danse que vous proposez au sein de l'association aujourd'hui?
3: Alors le noyau dur danse du monde existe toujours à travers l'Ori Tahiti, Aparima Otea, en lent et rapide, le tribal fusion, fusion Bollywood et moderne orientale. Ils sont venus se greffer des activités qui se pratiquent en chaussures pour certaines, telles que le street ou le dancehall, le moderne danse, le musical, le latino, et nos professeurs, en fait, ont, avec leurs inspirations et leur expérience, ont créé des cours, notamment le latino et le musical. C'est un concept qu'Elisa a créé avec des univers plutôt inspiration, danse latine ou comédie musicale.
0: Oui, il y en a vraiment pour tout le monde. Voilà. À qui s'adressent ces cours? Est-ce que ce sont uniquement des adultes ou est-ce que vous avez également des enfants, des ados?
3: Alors, des enfants à partir de 7 ans et des adultes, des ados. Alors, sans limite d'âge, les danses tahitiennes peuvent se pratiquer jusqu'à 60, 77, 80. Enfin, ça reste une pratique qui est accessible et notamment en danse lente. Pour certaines activités plus cardio, là, effectivement, les jeunes sont peut-être plus adeptes. Mais vraiment, voilà, on va de 7 à 77 ans et sans limite.
0: Et vous m'avez confié n'avoir qu'un seul garçon dans l'association.
3: Tout à fait.
0: C'est quoi cette ICC? C'est pas possible.
3: Voilà, qui a eu un rôle au spectacle fabuleux. Mais voilà, je pense qu'il y a un barrage. Parce qu'effectivement, sur des activités comme le street, on peut complètement... et même en danse tahitienne, c'est une activité où les hommes dansent, mais ça reste un petit peu compliqué pour franchir le pas.
0: Effectivement, vous organisez régulièrement des spectacles ou des démonstrations. Quels sont les grands rendez-vous de l'année ou à venir, peut-être?
3: Alors, le week-end dernier, nous avions notre spectacle de fin de saison, fin mai, mais fin de saison malgré tout, où les élèves ont travaillé toute l'année pour se produire à la Halle au Grain de Bayeux. À venir, nous allons reproduire en fait ce spectacle au sein du COSEC de Bayeux le 27 juin. Et puis les fêtes médiévales début juillet, ça arrive un petit peu plus tard où nous sommes présents également à travers la déambulation notamment.
0: Dans un instant, nous parlerons des coulisses des spectacles de Mille et Une Danse, de la préparation des chorégraphies pour, justement, vous l'avez dit, les médiévales de Bayeux, c'est un événement chaque année, et puis des projets de l'association pour la rentrée prochaine.
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0: All Time Lover, Stevie Wonder.
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0: La danse comme passion et comme expression artistique, la danse occupe une place importante dans la vie culturelle locale. Comment l'association contribue-t-elle à cette dynamique à Bayeux? C'est ce qu'on essaie de découvrir avec vous, Karine Lemoyne, puisque vous êtes présidente de cette association. Ça s'appelle Mille et une danses. Donc, comment est-ce qu'elle contribue à cette dynamique de la ville de Bayeux?
2: Alors, à travers différents, enfin, on a évoqué les différents événements, le spectacle à la Lograin, qui est la salle de spectacle de Bayeux à laquelle nous avons accès, les médiévales de Bayeux également, qui vont avoir lieu début juillet, et puis nous avons participé aussi à travers différents stages avec le PE14 et le 318, centre de loisirs de Bayeux. Nous avons réalisé des stages pour voilà, faire découvrir la danse comme moyen d'expression aussi, notamment avec le PE14, pouvoir s'exprimer sans les mots mais avec le mouvement, et puis avec les jeunes auprès du centre de loisirs pour leur permettre de découvrir voilà, différents univers, notamment la danse tahitienne, danse orientale.
0: Combien d'adhérentes, j'ai envie de dire, vous n'avez qu'un seul garçon, combien d'adhérentes ou d'adhérentes tout court avez-vous dans cette association?
2: Nous sommes une centaine,
0: une centaine
2: pour 7 professeurs.
0: C'est ça. Préparer un spectacle, ça demande beaucoup de travail. Comment se déroulent les répétitions et la préparation des chorégraphies?
2: Alors le travail commence quasiment dès le mois de septembre. Nous échangeons avec les professeurs sur le thème, les univers que nous allons proposer lors du spectacle. Et dès le mois d'octobre, en fait, les adhérentes et adhérents sont déjà dans les chorégraphies, puisqu'il faut à peu près 3 mois de travail hebdomadaire pour réaliser une chorégraphie d'environ 3 minutes, 3 minutes 30. Donc nous proposons 2 chorégraphies par groupe. Donc voilà, ça couvre les 6 mois.
0: Le choix des costumes, l'enchaînement des chorégraphies également. Et c'est vrai que tout cela se prépare.
2: Hein. Tout à fait. Oui, c'est un vrai travail
0: en amont.
2: Pour tout articuler, oui.
0: Même si c'est 3 minutes, bien sûr. La scène, ça peut parfois impressionner. Comment est-ce que vous accompagnez les élèves avant un spectacle?
2: On en parle énormément sur les cours déjà, au niveau des espaces. Et le matin même du spectacle, nous découvrons à travers le filage les lumières, l'espace de danse, et ça se passe toujours très très bien, sans crainte finalement. Et puis nous sommes vraiment un groupe, une famille, donc
0: personne n'a jamais dit non, je ne vais pas y arriver.
2: Alors certaines personnes expriment des craintes en amont,
0: oui,
2: et puis le fait de répéter, voilà,
0: aussi,
2: tout à fait, et le fait de répéter ensemble le matin, voilà, tout s'envole, et on est vraiment toutes sur scène pour notre plus grand plaisir et partager avec le public le spectacle.
0: Comment est-ce que vous voyez évoluer votre association dans les années qui viennent là?
2: Alors, les activités ont évolué, hein, avec notamment les danses un peu plus de rue, les appuis dans le sol. On a pu développer des cours sur ces danses un peu plus urbaines, entre guillemets. Mais on sent toujours une passion pour des univers très différents, et c'est la richesse de Mille et Une Danses, en fait. L'association des danses du monde et d'activités un peu plus classiques, entre guillemets, qui s'apparentent au contemporain, alors qui s'apparentent, hein, on ne fait
0: qui
2: pas de danse contemporaine. Voilà,
0: ouais,
2: qui
0: ouais.
2: s'apparentent. Mais, et en fait, d'ailleurs, plusieurs adhérentes pratiquent différentes activités. Certaines en pratiquent 4, 5. Elles trouvent une complémentarité entre tous ces univers, voilà, et toutes ces pratiques.
0: À quel moment peut-on rejoindre l'association ou obtenir des renseignements?
2: Eh bien, le forum des associations a lieu à Bayeux le 5 septembre. Nous serons présents sur le forum. Et effectivement, on peut toujours nous contacter par mail, via notre page Facebook. On reste très disponible. Mais le forum, c'est un temps fort aussi.
0: Et puis venir voir sur place, assister à un cours.
2: Voilà,
0: exemple,
2: tout à fait.
0: Pour se rendre compte, hein, c'est
2: tout
0: bien.
2: À fait. Tout à fait. Mais on propose des cours d'essai de toute façon avant chaque engagement.
0: Les associations de notre région sont à retrouver sur ici.fr. Donc on aura évidemment toutes les coordonnées et le lien avec votre site internet également pour mieux vous connaître. Ça s'appelle Mille et une danses, c'est à Bayeux. Merci d'être venu.
2: Merci
0: matin,
2: à vous, merci beaucoup.
0: Lundi, je recevrai une association canaise qui fait vivre l'île Saint-Jean.
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0: raison d'être ensemble. Et ce matin, on va manger des caramels, les caramels d'Isigny, au Hall d'Isigny, porte ouverte demain, sachez-le, entre 9h et 19h30. On va en parler avec Sylvain Cotigny qui arrive en studio, qui s'installe gentiment. Bonjour Sylvain.
1: Bonjour Nathalie, bonjour.
0: Et voilà, et c'est jusqu'à 11h. Et notre invité, Claire Gaulier, si je la renomme différemment, ça va pas aller, responsable communication.
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3: Dans le Calvados, l'atelier, dans l'atelier du graveur, invite les enfants de 5 à 13 ans à découvrir les jardins du gouverneur, puis à créer des tampons et planches botaniques inspirées du végétal, accompagnées par l'artiste graveur Fabien Tabur. Activité gratuite sur réservation, accessible avec un adulte accompagnateur. Rendez-vous le samedi 6 juin à 14h, 15h ou 16h au musée de Normandie, Château de Caen, et sur musée-de-normandie.caen.fr. Et dans l'Orne, dans le Perche, le spectacle en plein air, trio Vénux Semelle, art équestre, gospel et poésie dans une création sensible et participative avec cheval, écuyère et chanteuse. Un rendez-vous gratuit à découvrir vendredi 5 juin à 19h dans le quartier des Provinces, au terrain de Pétanque, rue des Peintres à Argentan et sur quai-des-arts.fr.
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3: Porque te vas, c'est une chanson interprétée par Jeannette en 1974, devenue mondialement célèbre après son utilisation dans le film Criar Cuervos en 1976. Une mélodie mélancolique, que dis-je, un grand classique de la pop espagnole. Et c'est maintenant pour vous.

0: Porque te vas. C'était Jeannette.
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2: Bonjour Sylvain Cotigny.
3: Rebonjour.
2: Rebonjour. C'est vrai qu'on se dit bonjour tout à l'heure.
0: Oui, oui.
2: On se dit bonjour souvent d'ailleurs.
3: Ouais, à longueur de journée.
2: Bonjour Yves. Les caramels d'Isigny ce matin jusqu'à 11h.
3: Tout à fait, avec une porte ouverte organisée demain. Donc l'occasion d'aller à la rencontre de ceux et celles qui tous les jours fabriquent donc ces différents produits. Et on va en parler avec notre invité Claire Goulier, responsable communication. Bonjour Claire.
4: Bonjour. Bonjour Sylvain.
3: Claire, visite gratuite, ça c'est une première chose, de 9h à 18h demain, on va y revenir dans quelques minutes, et surtout cette rencontre avec les salariés. Mais juste avant quand même, et tout le monde n'est peut-être pas au courant, il faut savoir qu'il y a eu quand même pas mal de changements opérés ces dernières semaines donc au Hall d'Isigny, au Caramel d'Isigny, avec tout d'abord l'agrandissement de la halle.
4: Oui, les halles ont été agrandies, donc après un an de travaux, on a rouvert donc une nouvelle partie des halles d'Isigny, qui ont presque doublé de surface de vente. Donc voilà, c'est visible depuis le mois de février dernier.
3: Rassurez-moi, vous avez gardé la même architecture?
4: Ah oui, oui, oui, rien n'a changé extérieurement, on retrouve toujours les éléments bien distincts de la brique, du métal, voilà, tout ce qui caractérise notre halle, voilà, qui existe déjà depuis une bonne dizaine d'années. Mais là, il était temps voilà, de la faire évoluer et puis de proposer des nouvelles choses à nos clients.
3: Avec l'arrivée d'une crèmerie et encore plus de produits locaux.
4: Voilà, donc plus de caramel, évidemment, plus de produits laitiers de la coopérative Isigny Sainte-Mère, et puis d'autres produits d'épicerie fine, hein, ce qu'on faisait déjà avant, hein, mais on a étoffé les gammes avec nos fournisseurs, et c'est vrai que là, on retrouve un choix assez important,
3: en
4: sucré, en salé.
3: Avec l'arrivée d'un glacier, ça on va y revenir tout à l'heure, mais surtout, plus de voitures, les voitures sont à l'extérieur maintenant, donc c'est une vraie immersion dans un lieu fermé, c'est bien pratique quand on y va en famille par exemple.
4: Oui, c'est ça, on a l'impression désormais d'entrer dans le village du caramel, hein. On arrive dans une, enfin, sur une esplanade où l'on peut voir les bâtiments, où l'on peut se promener, où on peut se poser, il y a une terrasse dans le glacier, enfin au niveau du glacier, des tables de pique-nique, des espaces verts, une aire de jeu, et les voitures sont stationnées de l'autre côté de la route. Voilà, donc là, c'est complètement sécurisé au niveau de l'esplanade devant les bâtiments.
3: Voilà, une vraie expérience gourmande, et vous pourrez en profiter demain pour cette porte ouverte de 9h à 19h. On se prépare chez vous? Tout le monde est en train de se préparer pour cette porte ouverte?
4: Ouais, tout le monde est sur le qui-vive. Là, on installe les tables, les barnums, voilà, tout est prêt, là, ça va, c'était bien anticipé, donc...
3: Ça devrait aller.
4: On voit le bout là, et puis on attend les visiteurs avec impatience demain.
3: Alors, qu'est-ce qui nous attend demain? Comment vont se dérouler ces différentes visites? À qui c'est proposé? Vous allez nous détailler tout cela dans quelques minutes.
2: Oui, parce qu'il y a beaucoup de choses donc prévues demain entre 9h et 19h30 après Indochine.
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5: Puis on va pouvoir aller voir les concerts au Zénith assez facilement, on pourra aller voir du basket au Palais des Sports en l'espace de 10 minutes. Ça va être cool. Puis c'est des infrastructures qui sont déjà remplies aujourd'hui sans le train.

0: Le chant des signes Indochine, ici Normandie, tous les jours à vos côtés, par exemple dans l'Orne argentan. Il y a la fête mondiale du jeu, là, qui fait son retour à la médiathèque avec beaucoup d'animations festives. Ce sera demain, entre 14h et 17h.
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0: Et puis sinon, vous avez les portes ouvertes des caramels d'Isigny, à Isigny-sur-Mer, demain, entre 9h et 19h30. On en parle ce matin avec notre invitée Claire Gaulier, responsable communication.
2: Claire est avec nous, effectivement. Avec Claire, une visite de l'espace de production et gros intérêt, donc demain, c'est que justement, les différents salariés de la production seront présents. Alors, on pourra les voir travailler tout au long de la journée et on pourra même les rencontrer.
3: Oui, exactement. Donc c'est vrai qu'habituellement le samedi, les salariés ne travaillent pas, ils se reposent. Mais à l'occasion des portes ouvertes, toute l'équipe est mobilisée pour pouvoir montrer un petit peu leur savoir-faire, produire devant les visiteurs. Donc on a un espace pédagogique qui est vitré et qui donne vue sur l'intérieur de l'usine. Donc on n'entre pas dans l'usine, hein, mais on voit exactement tout ce qui se passe, de la recette jusqu'aux petits bonbons emballés qui sortent des machines. Tout ça va être expliqué par les guides, hein. Donc il y a des visites guidées toutes les 30 minutes, donc on pourra observer ça. Et en plus de ces visites, on a quelques salariés qui seront présents dans l'espace pédagogique.

0: qui vont conditionner des caramels devant les visiteurs. Les visiteurs pourront même essayer de le faire à leur place et d'apprendre le métier. Pardon. Et puis ça, là, ce sera l'occasion aussi d'échanger avec les salariés, de parler un peu voilà, de l'entreprise, des caramels, du savoir-faire, etc.
1: Est-ce qu'on verra une coulée de caramels?
0: Ah oui, tout à fait.
1: Ah, c'est magnifique ça.
0: C'est la partie assez appétissante. Oui, en effet, quand on voit le caramel chaud s'étaler sur les tables, c'est vrai qu'on a envie de tremper le doigt dedans.
2: Encore mieux dans la bouche, mais bon, c'est autre chose.
1: Oui, est-ce qu'il y aura des dégustations, tiens?
0: Oui. Donc, il y aura des dégustations à la visite, hein, dans l'espace pédagogique, mais aussi dans les Halles d'Isigny. Donc, dans le magasin, on va faire déguster nos produits tout au long de la journée. Et il y aura également des dégustations proposées par certains de nos fournisseurs. Qui viennent en nombre, hein, demain, donc on les remercie par avance. Il y aura du sucré, du salé, du cidre, enfin voilà, on pourra presque manger au Walt Disney.
1: Oui, parce que l'intérêt, c'est aussi effectivement de pouvoir rencontrer les producteurs avec qui vous travaillez régulièrement, quoi. Et puis, on a le produit, on a le producteur, on peut échanger.
0: Voilà, on pourra discuter avec eux. C'est une façon aussi pour eux de mettre en avant leur entreprise, leur production. Donc voilà, on a une bonne dizaine, hein, de producteurs qui seront présents demain. Et pour n'en citer qu'un, il y aura la Maison du Biscuit, hein, qui fait partie de notre entreprise aussi, qui viendra faire déguster les fameux petits financiers. Voilà, en plus des caramels et de tous les produits que j'ai pu citer tout à l'heure.
1: Ouais, faut être un petit peu gourmand, quoi. C'est pas mal, ça. C'est une bonne idée. C'est une bonne destination pour demain. Ouais,
2: ça, généralement, ouais. Ça se passe plutôt bien, hein, dans ce sens-là. Hein.
1: Claire, vous avez 3 minutes pour aller me chercher une petite glace vanille caramel, s'il vous plaît.
2: Ouais.
1: C'est possible,
0: avec
1: ça?
0: Un petit coulis.
1: Avec un petit coulis.
2: Caramel, pardon, s'il vous plaît.
1: Est-ce que je pourrais même, puisque vous insistez, avoir quelques éclats de caramel posés dessus?
0: Oui, c'est possible. C'est possible.
1: Ah, très bien. Eh ben, Faites, on se retrouve.
2: Si on avait eu ça cette semaine. Moi, tout de suite.
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0: en Mi, le groupe Haha. 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
1: Visite, atelier, animation et tout cela est prévu au Hall d'Isigny sur mer demain pour les caramels d'Isigny, porte ouverte entre 9h et 19h30, Sylvain.
2: Et on en parle avec notre invité Claire Gaulier, responsable communication. Avec un petit défi, je vérifie ma glace, bien tournée, un bon petit mix vanille-caramel. C'est bon pour le coulis, les éclats, bravo, réussi. Merci Claire. Hein.
3: De rien.
2: Je vois que vous avez le coup de main. C'est la polyvalence, c'est ça, au Hall d'Isigny?
3: C'est ça, la polyvalence au caramel d'Isigny.
2: Le glacier, c'est quand même nouveau, ouvert il y a quelques semaines. Alors je dis, c'est un vrai glacier, puisque intérieur-extérieur. Hein.
3: Ouais, intérieur-extérieur. On a 65 places intérieures et la même chose à l'extérieur. Et c'est un glacier qui sera ouvert toute l'année. Donc ça, c'est la bonne nouvelle, puisqu'auparavant, les glaces d'Isigny se dégustaient qu'en saison, d'avril à fin octobre. Donc là, même l'hiver, les fans pourront déguster les fameuses glaces.
2: Oui, parce que vous avez raison, il y a des fans, il y a des gens qui viennent de très très loin pour déguster ces glaces. Certains font des kilomètres pour pouvoir justement en acheter. D'après vous, qu'est-ce qui fait la différence? C'est la crème?
3: C'est la crème. Ouais, bah, c'est la recette de base avec la crème Isigny Sainte-Mère. C'est crémeux, elle est riche, hein, on va pas se le cacher. Mais c'est une texture onctueuse. Puis elle a une saveur inégalable, hein, ça c'est certain. En toute objectivité, les gens qui goûtent ces glaces-là deviennent conquis. Enfin, je veux dire, il n'y a pas de sujet, quoi.
2: Ensuite, ça dure pendant des générations.
3: Ça dure, voilà.
2: En parlant de génération, cette journée de demain, elle est vraiment aussi très bien adaptée aux enfants.
3: Oui, on a essayé de créer un événement familial, que les enfants ils retrouvent aussi, ils trouvent de l'intérêt à venir nous voir. On va proposer, déjà des dégustations, ça leur plaît, bien sûr, mais on a une maquilleuse qui va venir toute la journée. Enfin, à partir de 11h, hein, pour proposer des maquillages gratuits aux enfants. Et puis, on a une animation musicale également à partir de 16h au glacier, hein, donc en terrasse.
2: Et puis, c'est important aussi de partager avec eux justement ce savoir-faire, cette fabrication qui se fait chez nous dans notre...
3: Oui. Puis transmettre aussi les valeurs du produit traditionnel normand, conquérir finalement le futur consommateur. C'est vrai que les enfants sont quand même les futurs ambassadeurs de notre marque, donc c'est important pour nous aussi de leur faire goûter les caramels, de leur montrer qu'il y a d'autres confiseries qui existent, fabriquées non loin de chez eux.
2: Donc vous pourrez en profiter en famille demain entre 9h et 19h30. Les visites, c'est entre 9h et 18h. Il y en a toutes les demi-heures et c'est gratuit. C'est au Caramel d'Isigny à Isigny-sur-Mer. Merci Claire.
1: Merci beaucoup.
3: Merci à vous.
2: Bonne journée.
1: Restons gourmands.
2: Et bon courage à toute l'équipe pour la journée de demain. À bientôt.
3: Ça ira, merci.
1: Au revoir. Lundi, Sylvain.
2: On parlera cuisine au bras zéro.
1: C'est d'actualité, ça aussi.
2: C'est d'actualité.
1: Ah, c'est pas mal. 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
1: Encore un soir, Céline Dion. Et c'est encore une boîte à son jusqu'à...
2: Midi,
1: je vais dire 11h.
2: Non, midi, midi, midi. Midi. Et c'est la dernière de la semaine.
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2: Sur votre radio locale, ici Normandie, il est 11h. C'est l'heure de vos infos avec Paul Floroquin. Bonjour Paul.
4: Bonjour. Un homme condamné pour dénonciation calomnieuse au tribunal de Caen hier. Il a accusé à tort son ex-compagne d'avoir tué sa propre sœur. Sœur qui était aussi la précédente femme de cet homme de 72 ans. Le cadavre de la victime a été retrouvé enterré en 2014 dans un jardin de Saint-Martin-des-Besas dans le Calvados. Le coupable écope d'une amende de 800 euros pour ses fausses accusations. Le compte-rendu complet de l'audience à lire sur notre site. ici.fr. Un mois après la sortie de son livre choc, le Normand Frédéric Pommier est à Caen ce week-end. Il participe au salon du livre Époque pendant deux jours. Le journaliste de France Inter était notre invité ce matin sur Ici Normandie pour évoquer son ouvrage Derrière les arbres, livre dans lequel sont racontés ses viols subis pendant l'enfance par plusieurs hommes, dont Joachim Pueyo, l'ancien maire d'Alençon. Interview à retrouver sur notre site et notre application ici. Vous avez peut-être pris le train comme si de rien n'était ce matin entre Cherbourg et Caen. Pourtant, 90 mètres de chemin de fer ont été changés cette nuit à Lison dans le Bessin entre le Calvados et la Manche. 35 ouvriers de la SNCF mobilisés pour ce chantier effectué en un temps record juste avant la reprise du trafic. Vous retrouvez en photo sur ici.fr ces travaux nocturnes impressionnants. On y revient dans le journal de midi. Fin de vigilance orange canicule pour le département de la Manche, même si les températures sont encore élevées aujourd'hui en Normandie. Le temps sera plus frais que ces trois derniers jours. On ne dépassera quasiment pas les 30 degrés dans la région. Le Calvados, l'Orne et la Manche sont toujours en vigilance jaune canicule. Et puis en handball, les Vikings de Caen continuent leur série de victoires. Les handballeurs canais ont gagné 35 à 32 hier sur le parquet de Ponto Combo pour le match aller des demi-finales de play-off. Match retour 19h dimanche au Palais des Sports de Caen. En cas de victoire, direction la finale pour peut-être monter en première division.
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2: La météo, Sylvain, on le disait, c'est un peu plus frais que ces derniers jours.
7: Oui, exactement, c'est un peu plus nuageux aussi. Oui.
2: Ça reste lumineux, c'est un peu plus nuageux et les nuages seront encore plus nombreux en fin d'après-midi avec un vent qui va rester faible.
7: Ok, côté température?
2: Eh ben, ça baisse un petit peu quand même, hein. 21 degrés sur les côtes du Calvados, Vigny-sur-Mer à Honfleur, en passant par Port-en-Bessin, où il serait à Cabourg, 24 à Caen et Avranches, 26 à Saint-Lô, Torigny, Villers-Bocage, 29 à Lisieux, Pont-l'Évêque, Saint-Pierre-sur-Dive et Vire. Et puis on va rentrer dans les terres, plus les températures seront élevées. 31 à Falaise, Flers, Lègue et Mortagne, 32 à Argentan et à Alençon.
7: Et pour la suite, pour les prochains jours,
2: ben pour un temps sec pour demain, avec de belles éclaircies, avec des températures de 26 à 29 degrés dans l'intérieur. C'est plus frais sur les côtes, hein, 21 à 24. Nuages et éclaircies se partageront le ciel pour la journée de dimanche, avec là vraiment des températures qui vont baisser, comprises au mieux entre 21 et 23 degrés. Merci Paul, à tout à l'heure.
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2: Et surtout, excellente journée à vous tous. Bienvenue en ce vendredi, veille de week-end. Et oui, vous l'attendiez avec impatience. Eh bien, il arrive à grands pas maintenant. Et nous sommes là à vos côtés, car heureux de partager tous ces moments de vie. La suite en musique avec Paris Latino.

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2: Ah, c'est toute une époque, ça. Hein,
3: ah, oui.
2: Latino avec Bandolero, quoi.
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3: Vous aviez peut-être pas encore la moustache.
2: J'ai jamais eu une moustache. C'est incroyable, ça. Je ne m'attendais pas à celle-là, moi. Bon, alors, revenons à nos moutons, si vous voulez bien. Nous
3: oui.
2: allons jouer. Avec la boîte à son, c'est important. Nous sommes vendredi, Nathalie. Pour ceux et celles qui n'ont pas pu s'inscrire encore pour participer au tirage au sort qui aura eu juste avant midi. Eh bien voilà, c'est maintenant. Et nous jouons avec ce son. Quand même. Voilà, avec cette petite ambiance, cette petite musique. Mm-hmm. Où est-ce que ça nous mène tout cela? On va poser la question à notre premier joueur de la journée, Frédéric qui est à Berlin.
3: Dans l'Orne, oui. Bonjour Frédéric.
2: Bonjour.
6: Bonjour Nathalie. Bonjour.
2: Alors, on vous écoute mon cher Frédéric.
6: Alors, Benabar.
2: Ah, ça pour la musique.
3: Vous avez raison, mais on entend bien Benabar.
2: Ce qu'on cherche, Frédéric, c'est un lien avec
3: mais
2: notre
3: oui.
2: région.
3: Et
2: ben
3: là,
2: on l'entend
3: Frédéric,
2: plus, Frédéric.
3: On l'a perdu.
2: Ouais.
3: Donc, on entend bien une petite musique de Benabar.
2: Ouais.
3: C'est vrai.
2: Mais c'est pour illustrer ce que
3: voilà.
2: nous cherchons.
3: Voilà.
2: Ok, ouais,
6: je vais tenter.
2: Ouais.
3: Oui, réfléchissez à ça, Frédéric.
2: Il y a un petit ça arrive le décalage.
3: Oui.
2: On a un petit décalage avec notre ami Frédéric.
3: C'est rare.
2: Ça, c'est
3: mais
2: des nouvelles technologiques. Frédéric, on va vous souhaiter une belle et une bonne journée.
3: Une bonne journée.
2: On se
3: voit
2: à Berjou. Oui. À bientôt.
3: Au revoir. On peut rappeler qu'on peut jouer sur Internet, Sylvain aussi.
2: Oui, exactement. Quoi. On vous a mis un peu
3: un son.
2: Pareil, une petite fiche, vous la remplissez pour jouer avec nous. Quoi.
3: Et tirage au sort tout à l'heure. Et la personne qui sera tirée au sort sera donc dans le tirage au sort final de la semaine avec tous les autres.
2: Ça en fait des tirages
3: au sort. Ça fait des beaucoup de tirages au sort.
2: Ça fait des tirages au sort.
3: Oui.
2: Bon, on va écouter notre son. Quoi. Bon, écoutez, on va vous aider un petit peu, parce que comme nous sommes vendredi, vous le savez, vendredi, on a toujours tendance à vous...
3: Soyons généreux, soyons sympathiques.
2: Donc, on va vous dire qu'on cherche un lieu de notre région. J'ai
3: voilà.
2: même envie de vous dire un lieu touristique.
3: Oui.
2: Allons-y.
3: Oui.
2: Soyons généreux.
3: Mm-hmm.
2: Un lieu touristique de la région, 02-31-44-48-44.
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2: Vous vous rappelez à l'époque, c'était des grosses voix comme ça.
0: C'est vrai, la Paris Wild.
2: Exactement. Bruno est à Caen. Bonjour Bruno.
0: Bonjour.
3: Bonjour.
0: Ça va Bruno? Bruno.
3: Oui. Ouais, impeccable de ce temps-là. Nickel.
2: Ouais. Faites quoi là? Il y a du bazar chez vous là. Ah.
3: Non, je suis au boulot là.
2: Ah oui, bah ça se voit.
3: Bah, ça se voit. J'écoute la radio. Quoi.
2: C'est bien, Bruno.
3: J'ai un dur métier.
2: On peut vous demander ce que vous faites?
3: Ah, je suis dans le transport,
2: D'accord.
3: Dans le logistique transport.
0: Ok.
3: Dans la ville.
2: Demain. Ok. On n'en dit pas plus, on garde un peu de secret, mais on a à peu près deviné.
0: On n'a pas dit ce qu'il y avait exactement à gagner pour celles et ceux qui nous rejoignent pour le festival du film de Cabourg.
2: Alors...
0: C'est pour deux personnes, nuitée au Grand Hôtel du jeudi 11 juin au vendredi 12, des petits déjeuners, le dîner d'ouverture, ainsi que des passes, deux passes forcément par personne pour le festival, pour tous les films longs et courts-métrages.
2: Et il y a le sac de voyage ici, Normandie, c'est le cadeau du jour.
0: Hein. Voilà.
2: Bruno, on réécoute notre son.
0: Et on cherche un lieu touristique de la région.
2: Alors, mon cher.
3: Alors, moi, je pensais à la colline aux oiseaux.
2: À la colline aux oiseaux.
0: Pas mal.
3: Et puis, il y a Benabar aussi.
0: Ça aurait pu colline aux oiseaux.
2: Oui, mais non, parce que derrière, il y a une autre petite ambiance. Oui. Elle est plus subtile.
0: Oui, c'est vrai.
2: Mais...
3: Il y a un aquarium, oui, peut-être.
2: Voilà.
3: Il y a un peu d'eau à la colline aux oiseaux.
2: Oui, bien sûr.
0: Quand il pleut.
2: Filou, c'est Bruno.
0: Il a raison, il est fier.
2: Ouais. Il a bien senti qu'il y avait un truc qui allait pas, mais il s'est dit tiens, ça. Puis on en a parlé hier de la colline aux oiseaux, donc on va pas en parler tous les jours.
0: Voilà.
3: J'ai essayé.
2: Mais bien sûr, vous avez bien raison.
0: Bien sûr.
2: Et puis, ce fut un plaisir d'échanger avec vous, Bruno.
3: Pas de souci, merci bien.
2: À bientôt.
3: Je vous écoute tous les jours depuis 10 ans.
0: Merci beaucoup.
2: Eh ben, ne changez rien.
3: Bonne fin de journée.
2: Nous non plus, on ne change pas. Hugues, et ta survie. Bonjour, Hugues.
4: Bonjour.
2: Ça va, Hugues?
4: Ça va.
2: Hein? Bon, alors, mon cher Hugues.
0: Allons-y.
4: Moi, je veux savoir si ça se trouve à Honfleur.
2: À Honfleur.
0: Moi, je vais vous dire que oui.
2: Oui.
4: Je pensais au Naturospace, à la Terre d'Orbillon.
2: Eh ben voilà. Alors c'est vrai que Bruno tout à l'heure nous parlait des petits oiseaux, etc.
4: Des plus tropicales quand même.
2: Voilà, mais c'est vrai qu'on entendait, vous savez, ce petit bruit un peu tropical d'eau là qui coule.
0: C'est tout de suite on voyage, hein.
2: Cette petite musique de Benabar Pavillon là qui nous emmenait à tire-d'aile découvrir ce lieu. Moi je vous le conseille si ce week-end vous n'avez rien de prévu par exemple.
0: C'est très chouette.
2: Ouais, c'est très sympa. En plus on fleure, c'est très sympa.
0: Aussi.
2: C'est un bon moment.
0: Un moule frites sur le port. mais c'est vrai.
4: Pas un bon endroit pour se mettre au frais quoi.
2: Non mais vous pouvez pas aller quelque part sans manger. Hugues, bravo, félicitations. Tiens, en parlant de voyage, on vous offre le sac de voyage ici Normandie, il est pour vous, d'accord?
4: Merci.
2: On vous inscrit pour le tirage au sort de tout à l'heure.
0: Voilà.
4: Eh bien, je reste à l'écoute.
0: Vous pouvez, c'est même plutôt conseillé, voilà. Peut-être à tout à l'heure, Hugues.
2: Surtout ne changez rien, mon
0: cher. Voilà, merci beaucoup.
2: À bientôt, Hugues.
4: Au revoir.
2: Bon, on commence, tout doucement, le Naturospace de Honfleur. On passe au son numéro 2.
5: On a un joli projet normand avec une construction de bateaux neufs en Normandie à Caen, un sponsor engagé à mes côtés maintenant qui est normand basé à Caen.
2: Et ben voilà quel est le lien avec notre région.
0: C'est à vous de nous le dire.
2: 02 31 44 48 44.
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2: Et c'est le deuxième pour aujourd'hui, écoutez-le.
3: On a un joli projet normand avec une construction de bateaux neufs en Normandie à Caen, un sponsor engagé à mes côtés maintenant qui est normand basé à Caen.
2: Bruno est à Caen, bonjour Bruno.
4: Bonjour Bruno.
5: Bonjour.
2: Tout va bien de votre côté Bruno?
5: Ça va bien, température plutôt agréable aujourd'hui.
4: Ça fait du bien quand même. Hein. Franchement, c'est vrai ce qu'on disait, c'est rigolo deux minutes. Mais...
5: ouais, voilà, c'est comme tout, c'est comme toutes les bonnes choses, on peut se dire trop longtemps.
4: C'est ça.
2: Ah ouais.
4: C'est ça.
2: On va peut-être enfin bien pouvoir dormir.
4: Hein. C'est surtout oui. Et puis apprécier de pouvoir repartir avec un petit pull le matin.
2: Ouais. Enfin, il ne faut pas exagérer non plus.
4: Non,
2: Bruno,
4: non,
2: je vous écoute. Non. Tout
5: de suite. Je pensais au départ de la Channel Race qui va avoir lieu tout le week-end. Dimanche, donc le départ, c'est dimanche 14h au large de Ouistreham. Oui.
2: Ouais. Voilà. Et le monsieur qu'on a entendu, là, c'est qui?
5: C'est une bonne question.
2: Ah,
4: et ben voilà.
2: Si je lui ai dit que c'est un skipper normand.
5: Ah oui, c'est le skipper de Galet Bouchard.
2: Ouais, allez, c'est pas mal, c'est pas mal.
4: Et qui s'appelle comment?
5: Eh ben, je suis en train de chercher son nom.
4: J'avais oublié.
2: Fabien Delahaye.
4: Voilà. Fabien Delahaye.
5: J'étais avec lui l'année dernière et je me rappelle plus de son nom.
2: Mm-hmm. Fabien Delahaye.
5: Mm-hmm. Fabien Delahaye, voilà.
2: Il était notre invité ce matin. C'est un garçon très bien. Je suis sûr que vous avez passé un bon moment avec lui.
5: Oui, c'est quelqu'un qui est très agréable, très très accessible. Nous a fait monter sur son bateau pour le découvrir un peu. C'était un moment très intéressant.
2: Ouais, bah exactement. Mais ce matin, un auditeur de votre radio locale ici Normandie a eu la chance de pouvoir gagner justement une invitation pour aller sur son bateau et ensuite de pouvoir prendre voir le départ donc de la course au large de Ouistreham. C'est vrai, Fabien Delahaye, quand on a l'occasion de le rencontrer, c'est toujours très sympa parce que il parle avec passion donc de son sport et de cette compétition qu'est la voile. Là. Avec de nombreuses animations proposées et surtout pas mal de musique sur le village de la Normandie Channel Race en partenariat avec.
5: Ouais. Tu serais tout le week-end sur le village. Sur le village de départ.
2: Vous allez faire quoi?
5: Donc c'est des démonstrations de sauvetage en mer avec nos chiens.
2: Ah, avec les gros chiens là.
5: Voilà, avec les gros chiens et des moins gros, c'est surtout effectivement beaucoup de Terre-Neuve.
2: Ouais,
5: on a du Labrador et du Golden aussi qui travaillent très bien. Et on est partenaire du village et on va animer le village samedi et dimanche, ainsi que le week-end après.
2: Ah, je les adore.
4: Et c'est impressionnant. Hein.
2: Ah,
4: c'est impressionnant.
2: Ah ouais, je les adore.
4: Ah ouais, ouais.
5: Des petits bébés de 70 kilos.
2: Ouais.
4: Oui.
2: J'adore m'asseoir sur un des bancs et vous regarder faire les démonstrations.
4: Je crois qu'il s'asseyait sur un chien.
2: Oh, bah, c'est des éléphants, donc voilà.
5: Nous serons de nouveau fidèles cette année.
2: Eh ben écoutez, bravo, félicitations.
4: Eh ben bravo, ouais.
2: Ouais. Je l'aimerais mon chien, tiens.
4: Il fait pas 70 kilos.
2: Non, mais comme ça mettra un peu d'animation. Bruno,
5: oui.
2: Bravo, félicitations. Le sac de voyage ici, oui. Normandie est pour
4: bravo.
2: Vous. On vous inscrit pour le tirage au sort.
4: Exact, pour aller au film de Cabourg, hein, les 40e journées romantiques, il y a tout un week-end. Il faut juste être disponible au moins la soirée et la nuit du 11 juin. Voilà.
2: Ok.
5: D'accord. Pas de soucis.
2: C'est noté. Ouais. Et Nathalie gardera votre chien. À bientôt, Bruno.
5: Merci.
4: Au revoir.
5: Bonne journée à vous.
2: Au revoir. On va jouer avec un troisième son.

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0: Michael Field sur votre radio locale, ici Normandie.
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0: Les arts de la rue à l'honneur à Mondeville ce week-end. Une programmation de spectacles plus étonnants et différents les uns que les autres. Vous allez retrouver de la danse, du théâtre, du cirque, de la musique, des duos, des troupes. C'est vraiment pour tous. Ça s'appelle Plateau éphémère. C'est à la Renaissance de Mondeville demain samedi et dimanche. En plus, avec la météo annoncée, c'est vraiment le temps idéal pour aller voir ces spectacles. J'espère que vous saurez en profiter. Toute la programmation est à retrouver sur la renaissance-mondeville.fr. Sur une piste imaginaire, un cheval, une écuyère et une chanteuse entrent dans un jeu poétique au rythme d'un gospel ou d'un air d'opéra. Commence une étonnante résonance entre le chant et la frappe des sabots du cheval, le trio Vénus. Une ode joyeuse, un voyage surprenant entre l'homme et l'animal, c'est à voir le 5 juin, vendredi de la semaine prochaine à 19h, dans le quartier des provinces à Argentan. C'est un spectacle gratuit.
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0: Ça sent un peu la dernière ligne droite quand même, hein. Enfin, dernière possibilité dans quelques minutes maintenant pour vous de jouer avec nous dans la boîte à son cœur. Je l'espère, de vous inscrire pour le tirage au sort et peut-être de gagner ce séjour à...

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0: Et ce sera le dernier son pour aujourd'hui, je pense. Écoutez-le.

0: Moi, je vais vous dire qu'on en a parlé cette semaine.
1: Tout à fait, Karine. Mm-hmm. Et moi, je vais même vous dire que c'est un événement dans le département de l'Orne.
0: Oui, et moi, je vais vous dire que ça a lieu ce week-end.
1: Voilà. Et moi, je vais vous dire que c'est dans le Bocage-Flérien. Non, vous dites plus rien.
0: Ah non, parce qu'on peut continuer comme ça longtemps. Rien.
1: Là, c'est vraiment pour vous faire plaisir. Parce que...
0: Oui, parce qu'on arrive à la fin de l'émission.
1: Voilà, exactement. Que de toute façon, le son, il est cramé. Là, je vous aide encore.
0: Oui.
1: Donc, 02-31...
0: C'est un indice cramé.
1: Ah oui, oui, exactement. Mmh. 02-31-44-48-44. On en a parlé.
0: Mmh. C'est ce week-end.
1: C'est ce week-end. Mmh. C'est dans l'Orne.
0: Voilà.
1: C'est dans le Bocage, c'est rien. Mmh. Enfin, bon, bah avec ça, quand même, ça devrait être pas mal. On réécoute ça.
0: Voilà, si vous ne trouvez pas, on vous donne la réponse dans 3 minutes, hein, enfin 4:30, après Nino Ferrer.
1: On vous a donné quand même pas mal d'indices, à vous de chercher un peu. Ouais. Allez, bonne chance. Ouais.
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0: Et dernière droite, dernière possibilité de vous inscrire pour le tirage au sort qui aura lieu dans quelques minutes. Avec ce son.

0: On sait qu'on en a parlé cette semaine, que c'est ce week-end, que c'est dans l'Orne et dans le Bocage, je ne fais rien.
1: Bon, eh bien écoutez, on va demander à Colette ce qu'elle en pense.
0: Bonjour Colette.
1: Bonjour.
0: Qui est à Caen?
2: Bonjour.
1: Alors
2: bon,
1: Colette.
2: Ah, j'ai une idée, mais bon.
1: Ben, c'est bien.
2: Je pensais à toutes les manifestations qui se passent autour du cheval au Pin au Haras.
0: Alors, le Pin au Haras, c'est pas dans, dans le Bocage Férien.
2: Ah.
0: Eh oui.
1: Ah bah oui. Ah bah zut.
0: Donc déjà c'est pas bon. La destination n'est pas bonne.
1: Bon, allez.
0: À bientôt Colette.
1: Bon ben bah, remontez dans votre carriole. À bientôt Colette.
2: Allez, au revoir.
1: Au revoir.
0: Christian. Ouais, à Caen.
3: Oui, bonjour Nathalie et Sylvain.
0: Bonjour Christian.
1: Bon, j'espère que vous serez dans la bonne charrette, vous. Hein.
3: Je ne sais pas. Bon, c'est le hasard parce que j'ai consulté Internet parce que je ne savais pas. Je pensais à un concert qui a lieu au Forum.
1: De faire.
3: De faire. Les Ramoneurs de Menhir, ça s'appelle.
0: Alors, on est à Flers, mais on ne cherche pas un concert.
3: Bon, d'accord, ok.
1: Non.
3: Ben, c'est pas grave.
1: Ouais, exactement.
3: Alors. Très bonne journée à vous.
0: Hein. Ben, écoutez,
3: et
1: tout pareil.
3: Et puis, il va faire moins chaud.
0: Ah, oui.
3: Enfin, je pense que Nathalie n'aime pas trop la chaleur.
0: Souvent, elle aime bien, mais pas trop.
3: Oui, d'accord.
0: Non, mais il faut un juste milieu pour tout, Christian. Hein, c'est comme
3: oui,
0: ça.
3: Oui, ben, il a fait 35 à Caen, parce que j'habite à Caen et il a fait jusqu'à 35. Mm-hmm. On a perdu 14 degrés à peu près. Mm-hmm. Voilà, ouais. Bonne journée à vous.
0: À bientôt.
3: Au revoir.
1: Si au moins on avait pu perdre 10 kilos.
0: À bientôt. En même temps.
1: Sylvie, t'as...
0: Ben, on sait pas.
1: Ben, dites-nous, quoi.
2: Belle-Vie-en-Auge.
1: Belle-Vie-en-Auge.
2: C'est où, voilà, ça? Bonjour.
1: Bonjour.
0: Belle-Vie-en-Auge.
1: Ça se trouve où?
2: Oui. Ça se trouve à côté de Mésidon-Crèvecoeur.
1: D'accord.
2: Mésidon-Crèvecoeur.
1: C'est un regroupement de communes, non?
2: Tout à fait.
0: Ah, c'est pour ça.
2: D'accord. Voilà, vous ne connaissez pas.
1: Ah ben non, je suis un peu paumé, des fois, moi, avec les regroupements de communes.
0: Pas facile, hein.
1: Ouais.
2: Donc je pensais à la pièce de théâtre qui se jouera demain et dimanche je crois aux Zénith, Un jour de chance.
0: On a dit qu'on était à Flers, Sylvie.
2: Ah bon, désolée, j'ai pas fait attention.
0: Voilà, et qu'il s'agissait pas d'un concert en plus. Donc,
2: là, c'est une pièce de théâtre.
0: Oui, c'est une pièce de théâtre, un spectacle.
1: Au travers de pièces de théâtre, pièces de théâtre, on a entendu effectivement les trois coups.
2: Oui.
1: Donc cette notion

0: Scène, voilà, elle existe, c'est,
1: mais c'est juste pas pour dire scène en fait.
0: Voilà.
2: D'accord, très bien. Bon, bah, écoutez, bonne journée.
0: Mais je crois qu'on n'aura pas la bonne réponse.
1: Mais non, parce qu'on doit s'arrêter là, Sylvain, mais en tout cas pour jouer cette semaine.
0: Hein. Et oui, et bien, on donne la réponse.
1: On donne la réponse. Et il s'agissait de l'événement Assiette en scène à Flers. C'est ce dimanche avec marché, présence de producteurs et ateliers.
0: Et ben voilà. Maintenant,
1: tu peux être inscrite sur le tirage au sort.
0: C'est ça, c'est gagné.
1: Super.
0: Tout le monde est en train de se dire. Ben oui, au fait, ils en ont parlé cette semaine. Ben oui, ben fallait y penser. Voilà, tant pis, trop tard. Bon, restez avec nous, dans quelques minutes, tirage au sort, nous connaîtrons le gagnant, ou la gagnante.
1: 17 personnes sur le tirage au sort, auquel on ajoute une personne, la personne qui est tirée au sort, mais sur Internet. Donc ça nous en fait 18 au total.
0: Bonne chance à vous les amis, et à tout à l'heure.
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0: Et c'est surtout la fin d'une semaine. Vous avez été encore nombreux cette semaine à jouer avec nous. Nous vous en remercions. À tenter votre chance pour peut-être gagner ce séjour.
3: Ça ne se refuse pas.
0: Ah bah oui, au Festival du film de Cabourg, à l'occasion des 40e journées romantiques du 10 au 14 juin. Nous y serons d'ailleurs le vendredi 12 en direct avec
3: Rodolphe Baudry,
0: l'ami des stars.
3: Bah ouais.
0: Voilà.
3: Voilà, voilà.
0: Alors, et ben maintenant.
3: Et on passe au tirage forcément.
0: Ah ben non, on garde le cadeau.
3: On garde le cadeau, oui. On y va ensemble. Bah non, bah je préfère passer au tirage.
0: Bon,
3: bah
0: on fait le tirage de sort.
3: Allez, on va féliciter. C'est un gagnant cette semaine qui a joué hier. C'est Pierre à Longues-sur-Mer. Bonjour Pierre.
0: Bonjour Pierre.
4: Ah, bonjour.
3: Bonjour, félicitations.
4: Merci beaucoup.
3: Vous êtes notre gagnant cette semaine pour ce séjour donc au film Festival du film de Cabourg. Vous êtes bien disponible la nuit du 11 au 12 juin.
0: Ça nous fait du sourire.
4: Oui.
3: Non mais c'est pas
0: ça
3: une proposition.
0: Ça vous dérange pas de demander ça à Pierre ou
3: quoi? C'est pas une proposition. Oui, oui. Donc voilà.
4: Peut-être que mes grands-parents seront intéressés pour y aller.
3: Ah, les grands-parents aussi, très bien. Bon, il y a une nuitée donc au Grand Hôtel de Cabourg, les petits déjeuners, le dîner d'ouverture le soir avec vous. Vous dînez avec les stars hein, quand même, Pierre. Hein.
0: Ah oui.
4: Ah, avec les stars.
0: Ah bah oui.
3: Ah bah
0: oui,
3: quand même.
4: Oui,
3: hein.
4: Oui, oui.
3: Bah,
4: ah, au Grand Hôtel.
3: Voilà, voilà. Et puis il y a le deux parcs pour découvrir donc une dizaine de longs et courts métrages projetés donc en salle ou en plein air. Voilà pour vous.
4: S'il pleut pas.
3: Mais non, il va pas pleuvoir.
0: Oh, mais comment vous êtes pessimiste.
3: Mais non, Pierre, enfin voyons.
4: Bon, il fait chaud, tout va bien.
3: Tout va bien. Vous aimez ça le cinéma?
4: Oh oui, j'adore ça. J'adore regarder plein de films, tout ça.
3: Qu'est-ce que vous aimez comme style de cinéma?
4: Oh, un peu tout. Pas trop les films d'horreur.
3: Pas trop les films d'horreur, d'accord. Bon, plutôt les comédies.
0: Moi non plus, hein, je suis comme vous. Hein. Je vais même vous dire, j'ai horreur de ça. Ça me fout les jetons, ce truc-là. Non, non, je dors mal après. Non, non, hors de question.
3: Plutôt les comédies romantiques, alors?
4: Oui, plutôt. Voilà. Au moins c'est tranquille, il n'y a pas beaucoup à réfléchir.
0: Ouais, on comprend vite.
3: Oui, bon, c'est sûr, on peut même s'endormir devant des fois.
0: Une petite demi-heure et on revient et on a compris.
3: Ah bah ça y est, ils sont mariés.
0: Et ils eurent de nombreux enfants. Ouais. Et hop, ça y est, c'est fait. Hein.
3: Bon, en tout cas, voilà, bravo, profitez donc de cette soirée parce que ça vous arrivera peut-être qu'une seule fois dans votre vie, hein, Pierre, on ne sait jamais.
4: Oh, je pense, oui.
3: Voilà, pour ce dîner d'ouverture du jeudi 11 juin, vous restez au Grand Hôtel. Si vous travaillez, vous pouvez repartir tranquillement le lendemain matin. Donc avouez que c'est quand même plutôt pas mal pour ces 40e journées romantiques avec une dizaine de longs et courts-métrages projetés, donc je le disais, en salle ou en plein air. Donc si on a la chance qu'il fasse beau, parce que c'est du 10 au 14 juin, la semaine prochaine c'est pas terrible, et puis le soleil et les températures, voilà, reviendront certainement du 10 au 14, parce que les projections sur la plage, voilà, c'est quand même quelque chose. Et donc c'est Agnès Jaoui qui est présidente cette année de la sélection long-métrage, donc vous avez peut-être dîner à côté d'Agnès Jaoui.
0: Qui c'est? Pierre, félicitations, bonne journée à Longues-sur-Mer et bravo.
4: Merci à vous, bon week-end à vous.
0: Merci.
3: Merci Pierre, et ne raccrochez pas.
0: Au revoir.
3: Au revoir.
4: Au revoir.
0: Vous pourrez rejouer avec nous la semaine prochaine, dès lundi, avec un très très beau cadeau à gagner la semaine prochaine, un séjour de 2 jours, 1 nuit, au Puy du Fou pour 4 personnes.
3: Ça, c'est chouette. Alors.
0: Non, c'est très sympa, c'est vraiment un très beau cadeau que vous pourrez tenter de gagner lundi à partir de 11h. Bon week-end Nathalie, et à lundi.
3: À lundi.
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0: 5 sur votre radio locale ici Normandie. Et nous sommes vendredi, c'est la finale aussi pour votre jeu au taquet avec Valérie Damido et Eric Bastien.
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0: Ah, ça s'annonce serré. À tout à l'heure.
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0: Sur votre radio locale, ici Normandie, il est midi. L'heure de votre journal avec Paul Florequin. Bonjour Paul.
4: Bonjour.
0: Un chantier impressionnant en pleine voie ferrée cette nuit.
4: Si vous avez pris le train entre Cherbourg et Caen ce matin, vous n'avez très certainement rien remarqué. Mais 90 mètres de chemin de fer ont été changés cette nuit à Lison dans le Bessin, juste avant la reprise du trafic des trains. 35 ouvriers de la SNCF mobilisés pour ce chantier effectué en un temps record, Didier Charpin.
5: C'est une fourmilière bruyante composée de trains qui emportent le matériel retiré, notamment ces vieux rails qui dataient des années 70.
6: Là, globalement, on a coupé les rails tous les 9 mètres. On les a mis sur le train d'à côté. Là, ce que vous voyez, c'est la phase où on est en train de dégarnir le vieux ballast.
5: Thomas Lebaudeau nous sert de guide, c'est le chef du chantier.
6: Là, vous êtes dans le cœur de ce qu'on fait la nuit. Là. On est en train de terrasser tout le ballast. Si vous voyez, sur 90 mètres, on a déposé la voie. Donc vous voyez deux pelles là.
5: Ou plutôt des tractopelles chargées de racler les 20 cm de ballast, ce minerai utilisé depuis des décennies pour garantir la stabilité des rails. Il en faut en moyenne 2 tonnes par mètre de voie ferrée. Et attention, interdit de faire des écarts de niveau. Tout doit être parfaitement aligné.
6: Ah là, faut tout ce niveau. Hein. Ah là là, c'est tout est au laser. Si vous voyez, on a un filet là, un filin. C'est lui, prend des références et du coup si ça s'est perturbé, la voie peut complètement déstabiliser, on peut mettre la voie complètement à côté.
5: Enfin, les panneaux de 9 mètres comprenant les nouveaux rails et des traverses en béton seront posés en deuxième partie de nuit avec l'objectif de terminer avant 5h du matin. Les passagers du premier train ne réaliseront pas tous les efforts faits dans la nuit.
0: Et vous pouvez retrouver en photo sur ici.fr ce chantier nocturne impressionnant. Le journaliste de France Inter, Frédéric Pommier, est à Caen ce week-end. Le Normand participe au salon du livre Époque pendant 2 jours, 1 mois après la publication de Derrière les arbres, livre dans lequel il raconte des viols subis pendant l'enfance, dont plusieurs auraient été commis par l'ancien maire d'Alençon, Joachim Pueyo. Frédéric Pommier était notre invité ce matin sur Ici Normandie. J'ai repris le pouvoir sur les hommes qui m'ont fait du mal, annonce-t-il. Interview à retrouver sur notre site ici.fr.
7: Un homme de 72 ans condamné pour dénonciation calomnieuse hier.
0: Lors d'un procès au tribunal judiciaire de Caen, l'homme a accusé à tort son ex-compagne de meurtre sur sa propre sœur, une sœur qui était aussi la précédente femme du septuagénaire. Le cadavre de sa première compagne a été retrouvé en 2014 à Saint-Martin-des-Bezaz dans le Calvados, sans explication sur le drame depuis. Le coupable écope d'une amende de 800 euros pour ses fausses accusations. Fin de vigilance orange canicule pour le département de la Manche. Les températures ne dépasseront quasiment pas les 30 degrés en Normandie. Le Calvados, l'Orne et la Manche sont toujours placés en vigilance jaune canicule par Météo France.
7: En handball, les Vikings de Caen sont à une victoire de la finale de Pro League.
0: Les handballeurs cannais se sont imposés hier soir sur le parquet de Pontault-Combault en région parisienne lors du match aller de la demi-finale des playoffs. 3e victoire consécutive pour les Vikings dans un match où ils auront mené durant l'entièreté de la seconde période. Une victoire serrée 35-32, mais satisfaisante selon le capitaine Jordan Allais.
8: Ils ont un jeu offensif qui est très complet, avec beaucoup de duels, beaucoup de combinaisons, beaucoup de blocs de pivot. Donc on a mis du temps sur ce match aller à appréhender ça, mais on a réussi au fur et à mesure du match à répondre présent, notamment défensivement. C'est très bien ce qu'on a réussi à faire, en plus avec l'absence de Romain qui sera là dimanche. Donc c'est quand même très satisfaisant dans l'ensemble. Et puis voilà, quoi qu'il arrive, on va arriver dimanche avec de la confiance, parce que c'est ce qu'on est venu chercher sur ce match. On voulait être dans les clous sur ce match et pas avoir à rattraper au match retour. Voilà, mission réussie. Après voilà, je pense de haut niveau, c'est des détails, on a des petits détails qu'on aurait aimé faire un peu mieux, qui nous aurait permis de venir à plus 5, je pense. Mais voilà, si on m'avait dit ce matin qu'on avait gagné 3 buts, je l'aurais prise. Donc voilà, on est quand même très contents.
0: Et le match retour de ces demi-finales aura lieu dimanche soir, 19h, au Palais des Sports Caen-la-Mer.
4: Et puis, c'est notre fierté normande du jour, le camembert, officiellement désigné comme étant le fromage qui représente le mieux la France. C'est en tout cas l'avis de 44% des Français, selon un sondage mené par l'Académie Formos, organisation d'amateurs de produits laitiers. Le camembert devance largement le comté, le roquefort ou encore le brie.
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4: Sylvain, la météo, il fait plus frais aujourd'hui.
7: Oui, alors ça reste lumineux dans le ciel normand, mais il y a quand même déjà quelques nuages et ils seront de plus en plus nombreux. Voilà ce que nous annonce Météo France avec un vent faible. Et effectivement, des températures un peu plus fraîches, bien que, 21 à 32 degrés quand même. 21 sur les côtes du Calvados, 24 à Caen, 26 à Saint-Lô, 29 à Lisieux, Pont-l'Évêque, 31 à Falaise et Flers et 32 à Argentan et à Alençon, quoi. Avec un week-end plus ou moins ensoleillé. Je vous souhaite à tous et à toutes une excellente journée et je vous laisse avec notre duo.
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10: avec Éric Bastien et Valérie Damidot. Bonjour la France, bonjour la France de la finale, la France qui, hein, qui gagne.
11: Bonjour la France qui a joué au bout pour plus longtemps, hein. Ça va se calmer quand même. Hein.
10: Bah,
11: ce week-end, ça va aller mieux.
10: J'espère. Alors, toute la semaine, nos candidats se sont affrontés. Vendredi, finale, on
11: attend. Ouais, c'est mimi, quoi, c'est moitié-moitié.
10: Voilà.
11: On est bien.
10: Alors, je rappelle quand même que le premier prix, c'est un week-end exceptionnel à Autun, à l'occasion d'Augusto du Nom, le rêve du roi pour deux personnes. Votre radio ici et l'office de tourisme du Grand Autunois Morvan vous proposent de découvrir la jolie ville d'Autun. Le transport est compris, que ce soit le train ou la voiture. Vous arriverez en début d'après-midi, vous poserez vos valises pour deux nuits à l'hôtel de la gare. Tous vos repas, je dis bien tous, sont compris. Et évidemment, la ville d'Autun à visiter, son musée, le site archéologique du Mont Beuvray, le superbe château de Couches. Mais attention, il y aura un petit climax dans ce week-end.
11: Ah.
10: Oui, vendredi soir à la nuit tombée, le théâtre antique d'Autun va s'illuminer.
11: Ah oui.
10: Et va devenir la scène de l'un des plus grands spectacles historiques de France avec un show monumental, un son et lumière. Bref, un très joli premier cadeau.
11: Ben bien sûr, toute
10: si l'histoire. Si on ne gagne pas ce magnifique Augusto du Nom, qu'est-ce qu'on gagne ?
11: Vous parliez des rois.
10: Oui,
11: Valérie.
10: Absolument.
11: Outre le fait que je suis le roi du game, ça, alors chacun le sait. Moi, quand vous me parlez des rois, moi je pense aux rois mages. Mais pas vraiment les rois mages. Moi, je préfère les rois mares. Pourquoi les rois mares ? Parce que le mar de café. Oh, c'est capillotraité.
10: Comme les rois mages en Galilée.
11: 32 dosettes estivaires en verre pour le mar de café de Joe Malongo, notre roi à tous.
10: Merci,
11: notre bon roi.
10: Flo, sauve-moi, jingle.
11: Notre bon roi de nous.
10: Non, c'est notre roi Flo aujourd'hui.
11: Oui.
10: La technique.
11: Ah, oui.
10: Alors, nous accueillons les quatre gagnants de la semaine. Colin, Thierry, Véro, Estelle, comment ça va les amis ?
11: Bonjour.
12: Bonjour.
10: Ah, j'ai cru qu'il y en avait qu'un. J'ai cru qu'il y en avait qu'un. Alors, on va faire une demi-finale garçon, puis nous ferons une demi-finale fille.
11: On est comme ça.
10: Comme ça, on est sûr qu'en finale, il y aura un garçon et une fille. Alors, Colin et Thierry, vous êtes prêts ? C'est vous qui démarrez.
12: On va essayer. Je suis prêt.
11: Voilà, okay. C'est moyen, hein.
10: Véro et Estelle, vous pouvez aller, bon, je sais pas, allez vous faire les ongles, les filles. Alors, Colin,
13: On va prendre l'apéro.
10: Voilà, bon, en même temps, 12h07, oui. C'est l'heure de l'apéro, ma chérie, vas-y.
11: Modération.
10: Alors, très sympa, modération.
11: On adore.
10: Colin joue avec ici Gascogne, hein, il a 25 ans, il habite à Mont-de-Marsan, il a joué avec nous mardi, comment ça va ?
12: Mais un peu plus soulagé maintenant d'avoir passé mardi, maintenant il faut passer vendredi.
10: Et voilà, et après il faut direction Autun. Alors, tu es agent immobilier, tu as été vendeur de voitures, tu es aussi administrateur de l'association Colosse au pied d'argile qui lutte contre les violences sexuelles, le harcèlement et le bizutage en milieu sportif, c'est ça ?
12: Exactement, c'est ça.
10: Et tu as ton association Les Cagouillous qui organise des tournois de rugby à 5 pour récolter des fonds. C'est ça ?
12: Exactement.
10: Voilà. Alors, on sait que tu scrolles le soir et que tu regardes YouTube et Twitch. Ce qu'on ne savait pas, c'est que tu adores les activités à sensation, comme dans la chanson. Ah. Bah oui ! Ah là là,
11: la vous la chanter parce qu'on l'a pas, en fait, là, avec la bouche.
10: Saute, voilà. Allez, figurez-vous qu'à 13 ans, il fait du parachute au Havre.
11: À 13 ans ?
10: Ouais. Il monte dans un petit avion. Alors, c'était un petit avion super bien, parce qu'il y avait une petite bâche en guise de porte. Et comme Colin, bon, il s'en fout des instructions de l'instructeur. Qu'est-ce que t'as fait? T'as sauté et puis...
12: C'est ça, j'ai vite passé les instructions. Alors l'instructeur a réussi quand même à être à l'aise en me faisant peur juste au décollage, en me disant qu'il y avait un câble qui n'était pas bien placé sur ma sur le ce qui me retenait pour pouvoir juste ne pas mourir pendant le parachute. Et une fois monté dans l'avion, on part, le stress était passé. Mais comme je n'ai pas écouté donc les consignes, au lieu d'être plat et garder une certaine vitesse assez raisonnable, j'étais la tête vers le bas et donc j'ai fait un petit malaise en plein air, quoi.
10: Et voilà, il s'est évanoui. Et voilà, donc le parachutiste professionnel, hein, l'instructeur t'a remercié parce qu'il a dit bah c'est une première pour moi, hein, j'ai fait un saut avec un mec dans les pommes. Ça a été magnifique, hein, toute la chute libre en tête la première, et puis bon bah t'es revenu à toi. Depuis, t'as ressauté en parachute ou pas?
12: Non.
11: Mais vaut mieux pas.
12: Garder les pieds sur terre.
10: Ouais, voilà. Mieux. Allez, on va marquer tout de suite le premier point. Tiens, je te mets une chanson formidable. Panda. Alors, est-ce que le véritable nom de Chantal Goya, tu vois qui c'est Chantal Goya, est-ce que son véritable nom c'est Chantal de Guerre? Vrai ou faux, top chrono? Vrai ou faux qu'elle s'appelle pas Goya mais Chantal de Guerre?
12: Je dirais faux.
10: Eh ben non, c'est vrai. Goya, c'est un nom de scène que son mari Jean-Jacques Debout lui a choisi en référence au peintre espagnol Francisco de Goya. Pas de point.
11: Ah, Thierry était avec nous lundi, il a joué avec moi, mon Titi. Comment il va, mon Thierry, dans le sud de la France?
13: Bah, tout va très bien, il fait beau, ça
11: à Marseille,
13: va.
11: Mais oui, il fait beau à Marseille, dans les Bouches-du-Rhône. Ah, Thierry, toujours marié avec Rosalie, hein, on a parlé de ton épouse, depuis maintenant 3 ans, des enfants, agent de sécurité, je vous rappelle que le gars a travaillé au Stade de France, qu'il était en protection rapprochée de personnalité. Tu peux me rappeler les gens que t'as, ouais, que t'as défendu, mais que t'as protégé?
13: J'en ai fait plein, Johnny Hallyday, Eddie Mitchell, Schwarzenegger, Stallone, Michael Jackson, enfin,
11: Oh là là, oui, c'est vrai, on avait parlé de Michael Jackson, c'est quand même énorme. Écoute, bravo pour tout ça. Actuellement, t'es contrôleur, toujours dans la sécurité. Et rappelons, mon Thierry, que je t'avais mis la musique de l'entrée des joueurs de l'OM, Jump Van Halen, mais tu m'as rappelé que toi, c'était pas vraiment le foot, non?
13: Ah, j'aime pas du tout.
11: Voilà, c'est le rugby, toi.
13: Voilà, c'est un sport que je supporte pas, c'est le foot.
11: Ah oui, à ce point-là. Donc, la finale de la Ligue des Champions demain.
13: J'avais demandé de partir au Qatar avec l'équipe de France de foot et j'ai refusé.
11: Ah oui, quand même. Ouais, non, toi, t'es un pilier de rugby. T'as fait du rugby niveau. Ouais, écoute, bravo. Dis-moi juste une question avant de jouer. Tu prépares toujours le café de Rosa tous les matins? Ce matin, on a eu droit à son petit café. Ça a été?
13: Café, ouais.
11: Ok. Café. Tout le monde est en forme. Alors, Thierry, bienvenue dans la compétition. On y va. On a un premier point à marquer avec un extrait de Louis Chédid.
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11: La tête. Ça, c'est une des dernières chansons de Louis Chédid. En moyenne, un rêve, puisque nous allons parler de rêve, ne dure que 2 à 3 secondes. Un rêve, 2 à 3 secondes. Vrai ou faux, Thierry? 5 secondes de réflexion.
13: Vrai.
11: C'est-à-dire que le temps du chrono, t'aurais déjà rêvé. Non.
13: Ouais, c'est ça.
11: Mais non, la plupart des rêves durent à partir de 5 minutes jusqu'à 20 minutes, surtout sur les phases de sommeil un peu profondes ou les phases de sommeil paradoxales, dans environ 15-20 minutes. Ah, désolé Thierry.
10: Allez, 0 plus 0, la tête à Toto, et là tout de suite, une chanson. Oui, j'ai mal au dos, je suis pas bien, mais oui. I'm Still Standing avec Elton John. Vous écoutez ici. Oui. Et ouais, vous ne m'aurez pas ma peau comme ça.
11: Non, je ne vous aurai pas comme ça.
10: Elton John, I'm Still Standing.

0: Bien sûr,
1: Elton John. C'est pour ça que l'on sait, c'est pour que le week-end débute de façon aimable et agréable et musicale.
0: Jingle.
1: Bah, ça, on s'ambiance, hein, c'est bien.
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0: Nous sommes au taquet avec Colin et Thierry qui n'ont pas de points. Voilà, hein, c'est tout ce que j'ai à dire.
1: Ah, c'est moche.
0: Oh là. Qu'est-ce qui se passe derrière ? Qu'est-ce que c'est le bruit derrière ? On est chez qui là ? Colin, qu'est-ce que c'est ce bruit derrière toi ?
3: Non, c'est bon.
0: T'as des chiens, t'as des chats, t'as des quoi ? Qu'est-ce qui se passe ?
3: Un chien, oui.
0: Quel est ce chien ?
1: Il veut participer.
3: Choupi, il s'appelle.
0: Choupi. Oh mon Dieu, Choupi, elle a envie de jouer, Choupi. Bien, tu chantes un peu, tu vas faire des karaokés avec ta chérie, ta famille.
3: Très peu, j'aime pas du tout ma voix, donc non.
0: Oh, bah là, il va falloir que tu retrouves des chansons, hein. C'est que c'est le quiz musical, c'est le même. Et voilà. Donc, même si tu ne chantes pas, il va falloir reconnaître les chansons. Bon, t'aimes bien les variétés françaises, donc normalement, tu devrais trouver. Alors, écoute bien la première chanson, il y aura 10 secondes pour que tu me dises qui c'est. Vas-y.

0: Allez, qui c'est qui se tente 10 secondes?
1: Ah, j'ai été fouillé cette semaine.
2: Soldat Louis.
0: Soldat Louis.
1: C'est ce qu'il a dit, oui. Ouais.
0: Du rhum des femmes.
1: Et de la bière, nom de Dieu.
0: Et de la bière, nom de Dieu.
2: Oui.
0: Alors, est-ce que c'est Soldat Louis? Oui. Des femmes de la bière, nom de
1: Dieu. Ah, tu, dans les années 80.
0: Ah oui, ça se confirme. Hein. Alors.
1: C'est les Bretons.
0: C'est super, t'as déjà un premier point. Alors, attention, là, on a été dans le grenier du placard de ma grand-mère.
1: On y retourne.
0: On y retourne, on y va, c'est parti. On va encore plus loin dans le placard. Écoute bien et dis-moi qui c'est. Je ne sais.

0: dans le son. Allez, qui c'est qui chante Je ne suis pas parisienne, top chrono du monde.
1: C'est marrant, je l'écoute encore ce matin, c'est Marie-Paul Bell.
0: Tu l'as écouté ce matin?
2: Ah bah tu vois.
0: Bon, mais t'es,
2: c'est génial.
0: Enfin, je veux dire, t'étais sur Radio Mimosa ou comment ça se passe? Ça me gêne, ça me gêne.
2: Je ne suis pas, je sais plus quoi.
0: C'est navrant, c'est navrant.
2: C'est navrant, ouais.
0: Ça m'ennuie, ça m'ennuie. Eh bien, Thierry et Colin, je ne sais pas si vous écoutez tous ces chansons-là, mais Colin, lui, il a écouté Marie-Paul Bell.
2: Elle sautait sur son piano.
0: Ça lui fait un point de plus. Colin, tu as deux.
2: Et combien il a tiré, là?
0: Thierry, il a zéro.
2: Quoi? Thierry, qu'est-ce que j'entends?
0: Bah, Thierry a zéro.
1: Ah ouais, ouais. J'ai zéro, c'est normal.
2: Qu'est-ce que c'est que ce bulletin scolaire, Thierry? Deux, alors.
1: Ça commence mal, hein.
2: Non, ça commence mal, là. Qu'est-ce que tu fais ce week-end, Thierry, à Marseille ou à proximité de Marseille? T'as quelque chose de prévu?
1: Non, rien de spécial.
2: Ok, très bien. Merci Thierry d'avoir bien développé, d'avoir permis de découvrir cette belle région. J'attendais un petit coin de paradis, je sais pas, les stacks, la Côte
0: Mais
2: Bleue.
0: Mais arrête avec ça, les gens ils ont des coins de paradis.
1: Les stacks, c'est pas un coin de paradis.
0: Exactement.
2: Ah bon, pourquoi quand même, c'est joli.
0: Ouais, mais il y a trop de monde.
2: Ah, ouais.
1: Ouais, il y a trop de monde. Ouais.
2: Les ports de bouc, les sardinales, un truc comme ça, c'est pas loin ça non plus.
1: Ouais, on va dire ça.
2: Allez. Plan de cul.
1: On va être gentil.
0: Referme ton manuel pour les touristes.
2: Le gars, il est pas fou, il est pas Marseille du tout, quoi. Je salue les équipes d'ici Provence, quand même. Alors, Thierry chante pas. Non, Thierry chante pas, mais il est fin connaisseur. J'ai été dans les greniers aujourd'hui. J'ai été dans les greniers. À toi de reconnaître les deux tubes qui arrivent. On commence par le premier, on est prêt, Thierry?
1: Allez, on est parti.
2: C'est parti.

0: Qu'est-ce qu'il y a, Valérie?
1: Sugar Baby Love, qui c'est qui chante?
0: Allez, top chrono. Ben oui, Thierry.
2: C'est les Rubettes.
0: Les Rubettes. Mais bien sûr que c'est les Rubettes, oui, c'est une bonne réponse. Sugar Baby Love.
1: Sugar Baby Love.
0: Vous les connaissez, c'est sûr.
1: Sugar Baby Love. It's me the night.
3: Ça va être 45 tours de ça.
0: Oui, oui. Vous qui êtes en 33 tours depuis deux jours, ça va mieux aujourd'hui, hein, je
3: vous sens pas mal. J'ai des douleurs, mais ça va, non, mais c'est les douleurs de la vieillesse. Hein,
0: Pour ceux qui prennent l'émission en cours, voilà, mamie a des problèmes de dos depuis lundi, donc on fait comme on peut.
3: Alors, mamie a des problèmes de dos, elle a du mal à se déplacer, mais elle est pro à la bruit de se lever de son tabouret pour que l'émission continue.
0: Ah ben, c'est la mamie de Lucky, de Dalton, ou comment elle s'appelle la mamie des Dalton?
3: Ma Dalton.
0: Mais c'est vous, ça, voilà. Ma Dalton, ça, elle est capable de tout, celle-là.
3: Allez.
0: Thierry, ça fait un point, on y va pour le deuxième.
1: Il est mort.

0: Des fois, on voudrait bien, tellement il fait chaud. Qui chante ?
1: Marie Laforêt.
0: Marie Laforêt, bien sûr, il est mort le soleil. Marie Laforêt.
2: Quelle perspicacité, t'as été rapide, hein, Thierry. Tu le savais par cœur.
0: Tu le savais déjà.
3: Bien sûr.
0: Hein ?
1: Ah, bah, tu connais mes classiques ?
0: Bien sûr.
3: Bah, ouais.
0: D'autant que c'est Nicoletta.
3: Et voilà, bonne soirée.
0: Voilà. Ah, oh, bah, tu connais tes classiques.
3: Ah, je connais mes classiques,
0: Thierry. Voilà. Ah, bah, tu peux le dire.
3: Tu peux le dire, Thierry.
0: Oh, punaise.
3: Ah, là, là.
0: Oh,
3: ah, puis, le gars est sûr de lui. Ah, bah, je connais mes classiques, hein. Allez, Titi, c'était Nicoletta.
0: Oh, la galéjade.
3: Oh, la galéjade. Allez, c'est parti. Donc, ça fait 2 pour Colin, 1 pour Titi. Et là, vous écoutez ici, on va écouter Bruxelles. Ah, la vie est belge, mes chéris. Boulevard désert, Bruxelles, vous écoutez ici. Je vous aime, à tout de suite.

0: Allez, dans le sud de Bruxelles, hein, on laisse la Belgique. Ah, on vient en France.
1: Eh oui, on
0: boulevard des airs. On vient ici, on taquait. La France bleue. Oh, c'était avant ça. J'ai connu cette radio. France bleue.
1: Ah, mais bah, oui, sauve moi, tu vois bien que c'est.
0: Il y a un an et demi. Au taquet. Votre jeu de midi, c'est ici. Oui,
1: c'est
0: ici.
1: C'est exactement ici. Alors, nous sommes avec Colin qui a deux, Thierry qui a un. C'est-à-dire, Colin, si tu réponds bien à la question cash, tu t'envoles presque pour autant.
2: Les cartes sont entre eux, mais...
1: Les cartes sont entre tes mains, ton destin t'appartient, quand... si impératrice.
0: Quand on voit l'assurance de Thierry, hein, qui dit connaître ses classiques.
1: Ah, hein, moi j'adorais. Écoute-moi bien, Thierry. Moi, ce que j'aime chez les hommes, c'est cette assurance.
0: La franchise.
1: Non, l'assurance. C'est-à-dire, ouais. Le gars te dit, ouais, moi je connais bien mes classiques. Ouais,
0: c'est Marie-La Forêt.
1: Avec un petit clin d'œil sur le côté, c'est Marie-La Forêt.
0: Ouais.
1: Tu te sens bien, mon petit Thierry, ça va ?
3: Bah écoute, quand on se fout de ma tronche, pas trop, mais
0: bon. On peut la chercher, hein.
1: En même temps, tu me donnes bien une bonne perche, hein, quand même. Hein,
3: c'est pas faux.
1: Ah,
3: pas faux.
1: Voilà. Alors, Colin, tu aimerais déjeuner avec Frédéric Vasseur. Et qui est patron d'une écurie de F1. Qu'est-ce que tu lui dirais à Frédéric Vasseur ?
2: Tellement de choses. Je rate beaucoup de sports, dont je m'intéresse énormément à la Formule 1, et la Formule 1, c'est très très technique quand on s'intéresse. Et lui, il a l'air d'être une personne très abordable, très sympa. Donc oui, si on met ces deux heures avec lui, j'aurais des choses à lui dire, oui.
1: Est-ce que tu lui demanderais de conduire une voiture, enfin, pour faire un tour ou deux, quoi ?
2: Je crois que je profiterais même du temps qu'on aurait de discuter avec lui plutôt que conduire la voiture.
1: Ah oui, bah alors bon, bah Frédéric Vasseur, si tu nous écoutes, hein, voilà, appelle Colin et déjeune avec lui. Bon, alors.
2: Donne mon numéro.
1: Ah ouais, on donne ton numéro à Maître Coupès, on t'en a après.
2: Ok.
1: Mon chat, écoute bien. C'est le moment de faire rayonner ici Gascogne. C'est le moment que Mont-de-Marsan attend. C'est le moment où tu remportes la question.
0: C'est l'heure de vérité. Et votre Colin. Avec ou sans patate, d'ailleurs, on lui a pas demandé. Vous avez la référence ?
1: Oh là là.
0: Vous avez le film ?
1: Oui, j'ai le film, on a le film, mais bon.
0: Bah voilà.
1: Interrompre les gens, on en a déjà parlé, c'est que pour dire des choses drôles.
0: Ah, c'est mal.
1: D'accord ? Alors, écoute bien. Colin, quel compositeur de musique allemand est devenu sourd à la fin de sa vie ? Quel compositeur de musique allemand est devenu sourd à la fin de sa vie ? Un chrono, 10 secondes.
2: J'en connais qu'un, ça me dirait donc Beethoven. Ouais, Beethoven.
1: Eh ben, est-ce que c'est Beethoven ? On écoute. Eh oui ! Oui, il est devenu sourd à la fin de sa vie, ce petit chou.
2: Je savais pas.
1: Eh oui, évidemment. Bon, bah écoute, j'ai envie de te dire, tu as 7, tu l'as emporté haut la main, direction peut-être Autun. Que sais-je ?
2: Impeccable.
1: Eh oui, mon chat, bravo, tu es qualifié pour la finale. Thierry, bah écoute.
0: Thierry va jouer.
1: Thierry va jouer parce que. Il n'y a pas de raison qu'on...
0: Non, il n'y a pas de raison qu'on ne joue pas. Thierry, tu l'as compris, tu as un point. Donc même si tu marquais, et tu vas le faire parce que tu es un mec d'honneur, bah, tu te fracasses si ça ne suffira pas. Tu connais tes classiques, Thierry ?
3: Elle est bonne la blague.
0: Oh mon Thierry, oh là là.
1: Il n'y a que deux comiques, le comique de répétition le comique de répétition.
0: Ben voilà. Bon, allez, écoute quand même pour te faire plaisir parce qu'on va devoir te dire au revoir. Donc partons avec le sourire et un petit Eddie Mitchell parce que tu adores.
1: Tu peux préparer.
0: Il n'y a même pas la Malongo pour lui.
1: Ah oui.
0: Tu connais le classique, t'as reconnu Johnny là, hein.
3: Voilà. Bien sûr.
0: Et bien sûr, tu découvres, c'est ta femme qui adore, le chanteur préféré de ta femme, c'est Jules.
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0: mer. T'as dit c'est Marseille bébé, hein, du côté de Marseille.
1: J'essaie de bouger mon dos, c'est pas terrible.
0: Non, mais faut pas.
3: Marseillais à la base.
0: De quoi ?
1: Bah oui, les Marseillais.
0: Bah bien sûr. C'est pour ça.
3: Non, je suis pas Marseillais.
0: Non, lui il est du Nord.
1: Ouais, toi non, mais Jules, oui.
0: Ah bah Jules est Marseillais, ouais.
3: Ah lui, ouais.
0: Ah ouais. Bon, allez, on va vérifier comment ça se passe côté Rubik's Cube.
1: Allez.
0: Ouais, parce qu'on va parler de Rubik's Cube. Tu vois ce que c'est qu'un Rubik's Cube ?
3: Oui, quand même.
0: Bien sûr, tu connais tes classiques, évidemment. Combien de couleurs possède un Rubik's Cube classique ? C'est
1: pardon.
0: Une question classique, hein. Top chrono.
3: 6.
0: Ouais. Alors, il y a le blanc. Ça fait 1. Le jaune, ça fait 2. Le rouge, ça fait 3. Le bleu, ça fait 4. Le vert, ça fait 5. Et comme tu connais tes classiques, ça fait 6 avec le orange. Bravo.
1: Bon, t'as pas remporté la manche, mais tu t'en vas, tu nous quittes avec les honneurs.
0: Tu t'en vas.
1: Bon, allez, bravo Thierry d'avoir joué. Ouais, Colin, on te retrouve tout de suite avant de jouer avec Véro et Estelle la deuxième demi-finale. Mes chéris, c'est la réclame et l'actualité de vos régions grâce aux 44 locales de votre radio ici. À tout de suite. 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
7: Dans le Calvados, assistez à une performance cuisinée entre cuisine, restaurant et lieu sacré dans un spectacle résolument politique autour des épices, des plaques de cuisson et des sacs de riz, des anecdotes intimes et universelles en musique, poésie, danse et vidéo où vous allez découvrir que manger transforme le monde et modifie le paysage. L'histoire dans nos assiettes avec Autophagie, savoir les 4 et 5 juin à 20h au Théâtre des Cordes. C'est une programmation de la Comédie de Caen. Et puis dans l'Orne, une adaptation par des scolaires du spectacle musical Mamma Mia sur une île grecque, une jeune fille qui va se marier, qui va faire connaissance avec les ex-fiancés de sa mère et se demander lequel d'entre eux est le père qu'elle n'a jamais connu. Amitié, amour, nostalgie, c'est une histoire qui est portée par les plus grands tubes du groupe ABBA sur un air de Mamma Mia joué par les élèves de l'ensemble scolaire Bignon. Deux représentations ce soir et demain à 20h30 au Carré du Perche de Mortagne.
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1: C'est la finale, Colin vient de se sélectionner pour la finale. Avant de jouer avec Véro Estelle, je rappelle que le premier prix, c'est un week-end exceptionnel à Autun pour le rêve du roi. C'est Augusto Dunum, Dunum. C'est pour deux personnes. C'est votre radio ici, l'Office.
0: L'Office. Vous l'avez déjà fait hier,
1: c'est le tourisme. Du tourisme du Grand Autunois Morvan qui vous invite. Et donc, vous allez avoir le transport qui est compris. Vous allez dormir à l'hôtel de la gare. Tous vos repas sont inclus dans ce cadeau. Vous pourrez découvrir la ville d'Autun, son musée, le site archéologique du Mont Beuvray, le superbe château de Couches. Et évidemment, vous allez voir le magnifique son illuminé qui va être au théâtre antique d'Autun. C'est vraiment un des plus grands spectacles historiques de France. Et si vous ne gagnez pas ça, vous gagnez la machine à café Malongo, 32 dosettes, 6 verres en verre. On reprend la compète, on accueille les filles. Alors, Véro, Estelle, comment ça va? Vous êtes prêtes à rejoindre Colin, les filles?
8: Ouais, prêtes.
1: Magnifique. Alors, Véro, tu joues avec ici Loire-Océan. Tu habites à la Chapelle sur Erdre.
8: Oui.
1: Ma petite chapelaine. Voilà. Donc, tu, depuis très peu, enfin, tu, dans là, dans quelques jours, qu'est-ce que je dis, dans trois jours, tu vas être à la retraite, mais en fait...
8: C'est mon dernier week-end,
1: Et voilà, mais ça, c'est sympa d'être à la retraite.
8: Ah oui, oui, oui.
1: Surtout que toi, t'adores voyager, à qui la Namibie, le Mexique, l'Afrique du Sud, l'Égypte, Cuba, l'Amérique, tout ça, les Maldives, dis donc. Il paraît que ton prochain voyage...
8: Il ne manque plus que Autun.
1: Et Autun,
0: eh oui.
1: Et le Vietnam.
8: Et le Vietnam, ouais.
1: Eh oui, il paraît que c'est un petit rêve.
8: Ouais, entre les deux, mon cœur balance, mais je pense que le Vietnam d'abord.
1: Le Vietnam avant Autun, tu adorerais aller au Vietnam. Mmh. Eh oui.
8: Ouais. Bon, il faut attendre un peu que ça se calme au niveau crise mondiale.
1: On va pas y aller tout de suite, mais
8: bon.
0: Autun, c'est mieux finalement, pour l'instant.
1: C'est moins loin, voilà. mais...
8: C'est bien. C'est un pré-voyage.
1: Ouais, mais en vrai, tu as tellement fait de pays, tu as énormément voyagé, beaucoup plus que la moyenne des gens, donc c'est déjà magnifique d'avoir pu découvrir tous ces pays. Tu es une grande voyageuse.
8: J'adore ça. Ça ouvre l'esprit, ça ouvre à la culture, aux gens, il y a des rencontres fabuleuses.
1: Alors, c'est marrant, parce que si tu étais un animal, tu aimerais être un chat. Pour qu'on te foute la paix, avoir une petite vie tranquille sans qu'on t'emmerde, c'est pas trop ça, hein.
8: C'est qu'on te foute la paix, on va pas avoir une petite vie tranquille, vivre la petite vie, mais qu'on te foute la paix, ouais.
1: J'ai bien compris, mais les chats, ils voyagent pas beaucoup.
8: J'aime bien les câlins aussi.
1: Ah, voilà, c'est pour ça.
8: Voilà.
1: Bon, voilà. Allez, on va démarrer tout de suite, on va tout de suite gagner le premier point. Tiens, je te mets une ambiance, allez.
9: Let the dogs out!
0: c'est les amis de Boys. Quand Valérie est là, il y a tous les amis de Boys comme ça.
1: Roulette de Dogs Out. On va parler de chiens, on va parler surtout de bons plans. Figure-toi qu'au Royaume-Uni, une famille fortunée recherche un dog sitter, nourri et logé, pour 70 000 euros par an. Le job de rêve. Vrai ou faux, top chrono, 70 000 euros par an pour garder un chien?
8: Je veux dire, vrai, parce qu'ils sont un peu
1: parés. Eh ben ouais, c'est vrai, figure-toi, en Angleterre, ils ont publié une annonce, hein, ces gens. Un CDI, 70 000 euros par an, moi je vous dis, pour moi c'est le job de rêve. Hein. Bon, après, il faut aller en Angleterre, c'est vraiment drôle. Eh ben, premier point pour Véro.
0: Ouais, ça fait 6 000 euros par mois, ça, quand même. Hein.
1: Bah oui, pour nourrir un chien, moi j'en nourris deux tous les jours.
0: Est-ce qu'on peut mettre en relation avec cette famille fortunée? Moi, je veux bien la rencontrer.
1: Ouais, mais tu ne sais pas ce que c'est que s'occuper des chiens, mon chien.
0: C'est pas grave, hein, pour 6 000 euros, je vais vite apprendre, je vous rassure. Alors Estelle était avec nous, elle n'a pas patienté longtemps pour venir gagner et remporter ce beau séjour à Autun. Oui, oui, tu étais avec nous hier. Est-ce que tu as passé une bonne nuit malgré la chaleur, ça a été Estelle?
9: Oui, ça a été.
0: Ok. Tu habites à Brantôme, c'est en Haute-Savoie. Est-ce que tu as eu écho de ta participation à l'émission hier? Tu as eu des petits textos, des petits messages?
9: Oui, mais j'avais pas informé tout le monde parce que j'avais un peu de stress, donc voilà, j'avais informé une copine qui m'a entendu,
0: ouais. Ok, bon, là t'étais moins stressée qu'hier quand même, là on a déjà fait le plus gros, donc ça va.
9: Oui, voilà, je suis en demi-finale, mais j'ai quand même un peu de pression quand même.
0: Ouais, t'es en finale, mais t'es avec l'équipe, t'es avec une bonne équipe, tu me retrouves, t'es heureuse de retrouver ton partenaire.
9: Bien sûr.
1: Oh là là là là là là là.
0: D'ailleurs Estelle, si tu vas en finale, l'extrême finale, tu me choisis quand même pour la phase hein, de finale, tu ne me trahis pas.
1: Mais pourquoi elle te trahirait? Parce qu'on a chacun un candidat.
0: Je ne sais pas. Ah oui, c'est vrai. Oui, mais même avec chacun. Enfin, à un moment donné, on peut switcher. On peut avoir envie de jouer avec toi aussi.
1: Mais moi, je lâche pas mes équipes. Il a tellement. Alors, je vais vous expliquer. Je vais le traduire parce que, comme. Voilà, je vous explique. Le vendredi, généralement, il n'a aucun candidat ou un candidat.
0: Il n'est pas bien habitué, ça.
1: Voilà, il n'est pas habitué à avoir deux candidats. Donc là, d'un coup, il se fait tout seul dans une configuration.
0: Un peu largué.
1: Un peu récurrente où il n'a pas de candidat. Voilà.
0: Je n'ai toujours pas compris les règles de jeu.
1: Ouais, c'est ça. Allez, il est temps de jouer maintenant.
0: Bon, Estelle, on a beaucoup parlé, mais je te trouve un peu trop bavarde. Donc. C'est sûr que tu connais tes classiques, toi aussi, hein. Voici donc une première question pour un point.
1: Allez, mets tes lunettes parce qu'il ne sait pas où il est.
0: Exactement. Oula, on va dans le grenier, là, les frères Jacques. On va parler de photographie. Alors, c'est intéressant parce que je rappelle que tu voulais être photographe reporter. Ça faisait partie de tes rêves quand tu étais gamine. La plus ancienne photographie conservée représente le portrait d'une jeune fille, la plus ancienne photo qu'on ait dans ce monde. C'est une jeune fille. Top chrono, vrai ou faux? 5 secondes.
9: Oui.
0: Non. La plus ancienne photo connue, qui date de 1826 ou 1827, on ne l'a pas complètement datée, qui a été réalisée par Nicéphore Niépce, eh bien, montre la vue d'une fenêtre de sa maison de Saint-Loup de Varennes en Saône-et-Loire. Voilà, donc pas du tout une jeune fille, malheureusement.
1: Alors, Véro, un point, Estelle, pas de point. Et là, tout de suite, on va s'ambiancer parce que c'est l'été qui fait beau. Le dernier jour du disco, Juliette Armanet. Vous écoutez ici? On ondule son petit body? À tout de suite.

0: Juliette Armanet, dernier jour du disco sur ici.
1: Et oui, et comme il est hyper sympa, je me suis mise debout parce que j'ai très mal au dos.
0: Parce que vous êtes debout là.
1: Et il m'a fait cette vanne horrible. Ah, parce que tu es debout. Comme si, évidemment, je faisais 1m8. Et quand bien même,
0: c'est pas grand là.
1: Parce que toi, t'es grand peut-être.
0: Bah, allez, normal quoi.
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0: Florent aussi, il est debout là, derrière ses manettes, on le voit même pas là.
1: Mais comme tu es odieux.
0: Croyez que je mesure combien?
1: Toi?
0: Oui.
1: Ben écoute, avec ton ego, 1m92, dans la réalité, 1m62. Allez.
0: Non.
1: Donc, Véro, là c'est le moment.
3: Allez-y, moi je mesure même pas 1m60.
1: Hein. Ah,
0: mais tout ce qui est petit mignon, j'ai jamais dit qu'on.
1: Mais ma chérie, tu sais bien, tu, si tu voyais la vérité de cette personne en vrai. Son ego parle avant lui, tu sais. Alors, on va chantonner, ma petite chérie. C'est le quiz musical. Et là, on va chantonner. Je vais te chantonner deux titres, l'un après l'autre. Et tu vas devoir deviner de quelle chanson et de quel chanteur il s'agit.
0: Bah bon courage.

0: Bonne réponse, lundi au soleil.
1: Facile.
0: C'est une chose qu'on n'aurait jamais. Alors, le lundi au soleil, premier point pour Véro. Alors, attention. On déconne pas, maintenant je vais te fredonner une deuxième chanté. Une deuxième chanté.
1: Il est temps de partir en week-end. Hein.
0: Ah là là, je vais aller acheter des mots, les gars.
1: Oui.
0: En plus d'un nouveau dos. Allez, on y va.
1: Vous avez beaucoup de courses ce week-end.
0: Ça va coûter un bras, cette histoire.
1: Ah bah non, parce que vous n'avez plus de dos et plus de bras, alors là...
0: Allez, attention. 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Top chrono, 10 secondes, c'est qui?
2: Si on chantait de Julien Clerc.
0: Et voilà, ça s'appelle le talent.
1: Ouais.
0: C'est tout ce que j'ai à dire, mon petit bonhomme.
1: Alors, on va vous faire 15 secondes.
0: Si on chantait, si on chantait. Si on chantait, si on chantait, si on chantait. Et oui, ça te fait 2 points, ma chérie, t'as 3, bravo Véro.
1: Qu'est-ce qu'il y a, Véro? Tu veux dire quelque chose?
2: J'avais le poster de Julien Clerc dans ma chambre quand j'étais ado.
0: Yeah, oui.
1: Voilà.
0: Bah, évidemment, moi j'étais amoureuse de lui, j'avais été voir la comédie musicale R, où il était tout nu, et voilà, bonne soirée.
1: Il était torse nu, t'es pas tout nu.
0: Ils étaient tous à poil, mon verre poil, non? Bien sûr, j'avais 5 ans, je m'en rappelle encore. Allez.
1: Ah oui, quand même. Bon, Estelle, est-ce que tu les avais? Tu as reconnu les airs que Valoche te fredonnait?
3: Peu François, mais pas Julien Clerc, je l'avais, mais je ne pense pas.
1: Bon, écoute, on va tenter, parce que moi aussi, je vais te fredonner des tubes, hein, voilà, ouais. On est encore une fois sur des chansons qu'on connaît. On va essayer de marquer 2 points de plus, et celle, d'autant que elle est à 0, vous me confirmez?
0: Oui.
1: Aïe, aïe, aïe. Bon, allez, Estelle, on y va, voici le premier. Et moi, j'en donne pas plus. Top chrono.
3: Bah, c'est Joe Dassin.
1: Voilà.
3: La mairie.
1: Voilà. Est-ce qu'il y a besoin de chanter pendant 3 minutes 50? Non, simple, efficace, en 10 secondes, c'est réglé. Bravo!
0: L'Amérique, l'Amérique, je veux la voir et je l'aurai. Allez!
1: Ah, Estelle, je te sens bien. Là, on est en osmose. Ah, il s'est passé un truc dans la nuit, là. C'était avec nous hier et aujourd'hui, totalement détendu, ça fait plaisir. Voici la deuxième chanson. Non.

0: Nanana, la la la.
1: Top chrono.
2: Alors, c'est Aznavour.
1: Allez. Allez.
2: Emmenez-moi.
1: Oui, bien sûr.
3: Emmenez-moi au bout de la terre. Emmenez-moi au pays des merveilles. Allez, ça fait 3 pour Véro, 2 pour Estelle. Et là, tout de suite, on va écouter la nouvelle chanson de Mylène Farmer qui s'appelle « C'est à qui le tour ?» On y va, c'est parti. C'est à qui le tour ?
1: Ben, c'est à Mylène Farmer, c'est une nouveauté.
3: Allez, c'est parti.

0: 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C'est à qui le tour. 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
2: Alors ICI, nous sommes avec Véro qui a 3, Estelle qui a 2. Et laquelle des deux va l'emporter? Eh ben, celle qui gagnera la question à 5 points. J'ai une dernière petite anecdote sur Véro qui me fait beaucoup rire. Alors comme ça, on a une vieille C3 de plus de 20 ans.
0: Oula.
2: Hein? Qui se fait squatter par les jeunes les jours de pluie?
3: Ah oui, ma fille fait trois, elle s'est fait squatter par les jeunes pendant la part des jours de pluie, exactement. Et puis, ils l'ont bien, ils l'ont couché, puis ils ont fumé des produits un peu hilarants à la
2: fin. Bah, bien sûr, de l'herbe magique. Et donc, voilà. Du coup, bah, ils l'ont pété deux fois, alors maintenant tu la laisses ouverte.
3: Ah oui, c'est open bar.
2: Ah bah voilà, comme ça au moins ils cassent plus la voiture. Hein,
3: non.
2: Bah oui, bon, écoute, tant qu'à faire. Hein, c'est... Et alors, il paraît que tes collègues, ils ont fait une chanson sur toi et ta C3.
3: Exactement. Et en plus, tu veux que je te dise?
2: Ouais, dis-moi.
3: C'était sur l'air du lundi au soleil.
2: Alors vas-y, je t'en supplie, je veux la chanson.
3: Ah non, je sais plus, c'était au volant de ta C3, un truc comme ça.
2: Et ben maintenant, il y a plein de gens, voilà. Alors, tu as 3, tu es en tête. Là, c'est la question à 5. Si tu la remportes, tu rejoins Colin en finale.
0: Et ça vous ferait 2 candidats en plus. Hein. Ça veut dire que moi, je suis terminé. Hein.
2: Oui, bon, écoutez, comme chaque semaine. Alors, écoute bien, je vais te mettre... Eh ben, écoute, je vais bien te mettre un petit truc de Claude François. Bien.

0: de maison et plus particulièrement de location de maison. Quelle célèbre plateforme permet depuis 2008 de réserver en ligne des logements entre particuliers partout dans le monde? Depuis 2008, sur les internets, quelle plateforme permet de réserver des logements entre particuliers partout dans le monde? Top chrono 10 secondes.
1: Airbnb.
0: Ta-dam, ta-dam, ta-dam. Ta-dam, ta-dam, ta-dam. Et oui, c'est Airbnb. La plateforme, elle est présente dans 190 pays. C'est Airbed and Breakfast. Et bah bravo. Donc Véro, tu vas en finale. On est en finale. On est en finale.
2: Donc vous êtes en train de me dire que vous avez tout raflé là.
0: Bah oui, bien sûr.
2: C'est-à-dire que Colin et Véro ont joué avec vous cette semaine. Ils sont donc en finale. C'est encore ma chute, une fois de plus, aujourd'hui. C'est désespoir. Estelle, tu l'as compris, on va jouer pour le plaisir. Mais moi, j'étais très contente de jouer avec toi hier et aujourd'hui. Peut-être que toi, t'es moins contente d'avoir joué avec toi. Mais bon.
1: C'est comme ça.
2: C'est la vie.
0: Voilà.
2: C'est la vie. Bah. Estelle, est-ce que tu as quelque chose de prévu pour le week-end? On peut en profiter pour faire un petit coucou à la Haute-Savoie. C'est un petit lieu sympa à nous recommander.
1: Oui, bah il fait beau, donc on va aller peut-être se baigner au lac. Et puis dimanche c'est la fête des mères, donc voilà.
2: Et oui, on n'oublie pas.
1: Bon grand matin.
2: Exactement.
0: Ouais, n'oubliez pas vos mamans.
2: Ben oui, puis on pense à ceux qui ont plus leur maman. Voilà, c'est jamais une fête facile. Ben oui, c'est vrai. Bon, Estelle, allez, on joue pour le plaisir, mais aussi.
1: Allez, pour le plaisir.
2: Pour la gloire.
0: Pour le plaisir.
2: Ça y est, elle en peut plus, elle a gagné, là.
0: De gagner chaque semaine ici.
2: Elle nous fait des faits Herbert Léonard aigu à chaque fois qu'elle gagne. Il y a un truc comme ça qui se passe chez elle. C'est...
0: Allez, pose ta question, va.
2: Ouais, extrait.
3: Que l'on voit sur les magazines. Que l'on voit sur les magazines.
2: Eh oui, parce qu'on va parler de magazines, Estelle. Et on est là aussi pour apprendre des choses sur ici, dans vos taquets. Comment appelle-t-on, Estelle, une publication, un magazine, qui sort deux fois par an? Top chrono, 10 secondes, deux fois par an, comment on appelle ça?
1: Un biannuel.
2: Alors, la logique, oui, ça pourrait être un biannuel. Non, 6 mois, c'est un semestre. Donc, on appelle ça un semestriel, en fait. Un semestriel. Voilà, quelque chose qui sort deux fois par an.
1: C'est un semestriel. Ça ne sent pas de regret.
2: Bah non, c'est sans regret, du coup.
0: Bon, Véro et Colin, bravo Estelle d'avoir joué. Véro et Colin, on vous retrouve en finale.
2: Oui, mais le problème, c'est que qui va vous choisir?
0: On va choisir par tirage au sort. Là, tout de suite, c'est la petite pause de la réclame. On se retrouve juste après, mes petits fées.
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0: À ma gauche, Véronique. Elle joue avec Ici Loire-Océan. Elle a 63 ans. Elle habite à La Chapelle-sur-Erdre. Croyez-moi, elle est à la retraite depuis deux jours. Elle a qu'une envie, c'est partir à Autun ou boire du café. À ma droite, Colin, qui joue avec Ici Gascogne. Il a joué avec moi, il a gagné, bien évidemment. Il a 25 ans, il habite à Mont-de-Marsan. Ah là là là là, il est en couple avec Élise, il est agent immobilier. Les deux sont à moi. Les deux ont été coachés par mes soins. La team d'Amido en finale, c'est tout de suite.
2: Et c'est l'heure de la question qui tue, et c'est moi qui vais la poser. 12h54, Colin, Véro, vous avez joué tous les deux avec Valérie dans la semaine, mais il en faut un pour jouer avec moi quand même là. Colin, t'as envie de jouer avec qui cette finale?
6: Ça m'a porté chance, donc on va dire Valérie.
2: Véro, comment te dire que t'as pas le choix? Véro,
1: c'est pas grave, ça me plaît quand même.
2: Ah merci, t'es quand même content, c'est sur moi. Ouais, tu vas voir quand tu vas gagner avec moi, Véro, tu seras heureuse.
0: Bien, allez. J'espère. Colin, mon petit chéri, pour t'encourager à gagner cette finale, je te mets un petit coup de batte, Benny.

0: Bad Bunny, je suis à la plage. Je peux pas bouger trop, mais j'adore Bad Bunny.
1: Un dessin animé, ça.
0: Ah là là. La blague de boomer.
1: Alors, c'est un boomer,
0: mon petit. Mon petit Colin, t'es prêt pour le bingo?
2: Yes.
0: Alors, concentre-toi bien, Shane. À mon top chrono, tu vas avoir 10 secondes pour me donner un maximum de villes. Tu commences par la lettre C, comme chocolat, comme caramel, comme câlin, ou que sais-je. Alors, un maximum de villes qui démarre par la lettre C. Top chrono, 10 secondes.
2: Cannes, Clermont, Chartres, Colmar, Caen, Cognac, Calais, Cholet, Cherbourg, Châteauroux, Carcassonne.
0: Tu m'en as donné 11, bravo chérie. Magnifique.
1: Bah possible. C'est dingue ça. Parce
0: tu
1: que...
0: sais quand je fais les bingos, je les prépare et je les fais comme ça.
1: Mais par amour.
0: Non, mais je dis, moi, tu vois, j'avais dit,
1: d'accord,
0: je me teste, j'avais dit ça, Caen, Colombes, Créteil, Clamart, ouais. Château Rouge, Chalon, Carcassonne, Cahors.
1: C'est pareil.
0: Et bébé, parce que c'est.
1: C'est voilà. L'osmose. Avec les candidats.
0: Non, c'est juste. Voilà. Allez.
1: C'est chaud ça, Véro, quand même, pour nous, hein.
3: Ouais, j'ai la pression, hein.
1: Bah ouais, parce que 11, d'expérience dans cette émission.
3: Après, c'est un petit jeune, hein, il a 25 ans, il a le cerveau qui va vite.
0: J'ai 61 ans, chérie,
1: rien à voir.
0: On va te mettre un coup d'Ed Sheeran, ça va te détendre.
1: Non, mais oui, en plus, t'as l'expérience, toi, avec l'âge. Allez, Ed Sheeran. Ah non, hein. Véro, on va jusqu'au bout, là.
3: Oui.
1: T'as plus voyagé que lui.
0: Mais oui,
1: tu vas trouver. Allez. Bon, par contre, voilà, les compteurs étant à zéro, c'est clair qu'il faut que tu fasses 12. Je mets pas la pression, c'est juste la c'est factuel.
3: 12 en 10 secondes.
1: Ouais, 12 en 10 secondes, c'est-à-dire qu'il voilà, faut vraiment un. C'est, voilà. On te demande, c'est la même chose, un maximum de villes françaises à nous citer. 12 en 10 secondes. Commençons par la lettre S, comme Sophie, comme Sucette, comme Suzanne. Ok? Top.
3: Saint-Étienne,
1: Merci d'avoir joué.
3: Saint-Plaisir.
1: On a adoré. Salon de Provence, Sisteron, Souillac, Suresnes, Saint-Malo, Saint-Tropez, Sainte-Maxime, Saint-Mandé, ma chérie.
0: Bon, bravo les deux parce que vous étiez tous les deux dans ma team, donc franchement, je vous adore. Donc Colin, tu l'as compris, c'est
1: bah, bravo.
0: T'as gagné.
2: Merci.
0: Le premier prix, donc direction Autun pour un week-end exceptionnel à l'occasion d'Augusto Dunhomme, le rêve du roi. Tu vas partir grâce à l'office de tourisme du Grand Autunois Morvan. Tu vas avoir ton transport compris, tu choisiras ce que tu veux. Tu dors à l'hôtel de la gare, tous tes repas sont compris. Tu visiteras la ville d'Autun, le musée, le site archéologique du Mont-Beuvray, le superbe château de Couches. Et tu iras voir le son et lumière magnifique avec le plus grand spectacle historique de France, Théâtre Antique d'Autun. Tu vas te régaler, ça va être magnifique. T'es content?
2: Eh bien, c'est super. Merci beaucoup et bravo à ma finaliste à côté de moi.
0: Bah oui. Mais Véro aussi, elle a gagné un truc. Qu'est-ce qu'elle a gagné,
1: Véro?
0: Mais
1: Véro, tu repars pas les mains vides. Rassure-moi, tu gardes le sourire, Véronique.
3: Ah oui, mais moi, toujours important, c'était de participer. J'avais jamais participé à une émission de radio, donc je suis ravie.
1: Eh ben, tu repars avec une machine Malongo. C'est une machine espresso conçue en France, éco-responsable, 32 dosettes et 6 verres en verre. Un très beau cadeau, on te l'envoie à la maison dans les prochains jours.
0: Eh bien, c'est magnifique. Bravo à tous les candidats qui ont joué cette semaine avec nous. Vous êtes formidables, les amis. Je remercie Céline à la réalisation, Flo à la technique. Je remercie Sadika au standard, Maître Coupez au savoir, Eric Bastien.
1: Du même.
0: Je sais même plus à quoi dire.
1: Oui,
0: allez.
1: Merci Valérie.
0: Je vous embrasse.
1: On salue votre dos qui nous a bien accompagné toute la semaine. Hein.
0: Le dos que j'ai perdu, je vais le racheter ce week-end. Ouais, allez, je vous embrasse. Passez un bon week-end. N'oubliez pas vos mères. Hein, c'est une fleur même ramassée sur le bord de la route. Ça fait plaisir, mes petits chéris. Allez, à lundi.
1: Bonjour Wendy Bouchard.
4: Je vous ai apporté des bonbons parce que les fleurs, c'est véritable. Aussi, hein, tout pour faire du bien, oui, à ceux que vous aimez, chers amis, vos mamans en particulier. Vous allez bien?
1: Oui.
4: Et je vois que l'ambiance est à son comble.
1: Oui, bah, voilà.
4: Comme chaque vendredi final, vous allez dire aussi.
0: Évidemment.
1: Oui, comme chaque vendredi, j'ai perdu.
0: Et tu nous racontes
4: avec un homme génial qui s'appelle Bernard Fripia, spécialiste de l'orthographe, notamment agrégé d'histoire, connaisseur des lettres, on va parler du mot. mots, de notre langage dans la langue française, l'exigence de bien parler, les amis.
1: Eh ben super, à
0: bon week-end à tout
1: le monde. Attention à la condition. Non, parce que sinon Bernard Fripia va nous reprendre. Donc, passez une excellente journée, un bon week-end. Quelle heure est-il, Valérie?
0: Vous écoutez ici, il est 13h. Bon week-end à tous, je vous aime.
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4: Bonjour à tous, merci d'être à l'écoute de Ma France jusqu'à 13h30. On vous raconte l'actualité avant de partager l'univers de nos invités. Et à la une ce vendredi, Patrick Bruel se met en retrait de la prochaine édition des Enfoirés pour ne pas nuire, dit-il, au collectif d'artistes qui l'accompagnent depuis 34 ans. Alors que sa tournée de concert démarre le 16 juin, les associations féministes mais aussi les mairies appellent le chanteur à annuler ses dates. Certains médias ont décidé par ailleurs de boycotter ses chansons. C'est notre dossier du jour. L'Ouest va progressivement mieux respirer. Trois départements sortent de la vigilance orange canicule, mais à Paris, comme en Occitanie ou dans le Limousin, il continue de faire très chaud. Nous serons aussi dans le Doubs, près d'une éleveuse qui a réorganisé ses journées pour rafraîchir ses vaches. L'événement sportif du week-end, c'est demain la finale de Ligue des Champions. 18h, le PSG affronte Arsenal à Budapest, où nous retrouvons l'un des envoyés spéciaux d'ici, au milieu des supporters parisiens qui commencent à arriver. Au cœur de vos régions, c'est la fête des voisins ce soir, et puis une rencontre avec le sosie de Pierre Ninet, figurez-vous, des coiffeurs à Toulouse. 13h15, on parle donc du français et de l'orthographe. Un degré d'exigence que veut rehausser le ministre de l'Éducation nationale et l'IA dans tout ça. On en parle avec le spécialiste de l'orthographe, Bernard Fripia. Patrick Bruel semble donc de plus en plus sous pression, accusé d'agression sexuelle et de viol par une trentaine de femmes, visé par au moins 9 plaintes. Le chanteur de 67 ans qui doit entamer en juin une série de concerts a décidé, Marine Le Génie, de se mettre en retrait des Enfoirés. C'est une troupe dont il est l'un des piliers depuis 1993.
5: Oui, décision prise par le chanteur lui-même pour ne pas mettre dans l'embarras l'association des Restos et ses collègues des Enfoirés. Je voulais donc vous dire avec beaucoup de tristesse que je ne serai pas avec vous en janvier prochain, comme c'était le cas depuis 34 ans. Il ajoute dans un texte transmis à nos confrères d'RTL, « J'espère vous retrouver lorsque la justice aura prouvé mon innocence. Je vous souhaite le meilleur. » À 67 ans, Patrick Bruel, vous le disiez, Wendy, était un pilier de la troupe.
4: Et donc cette pression, elle monte ces derniers jours sur les prochains spectacles, les prochains concerts de l'artiste.
5: Oui, et ces spectacles actuels également. Exemple très concret, cette semaine, des militantes du collectif féministe Nous Toutes ont fait irruption mercredi soir au Théâtre Édouard VII à Paris, où ils jouent chaque soir en ce moment dans la pièce deuxième partie. Elles sont intervenues en scandant les mots Bruel, violeur. Elles promettent aussi de perturber les concerts de sa tournée qui doit démarrer le 16 juin prochain à Paris au Cirque d'Hiver.
4: Pression aussi du côté des mairies.
5: Oui, qui ont écrit au chanteur, les maires qui ont écrit au chanteur, pour lui demander d'annuler ses concerts comme à Paris, Marseille ou de plus petites villes comme Boulazac près de Périgueux. Fanny Castagnède a donc écrit au chanteur et elle a expliqué pourquoi ce matin à Louis de Bergevin sur Ici Périgord.
6: Je l'ai fait parce que j'ai trouvé que c'était juste vis-à-vis des témoignages des personnes qui se disent victimes, vis-à-vis des fans aussi, de l'artiste, et vis-à-vis de moi. C'était important pour moi de dire que je croyais ces fans. Voilà, je les crois.
5: Des maires qui n'ont pas forcément la main sur ces annulations, mais qui peuvent avancer un argument de trouble à l'ordre public. En dehors des frontières françaises, Wendy, après le Québec, un festival suisse a décidé de reporter un concert prévu le 26 juin. Enfin, certaines radios, dont la nôtre, ont décidé de retirer les chansons de Patrick Bruel de leur programmation. RFM également, Nostalgie est réfléchie. Et puis à la télé, Nagui a décidé de suspendre les chansons de Patrick Bruel de son émission N'oubliez pas les paroles. Décision qu'un autre animateur, Arthur, juge prématuré.
4: Au nom de la présomption d'innocence, Marine Le Génie, merci beaucoup. Nous sommes avec Emmanuel Dancourt. Vous êtes journaliste. Bonjour Emmanuel.
7: Bonjour Wendy Bouchard.
4: Et présidente de l'association MeToo Média qui lutte contre les violences sexistes et sexuelles dans les médias, comme son nom l'indique, dans la culture également. Je voudrais revenir sur cette info que Marine nous livrait, cette info du matin. Patrick Bruel qui décide donc de cette mise en retrait lui-même des Enfoirés par respect pour le collectif d'artistes que cette troupe représente. Quelle est votre réaction, Emmanuel Dancourt, à cette dernière actualité?
7: Ma réaction, c'est qu'on on assiste à une récupération du récit, parce que c'est en aucun cas Patrick Bruel qui se retire. C'est les Enfoirés qui ont communiqué pour dire qu'ils ne réinvitaient pas Patrick Bruel dans la prochaine session. Donc là, il y a une bataille de récits qui est en train de se jouer. Vous allez voir qu'elle va certainement continuer, parce qu'effectivement, vous l'avez très bien dit et très bien résumé, les collectifs féministes sont très à l'œuvre pour essayer de faire comprendre ce qui est en jeu. Et ce qui est très beau, c'est, et vous l'avez rappelé également, c'est de voir que tout le monde fait sa part. On a des maires qui font leur part, on a vos radios et votre radio. J'étais vraiment très heureuse d'apprendre que vous aviez décidé de suspendre. Pourquoi c'est important de suspendre la programmation d'un chanteur ? Parce qu'à chaque fois, il a des droits d'auteur, ça lui ramène de l'argent, ça lui donne de la puissance. Et comme Patrick Bruel est son propre producteur, eh bien, ça lui permet de garder un certain pouvoir, notamment sur tes fans.
4: Alors Emmanuel Lancourt, plusieurs choses. D'abord, vous dites, on va revenir sur la radio dans quelques instants, vous dites, c'est la direction de la troupe qui a décidé de son retrait. C'est évidemment pas ce que dit Patrick Bruel. C'est pas non plus la direction, je vous laisse la maternité, si j'ose dire, à cette heure-ci, de l'information, car la direction ne communique pas en ce sens aujourd'hui. Vous dites récupération de la part du chanteur. Vous êtes certaine de vos informations ?
7: Oui, tout à fait. C'est une récupération de récits, tout à fait. Et ce qui est très intéressant, vous l'avez pointé vous aussi, Wendy, en disant il y a des radios, par exemple, qui se targuent de la présomption d'innocence pour ne pas faire
4: c'est un principe
7: que vous
4: avez de justice. C'est un principe de justice.
7: Oui, mais qui est un principe tout à fait cardinal de justice. Il faut bien rappeler qu'on est dans le droit pénal. C'est-à-dire que ce principe de justice, même admettons que Patrick Bruel reconnaisse tout ce que lui reproche la trentaine de victimes, il serait quand même présumé innocent. Par contre, on a un autre droit, qui est un droit beaucoup plus réactif que le pénal, il va mettre des années à passer, qui est le droit du travail. Et dans le droit du travail, la présomption d'innocence, elle n'existe pas. Ce que prévaut dans le droit du travail, c'est un principe de sécurité. Et c'est pour ça que nous toutes, dont vous parliez, est intervenue au Théâtre Édouard VII, parce que quand le Théâtre Édouard VII programme Patrick Bruel avec toute sa notoriété, tout son entre-gens, eh bien, il ne protège pas les salariés autour, alors à moins de mettre que des hommes dans l'entourage de Patrick Bruel, mais il ne protège pas les salariés, il ne protège pas le public, alors que le droit du travail les y oblige. Quand on a une information pareille et que plus de 30 femmes ont parlé, on peut quand même se poser la question de protéger évidemment son personnel et son public. Et là, on voit qu'il n'y a pas une application du droit du travail.
4: Alors, c'est intéressant que vous mettiez en avant, en effet, ce droit du travail. Aujourd'hui, Emmanuel Dancourt, vous évoquiez le spectacle théâtral qui prend fin avant le relais pris par la tournée, les concerts de Patrick Bruel, et Marine redonnait cette date, le lancement officiel de cette grande tournée au Cirque d'hiver à Paris le 16 juin. Comment, avec votre association MeToo Media, vous comptez bien ajouter, si j'ose dire, à cette pression à l'approche de cette date symbolique, Emmanuel Dancourt ?
7: Alors, MeToo Media est très à l'attaque, mais pas seulement. Vous savez que les collectifs travaillent ensemble et on se contacte entre nous pour dire, voilà, on ne peut décemment pas laisser Patrick Bruel démarrer sa tournée le 16 juin, donc depuis le Cirque d'hiver. Après, c'est une très grande tournée avec de très, très, très nombreuses dates. On a tous une responsabilité collective à agir, à interpeller. Le but, c'est vraiment pas d'entrer frontalement en contact avec les fans. Les fans, on essaye de leur expliquer. Moi, j'ai fait partie de la Bruelmania. J'ai 52 ans, j'étais en plein dedans. J'ai assisté à des concerts. Je n'étais pas au premier rang. J'étais assise derrière, mais quand même. Je connais toutes ces chansons par cœur. Et pourtant, eh bien, je me suis déconstruite là-dessus. J'ai appris à comprendre ce qu'était une violence sexiste et sexuelle, ce qu'était une victime. Pourquoi en France, une victime n'a aucun intérêt à porter plainte ? Le droit français, il n'est pas bien fait là-dessus. Et il ne condamne pas. C'est d'où la loi intégrale qu'on réclame avec la coalition féministe. Mais le 16 juin, l'idée, c'est vraiment, il y aura plusieurs appliques, on va dire ça comme ça, et avec plusieurs coalitions qui viennent pour dire ça n'est pas possible. Et on est obligé de demander à Patrick Bruel de se retirer lui-même parce qu'il est son propre producteur, ce qui lui permet de garder la main avec des contrats qui sont très très bien vissés. Donc c'est pour ça que ça arrangerait tout le monde qu'il se retire.
4: Bien sûr, vous avez entendu vous et les associations qui montent au créneau, vous avez entendu un certain nombre d'artistes, ils ont été nombreux à s'exprimer ces derniers jours. Et je voudrais vous faire réagir à la réaction d'Agnès Jaoui qui s'oppose au principe de censure, par principe aussi, jugeant que c'est aux spectateurs de faire leur propre choix et que la censure, le boycott par principe éthique pose problème à un artiste qui, tant qu'il n'est pas jugé, est présumé innocent. Dernière question là-dessus.
7: Donc, c'est compliqué, Agnès Jaoui, parce qu'elle va ramener des principes que, comme beaucoup de monde, elle ne maîtrise pas. Tout le monde nous ramène la présomption d'innocence. C'est censé être un parangon pour ne pas agir. Mais comme je vous l'expliquais, la présomption d'innocence, elle est applicable, elle est appliquée dans ce cas-là. Et nous, on est en train de réclamer du droit du travail. Et il y a dans le droit du travail, il y a une notion qui s'appelle le devoir de vigilance. Et c'est ça qu'on demande d'appliquer. D'accord. Et à côté de ça, vous avez Christophe Hillem, qui a très bien réagi. Vous avez Zazie, qui a très bien réagi. On aurait voulu que Laurent vous le dise, il est un peu plus loin. Ils sont un peu embêtés, c'est leurs copains, quoi. Ils savent pas trop quoi faire, ils connaissent rien au droit, donc ils essayent de choper des réactions à droite, à gauche. On a vu Jean-Louis Aubert, il savait pas trop quoi dire. Mais c'est important que les artistes prennent position en disant, comme Zazie, je crois les victimes.
4: Merci beaucoup, Emmanuel Dancourt, journaliste et présidente de l'association MeToo Média, après cette annonce de Patrick Bruel de cette mise en retrait des enfoirés. Il est 13h09 et vous allez commencer à respirer un peu mieux du côté ouest du pays, dans le Morbihan, l'Ille-et-Vilaine et la Mayenne. Heureusement, parce qu'en Bretagne, par exemple, la canicule a entraîné un pic d'activité pour les pompiers, le SAMU et les urgences. Les vigilances oranges ont été levées dans ces départements, mais 11 autres, de Paris à la Charente, aux Deux-Sèvres, la Vendée ou la Gironde, restent concernés. Chaleur très marquée encore aujourd'hui dans la vallée du Rhône, dans le sud-ouest et dans le Languedoc, où quand on habite en ville, dans les appartements, ça surchauffe. 35 degrés cet après-midi à Bergerac. Les habitants, Louise Forbin, font ce qu'ils peuvent pour s'adapter.
8: Sur les façades des immeubles, la plupart des volets sont clos.
9: Le matin à 6h, c'est grand ouvert partout. Et puis dès qu'on arrive à 9h, 9h30, tout est fermé partout.
8: Malgré ça, la température grimpe très vite dans les appartements. C'est parce qu'ils sont mal isolés, selon Martine.
9: Ils sont vieux, ceux-là. Je crois qu'ils ont au moins 75. Donc ça se faisait pas, hein, les bâtiments isolés.
8: Impossible donc de garder de la fraîcheur.
9: Vous avez beau essayer de faire de l'air, vous pouvez pas. C'est trop chaud, là.
8: Depuis quasiment une semaine, Françoise a énormément de mal à dormir.
9: Là, j'ai pratiquement 30 degrés. Heureusement qu'il y a les ventilos, parce que sinon, on tient pas. Comme j'aime pas être dans le noir, je laisse un côté qui est un peu ouvert, comme on dit, pour pas ressembler à une prison. Mais sinon, on peut pas tenir. Hein.
8: Pas question non plus d'allumer le four pour cuisiner. Désormais, Chana se contente de plats froids.
10: Pour le repas, maintenant, je ne préparais que le sandwich. D'habitude, je fais le pain de chez moi. Et maintenant, je vais acheter que le boulangerie.
8: Marie-Josée a 77 ans. La journée, elle évite le plus possible de rester dans son appartement.
11: Je sors, je m'aère ou je vais dans des endroits où il y a de l'ombre, des arbres, un resto ou quelque chose.
8: Pour faire face à la chaleur, certains habitants de la résidence ont craqué et ont acheté une clim. Stéphania vient de l'installer chez elle.
12: C'est bien là maintenant. 21, 20.
8: Un investissement que beaucoup de foyers ne peuvent pas se permettre.
4: Hier, la température a atteint 37,8 à Angoulême. Record battu de chaleur encore pour un mois de mai en France. La ville de Limoges s'organise pour protéger ses élèves dans les écoles. Et du côté des éleveurs, il faut prendre soin des bêtes. Nous sommes dans le Doubs, justement, où une exploitante laitière a installé des brumisateurs, des ventilateurs, a réorganisé ses horaires de travail pour protéger ses bovins et par conséquent la qualité de son lait qui servira à fabriquer le comté. C'est un reportage d'Emma Dewey à Bouclon.
13: Pour Mélanie Gruet, le changement a lieu dès le début de sa journée à 5h du matin dans la salle de traite.
14: Ce que je voulais vous montrer, voilà, c'est le brumisateur dans lequel on a investi il y a quelques années. Bon, ça fait un petit peu de bruit.
15: Ça permet d'abaisser un peu la température dans la salle de traite.
13: Un nuage de brume qui rafraîchit les vaches pendant cette vague de chaleur.
15: Voilà, ça fait un petit côté un peu frais, assez agréable, et on se rend compte pendant la traite, les vaches aiment bien rester du coup à cet endroit-là. Elles sont assez pressées de rentrer dans la salle de traite et de profiter d'un petit instant de fraîcheur.
13: Jusqu'à avoir du mal même à les faire sortir pour les emmener ensuite dans le bâtiment. Mais ici, Mélanie a tout prévu avec ses deux nouveaux ventilateurs dernier cri accrochés au plafond.
15: On souffle, la température ambiante est plus supportable.
13: Avec des vaches métamorphosées.
15: Surtout ce qu'on peut voir, vous voyez, il n'y en a pas une qui remue la queue, elles sont hyper calmes.
13: Et elles pâturent plus tard le soir et plus tôt le matin.
15: Habituellement, la traite le matin, c'est plutôt 6h. Là, on a avancé à peu près d'une demi-heure, donc vers 5h30. Et puis le soir, pareil, habituellement, c'est plutôt vers 5h30. Et là, on est plutôt aux alentours de 17h.
13: Et dans des prairies plus proches de la ferme pour ne pas s'épuiser et plus ombragées pour éviter le coup de chaud.
4: Merci Emma. Autant d'installations pour faire face à la chaleur que vous pouvez retrouver en vidéo, notamment sur le site ici.fr Besançon et sur nos réseaux sociaux. Météo France prévoit la fin de l'épisode caniculaire pour dimanche. La Roumanie, membre de l'OTAN, dénonce une escalade après la chute d'un drone russe sur un immeuble. Un incident à Galati, près de la frontière ukrainienne, qui a fait 2 blessés légers. Le président roumain convoque une réunion du Conseil suprême de défense pour discuter, dit-il, des implications de la guerre menée par la Russie face à l'Ukraine. Il est 13h13 et la ferveur des supporters du PSG grimpe à la veille de la finale de Ligue des Champions. Demain soir, 18h, le PSG affrontera les Anglais d'Arsenal à Budapest, où vous êtes au cœur de cette ambiance qui monte, Romain Bédouc. Bonjour Romain.
16: Bonjour Wendy.
4: Oui Romain, les Parisiens à Budapest qui devraient être près de 20 000 au final pour se forger des souvenirs. Alors ils commencent à arriver, mais ils sont toujours moins nombreux à l'heure où l'on se parle que ceux d'Arsenal.
16: Effectivement, il y a des Parisiens, il y a quelques maillots du PSG, mais toujours moins que des maillots d'Arsenal. Mais j'ai trouvé un supporter du Paris Saint-Germain avec moi dans la fan zone de l'UEFA. C'est à la place des héros à Budapest. Je suis avec Martin. Bonjour Martin.
17: Bonjour.
16: Comment ça va? Là, on est en maillot du PSG, on est un peu en minorité. Hein.
17: Ouais, il y a beaucoup plus de supporters d'Arsenal. Mais bon, on croise quand même quelques Parisiens en espérant que les Parisiens vont arriver. Et là, on attend le match. Hein.
16: On attend le match, effectivement. Il va y avoir énormément d'animation autour du Paris Saint-Germain. Le programme, c'est quoi? C'est de faire du tourisme ou c'est de plus se concentrer sur les activités foot?
17: Un peu des deux. Donc nous, on est arrivé hier. Donc on repart lundi. Donc ça fait un gros week-end. Donc on va mixer un peu des deux. Après, là, bien sûr, aujourd'hui et demain, c'est vraiment foot. Là, on est quasiment déjà dans les premières heures avant le match. Donc ça y est, là, on pense déjà au match et on attend que ça.
16: Est-ce que vous avez des billets pour aller voir la rencontre?
17: Non, malheureusement, on n'a pas encore de billets. On va essayer d'en trouver demain à la fin de zone, en y allant tôt. On verra bien, peut-être la chance va nous sourire. Et sinon, bah, ça sera... On regardera à la fan zone avec les autres supporters parisiens qui n'ont pas de billets également.
16: Et effectivement, Wendy, il y a 3000 Parisiens qui viendront sans billets, qui vont essayer d'en trouver pour assister à la rencontre. C'est toujours moins que les supporters d'Arsenal. Près de 10 000 supporters des Gunners sont attendus sans billets dans les rues de Budapest.
4: Merci Romain Bédouc. À 1500 km de Paris, où se prépare aussi une soirée historique. Demain, 22 000 policiers déployés en France, 8 000 autour des Champs-Élysées et en banlieue. 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Et puis toujours en foot, le 18 bleu sur 26 débute aujourd'hui leur préparation de Coupe du Monde à Clairefontaine, première séance à 17h avant le premier match des Bleus le 16 juin à New York, la France qui affrontera le Sénégal. On se quitte pour ce tour de l'actualité avec la 26e fête des voisins. C'est ce soir, vous qui avez peut-être reçu l'invitation, si elle est organisée cette fête dans votre résidence, dans votre rue, dans votre quartier. C'est un moment de convivialité qui fait du bien dans une société qui a tendance au repli et à l'agressivité. Ce rendez-vous va battre par exemple un nouveau record à Quimper, 70 tablés organisés à travers la ville. À Alès aussi, cette fête des voisins connaît un regain d'intérêt, 20% de participation en plus cette année. C'est donc un message qui porte aussi dans ce quartier Saint-Honoré-Jeanne d'Arc à Amiens, Nicolas Fillon.
18: Son invitation pour la fête des voisins de sa résidence, Dimitri la garde précieusement.
19: Voir une étiquette comme ça dans l'appartement, c'est vrai que ça fait plaisir de voir du monde, connaître d'autres personnes, boire l'apéro. C'est vrai que non, c'est sympa moi je trouve.
18: 18 ans pour l'agriculteur.
19: Ça va faire un mois et demi qu'on est arrivé.
18: Malgré son jeune âge, il tient à ce qu'il appelle une tradition.
19: Mais j'espère que c'est un truc qui se perdra pas quoi, c'est plutôt un truc de nos parents quoi, c'est très bien.
18: On peut se faire des amis à une fête des voisins?
19: Bah oui, pourquoi pas. Après, le but c'est de pas faire d'ennemis quoi.
18: Et oui, pour aplanir certains conflits comme une voiture mal garée ou des poubelles mal rangées, mieux vaut la fête des voisins qu'une réunion de copro, selon Daniel.
20: Au niveau des réunions syndicales, c'est autre chose. C'est pas pareil.
18: La fête des voisins, c'est même l'exact opposé pour Jean-Michel.
21: Est-ce que je vous offre à boire vu la chaleur?
18: Un moment convivial qui permet de casser l'image d'un lotissement dortoir où personne ne se parle.
21: Donc ça permet de rompre un petit peu cet isolement, des fois de prendre conscience de certaines situations, d'handicap ou autre. Juste un moment de sociabilisation intergénérationnelle, j'ai envie de dire.
18: Et pour briser la glace à la fête des voisins,
22: Des petites gâteries pour l'apéritif, on va ramener un peu de vin, une table et puis devant.
18: Jean-Claude a son petit truc.
22: Ah ça, c'est des petits feuilletés à la feta. Avec un petit coup de rosé ou un petit coup de blanc, c'est très très bien.
18: Avec d'autant que la chaleur sera de la partie.
4: Merci, ça te fête des voisins ce soir, peut-être près de chez vous, 13h18.
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4: Alors, il est toujours très bon d'inviter un Bernard Frippia à la fête des voisins. Qu'est-ce que vous en dites, Bernard?
24: Oh, ça serait une bonne idée.
4: Voilà, parce que Bernard Frippia, il sait vous mettre de l'ambiance et il sait vous raconter tout cela avec des mots choisis. Cher monsieur, spécialiste de l'orthographe, amoureux des mots, s'il en est, auteur aussi, je voulais qu'on parle pour nos auditeurs des mots, de la langue française, cette langue qu'on aime, qui vit, qui explose, qui évolue. Quand vous entendez, Bernard, le ministre de l'Éducation nationale, qui veut enfin qu'on ne maltraite plus la langue, qui dit que pour le bac notamment, il va réaffirmer l'exigence. En gros, une copie qui n'a pas un niveau de langue suffisante ne pourra pas avoir la moyenne. Ça, qu'est-ce que ça vous inspire aujourd'hui ?
0: Bah, ça dépend de la copie de quoi. Si c'est une copie de français, ça justifie. Maintenant, si c'est une copie de géographie, bah, le test, c'est de savoir si le gosse est bon en géographie. Faut faire attention. Alors, l'idée est bonne, hein, il faut que les gens parlent bien, moi je suis d'accord, mais enfin... Mon médecin, je veux qu'il me soigne convenablement. Alors si tout d'un coup je découvre qu'il manie pas très bien la langue française, bon bah c'est pas trop grave quoi. Je veux dire, ça dépend un peu du métier qu'on fait. Après on fait ce qu'on peut, mais il faut pas être trop strict. Et il faut quand même savoir que il y a des fautes qui sont devenues des règles.
4: Alors ça c'est intéressant. Par exemple.
0: Fromage. Eh bien, ça vient du latin formaticus. Et à l'origine, c'était fromage. Et les gens disaient fromage, et puis il y avait des gens qui parlaient mal, ils ont fini par dire fromage. Mais au début, on se moquait d'eux.
4: Je veux dire que la grosse faute du lycéen, demain, pourrait devenir l'usage.
0: Ça dépend des fautes, hein, faut bien regarder. Mais, je veux dire, c'est quand même une évolution. Lendemain, la même chose. Oui. À l'origine, c'était endemain, le mot. Oui. Et il y avait un apostrophe devant, et puis à force de, ben, on a fini par dire le lendemain. Mais vous voyez, donc il y a des évolutions. Alors, je sais bien que c'est des extrêmes, mais bon, faut être un peu cool quand même. Quoi.
4: Oui, quand vous allez dans les entreprises, vous qui êtes coach en orthographe, oui. Vous tenez forcément un discours de rigueur et d'exigence. Est-ce que vous considérez quand même que sans maîtrise de la langue, un bon savoir ne peut pas être restitué correctement ?
0: Bah oui, c'est-à-dire qu'il ne faut pas que l'absence de vocabulaire vous empêche de vous faire comprendre. Par voilà, exemple, c'est ouais. Ça le problème, ouais. Quoi.
4: La nuance aussi, la nuance.
0: Donc, oui, puis parfois choisis. On dit l'inverse de ce qu'on veut dire, hein. Celui qui dit vous n'êtes pas sans ignorer. En fait, c'est vous n'êtes pas sans savoir, donc faut comprendre traviole, quoi.
4: Oui.
0: Donc voilà, donc là, il y a des trucs où il faut faire attention. Mais chacun doit faire un effort, mais il faut rester zen, quoi. Moi, ce que je n'aime pas, c'est le côté sanction, oui. Et puis jugement aussi. Oui. Moi, en maths, je suis nullissime. Hein. Alors j'ai appris. Alors, juste
4: bah, vous n'êtes pas agressé de maths en même temps. Vous pardonne, Bernard. Vous pouvez
0: pas agressé en tout. Bah, en maths, mais là, c'est ça qui est gag. C'est-à-dire que en maths, on peut dire, oh, moi, je suis nul en maths. C'est presque bien vu, quoi. Mais voilà, ça dépend des matières et tout ça. Il faut être cool. C'est le jugement qui me fait peur.
4: Oui,
0: parce que moi, forcément, je fréquente pas mal de puristes, quoi. Alors, je leur donne pas tort, mais il y a la manière dont ils sont stricts. C'est parfois énervant, quoi. Oui. Et puis, j'oublie parfois qu'on était des gosses, hein. Parce que, bon, moi, j'ai eu un copain il n'y a pas longtemps. Il dit, oh là là, tu verrais les fautes d'orthographe que mes petits-enfants font. Sauf que moi, j'ai de la mémoire. Et je lui ai rappelé que quand on était ensemble au lycée, ils faisaient autant de fautes que ses petits-enfants. Et
4: c'est
0: je lui ai c'est un plaisir de le dire devant
4: les
0: petits-enfants.
4: C'est bien d'être la mémoire de vos copains aussi, Bernard Fripia. Vous êtes aussi là en studio. Alors, on pense évidemment à ceux qui sont en train de plancher sur le bac pro, à ceux qui révisent le bac français. Je ne sais pas s'il y a les mêmes degrés de bac en Belgique.
0: Non, c'est pas le même
4: Bernard.
0: système.
4: Il y a quand même l'exigence toujours du mot, évidemment, de la lettre et puis de la distance face à la littérature. Mais vous êtes aussi avec nous pour revenir sur les sorties des différents dictionnaires édition 2026 et 2027. À la fois Petit Robert et Petit Larousse. Vous avez une préférence, vous, pour l'un ou pour l'autre ?
0: Oh, bah moi je suis plutôt Larousse, mais bon.
4: Mais pourquoi ? Et pourquoi ?
0: Parce qu'ils m'ont édité, tout simplement. Okay. Comme voilà. Il n'édite que des grands auteurs, je leur fais confiance.
4: Magnifique, alors oui, je vous suis. 150 mots et expressions qui vont intégrer les nouveaux millésimes qui sont entrés donc dans ces Larousse et Robert et qui ont surpris certains. Alors ça va plaire à certains de nos auditeurs, je pense au terme bouiné. Vous connaissez ce terme-là, Bernard ? Vous n'êtes pas obligé. Hein. Bouiné, en gros, on l'entend dans le Nord-Ouest, dans l'Anjou, le Maine, la Normandie, la Bretagne, c'est-à-dire passer son temps à des vagues occupations. Écoutez, Pierre Coquelin et Manfred Duval qui sont allés écouter justement ce que ce mot inspirait dans les rues de Cherbourg.
1: Bouiné, bah ça veut dire qu'est-ce que tu bricoles, qu'est-ce que t'es en train de me faire, ou j'arrive pas à comprendre ce que tu me fais là. Je suis surpris avec la jeunesse qui utilise d'autres mots. Je me pose la question si les jeunes l'utilisent. Moi, à mon âge, bon, on l'utilise. J'en vois pas la nécessité d'être dans le dictionnaire.
2: C'est nianté, non ? Quelque chose comme ça, hein ? C'est ça ?
3: C'est des mots qu'on n'utilise plus. Ça peut permettre de, bah, ça reste dans le langage. Hein.
24: Bouiné, ce que vous utilisez.
25: Alors non, je sais même pas ce que ça veut dire.
26: La langue française se construit avec l'air, du temps.
5: les échanges. Alors si la population française l'utilise, pourquoi pas le mettre dans le dictionnaire.
6: Dans l'ouest de la France, on l'utilise. D'accord. Bretagne aussi.
5: Comme cette poignée, cette clanche.
7: On ne connaissait pas. D'accord.
9: Vous êtes de la région hein.
7: Pas du tout.
9: De quel coin?
7: Nord-Pas-de-Calais.
9: C'est utilisé par bon nombre de personnes, donc c'est normal que ça fasse partie du dictionnaire.
7: Ça fait apprendre des choses, ça fait voyager par la parole.
4: Alors moi, je trouve ça très intéressant tout ce qu'on vient ensemble, cher Bernard Fricka, vous qui êtes spécialiste des mots, de l'orthographe en particulier, parce que cette expression bouinée, pourquoi, à votre avis, elle rentre dans le dictionnaire cette année?
0: Mais elle, alors, d'abord, un mot ne devient officiel que quand l'Académie l'enregistre. Mm-hmm. Maintenant, les dictionnaires, ils ont quand même une autre raison d'être, c'est la définition. C'est-à-dire que si vous rencontrez, il faut penser aux étrangers,
7: oui.
0: Ou même à la limite moi, parce que je ne connaissais pas moi le bouiné. Donc imaginons que dans un article, je vois bouiné, ça veut dire quoi ce truc-là? Bon, ben je regarde le Larousse, je sais ce que ça veut dire. Faut bien penser que le rôle des dictionnaires Robert Larousse ou Dutré, le rôle des dictionnaires c'est aussi, on rencontre le mot, mais qu'est-ce que ça veut dire? Vous voyez, c'est pas... officialiser la langue française, ça c'est le rôle de l'Académie.
4: C'est mieux se comprendre.
0: Ah ben oui, ouais. Donc ça peut aider. Mais mettez-vous un étranger, un japonais qui apprend le français, il voit bouiné, bah, il cherche, est-ce qu'il trouve pas le mot dans le dictionnaire, il
4: bien
0: est
4: sûr,
0: paumé. Donc
4: sûr.
0: Autant le mettre. Hein.
4: Bah, très bonne réflexion. Vous découvrirez dans ces nouveaux dictionnaires le terme de narcomicide, d'équithérapie qu'on emploie souvent, de fast fashion, de découvrabilité. Bon, il y a des mots qui sont pas super beaux, mais ça c'est pas non plus le principe du dictionnaire, Bernard.
0: Bah, si les mots sont employés, c'est ça. Hein.
4: C'est ça.
0: Usage. Voilà, moi ce que je constate, c'est qu'il y a toujours le rapport à la langue grecque quand même, finalement. Équithérapie, c'est cous, enfin là c'est le latin, thérapeute, c'est soigner en grec.
4: Oui.
0: Donc on continue à utiliser le grec.
4: On reste sur nos grandes racines.
0: Ah,
4: alors
0: voilà.
4: Vous pouvez feuilleter désormais le dictionnaire pour entendre une définition, mais vous pourrez aussi aller en ligne sur votre téléphone en disant... Dis-moi Robert, qu'est-ce que signifie narcomicide? Petit Robert qui développe son intelligence artificielle pour accéder plus facilement, en dehors du papier justement, à ces termes. Qu'est-ce que ça vous dit aussi?
0: Oh, pourquoi pas, de toute façon, on ne pourra pas l'empêcher, donc c'est une bonne idée. Alors, moi, personnellement, je n'utilise pas ce truc-là, hein, mais je suis pas... Mais... Pourquoi pas? Et puis finalement, l'intelligence artificielle, alors d'après ce que j'ai compris, ça vous donne l'orthographe.
4: Oui.
0: Donc du coup, on va peut-être pas simplifier, c'est plus nécessaire, puisque si l'intelligence artificielle
4: vous souffre
0: l'orthographe d'un mot, ça sert à rien. Maintenant, il faut pas qu'elle se trompe. Hein. Voilà, faut pas qu'elle se trompe. Mais après tout, c'est un outil comme un autre. Quelque part, les calculettes, au début, les gens disaient, mais vous devenez fainéant, vous n'êtes pas capable de faire une multiplication, et puis tout le monde utilise des calculettes. Bon, ben voilà.
4: Alors, après, d'ailleurs, tenez, on dit fainéant ou feignant?
0: Non, c'est fainéant. C'est-à-dire que le feignant, c'est le verbe feindre. F-E-I-G-N-A-N-T. Et c'est fin, donc en feignant de faire quelque chose. Maintenant, si vous traitez quelqu'un de fainéant, c'est fait, F-A-I, néant, il fait le néant.
4: Oui, mais pourquoi on dit feignasse alors?
0: Oh bon ça, pas parce qu'on a mélangé les deux, puis on a arrangé.
4: Oui, c'est ça, on s'est arrangé aussi, cette langue qui évolue.
0: Bien sûr. On a mélangé de... Voilà, pourquoi pas hein.
4: Bon, vous êtes assez à l'aise finalement. Ce que j'adore avec vous, c'est que finalement la langue, elle vit, elle évolue. Je pense à votre chère magnifique épouse Nikki, qui était anglaise de son état et qui peut-être était dans des combats parfois, savoir si la langue devait s'inspirer de l'anglicisme ou pas. Mais oui, au contraire, vous le dites oui. Vous.
0: Ah bah elle n'était pas contre. Hein. elle était pour. Oui, l'anglais peut aider. Et puis il y a plein. Si vous voulez vous marrer, vous allez sur gallica.fr et vous cherchez un bouquin écrit par Henri Estienne. Faut le trouver, on trouve l'original. Et alors, où il râle sur les gens qui utilisent l'italien. Et alors, il dit maintenant, vous vous gargarisez avec des quiproquos. Maintenant, vous ne pouvez plus dire François. Pour être bien vu, il faut dire français. Mais honnêtement, vous prenez son bouquin, que bien fait, que marrant, et vous remplacez italien par anglais, on est carrément au 21e siècle.
4: Ah, ça
0: a toujours été, ça vient, ça va. Et puis, il y avait des mots qui critiquent et qui n'ont pas passé à la postérité. Voilà, c'est la vie, hein, cool.
4: Et on parlait de l'intelligence artificielle tout à l'heure. Vous qui avez été un petit peu pompier de service dans pas mal d'entreprises, appelé justement pour des soucis d'orthographe et pour bien relier aussi les salariés entre eux autour des mots. Est-ce que vous continuez ce boulot-là? Est-ce que vous sentez que les entreprises sont intéressé par cette matière et imprégné par ça.
0: Oui, bien sûr, ça a toujours été. Et on a toujours dit, oh, tu te rends compte, maintenant ça va mal, regarde, ils ont besoin de stage. Parce que moi, ça fait 30 ans que j'en anime, donc il y a 30 ans, on disait déjà. Mal, il y a aussi cette idée reçue que ça va de plus en plus mal, c'est pipeau. Hein. Moi, j'avais vu un bouquin où il expliquait que la faiblesse orthographique des enfants était due aux nouvelles technologies. Ouais. Sauf que le bouquin date de 1953. Et le mec, il vous disait que maintenant, ben, les gosses, ils ne lisaient plus, ils écoutaient la radio, c'était même pas la TV, ouais. Et ils n'écrivaient pas, ils se téléphonaient. En 80, on me dirait que c'est en Belgique, c'est différent. Mais en 1980, je suis tombé sur un instituteur, un de mes anciens instituteurs, et qui me disait, mais ça va vraiment de plus en plus mal, je dois aller en fac de droit pour leur donner des cours d'orthographe. Ça a toujours été... Et moi, j'ai connu plein de gens qui avaient une mauvaise orthographe, et puis en travaillant, petit à petit, ça s'améliore, ça va s'arranger, ça passera.
4: C'est ça qui est bien. Merci Bernard Frippia. Alors, vous tapez sur Google Bernard Frippia, vous vous rouez sur ses livres, parce que ce sont des petites mines d'or, on simplifie l'orthographe, ce que vous voulez, ou le dictionnaire amoureux des mots, que j'ai grand plaisir aussi à découvrir avec vous, cher Bernard. Merci de votre présence sur ICI, qui est une radio que vous aimez, que vous connaissez bien. Vous revenez quand vous voulez, Bernard, parce que ça nous fait du bien. Merci beaucoup. Merci d'être à l'écoute.
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11: Dans le Calvados, c'est un spectacle inclassable qui met en scène un musicien chanteur dans son concept électro, une panne des machines, le show vacille, c'est le dépoulement progressif, le masque tombe, sa fausse voix, ses faux cheveux, mais au cœur du malaise qui s'installe, naît une relation plus intime avec le public, plus authentique, où l'homme simple se dévoile, et quand le spectacle reprend, c'est autour de l'accident qui se joue. C'est une performance hybride de Boris Vigneron, qui est à la fois acteur, acrobate, chanteur, musicien, humoriste, universitaire, artistique à découvrir dans Canopée, c'est demain à 20h30 à la Saline de Cabourg dans le cadre de la saison culturelle de la ville. Dans l'ordre, envole-moi en passant par un acte manqué ou encore il suffira d'un signe, des titres signés par le chanteur préféré des Français qui s'est éloigné des scènes et des médias depuis trop longtemps. Afin de pallier cette absence, un groupe porté par Alain Stevez, véritable miroir vocal du chanteur iconique, fait revivre le temps d'un spectacle, le phénomène des années 80 à 2000 où chacun peut fredonner ses refrains préférés de Jean-Jacques Goldman et ceux du trio Frédéric Goldman Jones. Un nouveau show 100% tube avec les Goldmans en concert samedi 6 juin à 20h à la Nova d'Alençon.
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Et voilà une après-midi remplie de chansons qui démarre bien sur notre radio locale ici Normandie. C'était Alain Souchon et son premier succès en collaboration avec son ami toujours Laurent Voulzy. J'ai 10 ans. Aujourd'hui 29 mai, vous allez peut-être vous réunir dans votre quartier en bas de votre immeuble car c'est la fameuse fête des voisins, un moment de convivialité partagé par plus de 6,5 millions de Français l'année dernière et notamment en Normandie. Allez, belle après-midi en musique avec la BO du film Avatar de feu et de sang. Voici Miley Cyrus, Dream as One.

0: longtemps qu'on l'avait pas vu. Au début, c'est agréable. Bon, parfois, c'est intéressé. Hein. Cet ami a une idée derrière la tête. Par exemple, bon, on n'était pas dupes. Quand on voyait Yannick Noah ou Florent Pagny revenir en France et sortir un album, on se doutait que la vie d'imposition était tombée. Mais des fois, cet ami revient juste comme ça pour le plaisir. Et vous, sympa, vous lui dites de faire comme chez lui, il fallait pas en dire plus, il se sert dans le frigo, il squatte votre canapé, ni une ni deux, il pisse la porte ouverte, paisible. Bref, il prend ses aises, devient très envahissant et commence à vous pomper l'air, littéralement. Il vous étouffe de sa présence. Et je vais le dire, puisque personne n'ose, notre ami commun le soleil, je suis à deux doigts de lui coller une OQTF. Je peux plus me le voir. Déjà, je comprends pas. D'ordinaire, il vient jamais en Normandie. C'est à peine s'il nous regarde, toujours trop occupé dans le sud à filer des mélanomes au cagole. Hein? Donc en fait, pourquoi il squatte? Il a pas de chez lui, le Gus. En plus, son retour est à l'origine d'un traumatisme. Car qui dit soleil dit barbecue, et moi, à révélation François, j'aime la chipo.
1: Ouais.
0: Je vous laisse le temps de vous en remettre. Oui, en même temps, c'est vrai que j'aurais plus surpris tout le monde en disant que je raffole du chou kale. Bref, j'aime les grosses saucisses, mais là n'est pas le propos. Le retour du soleil était l'occasion de sortir les barbecues, de revenir à nos instincts préhistoriques, d'être un homme de Cro-Magnon qui cuit viande sur feu pour tribu. Ce que nous avons fait avec succès, je dois dire, dans ma famille, et l'aide de 6 kilos de charbon, 14 allume-feu et 2 litres de pétrole. Prends ça, Cro-Magnon. Et c'est devant le barbecue que mon père se tourne vers moi très sérieux et me dit « Va mettre une casquette, Adrien, ça cogne. » Et c'était émouvant. Parce que mon père, jamais de sa vie, m'a prévenu quand ça cognait. Ça enlevait l'effet de surprise, il disait. Généralement, je voyais juste sa main fondre sur moi, comme un soleil, c'est vrai, dont les 5 doigts étaient les rayons, puis c'est là que venait l'éclipse, et le réveil à l'hôpital. Donc, ému, je lui dis que ça va aller, et il répond, non, vraiment, avec le soleil, tu vas choper une insolation, je te rappelle que t'as plus beaucoup de cheveux pour te protéger.
1: Ouh, ça fait mal, ça. Vous préférez qu'on change de sujet, Adrien? Vous voulez qu'on parle de vautours aperçus à Thury-Harcourt?
0: Oui, faisons ça. Des vautours qui sont revenus dans la région, très intéressants. C'est aussi parce qu'en ce moment, c'est le désert de la mort. Les charognards sont là pour se repaître de nos carcasses déshydratées. Je les ai vus, hein. Ils planent déjà au-dessus des EHPAD, les salauds. Eux aussi, ils viennent squatter notre région comme le soleil. C'est fou, ça. Tout le monde s'installe, sauf mes cheveux qui se font la main.
1: Alors, désolé, apparemment, je... c'est des vautours chauves. Pardon.
2: J'ai rien compris.
0: Allez-y, crachez-moi dessus. Pendant que vous dites, comparez-moi à un vautour. J'ai déjà la caméra du studio qui me rappelle 3 fois par semaine ma situation capillaire. Moi, c'est pas une idée que j'ai derrière la tête. C'est un cul de chiot. Hein. C'est trop injuste, comme dirait Calimero ou Calogero, je sais plus, je les confonds toujours. Après, il y en a un qui a presque plus de cheveux et l'autre qui a un crâne d'œuf. C'est raccord avec votre serviteur. Hein. Parce que je m'appelle Beltoise, mais cette Beltoison-là vit son crépuscule, mes amis. Bientôt, ce sera la pleine lune.
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1: Une influenceuse devenue chanteuse, Tilto, faut que tu m'aimes, sur votre radio locale ici Normandie. Bonne journée à Alençon, il ne vous reste que quelques heures jusqu'à dimanche, très précisément, pour découvrir l'exposition Dentelle d'Alençon et Dupuis, 50 ans dans les ateliers nationaux. C'est au Musée des Beaux-Arts et de la Dentelle de la Cité des Ducs. À 14h, l'info en français dans le monde en 90 secondes. Côté musique, celui dont le biopic cartonne actuellement au cinéma, et notamment dans les salles normandes, Michael Jackson avec Don't Stop Till You Get Enough.
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1: Et très bon après-midi sur votre radio locale. Ici Normandie, il est 14h. L'information, c'est avec Marine Le Génie.
2: Et la canicule régresse un peu dans le nord-ouest. 11 départements restent en vigilance orange. Canicule tout de même s'est levée dans le Morbihan, l'Ille-et-Vilaine et la Mayenne qui restent en jaune. Il devrait faire jusqu'à 36 degrés cet après-midi à Nantes. Patrick Bruel ne sera pas sur scène pour le prochain concert des Enfoirés. À 67 ans, ce pilier de la troupe depuis 1993 parle d'une décision personnelle pour ne pas mettre dans l'embarras l'association et ses collègues des Enfoirés. Patrick Bruel actuellement visé par 4 plaintes pour viol en France et une enquête judiciaire pour agression sexuelle en Belgique. La mort d'un migrant près de Calais. L'homme a tenté de monter dans un camion sur l'autoroute A16. Il serait tombé en tentant de sauter d'un camion à l'autre, précise le parquet. Depuis le début de l'année, au moins 8 migrants sont morts dans cette région, essentiellement en mer. La France menacée de récession. Le PIB a reculé de 0,1% au premier trimestre par rapport au trimestre dernier, selon l'INSEE. Dans le même temps, l'inflation accélère. Les prix à la consommation ont augmenté de 2,4% sur un an en mai, en cause notamment la guerre au Moyen-Orient et la forte hausse des prix de l'énergie. Les temps forts de Roland-Garros aujourd'hui, le premier gros choc du tournoi, Novak Djokovic contre le Brésilien João Fonseca sur le central. Et puis à 20h15, le Français Quentin Alice va tenter de se qualifier face à l'Allemand Alexander Zverev, tête de série numéro 2. La place en Ligue 1 se joue ce soir entre Nice et l'AS Saint-Etienne. C'est du foot bien sûr. Après le 0-0 du match aller, le suspense est toujours total. Le coup d'envoi, c'est à 20h45.
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1: La météo et les prévisions de Météo France, un soleil filtré par les nuages cet après-midi, un vent généralement modéré, des températures encore très chaudes, 24 à 33 degrés pour les maxis, alors dans le Calvados, 24 degrés à Port-en-Bessin, Cabourg et Lyon-sur-Mer, 30 degrés à Argence, Nonant et Caen, 32 degrés à Aubigny, Pont-l'Évêque et Saint-Germain-de-Talvande, dans l'Orne, 33 degrés quasiment partout, à Abloville, Saint-Pierre-du-Regard et Camembert, 33 degrés également à Saint-Paterne, Ré et Saint-Marc-de-Rénaud, et dans le Sud-Manche, 29 degrés à Avranches. La suite, nuages. Demain matin, soleil l'après-midi avec déjà un tassement du mercure. Dimanche, des températures qui vont devenir plus respirables.
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0: Une escale musicale en Italie, la Solitudine, c'était la Ora Pozzini, ici Normandie. Merci de votre fidélité, notamment à Belleforêt en Perche. Vous nous écoutez sur le 102.6 et en DAB+, avec peinture, sculpture et installation à la galerie Râteau de la commune, à découvrir jusqu'au 14 juin. C'est dans le cadre du festival Parcours Art et Patrimoine en Perche. Et dans un instant, trois chansons françaises à la suite. L'événement, le retour de Mylène Farmer avec le nouveau titre. C'est à qui le tour qu'on découvre toute cette journée sur notre radio locale ici Normandie. Il y aura également une chanson qui a un regard sur le côté superficiel de la vie des stars, Les Princes des Villes de Michel Berger, et puis le tube d'une génération, Le Troisième Sexe d'Indochine.
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2: Dans Calvados, ce spectacle de Tony et Jordan, des passionnés de la magie, des effets spéciaux depuis leur enfance, leur carrière d'école en 2016 lorsqu'ils participent à La France, un incroyable talent sur M6. Leur show est imaginé comme un véritable pont entre passé et futur, un hommage à l'illusion classique nourrie par leur passion pour l'innovation et le digital. Une alchimie qui donne naissance à un univers unique où réalité augmentée, intelligence artificielle et grandes illusions cohabitent en toute harmonie. Une expérience immersive où vous allez devenir acteur avec les Friends Twins. C'est demain à 21h et c'est au théâtre du Casino Barrière de Deauville. Dans leur exposition d'une artiste diplômée de l'école des Beaux-Arts de Rouen qui a été enseignante en art plastique avant de se consacrer totalement à ses deux passions, l'art et le cheval. Elle croque des instantanés équestres au polo, les moments sur des champs de course, sur les carrés de dressage ou encore le cheval seul dans la perfection de ses allures et de son modèle. Et de retour dans son atelier sur la côte normande, elle restitue la majesté des équidés en montrant l'invisible. Découvrez l'exposition de dessins et d'aquarelles de Simone Lhermitte jusqu'au 7 juin, c'est au Hara National du Pin.
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0: un monument de la chanson française. Comme il dit, c'était Charles Aznavour, ici votre radio locale en Normandie, à Touques, et jusqu'au 28 juin, la Galerie des Créateurs, Place Saint-Pierre, une exposition qui s'appelle Entre Chats, avec différents artistes et des œuvres autour du chat. À 15h, l'info en français dans le monde en 90 secondes, et pour la suite de notre après-midi tout en musique, en 1989, sur son troisième album qui s'appelait Les Amours du Dimanche. C'est la vie de Marc Lavoine, le deuxième hymne des Enfoirés de l'année, signé Gaëtan Roussel, c'est L'île au trésor, et puis un groupe qui a marqué les années 80, notamment en 1984, Alphaville et Forever Young.
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2: Oui.
0: Yes.
3: 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Avec le retour des beaux jours, les villes relancent les concours de fleurissement et cette année, c'est le cas notamment à Thury-Harcourt-le-Haume dans le Calvados.
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1: Allez, très bon après-midi. Vous écoutez votre radio locale. Ici Normandie, il est 15h. Marine Legénie est avec nous pour les infos.
2: La fin de la vigilance orange pour trois départements de l'Ouest, le Morbihan, l'Ille-et-Vilaine et la Mayenne, même si une large partie du territoire continue de suffoquer. 11 départements restent sous surveillance dans l'Ouest, ainsi que Paris et sa petite couronne, carte et prévisions sur ici.fr. Prise d'assaut en cette période de canicule et confrontée à une série de noyades, les stations balnéaires de Gironde demandent aujourd'hui un coup de pouce financier aux autres collectivités du territoire pour la surveillance de leurs plages. Des concerts reportés, une pièce de théâtre interrompue et aujourd'hui le retrait de la troupe des Enfoirés. La pression s'accentue autour de Patrick Bruel, visé par de nombreuses plaintes pour violences sexuelles. Plusieurs municipalités ont également écrit au chanteur pour lui demander d'annuler ses concerts. Dossier complet là aussi à retrouver sur ici.fr. Les coureurs du Tour de France prendront un TGV inouï pour rejoindre Paris après la dernière étape de la Grande Boucle à Grenoble. Un TGV frappé des logos du Tour et de la SNCF. Les équipes ont voyagé en train pour la dernière fois en 2011 et préféré depuis le bus. Roland Garros et la tête d'affiche française de cette sixième journée, c'est Quentin Alice qui va affronter ce soir l'Allemand Alexander Zverev. Novak Djokovic mis se mesure à la nouvelle pépite brésilienne Joao Fonseca. Premier gros choc de ce tournoi. Roland marqué également par la chaleur. Les secouristes du tournoi sont intervenus à 28 reprises mardi, battant le précédent record établi en 2017. Et puis qui jouera en Ligue 1 la saison prochaine? Nice ou Saint-Etienne? Réponse ce soir avec le barrage retour entre les deux équipes. Coup d'envoi 20h45 à Nice.
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1: La météo et les prévisions de Météo France, un soleil filtré par les nuages cet après-midi, un vent généralement modéré, des températures encore très chaudes, 24 à 33 degrés pour les maxis, alors dans le Calvados, 24 degrés à Port-en-Bessin, Cabourg et Lyon-sur-Mer, 30 degrés à Argence, Nonant et Caen, 32 degrés à Aubigny, Pont-l'Évêque et Saint-Germain-de-Talvande, dans l'Orne, 33 degrés quasiment partout, à Abloville, Saint-Pierre-du-Regard et Camembert, 33 degrés également à Saint-Paterne, Ré et Saint-Marc-de-Rénaud, et dans le Sud-Manche, 29 degrés à Avranches. La suite. Nuages demain matin, soleil l'après-midi avec déjà un tassement du mercure. Dimanche, des températures qui vont devenir plus respirables.
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0: Un titre composé par un Normand, Arnold Turboust, pour son ami toujours Étienne Dao. C'était Épaule Tatou, ici Normandie, tous les jours à vos côtés à Alençon. Vous nous écoutez sur le 108, le DAB+, également. Et jusqu'à dimanche, au Musée des Beaux-Arts et de la Dentelle, cette exposition Dentelle d'Alençon et Dupuis, 50 ans de création dans les ateliers nationaux. Et dans un instant, si vous avez envie de chanter, trois chansons françaises à la suite arrivent, accompagnées par un chœur d'enfants, Pierre Bachelet, en l'an 2001, quelques mots de créole mauricien pour Ambalaba de Maxime Le Forestier, et puis elle va venir en concert dans la Manche à Julouville le 23 juillet dans le cadre du festival Les Grandes Marées, événement ici, ce sera Zaz avec Mon Sourire.
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2: Dans le Calvados, c'est un chanteur de variété qui a déjà 50 ans de carrière, 35 millions de disques vendus, 85 disques d'or, 350 chansons enregistrées, parmi lesquelles Mon cœur te dit je t'aime, Chicago ou Je t'aime à l'italienne, des incontournables de son répertoire que le public ne se lasse pas de reprendre avec lui à tue-tête lors de ses tours de chant. Il est retour sur scène avec également de nouveaux titres et de magnifiques mélodies, des arrangements actuels ou les questions de passion d'amour. Et bien sûr de vous mesdames, Frédéric François est au Zénith de Caen, c'est dimanche à 15h30. Dans l'Orne, un dialogue intime et poétique entre le cheval, l'art équestre et le chant. Sur une piste imaginaire, un cheval, une écuyère et une chanteuse entrent dans une relation d'écoute, dans une connexion permanente, avec pour seul accessoire un escabeau, un jeu de résonance entre les chants et la frappe des sabots, au rythme d'un gospel ou d'un air d'opéra, avec des extraits de Carmen ou la Traviata, mais aussi du jazz. Une communion musicale partagée va naître. Vivez ce moment surprenant avec le trio Venux. C'est vendredi 5 juin à 19h, au terrain de pétanque du quartier des Provinces d'Argentine. Un spectacle gratuit programmé par le Quai des Arts.
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0: La sœur de Michael, Janet Jackson, c'était Hoops Now, et sur votre radio locale, ici Normandie, bonne journée à Perche-en-Ossé, où vous découvrez des photographies, des dessins, une installation au manoir de l'Or Marin, dans le cadre du festival Parcours Art et Patrimoine en Perche, c'est jusqu'au 14 juin. À 16h, l'info français dans le monde en 90 secondes, la suite de notre après-midi tout en musique, avec l'un des groupes de Jimmy Somerville et Bronski Beat, Why. Il viendra en concert dans le Calvados le 3 juillet à Beauregard, Ville Saint-Clair, tout s'en va, Gaëtan Roussel, et puis vous pourrez fredonner Bienvenue chez moi de Florent Pagny.
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1: Et très bon vendredi après-midi sur votre radio locale, ici Normandie, les 16h. Toute l'actualité est résumée par Marine Le Génie.
2: Plus de la moitié de la France a enregistré un record mensuel de chaleur, indique Météo France cet après-midi. Même si la canicule régresse un peu dans le nord-ouest, 11 départements restent en vigilance orange canicule. S'est levé dans le Morbihan, l'Ille-et-Vilaine et la Mayenne. Patrick Bruel ne sera pas sur scène pour le prochain concert des Enfoirés. À 67 ans, ce pilier de la troupe depuis 1993 se met en retrait de sa propre volonté, dit-il. Patrick Bruel est actuellement visé par 4 plaintes pour viol en France et une enquête judiciaire pour agression sexuelle en Belgique. La mort d'un migrant près de Calais. L'homme a tenté de monter dans un camion sur l'autoroute A16. Depuis le début de l'année, au moins 8 migrants sont morts dans cette région, essentiellement en mer. La France menacée de récession. Le PIB a reculé de 0,1% au premier trimestre par rapport au trimestre dernier, selon l'INSEE. Dans le même temps, l'inflation elle accélère. Les prix à la consommation ont augmenté de 2,4% sur un an en mai, en cause notamment la guerre au Moyen-Orient et la forte hausse des prix de l'énergie. Les temps forts de Roland-Garros aujourd'hui, le premier gros choc du tournoi, Novak Djokovic contre le Brésilien João Fonseca sur le central. Et puis à 20h15, le Français Quentin Alice va tenter de se qualifier face à l'Allemand Alexander Zverev, tête de série numéro 2. Une place en Ligue 1 se joue ce soir entre Nice et l'AS Saint-Etienne. Après le 0-0 du match aller, le suspense est toujours total. Fin du suspense avec le coup d'envoi, c'est à 20h45.
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1: La météo et les prévisions de Météo France, un soleil filtré par les nuages cet après-midi, un vent généralement modéré, des températures encore très chaudes, 24 à 33 degrés pour les maxis, alors dans le Calvados, 24 degrés à Port-en-Bessin, Cabourg et Lyon-sur-Mer, 30 degrés à Argence, Nonant et Caen, 32 degrés à Aubigny, Pont-l'Évêque et Saint-Germain-de-Talvande, dans l'Orne, 33 degrés quasiment partout, à Abloville, Saint-Pierre-du-Regard et Camembert, 33 degrés également à Saint-Paterne, Ré et Saint-Marc-de-Rénaud, et dans le Sud-Manche, 29 degrés à Avranches. La suite. Nuages demain matin, soleil l'après-midi avec déjà un tassement du mercure. Dimanche, des températures qui vont devenir plus respirables.
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0: C'est l'événement de cette journée, c'est le nouveau Mylène Farmer qu'on découvre tout ce vendredi sur votre radio locale ici Normandie. Oh, ça sent le tube, hein. Ça s'appelle À qui le tour ? Bah, c'est le tour de l'humour maintenant.
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3: Le piment normand comme chaque vendredi avec vous Adrien, qui ne sait plus comment s'y prendre.
4: Vous savez, des fois, un ami de longue date revient nous rendre visite après une longue absence. On est content, ça faisait longtemps qu'on l'avait pas vu. Au début, c'est agréable. Bon, parfois, c'est intéressé, hein. Cet ami a une idée derrière la tête. Par exemple, bon, on n'était pas dupes. Quand on voyait Yannick Noah ou Florent Pagny revenir en France et sortir un album, on se doutait que la vie d'imposition était tombée. Mais des fois, cet ami revient juste comme ça pour le plaisir. Et vous, sympa, vous lui dites de faire comme chez lui, il fallait pas en dire plus, il se sert dans le frigo, il squatte votre canapé, ni une ni deux, il pisse la porte ouverte, paisible. Bref, il prend ses aises, devient très envahissant et commence à vous pomper l'air. Littéralement, il vous étouffe de sa présence. Et je vais le dire, puisque personne n'ose, notre ami commun le soleil, je suis à deux doigts de lui coller une OQTF. Je peux plus me le voir. Déjà, je comprends pas. D'ordinaire, il vient jamais en Normandie. C'est à peine s'il nous regarde, toujours trop occupé dans le sud à filer des mélanomes au cagol. Hein? Donc en fait, pourquoi il squatte? Il a pas de chez lui le Gus. En plus, son retour est à l'origine d'un traumatisme. Car qui dit soleil dit barbecue et moi, à révélation François, j'aime la chipo.
5: Ouais.
4: Je vous laisse le temps de vous en remettre. Oui, en même temps, c'est vrai que j'aurais plus surpris tout le monde en disant que je raffole du chou kale. Bref, j'aime les grosses saucisses, mais là n'est pas le propos. Le retour du soleil était l'occasion de sortir les barbecues, de revenir à nos instincts préhistoriques, d'être un homme de Cro-Magnon qui cuit viande sur feu pour tribu. Ce que nous avons fait avec succès, je dois dire, dans ma famille, et l'aide de 6 kilos de charbon, 14 allume-feu et 2 litres de pétrole. Prends ça, Cro-Magnon. Et c'est devant le barbecue que mon père se tourne vers moi très sérieux et me dit « Va mettre une casquette, Adrien, ça cogne. » Et c'était émouvant, parce que mon père, jamais de sa vie, m'a prévenu quand ça cognait.
3: Sans enlever l'effet de surprise, il disait « Généralement, je voyais juste sa main fondre sur moi, comme un soleil, c'est vrai, dont les 5 doigts étaient les rayons, puis c'est là que venait l'éclipse et le réveil à l'hôpital. » Donc, ému, je lui dis que ça va aller, et il répond « Non, non, vraiment, avec le soleil, tu vas choper une installation, je te rappelle que t'as plus beaucoup de cheveux pour te protéger. »
5: Ouh, ça fait mal ça. Vous préférez qu'on change de sujet, Adrien? Vous voulez qu'on parle de vautours aperçus à Thury-Harcourt?
4: Ouais, faisons ça. Des vautours qui sont revenus dans la région, très intéressés aussi, parce qu'en ce moment, c'est le désert de la mort. Les charognards sont là pour se repaître de nos carcasses déshydratées. Je les ai vus, hein. Ils planent déjà au-dessus des EHPAD, les salauds. Eux aussi, ils viennent squatter notre région comme le soleil. C'est fou, ça. Tout le monde s'installe, sauf mes cheveux qui se font la main.
5: Alors, désolé, apparemment, c'est des vautours chauffaux. Pardon.
6: J'ai rien compris.
4: Allez-y, crachez-moi dessus. Pendant que vous dites, comparez-moi à un vautour. J'ai déjà la caméra du studio qui me rappelle 3 fois par semaine ma situation capillaire. Moi, c'est pas une idée que j'ai derrière la tête. C'est un cul de chiot. Hein. C'est trop injuste, comme dirait Calimero ou Calogero, je sais plus, je les confonds toujours. Après, il y en a un qui a presque plus de cheveux et l'autre qui a un crâne d'œuf. C'est raccord avec votre serviteur. Hein. Parce que je m'appelle Beltoise, mais cette Beltoison, là, elle vit son crépuscule, mes amis. Bientôt, ce sera la pleine lune.
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0: Annie Lennox, Dave Stewart, le duo magique des années 80, Eurythmics, Here Comes the Rain Again, ici Normandie. Merci de votre fidélité à vie. 102.6 DAB+ pour nous écouter avec l'exposition Sois belle quand la mode raconte la condition des femmes 1830-1914. C'est au musée de Vire jusqu'au 1er novembre. Dans un instant, trois chansons françaises à la suite. Voilà ce qu'on vous propose avec l'un des classiques de Johnny, L'envie. Il y aura également M. Pokora quand même. M. Pokora qui viendra chanter au Zénith de Caen à la rentrée le 18 octobre. Et puis la musique tombée du ciel sur les toits rouillés de Rio. Rien que de l'eau, Véronique Sanson.
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2: Dans le Calvados, assistait à une performance cuisinée entre cuisine, restaurant et lieux sacrés dans un spectacle résolument politique autour des épices, des plaques de cuisson et des sacs de riz, des anecdotes intimes et universelles en musique, poésie, danse et vidéo où vous allez découvrir que manger transforme le monde et modifie le paysage. L'histoire dans nos assiettes avec Autophagiste à voir les 4 et 5 juin à 20h au Théâtre des Cordes. C'est une programmation de la Comédie de Caen. Et puis dans l'Orne, une adaptation par des scolaires du spectacle musical Mamma Mia sur une île grecque, une jeune fille qui va se marier, qui va faire connaissance avec les ex-fiancés de sa mère et se demander lequel d'entre eux est le père qu'elle n'a jamais connu. Amitié, amour, nostalgie. C'est une histoire qui est portée par les plus grands tubes du groupe ABBA sur un air de Mamma Mia joué par les élèves de l'ensemble scolaire Bignon. Deux représentations ce soir et demain à 20h30 au Carré du Perche de Mortagne.
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0: Ici Normandie, vos chansons préférées toute la journée. Ordinary, c'était Alex Warren. La saison des baptêmes est ouverte et le choix du prénom du V est un petit basique dans l'accueil du nouvel arrivant. Donc, pour ne pas se gourer, Fred Ballard a confié la mission du prénom de baptême à un gars qui vient juste de changer de prénom dans l'humour en tube.
1: J'arrête Manu, terminé. Manu, c'est fini parce que Manu, c'était cool de s'appeler Manu quand j'avais 15 ans. J'étais vraiment le mec cool de la bande. Aujourd'hui, Manu, ça fait un peu...
2: Ah bah oui, c'est sûr qu'il y a des prénoms dont le diminutif est bien plus craignos que l'original. Hein. Les Gabriel alias Gabi en souffrent tous les jours. Donc on comprend qu'Emmanuel Payette ne se retrouve plus du tout dans le Manu de base.
1: Aujourd'hui, Manu, c'est un gars, il a un peu lâché l'affaire, tu vois. Il y a une ratisse d'une autre couleur, là, tu vois. Tu vois. Finalement, je laisse tomber, ça dérange pas Nathalie. Y a plus de mystère autour du Manu. Tu es dans une soirée, tu sais qu'il y a un gars qui s'appelle Manu qui va arriver, tu l'as jamais vu de ta vie. Tu vois quand même à peu près la gueule qu'il a, le gars.
2: Ouais, c'est vrai que comme les Véro, les Valoches ou les GG, les Manu ont souvent des popoches sous les yeux et les dents du fond qui ne baignent plus. Mais bon, ayons aussi une pensée pour tous ces jeunes à qui on a donné des prénoms dieux.
3: Mon vrai prénom, c'est Guy. C'est-à-dire que quand j'étais petit, mes parents, ils me promenaient dans un landau et il y a des gens qui le... Comment il s'appelle, ce petit ange? Et avant, il faisait Guy. Eh bien, je doute qu'il y ait des gens qui se soient dit « bien joué ». Franchement, je doute. Je pense que les gens, ils allaient vérifier dans le landau s'il n'y avait pas 37, 38 ans, tu vois, j'avais pas été kidnappé.
2: Ah, c'est sûr qu'il y a des prénoms qui refroidissent. Hein. Et Guy Georges, c'est pas hyper chaleureux non plus. Mais l'avantage des Guy, c'est qu'on ne peut pas les affubler d'un diminutif. Non, c'est un poil handicapant. Hein. Alors que Guillermo Guise, ça, c'est un blase très marrant.
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0: L'hymne féministe des années 80, Ève, lève-toi, Julie Pietri, ici votre radio locale en Normandie, à Alençon. Et vous avez jusqu'à dimanche, hein, plus que quelques heures, quelques jours, pour découvrir cette exposition Dentelle d'Alençon et du Puy, 50 ans de création dans les ateliers nationaux, Musée des Beaux-Arts et de la Dentelle de la Ville. À 17h, l'info locale, d'ici là, côté musique, petit souvenir de Zazie, Larsen, et puis Charles Doré, famille ou pas famille.
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0: Zen, c'était Zazie.
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0: Allez, belle fin de semaine sur votre radio locale. Ici Normandie, il est 17h. L'info locale avec Paul Fleuroquin. Bonsoir Paul.
2: Bonsoir.
0: Et le village de la Normandie Channel Race qui est ouvert à Caen.
2: Et précisément sur le bassin Saint-Pierre, l'occasion d'observer les bateaux le long du port avant le départ de la course dimanche. Parmi les 22 skippers, il y a le Normand Fabien Delahaye, sponsorisé par votre radio locale ici Normandie. Vainqueur en 2024, troisième en 2023 et 2025, il fait partie des favoris et il se sent prêt à 48 heures du départ.
3: La seule chose qui nous reste à faire, là, c'est préparer l'avitaillement de frais. Donc là, il fait très chaud dehors, donc on attend encore un peu parce qu'on n'a pas de frigo dans les bateaux. Donc voilà, c'est la seule chose qui nous reste à faire, c'est finaliser le sac de nourriture. L'idée, c'est d'attendre un petit peu, ou effectivement, de partir avec un peu de frais. On part pour 5 jours de cours, donc la seule problématique à bord de nos bateaux, c'est qu'on n'a pas de frigo. On va faire nos courses comme tout le monde au supermarché, on prend des choses qui se gardent, et puis ça nous fait notre nourriture pour la semaine.
2: Ce coup de chaleur, ça use aussi les organismes. Est-ce que ça peut être difficile à gérer avant un départ de course?
3: Faut faire attention, mais c'est sûr que j'aimerais pas être dans le cas où j'ai beaucoup de travail à faire sur le bateau en ce moment, parce que ça, il fait très très chaud dans les bateaux, les journées sont pas faciles, donc nous l'idée c'est qu'on est arrivé ici avec un bateau prêt, il n'y a rien à faire. Donc là le bateau on attend juste le départ, donc ce qui fait qu'on n'a pas besoin d'aller transpirer dans le bateau tous les jours là, donc nous on est arrivé plutôt détendu ici relativement tard. Et puis là, à part se plonger dans la météo tranquillement dans un endroit frais, il n'y a pas trop de temps à passer dans le bateau.
2: Le skipper Fabien Delahaye au micro ici Normandie de Jean-Baptiste Marie. Et le départ de la Normandie Channel Race est à 14h dimanche.
0: Un triste spectacle hier dans la baie de Berville-Franceville.
2: 280 anguilles retrouvées mortes sur le dos à la surface ou échouées sur la berge d'un lac à quelques mètres de la plage. Des agents de l'Office français de la biodiversité sont intervenus hier pour récupérer les carcasses de poissons, probablement décédées à cause de la canicule. L'OFB rappelle que l'espèce est en danger critique d'extinction. On y revient dans le journal de 18h. La canicule, justement, s'estompe. En Normandie, les températures ont bien baissé ce matin dans la région, sans dépasser les 30 degrés. Météo France classe tout de même l'Orne et le Calvados en vigilance jaune concernant les orages jusqu'à 4h du matin demain. Météo Basse Normandie appelle à la prudence concernant les départs de feu. Un incendie, d'ailleurs, s'est déclaré ce matin sur un tracteur à Bazoches au Houlme, dans l'Orne, un peu avant midi. Les pompiers ont mis près d'une à éteindre le véhicule. Les flammes, heureusement, n'ont fait aucune victime.
0: Et bien, un vétéran du débarquement est décédé hier.
2: Le Britannique Alec Penstone s'est éteint à l'âge de 101 ans, annonce faite par le mémorial britannique de Vers-sur-Mer sur sa page Facebook. L'ancien soldat de la Royal Navy était présent sur les côtes normandes le 6 juin 44 lors du débarquement, affecté sur un porte-avions. Alec Penstone a participé d'ailleurs aux célébrations des 80 ans du D-Day il y a 2 ans. Déception du côté de Cabourg, le marché de la commune n'est pas sélectionnée parmi les 10 finalistes de l'émission Votre plus beau marché sur TF1 cette année. Annonce faite lors du JT de 13h aujourd'hui. Seul le marché de Buffy dans la Seine-Maritime représente la Normandie. Et puis, pour ceux qui n'ont pas pu prendre de place pour le festival Beauregard cet été à Hérouville, pas de panique. Les organisateurs vont remettre en vente des passes pour chaque journée à partir de mardi prochain. La billetterie ouvrira à 10h.
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0: J'ai un taquet, moi, pour commander des places. C'est mardi.
2: J'en doute pas, Rodolphe. Mais okay. Avant toute chose, la météo. La nuit prochaine, des nuages et même quelques gouttes.
0: Ouais, un ciel bien encombré, des averses qui vont tomber sur Falaise et la Suisse normande en seconde partie de nuit, et un vent qui sera faible.
2: Pour demain, Météo France nous annonce une journée plutôt agréable.
0: Ouais, un temps bien ensoleillé malgré les nombreux passages nuageux et un vent faible dans l'ensemble.
2: Et des températures qui vont commencer à se tasser.
0: Ouais, seulement 14 à 16 degrés au lever du jour, 25 à 31 pour les maxis. C'est un petit peu moins élevé qu'aujourd'hui. Dans le Calvados, on aura 25 degrés sur la côte à Ouistreham, 31 degrés à Caen, 31 à Lisieux, dans l'Orne, 31 à Flers, 28 à Alençon, et dans le sud Manche, 28 degrés à Pont-Orson. La suite, un dimanche entre soleil et nuages, une chute vertigineuse des températures, pas plus de 23 degrés. Lundi, même type de temps, avant un risque de pluie à partir de mardi.
2: Super, vous allez pouvoir prendre vos places maintenant pour le regard.
0: Mardi matin 10h, impeccable, s'il pleut en plus. Allez, à tout à l'heure, Paul.
2: À tout à l'heure.
0: La route, alors dans le Calvados, sur le périphérique de Caen, c'est vendredi soir, donc vous avez pas mal de ralentissements qui se sont formés, notamment à l'est, dans les deux sens, entre la Porte de Paris et le rond-point bleu à If. Il y a pas mal de monde également au nord, en chaussée extérieure, puisque vous circulez en accordéon depuis le milieu du viaduc jusqu'à la Porte du Bessin, en direction de Bayeux. Et si vous êtes témoin d'une difficulté sur votre parcours, pour faire passer l'info, 02 31 44 48 44 et bonne route. 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Alors dans l'ordre, en gare d'Alençon, pas de soucis particuliers. Dans le Calvados, en gare de Caen, un retard de 25 minutes pour le train en provenance de Rouen-Rive-Droite qui devait arriver à 17h40. En gare de Caen, et bon voyage.
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0: Allez, 17h05, j'espère que vous allez bien en ce vendredi soir. Ça toujours mieux le vendredi de toute façon, parce que le week-end arrive. Week-end, pour ceux qui bossent, c'est peut-être avant. Mais en tout cas, côté musique, on va se régaler ce soir encore. Les deux fils, Philippe Bellet et Phil Collins, City Lover.

0: Et ça donne la pêche, ça. Easy Lover, Philippe Bellet et Phil Collins.
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0: Et l'une des plus anciennes chorales de France est normande. Elle est dans le Calvados, c'est l'Orphéon de Bayeux, 180e anniversaire de ce chœur d'hommes au départ, qui a intégré les femmes juste après, et à l'occasion de cet anniversaire, il y a de nombreux concerts qui sont programmés dans les jours qui viennent dans le Bessin. On en parle dans un instant, juste après la nouvelle chanson de Louane qui s'appelle Conduire.
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0: conduire. C'était Louane sur votre radio locale ici Normandie. Bonne journée à Bellem où vous découvrez les sculptures de Thomas Van Regen à la cour Bellem jusqu'au 14 juin dans le cadre du festival Parcours Art et Patrimoine en Perche.
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0: Un cœur d'homme, un orphéon qui a été créé le 1er septembre 1846 par Edmond Réquier. C'est l'orphéon de Bayeux et si les calculs sont exacts, 2026, c'est le 180e anniversaire de ce cœur, l'une des plus anciennes chorales de France. Et son président Denis Guézé est avec nous. Bonsoir Denis.
3: Bonsoir.
0: Bon, les comptes sont bons, hein, 180, on est bon. Hein.
3: Exactement, exactement. Nous fêtons les 180 ans d'une vénérable institution de Bayeux.
0: Voilà. L'Orphéon. Alors l'Orphéon qui était au départ un cœur d'homme, il a fallu attendre 100 ans pour que les femmes l'intègrent.
3: Exactement, 1946, il a fallu qu'elles aient le droit de vote en fait, hein, pour avoir le droit de chanter à l'Orphéon.
0: Voilà. Voilà. Et depuis, bah, il y a une centaine d'adhérents hein, qui vous ont rejoint. Il y a différents cœurs en fait, il n'y en a pas qu'un seul.
3: Exactement. Alors on a trois chœurs. Donc le chœur classique qui chante essentiellement un répertoire classique. Ensuite on a ce qu'on appelle le petit chœur qui chante des chansons populaires qui vont du Moyen Âge jusqu'à Goldman, donc très variés. Et puis on a un chœur d'hommes, ce qui est assez original dans la région, qui regroupe une quinzaine d'hommes passionnés de chant. Voilà.
0: Et ce qui est plutôt rare, parce que quand on entend les différentes chorales, hein, que ce soit en Normandie ou en France, ils se disent « mais on n'a pas d'hommes qui veulent chanter ».
3: Et voilà, et c'est l'une des particularités, l'une des chances hein, de l'Orphéon de Bayeux, on a des hommes. En plus, avec la possibilité de chanter ensemble dans le cadre de ce chœur d'hommes. J'allais oublier de vous parler aussi de. On a des ateliers, hein, en plus de ces trois chœurs. On a un atelier guitare et chant qui attire plus de jeunes, en fait. Hein. Mm-hmm. Et puis, on dispense aussi des cours de chant pour ceux qui veulent améliorer leur pratique vocale. Voilà.
0: Et à l'occasion de cet anniversaire, l'Orphéon de Bayeux va se produire. Alors, on parlait de différents chœurs. Il y a le chœur classique qui va proposer un certain programme, et puis le petit chœur et le chœur d'homme qui va proposer un autre programme. Ça va se passer comme ça.
3: Exactement. Alors, dès demain soir, dans l'église de Ries, à l'occasion de Pierre en Lumière, nous allons avoir la chance de chanter au chandelle. Donc le chœur d'homme va interpréter le Stabat Mater de Pergolèse et le Magnificat de Pergolèse également. Ça devrait être très beau. Alors c'est à 20h30 demain soir et le jour suivant, donc dimanche à 15h, à Jumet-Mondé, dans la bassière récemment rénovée, on redonnera le même programme. Et puis pour ceux qui n'auraient pas eu l'occasion de l'entendre, nous le redonnerons dans l'église de Vers-sur-Mer le 13 juin et le 14 juin dans l'abbaye de Cerisy.
0: Alors ça c'est pour le chœur classique et l'autre, le petit chœur, chœur d'homme, alors, là on est dans des chansons
3: alors,
0: au cinéma.
3: Alors voilà, chansons au cinéma, donc ça sera, c'est très bientôt. Hein,
0: ouais, 5 juin à la salle 5, des fêtes de Monceau,
3: exactement.
0: Le 6 Grange à Dîmes d'Annel et puis le 7 juin place de Gaulle à Bayeux à 13h30.
3: Exactement, nous ferons l'ouverture du bal populaire sur la place de Gaulle à Bayeux.
0: Et voilà. Ben, bel anniversaire à tous ces choristes, à toutes ces belles voix du Bessin, 180e anniversaire de l'Orphéon de Bayeux, l'une des plus anciennes chorales de France. Elle est en Normandie, on en est fiers. Et voilà, on va assister à tous ces concerts. Il y a un site qui s'appelle orphéon-bayeux.com où là on a toutes les infos, une page Facebook également qui est très très très riche en informations. On remercie beaucoup Denis Guézé, président de l'Orphéon de Bayeux. Et bel anniversaire.
3: Merci beaucoup à vous. Au revoir.
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0: Ici Normandie, vos chansons préférées toute la journée, le plus grand groupe de pop de la planète, les Coldplay, Feels Like I'm Falling In Love. Et dans un instant, l'artiste multifonction à découvrir à Cabourg ce week-end. 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

0: Ferrières. C'était Axel Red.
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0: Dans le Calvados, un spectacle inclassable qui met en scène un musicien chanteur dans son concept électro, une panne des machines, le show vacille, c'est le dépoulement progressif, le masque tombe, sa fausse voix, ses faux cheveux, mais au cœur du malaise qui s'installe, naît une relation plus intime avec le public, plus authentique, où l'homme simple se dévoile, et quand le spectacle reprend, c'est autour de l'accident qu'il se joue. C'est une performance hybride de Boris Vigneron, qui est à la fois acteur, acrobate, chanteur, musicien, humoriste, université artistique, à découvrir dans Canopée. C'est demain à 20h30 à la Saline de Cabourg, dans le cadre de la saison culturelle de la ville. Dans l'ordre, envole-moi, en passant par un de nos actes manqués ou encore Il suffira d'un signe, des titres signés par le chanteur préféré des Français qui s'est éloigné des scènes et des médias depuis trop longtemps. Afin de pallier cette absence, un groupe porté par Alain Stevez, véritable miroir vocal du chanteur iconique, fait revivre le temps d'un spectacle, le phénomène des années 80 à 2000, où chacun peut fredonner ses refrains préférés de Jean-Jacques Goldman et ceux du trio Frédéric Goldman Jones. Sa nouveau show 100% tube avec les Goldman en concert samedi 6 juin 20h à la Nova d'Alençon.
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0: Allez, 17h32, et aujourd'hui vous allez peut-être vous réunir dans votre quartier en bas de votre immeuble, car c'est la traditionnelle fête des voisins, l'occasion de passer un moment convivial. Peut-être pour la première fois rencontrer vos voisins, c'est l'occasion. Voici Baltimora, Tarzan Boy.

0: Un tube 100% années 80 que vous retrouvez tous les soirs entre 19h et 20h sur notre radio locale ici Normandie avec Laurent Petit-Guillaume. C'était Baltimora et Tarzan Boy. Que faut-il retenir dans l'actu musicale du jour ? La réponse maintenant avec Émilie Mazoyer. Salut Émilie.
1: Salut tout le monde. Émilie au rapport pour votre dose quotidienne d'actualité musicale. Joyeux anniversaire à la plus rock des violonistes, Catherine Lara. 81 ans aujourd'hui.

Charlotte Chevronnet, premier prix de conservatoire. Catherine Lara a débuté en accompagnant Nana Mouskouri et Maxime Le Forestier avant de se lancer en solo et en chanson dans les années 70. La roqueuse de diamants qu'on écoute et qu'on adore, c'était un peu plus tard, en 1983. Et Catherine Lara, sachez-le, n'a pas pris sa retraite. Vous pourrez l'applaudir dimanche soir au Havre. Debbie Harry, la chanteuse du mythique groupe new-yorkais Blondie, ne se contente pas d'être l'une des interprètes les plus sexy punk de sa génération. Heart of Glass, immense tube de Blondie à la fin des années 70, pile l'époque où Debbie Harry a commencé à se faire aussi un nom dans le cinéma. Elle sera d'ailleurs en 2027 à l'affiche d'un nouveau film, Maitreya, une comédie dans laquelle Debbie Harry jouera la mère d'une gourou New Age en voyage en Inde, gourou interprétée par Pamela Anderson. Eh bien, ça promet. Les éditions Magnard, dont vous redoutiez, j'en suis sûre, chaque année les cahiers de vacances quand vous étiez petit, sont devenus beaucoup plus cool au XXIe siècle. Ils lancent un cahier de vacances pour adultes autour de la musique. Vous allez réviser le rock, la pop, le reggae, répondre à des QCM. J'aime beaucoup celui sur les papas artistes qui rendent hommage à leurs filles en chanson.

0: le eh ben c'est Nougaro, Lola pour Renaud, Laura pour Johnny, et hop, vous avez 20 sur 20. Les révisions de l'été ne sont plus une corvée. Le cahier de vacances pour adultes En avant la musique des éditions Magnard est disponible partout pour 7,90€. La grande et bonne nouvelle musique du jour, c'est le retour de Mylène Farmer. Vous découvrez depuis ce matin sur votre radio ici sa toute nouvelle chanson intitulée « C'est à qui le tour ?» qui annonce la sortie de son 13e album attendu pour cet automne. C'est à qui le tour ?
1: Bah là, c'est un petit extrait, hein, c'est un apéritif parce qu'on écoutera la chanson en entier tout à l'heure à 18h10, cette nouvelle chanson de Mylène Farmer. Et on vous retrouve Émilie Lazoyer ce soir, 20h-21h, Décibel l'émission. Et vos invités, le Boys Band qui revient en France, les World The Park, notamment pour la tournée à Gotha Feeling. Ils seront le 25 novembre 2027 au Zénith de Caen.
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1: Les Normandies siècles, Richard Demy. Bonjour Richard.
2: Bonjour Rodolphe.
1: Et on termine notre semaine dans l'Orne à Flers.
2: Oui, alors à Flers, il paraît qu'il y a un super centre aquatique. Alors j'ai très envie d'aller voir ça.
3: Bon, j'ai mon slip de bain, mon bonnet, mon pince-nez. Ah, ça y est, je vois l'entrée.
2: Et il y a même quelqu'un pour m'accueillir.
4: Bonjour, Sébastien Manzano, je suis directeur du centre aquatique Caflo depuis le 1er février 2024 où j'ai pris mes fonctions.
2: Vous me faites visiter, ça a l'air grand ici quand même, hein ?
4: Avec plaisir.
2: Alors quand on rentre dans ce grand espace, ce qui est le plus frappant, c'est la lumière. Des grandes baies vitrées qui laissent passer les rayons de soleil. C'est chaleureux, on a déjà envie de plonger. Mais il y a un peu de bruit là, c'est quoi cette musique qu'on entend ?
4: Alors là, on a une animation aqua en ce moment, qui est réalisé au niveau du bassin ludique, au niveau de la rivière.
2: Et puis alors, ce qu'on a devant nous, là, face à moi, cette belle piscine avec les beaux couloirs. Pour l'instant, c'est très très calme, parce que la piscine n'est pas encore ouverte.
4: Elle n'est pas ouverte au public. On ouvre au public en semaine sur le temps scolaire à partir de 16h30. Vous avez un bassin donc, de 25 mètres avec 6 lignes d'eau. D'accord. Vous avez également juste derrière le bassin d'apprentissage.
2: Deux très beaux bassins qui permettent d'accueillir le grand public, mais aussi scolaires, associations ou encore un club de natation. Point très important, une rampe permet l'accès à ces bassins aux personnes en fauteuil roulant et le centre effectue la mise à l'eau pour que les personnes à mobilité réduite puissent venir nager. Et juste à côté là-bas, c'est le bassin ludique avec des cours collectifs, une rivière qui permet de nager à contre-courant, des jets massants, un mini toboggan pour les petits et ce grand toboggan à sensation de 70 mètres qui fait bien des heureux. Cap Flo, c'est un vrai lieu de vie, un vrai lieu d'animation qui ravit les flériens et flériennes de tout âge. Mais Sébastien m'emmène vers une porte. Attendez, je crois qu'on n'a pas encore tout vu.
4: Là, voilà, on rentre dans la spécificité du centre aquatique, parce qu'on rentre dans l'espace spa, qui permet vraiment de se poser, de se ressourcer complètement. Il y a un sauna, bien sûr, un jacuzzi, un hammam, également un bain froid, une douche norvégienne et un espace détente.
2: Et la douche norvégienne, là, on tire sur la petite cordelette du tonneau et c'est l'eau froide qui tombe, c'est ça ?
4: Vous sortez là du sauna, ça fait 20 minutes que vous êtes dans le sauna, donc vous êtes bien, bien chaud, vous placez en dessous, bonne respiration. Ce qui compte, c'est d'être bien détendu, de pas crisper au moment où
2: ça
4: on tire la sirène.
2: Oh non. Moi, j'aimerais pas être en dessous quand même. Hein.
4: Ça fait un bien fou. Ça sévit, mais je vous assure, ça fait un bien fou.
2: C'est de l'eau à combien là, on sait ?
4: Ah, c'est de l'eau froide.
2: Froide.
4: Ah ouais, c'est de l'eau froide. Quand vous êtes en bonne santé, il faut pas s'en priver.
2: Alors, j'essaierai pas aujourd'hui, et moi, j'ai et autre chose qui me fait de l'œil, le jacuzzi.
4: Donc là, pareil, moment de détente, bien-être, avec léger massage avec les différents jets. C'est très apprécié.
2: Ah oui, j'imagine, ça a l'air. Ah, tu m'étonnes que c'est apprécié. Hein. Bon, moi, Caplo, je suis convaincu. Et attendez, je vous ai pas parlé des tarifs. Hein. L'entrée à la piscine, plus l'accès au bassin ludique, plus le spa, pour seulement 12,50 €. Oui, 12,50 €. Capflo, un endroit vraiment merveilleux de 3500 m² où on allie le sport à la relaxation et qui reste hyper abordable. Ah, je sais que je vous ai donné envie, là. Hein.
1: Oh, bah carrément, surtout avec la chaleur qu'il fait en ce moment. Top, top, top. Et on retrouve tous vos Normands d'ici que vous avez rencontrés depuis lundi, dès maintenant, sur ici.fr. Merci, Richard. 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

0: Le policier, l'indien, le soldat, le cow-boy, l'ouvrier du bâtiment et le motard. Les Village People, YMCA, ici Normandie, tous les jours, à vos côtés, à dire. Par exemple, avec l'exposition Sois belle quand la mode raconte la condition des femmes. 1830-1914, à voir au musée de la ville jusqu'au 1er novembre. Et on joue ensemble dans le Calvados aux portes de Caen à Bretteville-sur-Redon. Bonsoir Nelly.
1: Bonsoir Rodolphe.
0: Comment vous avez vécu cette semaine avec ces fortes températures? Comment ça va?
1: Ça va bien, ça va bien.
0: On s'en sort.
1: Oui, oui, oui.
0: Bon, est-ce que vous êtes une fan de Johnny Hallyday, dites donc?
1: Oui.
0: D'accord. Le Laura Datour, vous l'aviez déjà vu ou pas du tout?
1: Non, pas du tout.
0: Et ben voilà, c'est l'un des concerts mythiques de Johnny que vous allez pouvoir revoir au cinéma à l'UGC Cinécité de Mondeville le 15 juin à 20h30. Et dans ce concert, il chante l'un de ses classiques que voici. Et alors Nelly, qui a signé cette chanson L'envie pour Johnny?
1: Jean-Jacques Goldman.
0: Bravo Nelly. Il me semble que Goldman n'a pas écrit que pour lui, hein, mais voilà, entre autres,
1: non,
0: cet album
1: non.
0: Gang. C'est quoi votre chanson préférée de Johnny, Nelly?
1: Oh, toutes, hein. Je les aime bien, moi.
0: Gabriel,
1: chante. Je l'écoute avec, comment il s'appelle, le chanteur, là. Oh, ben, je suis allée voir deux, trois fois,
0: Eddie
1: là.
0: Mitchell?
1: Non, qui rechante les chansons de Johnny.
0: Ah, hein, Jean-Baptiste Guégan. D'accord, voilà, je l'avais pas. Bon, bah félicitations Nelly, le cadeau est à vous. Quelle est votre radio locale en Normandie?
1: Ici Normandie.
0: Bravo, bon week-end.
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0: Désir, désir, le duo Véronique Jeannot, Laurent Voulzy.
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0: Très belle soirée de vendredi sur votre radio locale. Ici Normandie, il est déjà 18h. Local avec Paul Florequin et un accident mortel cet après-midi dans l'Orne.
2: Vers 14h30, les pompiers sont appelés en urgence car un motard a perdu le contrôle de son véhicule sur la commune de Honnou-le-Faucon, près d'Argentan. Il est décédé sur le coup. Aucun autre véhicule n'a été impliqué dans l'accident, selon les secours. Dans l'Orne toujours, un tracteur a pris feu ce matin sur la commune de Bazoches-le-Houlme, un peu avant midi. L'intervention des pompiers a duré près d'une heure pour éteindre le véhicule agricole. Les flammes n'ont heureusement pas fait de victimes.
0: La canicule a fait des ravages dans la baie de Merville-Franceville.
2: Des centaines d'anguilles ont été retrouvées mortes hier par des agents de l'Office français de la biodiversité dans un lac à quelques mètres de la côte. Un spectacle inquiétant, probablement dû aux fortes chaleurs cette semaine. Les agents de l'OFB ont dû récupérer toutes les carcasses, Philippe Thomas.
3: À quelques mètres seulement de la mer, le spectacle était désolant dans ce lac de 6000 mètres carrés, à en croire Pierre Brière, chef adjoint de l'OFB du Calvados.
4: Il y avait beaucoup de poissons sur le dos, sur le bord, des choses qu'on voit pas souvent. Mais en fait, s'il n'y avait pas eu cet épisode-là, on n'aurait jamais su qu'il y avait des anguilles à cet endroit-là, mais pour autant, elles n'auraient jamais pu s'échapper non plus. Donc elles étaient de toute façon condamnées.
3: Durant plusieurs heures, une équipe d'une demi-douzaine de personnes a récupéré toutes les carcasses des anguilles.
4: Il y a eu autour de 280 anguilles comptées mortes. Et nous, on a réussi à en sauver 7. Bon, on n'est pas sûr du tout parce que c'était pas du tout vaillante.
3: Les anguilles sauvées ont été relâchées dans l'estuaire de l'Orne. Et pour les décès, cela ne fait pas de doute. Selon Pierre Brière, ils sont dus à la canicule.
4: Quand il y a un changement soudain de température, ça peut aussi s'accompagner d'un changement de pression. Ça peut aussi provoquer une raréfaction de l'oxygène qui est dans l'eau. Nous, on n'a aucun élément qui nous indique qu'il y ait eu une pollution particulière. Vraiment, il n'y a rien du tout de tout ça soupçonné.
3: La mort de ces anguilles est d'autant plus inquiétante que l'espèce est en voie critique d'extinction. Des dizaines de crevettes et de vers marins ont également été retrouvés morts sur la berge du lac, selon l'OFB.
2: Et les photos de l'opération de l'OFB sont à retrouver sur notre site ici.fr. La canicule d'ailleurs qui s'estompe en Normandie. La région n'est plus classée en vigilance jaune. Les températures n'ont quasiment pas dépassé les 30 degrés aujourd'hui dans le territoire. Un coup de frais qui fait du bien après 3 jours de chaleur intense bien au-dessus des normales de saison. Météo France classe tout de même l'Orne et le Calvados en vigilance jaune concernant les orages dès ce soir et jusque demain matin.
0: Un vétéran du débarquement est décédé hier à l'âge de 101 ans.
2: Le Britannique Alec Penstone s'est éteint, ancien soldat de la Royal Navy. Il a débarqué le 6 juin 1944, affecté à bord d'un porte-avions. Annonce de son décès faite par le mémorial britannique de Vers-sur-Mer sur sa page Facebook. La direction du site se dit très triste. Alec Penstone était un visiteur régulier du mémorial et très apprécié dans le secteur d'Aromanche.
0: Le top départ de la Normandie Channel Race, c'est dans 2 jours.
2: Le premier bateau de la course quittera le bassin Saint-Pierre de Caen dimanche matin. Une course à la voile en binôme à travers la Manche, au large de la France, l'Irlande et le Royaume-Uni. Eh bien, à l'occasion de cette compétition, une étude scientifique démarre sur le port de Caen autour du mal des transports. Étude menée par le docteur Stéphane Bénard, professeur à l'université de Caen, et en collaboration avec le skipper normand Louis Duc. Le navigateur est qu'il y a plus de skippers souffrant du mal des transports qu'on ne le croit.
5: C'est assez rapide, je pense qu'ils sont malades une nuit, puis après c'est fini. Mais oui, je pense qu'il y a beaucoup de marins qui n'ont pas toujours le cœur bien accroché, puis surtout, les bateaux, ils ont beaucoup évolué. Avant, on était beaucoup dehors sur les bateaux. Et là, avec les bateaux à foil, les bateaux qui vont de plus en plus vite, les multicoques, tout ça, les gens sont beaucoup plus fermés. Et donc, quand on est enfermé dans un cocon qui bouge et qui se fait maltraiter dans tous les sens, je pense qu'on est beaucoup plus sujet au mal de mer. Donc, les mouvements des bateaux ont évolué, et donc, il faut que le corps humain s'y adapte aussi. Il y a une adaptation à faire avant un départ de course. Alors, quand les conditions sont clémentes, il n'y a pas de problème souvent. Par contre, quand on mélange un peu de stress, de la rencontre, du public, des repas avant le départ, on n'a pas navigué quand on prend le départ d'une transat, on n'a pas navigué avant 10 depuis 10 jours parce qu'on est basé dans le bassin depuis 10 jours. Et il y a beaucoup de choses qui se sont passées et d'un coup on met le pied à bord et on se fait brasser tout de suite. Alors il faut être quand même sacrément accroché, donc ça me paraissait assez intéressant de travailler sur ce dossier-là.
2: Et le reportage autour de cette étude scientifique à retrouver également en vidéo sur notre site ici.fr et sur nos réseaux sociaux. Les commerçants du marché de Cap Cabourg vont faire la tête ce week-end. Le marché de la commune n'est malheureusement pas sélectionné pour la finale de l'émission Votre plus beau marché sur TF1. Annonce faite aujourd'hui lors du JT du 13h. Parmi les 10 finalistes, seul le marché de Buffy dans la Seine-Maritime représente la Normandie. Et puis, il va falloir être réactif si vous souhaitez vous rendre au festival Beauregard cet été à Hérouville. Les organisateurs vont remettre en vente des passes pour les 5 journées à partir de mardi prochain. Ouverture de la billetterie à 10h. Plusieurs centaines de places seront disponibles au total pour aller voir Aya Nakamura, Beatles ou encore Orelsan.
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5: Je sais pas quand je fais Dja Dja.
8: J'ai adoré ce moment.
5: Hein, Dja Dja.
8: Oh, Dja Dja. Lundi prochaine, Rodolphe. Des nuages et même quelques gouttes.
9: Ouais, c'est bien encombré avec des averses qui vont tomber sur falaises de la Suisse normande en seconde partie de nuit et en vent faible.
8: Pour demain, Météo France nous annonce une journée plutôt agréable.
9: Ouais, tant bien ensoleillé malgré les nombreux passages nuageux et un vent faible dans l'ensemble.
8: Des températures qui vont commencer à se tasser aussi.
9: 14 à 16 degrés au lever du jour, 25 à 31 degrés pour les maxis. Ce qui est drôle, c'est que je vois des trucs qui passent dans tes yeux. Plein de trucs. Alors, dans le Calvados, 25 degrés demain à Honfleur, 31 à Bayeux, 31 à Lisieux, dans l'Orne, 31 à Flers, 28 à Alençon et dans le Sud-Manche, 28 degrés à Marcilly. La suite dimanche entre soleil et nuages. Une chute vertigineuse des températures, pas plus de 23 degrés lundi même type de temps, avant un risque de pluie à partir de mardi.
8: Merci Rodolphe.
9: Voilà,
8: bon week-end.
9: Bon week-end. Alors, la route dans le Calvados sur le périphérique de Caen. Vous avez quelques ralentissements qui se sont formés, notamment en direction de la Bretagne. Que vous arriviez de la chaussée extérieure du périphérique ouest ou de la chaussée intérieure du périphérique sud, ça coince au niveau de Bredul-sur-Odon, la porte de Bretagne qui vous mène à la 84 en direction de Rennes et de Nantes. Il y a pas mal de monde également au nord dans le secteur de la porte d'Angleterre où des ralentissements se sont formés dans les deux sens de circulation. Prudence si vous arrivez dans le secteur de la Nationale 13 de Carcani, plus précisément en direction de Cherbourg, puisqu'il y a un véhicule en panne signalé par Bison Futé. Et si vous aussi vous constatez une difficulté sur votre parcours, faites passer l'info 02 31 44 48 44. Ici mobilité, le trafic des trains avec tout d'abord dans le Calvados en gare de Caen, le train de Rouen-Rive-Droite qui devait arriver à 17h40 qui a 30 minutes de retard, donc il va arriver d'ici 3 petites minutes. Et puis concernant le département de l'Orne et la gare d'Alençon, le train qui devait arriver de Caen à 18h aura 20 minutes de retard. Bon voyage.
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9: Allez, 18h07. Il va faire un petit peu moins chaud ce week-end et finalement on va pas s'en plaindre, ça va nous faire du bien, on va respirer un petit peu plus. On va même pouvoir chanter. Voilà, allez-y. Vous êtes dans la voiture à la maison, c'est l'un des tubes de Jean-Jacques Goldman qu'on vous propose. C'est ta chance. Très belle soirée, c'est votre radio locale ici Normandie.

0: 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C'est Jean-Jacques Goldman.
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0: Une explosion de couleurs, des expositions quatre coins de la région. C'est parti pour la nouvelle édition, la 6e très précisément, du festival Normandie Impressionniste. C'est jusqu'au 29 septembre. Et parmi les événements dans le Calvados, sur la Côte Fleurie, à Honfleur, au musée Eugène Boudin, une exposition de Julien Desmonciers qui a eu l'opportunité de travailler là où travaillaient tous ces peintres impressionnistes. Il va nous raconter son travail, sa résidence et surtout son exposition qui démarre dans quelques minutes à Honfleur, dans un instant, juste après celle qui fait son grand retour aujourd'hui. Eh oui, avec ce nouveau titre, 4 ans d'absence quand même pour Mylène Farmer. Il y a une petite tournée triomphale des stades entre deux. Une nouvelle chanson qui s'appelle « C'est à qui le tour ?» Elle a travaillé avec DJ Lewis là-dessus. C'est le premier extrait de son nouvel album studio qui sortira à l'automne. Et on le découvre maintenant.

0: C'est à qui le tour ? C'est le nouveau Mylène Farmer que vous découvrez tout au long de cette journée sur votre radio locale. Ici Normandie, si l'album est comme ça, vivement le mois de novembre. Allez, merci de votre fidélité à votre radio locale ici Normandie, notamment à Alençon. Et vous avez jusqu'à dimanche pour aller voir l'exposition Dentelle d'Alençon et Dupuis, 50 ans de création dans les ateliers nationaux au Musée des Beaux-Arts et de la Dentelle de la Ville. 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
0: En 2024, le festival Normandie Impressionniste a battu un véritable record, plus de 2 millions de visites. Sixième édition qui débute aujourd'hui jusqu'au 29 septembre autour du centenaire de la disparition de Claude Monet à Giverny. Et parmi les artistes invités pour cette nouvelle édition, Julien Desmonciers qui est avec nous. Bonsoir.
2: Bonsoir, merci de nous recevoir.
0: Avec votre exposition Soleil, Rose, Orange et Rouge qui est inaugurée ce soir au Musée Eugène Boudin à Honfleur et qui sera visible jusqu'au 31 août. Alors vous, vous avez eu la chance d'être accueilli pour un travail en résidence dans un haut lieu impressionniste, la ferme Saint-Simon d'Honfleur.
2: Exactement, je suis venu il y a un an, j'ai passé 15 jours dans cet endroit fabuleux. Fabuleux parce qu'il est magnifique et fabuleux bien sûr historiquement parce qu'en ce qui me concerne, c'est un endroit qui a logé les impressionnistes il y a 100 ans. Donc c'était extraordinaire de passer 15 jours dans un tel endroit pour préparer cette exposition.
0: Alors un peu comme l'Olympia où il y a des fantômes pour les musiciens et les chanteurs, il y avait des fantômes de Monet, de Courbet, de Ciselé, de Corot ou de Boudin autour de vous.
2: Heureusement qu'ils n'étaient pas là parce que je pense qu'on les aurait entendus brailler pendant toute la nuit. Donc bien sûr ils étaient partout avec moi, mais comme ils le sont toute l'année, c'est-à-dire que les fantômes, moi je les ai toute l'année à l'atelier avec moi, j'ai pas besoin d'aller dans cet endroit pour les voir. Par contre, épouser leur point de vue à cet endroit, l'endroit dans lequel ils avaient été il y a 100 ans, c'est bien sûr une expérience extraordinaire.
0: Alors vous êtes immergé dans le paysage maritime et vous avez travaillé autour de la lumière parce que cette lumière, elle est unique dans ce lieu.
2: Elle est unique. Moi, le premier mot qui m'est venu à l'esprit, mais c'est le mot argenté. C'est-à-dire que les nuages sont argentés. Il y a une espèce de lumière argentée comme ça, vous savez, comme quand il y a la promesse de cette espèce de soleil qui va sortir des nuages qui sont plutôt annonciateurs de gris ou de pluie, etc. Et pourtant, le soleil n'est jamais très loin. Donc, il y a cette brillance très, très particulière qu'on retrouve particulièrement, en effet, dans les tableaux des impressionnistes, particulièrement chez Boudin et Monet.
0: L'idée pour ceux qui vont venir voir vos œuvres, c'est qu'ils aient presque envie de plonger dedans ?
2: Oui, bien sûr. Alors, moi, je crois que j'ai toujours fait une peinture assez immersive,
0: ouais. En
2: fait, donc c'est assez juste de dire ça. Et en l'occurrence, les peintures au musée Eugène Boudin seront présentées dans la partie qu'on appelle l'ancienne chapelle. Donc une ancienne chapelle avec une voûte en bateau retourné. Et donc ça rappelle ces tableaux qui sont 80% de l'histoire de la peinture, c'est-à-dire des peintures religieuses, des tableaux religieux qui étaient exposés, vous savez, de façon plutôt verticale et très en hauteur. Donc en effet, il y a quelque chose d'assez immersif. C'est des tableaux qu'on regardera de loin, j'espère, dont on prendra le temps de les observer, j'espère. Et qui vous surplombe. Donc il y a quelque chose de profondément immersif, particulièrement parce que ce sont des espèces de grands jardins qui sont des jardins sous-marins.
0: On vous souhaite un bon vernissage ce soir, Julien Desmonciers, pour votre exposition dans le cadre de Normandie Impressionniste. C'est au musée Eugène Boudin d'Honfleur. Expo à voir jusqu'au 31 août prochain, suite à votre résidence chez nous à la ferme Saint-Siméon d'Honfleur. Et on a plus de renseignements sur votre travail et sur le festival en allant sur normandie-impressionniste.fr. Merci beaucoup, Julien Desmonciers. Merci.
2: Je vous en prie, c'est moi qui vous remercie.
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0: Ici Normandie, vos chansons préférées toute la journée. My Life, Billy Joel. Et dans un instant, celle qui va revenir dans la région après son concert au Zénith de Caen il y a quelques semaines de cela. Elle sera le 5 juillet au Festival de Rock Beauregard des Roubles Saint-Clair, Vanessa Paradis, des Épines du Cœur.
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0: Les Épines du Cœur, Vanessa Paradis.
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3: Dans le Calvados, le spectacle de Tony et Jordan, des passionnés de la magie, des effets spéciaux depuis leur enfance, leur carrière d'école en 2016, lorsqu'ils participent à La France, un incroyable talent sur M6. Leur show est imaginé comme un véritable pont entre passé et futur, un hommage à l'illusion classique, nourri par leur passion pour l'innovation et le digital. Une alchimie qui donne naissance à un univers unique où réalité augmentée, intelligence artificielle et grandes illusions cohabitent en toute harmonie. Une expérience immersive où vous allez devenir acteur avec les Friends Twins. C'est demain à 21h et c'est au théâtre du Casino Barrière de Deauville. Dans l'Orne, l'exposition d'une artiste diplômée de l'école des Beaux-Arts de Rouen qui a été enseignante en art plastique avant de se consacrer totalement à ses deux passions, l'art et le cheval. Elle croque des instantanés équestres au polo, les moments sur des champs de course, sur les carrés de dressage ou encore le cheval seul, dans la perfection de ses allures et de son modèle. Et de retour dans son atelier sur la côte normande, elle restitue la majesté des équidés en montrant l'invisible. Découvrez l'exposition de dessins et d'aquarelles de Simone Lhermitte jusqu'au 7 juin, c'est au Hara National du Pin.
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3: Allez, 18h33, très belle soirée. Vous avez comme une envie de chanter là un vendredi soir? On a la chanson idéale, c'est Lily Cube et le voyage en Italie.

0: Ici Normandie, vos chansons préférées toute la journée. On a dégusté la recette de Jack et Carla. À la télévision ce soir, de la bonne humeur, Vincent Lagaffe, des cadeaux et Bill le Big Deal sur AMC Story. On en parle dans un instant avec Patrice Gascoin, des personnalités cachées sous de somptueux costumes qui chantent avec leur propre voix. Menez l'enquête, hein, notamment avec le Normand Laurent Ruquier dans Masque Singer sur TF1. Le Virois Michel Drucker qui propose sur France 3 un nouveau numéro de Famille Je Vous Aime. Des artistes avec leur père, mère, fils, fille. Et parmi les invités de ce soir, l'humoriste Jean-Philippe Janssen et sa célèbre maman Philippe Etchebest qui joue les pompiers des restaurateurs dans une soirée spéciale Cauchemar en cuisine sur M6, enfin sur C-Star. Entrez dans les coulisses et secrets du nouveau spectacle du Puy du Fou. Et on retrouve Patrice Gascoin et ses coulisses TV. Bonsoir Patrice.
1: Bonsoir à toutes et à tous.
0: Alors aujourd'hui on se projette sur le week-end de la fête des mères avec une émission spéciale du Big Deal sur AMC Story dédiée à nos mamans ce soir.
2: Place donc à une spéciale maman ce soir pour le jeu animé par Vincent Lagaffe. Et ça tombe bien parce que l'émission c'est...
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2: Le Big Deal, une émission où l'on rit beaucoup. Et ce soir, elle va être particulièrement belle avec cette émission qui met à l'honneur celle qui assure au quotidien les mamans. Mais alors attention, hein, les petites familles qui vont participer, mamans ou pas, elles vont quand même devoir se coltiner des épreuves originales. Le fond vert en peinture, le salaire de la peur, une course de brouette. Eh bien moi, je me suis intéressé aux familles candidates de ce Big Deal que vous allez voir ce soir sur RMC Story. Notamment ce joli et souriant trio composé de Elodie, 40 ans, la maman, Julien, 38 ans, le papa, et leur enfant, la jeune Mila, âgée de 9 ans. Tiens, d'abord, j'ai voulu savoir comment ces Normands s'étaient retrouvés là, tous les trois. C'est Elodie, la maman, qui me répond par téléphone.
4: Je suis à l'affût, en fait, du moindre casting qui pourrait apparaître sur Facebook, pour ne pas le citer. Et donc, je suis tombée par hasard sur le post sur Facebook, comme quoi ils recherchaient, en fait, un papa, une maman et une enfant de 8 à 10 ans pour participer à un jeu télé. On ne savait pas que c'était le Big Deal. Donc, j'ai envoyé la candidature. On m'a dit ensuite que c'était pour le Big Deal. On a eu un questionnaire à remplir. Ensuite, on a eu une vidéo. Je dirais, en 3-4 jours, on a su qu'on était pris, mais on ne connaissait pas du tout le thème, on connaissait juste la date de tournage.
2: Elodie a déjà participé à d'autres jeux télé. Alors qu'est-ce qu'il y a de différent lors d'un tournage du Big Deal, Elodie ?
4: C'est vrai qu'au Big Deal, l'émission dure à peu près 1h15, 1h30, et c'est vraiment en one shot. Il n'y a pas de coupure, il n'y a pas de on reprend, etc., pause. C'est vraiment linéaire, en fait, ça se passe d'entrée. Il y a une équipe et une ambiance incroyable. Vraiment, on est chouchouté et on ne se rend pas compte de toutes les personnes, en fait, qu'il y a autour. Autant l'avant, voilà, qu'on rentre dans l'arène, on va dire. Et l'après, vraiment, les gens sont adorables, même les casteurs, tous les ingés, les sons, les lumières, le chauffeur de salle, Vincent, Ville, tout le monde est vraiment adorable et aux petits soins, et le public, bien sûr.
2: Merci, Elodie, de nous partager cette expérience de candidat du Big Deal spécial maman. C'est à voir ce soir sur RMC Story vers 21h10. À demain avec un autre Big Deal. Écoutez mes nouvelles coulisses télé.
0: Et ben demain, Patrice.
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0: Cardigans, Love Food, ça va du bien, c'est le week-end, tout va bien. Sur notre radio locale ici Normandie, bonne journée à Belleforêt en Perche avec des installations vidéo à découvrir au manoir de Soisé dans le cadre du festival Parcours Art et Patrimoine en Perche qui a lieu jusqu'au 14 juin.
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0: Ici ça marche. Les grandes initiatives des Normands, des Normandes, tous les jours sur notre radio locale avec Richard Domi. Aujourd'hui, vous nous parlez d'ultracyclisme. Alors, c'est quoi ça exactement?
3: Ah, le cyclisme, on connaît, mais l'ultracyclisme, eh bien, dans cette discipline, on va pousser le curseur de l'endurance jusqu'à son maximum, sur une longue distance, même une très très longue distance. Je vais vous présenter des Normands qui se sont fixés un objectif dingue, partir de Caen pour aller à vélo jusqu'à Rotterdam, aux Pays-Bas, soit une distance de 700 km. Et en combien de temps d'après vous? En moins de 48 heures. Pour vous donner une idée, ça fait du 25 km/h de moyenne, quasiment sans aucune pause. Quelques micro-siestes par-ci par-là, des arrêts rapides en boulangerie pour reprendre des forces, et pour tenir le coup, une alimentation énergétique toutes les heures. Ah bah il faut bien ça, hein. Un tel effort brûle environ 10 000 calories par jour. Mais pourquoi se lancer un tel défi? Baptiste, à 35 ans, il vit dans le Calvados, à Cricqueville-en-Bessin, et ces dernières années, il a perdu plusieurs proches atteints de cancer. Sa tante, son beau-père et surtout son frère. En ce moment, une de ses amies est également en train de se battre contre la maladie. Alors face à tout ça, Baptiste a pris la décision de se mettre très sérieusement au sport et se lancer ce challenge afin de récolter des fonds en faveur de la recherche contre le cancer. Le voici maintenant au pied d'un immense défi, mais Baptiste est confiant. Un entraînement régulier, rigoureux et le plus grand secret selon lui, le mental. Et puis il ne sera pas tout seul. Baptiste est accompagné d'un ami, Vincent. Les deux hommes sont prêts à tout donner pour aider les malades qui se battent contre le cancer aujourd'hui en France et ailleurs. 700 km à vélo en moins de deux jours, un challenge hors du commun. Départ prévu à Caen le samedi 13 juin. Alors on envoie toutes nos forces à ces deux grands sportifs.
0: Eh ouais, quel courage. Et vous trouvez le lien vers la cagnotte sur notre site Ici Normandie, rubrique Ici ça marche.
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0: Chanson dédiée à sa maman, la lune, Christophe Maé. Des mères, c'est dimanche. Ce soir, c'est la fête des voisins. Et pour ambiancer cette fête des voisins ce soir, restez avec nous sur votre radio locale ici Normandie, puisqu'entre 19h et 20h, on vous passe que des tubes 100% années 80.
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0: donne pas envie de partir en vacances, ça quand même. Ce Bailamos, l'un des tubes d'Enrique Iglesias.
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0: Et passez une bonne soirée sur votre radio locale, ici Normandie, dès 19h. C'est le journal, il est présenté par Marine Legénie.
2: Et J-1 avant la finale de la Ligue des champions de football à Budapest entre le PSG et Arsenal. Sans plus attendre, on prend la direction de la Hongrie. Marie Boyda, bonsoir.
3: Bonsoir.
2: Vous êtes à Budapest pour ici après un long voyage, Marie, en bus avec des supporters parisiens. 20 000 au total sont attendus sur place. Alors comment ça se passe? Est-ce que c'est la bonne entente franco-anglaise qui prime pour l'instant, Marie?
3: Oui, très bonne, et puis surtout on les entend, et on entend même plutôt les Anglais. Voilà, là c'est quand un groupe de fans du club londonien traverse une rue, ça chambre pas mal, nous disent Adam et son père, supporters du PSG.
4: Non, franchement, il y a des petits regards, des petits sourires à gauche à droite, et tout le monde... Ouais, c'est ça, tout le monde est confiant, tout le monde est confiant.
5: Pour le moment c'est du 50-50, mais je pense qu'on va gagner.
3: Mais je vous rassure, l'ambiance est bon enfant dans les rues aux immeubles colorés de la capitale hongroise. Écoutez, un supporter parisien qui croise un supporter d'Arsenal. Bon, là encore, on entend plus l'anglais. Et donc là, ils se prennent dans les bras, se serrent la main. Je ne sais pas si c'est sincère, mais pour le moment, ça en a tout l'air. Et puis tout à coup, ils se rendent compte qu'ils dorment dans le même immeuble. Et là, donc, en fait, ils concluent que dimanche, le perdant nettoie l'appartement du gagnant. Alors, évidemment, à 24 heures du coup d'envoi, la tension monte tout doucement, mais la capitale hongroise, vêtue de rouge et de bleu, vit au rythme de la finale.
2: Merci beaucoup. Coucou Marie Boéda, ici Paris, Île-de-France. Le match, c'est donc demain à 18h pour suivre la finale. 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On l'apprend ce soir, Patrick Bruel annule ses concerts dans les festivals de l'été. C'est sa société de production qui l'annonce, le chanteur, visé par plusieurs plaintes pour viol et agression sexuelle. 10 départements de l'Ouest et d'Île-de-France seront toujours en vigilance orange canicule demain. Une vague de chaleur particulièrement marquée en Bretagne où l'eau était beaucoup plus chaude que d'habitude. Et forcément, ça a des conséquences sur les organismes marins de la baie, comme ici à Concarneau où l'eau est montée jusqu'à 22 degrés en Gine de Moinc.
6: À première vue, on dirait une simple bernique collée à un galet.
7: Là-dedans, il y a une puce.
6: C'est en fait l'un des outils de mesure de Nadine Lebris. La chercheuse le pose dans les mares qui restent au soleil à marée basse.
7: Et c'est là où on voit que ça peut passer de 10 à 25 en une journée. Et là, j'avais 25 ce matin. Je pense que dans la journée, ça va monter presque à 30.
6: Ces fameuses mares deviennent donc des étuves idéales pour étudier les réactions des organismes.
7: Les espèces qui vivent ici peuvent avoir, pour certaines, une tolérance à des températures très élevées, comme les crevettes, le bouquet, les crevettes roses. Mais bah là, les conditions, ça dépend aussi de leur habitat et en particulier de l'oxygène qu'il y a dans l'eau. Et on se trouve dans des situations où les animaux, même s'ils ont une tolérance thermique assez élevée, vont pas pouvoir survivre parce qu'il faut de l'oxygène pour répondre aux fortes chaleurs.
6: Impossible en effet pour ces espèces de survivre, passer un certain seuil.
7: C'est le même principe que le blanchiment des coraux tropicaux, sauf que c'est ici. Et je pense que si on observe bien les mares, on peut observer aussi pour certaines espèces, comme des anémones fraises qui sont plus sensibles à la température que d'autres, on peut observer de la mortalité. Les moules également.
6: D'où l'importance de préserver les herbiers et les algues, précieuses sources d'oxygène pour de nombreuses espèces.
2: Et là, Bretagne qui est repassée en vigilance jaune. Vous avez suivi son histoire sur ici Elio, petit garçon de 4 ans atteint d'un cancer du sang particulièrement agressif. Et cet appel lancé par sa famille sur les réseaux sociaux, un appel au don de moelle osseuse. Eh bien, on a une très bonne nouvelle ce soir. Elio vient d'être opéré avec succès, Victor Dolande.
8: La greffe a été réalisée mardi dernier. Ça s'est très bien passé. Son papa, Thomas, nous raconte l'étape cruciale qui a précédé la greffe, qu'on appelle l'étape du conditionnement.
9: Il a reçu beaucoup de médicaments, de la chimiothérapie, de la radiothérapie pour détruire sa moelle osseuse existante, pour faire place nette au greffon qui a été fait donc mardi, qui va maintenant pouvoir prendre sa place sur un corps presque neuf et dénué de l'ancienne moelle osseuse, celle qu'il avait et qui était malade.
8: Il tient encore à remercier tous les donneurs potentiels, ces milliers de personnes qui se sont inscrites sur le registre des dons de moelle osseuse. Cette greffe, c'est une grande nouvelle pour Elio, même s'il a encore un mois très délicat devant lui, un mois avant de savoir si la greffe a bien pris.
9: Ça commence avec des médicaments du coup anti-rejet pour que le greffon puisse s'installer convenablement, mais c'est une période aussi difficile où il n'a plus aucune défense immunitaire, donc on est vraiment en champ de stérile très protégé, et il faut faire très attention à tout ce qui vient de l'extérieur et tous les petits virus qui peuvent venir l'embêter. Et maintenant, voilà, on est sur une période un peu critique, mais ça peut aller que mieux maintenant.
8: Un mois de plus à vivre en chambre stérile, ses parents se relaient par période de 24 heures. Des moments éprouvants, me confie-t-il, avec des règles d'hygiène très strictes. Ils sont habillés avec des combinaisons de protection, ils portent un masque FFP2, une charlotte sur la tête. Elio se repose en ce moment et rendez-vous est donc pris à la fin du mois de juin pour vous donner de ses nouvelles et de ses résultats d'analyse.
2: Victor Dolande pour ICI.
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11: La météo la nuit prochaine, des nuages et même quelques gouttes, un ciel bien encombré avec des averses qui vont tomber sur Falaise et la Suisse normande en seconde partie nuit. Le vent sera faible. Pour demain, Météo France vous annonce une journée plutôt agréable, un temps bien ensoleillé malgré les nombreux passages nuageux et un vent faible dans l'ensemble. Des températures qui vont commencer à stasser demain, 14 à 16 degrés au lever du jour, 25 à 31 pour les maxis. Alors dans le Calvados, on attend 25 degrés à Romanche, 31 degrés à Caen et Falaise, dans l'Orne, 31 degrés à Argent, 28 degrés à Alençon et dans le sud Manche, 28 degrés à Avranches. La suite dimanche entre soleil et nuages et une chute vertigineuse des températures, pas plus de 23 degrés. Lundi, même type de temps avant un risque de pluie à partir de mardi. Envie de tube, envie d'années 80, ça tombe bien, on retrouve Laurent Petit-Guillaume.
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11: Bonsoir à tous, c'est l'heure de votre petite dose quotidienne de tubes d'hier, qui reste des tubes aujourd'hui. Ils ont fait chanter la France il y a 4 décennies et c'est loin d'être terminé. La preuve, tout de suite, 100% années 80, ça commence comme ça.

0: Marc Lavoine, c'était le parking des anges.
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0: Une chanson qui avait choqué une directrice de la maison de disques à l'époque, refusant même sa sortie en extrait du nouvel album de Marc Lavoine. Tout simplement parce qu'elle traitait d'une nuit d'amour entre une prostituée et un voyou dans un lieu plutôt sombre. Bon, c'était en 86. Heureusement, Marc Lavoine lui a tenu tête et le parking des anges a cartonné. Mais oui, ce ne sont que des chansons. Et pour la suite, on recule de 3 ans. 1983, le monde entier craque pour Bonnie Tyler, Total Eclipse of the Heart.
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0: La roqueuse de diamants, c'était Catherine Lara. Une formation classique, sa virtuosité au violon l'amène à passer du classique à la chanson. Elle accompagne Nougaro, Françoise Hardy, puis un jour arrive le virage rock, le tube, la roqueuse de diamants en 84. Elle sera dimanche prochain au Havre avec son spectacle Identité, Catherine Lara. Dans un instant, un autre grand nom, Francis Cabrel, c'est écrit juste après ça.
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0: Vous écoutez Ici Normandie, 100% années 80, ça continue dans une minute après quelques infos.
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0: Dans le Calvados, c'est un chanteur de variété qui a déjà 50 ans de carrière, 35 millions de disques vendus, 85 disques d'or, 350 chansons enregistrées, parmi lesquelles Mon cœur te dit je t'aime, Chicago ou Je t'aime à l'italienne. Incontournable de son répertoire que le public ne se lasse pas de reprendre avec lui à tue-tête lors de ses tours de chant. Il est retour sur scène avec également de nouveaux titres et de magnifiques mélodies, des arrangements actuels ou les questions de passion, d'amour. Et bien sûr de vous mesdames, Frédéric François est au Zénith de Caen, c'est dimanche à 15h30. Dans l'Orne, un dialogue intime et poétique entre le cheval, l'art équestre et le chant. Sur une piste imaginaire, un cheval, une écuyère et une chanteuse entrent dans une relation d'écoute, dans une connexion permanente, avec pour seul accessoire un escabeau, un jeu de résonance entre les chants et la frappe des sabots, au rythme d'un gospel ou d'un air d'opéra, avec des extraits de Carmen ou la Traviata, mais aussi du jazz. Une communion musicale partagée va naître. Vivez ce moment surprenant avec le trio Venux. C'est vendredi 5 juin à 19h, au terrain de pétanque du quartier des Provinces d'Argentan. Un spectacle gratuit programmé par le Quai des Arts.
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0: Gazou, c'était Don't Go.
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0: Et pour la suite, j'ai choisi un ovni sorti en 88. Bobby McFerrin, un soir, est invité à dîner chez un couple de musiciens jazz à San Francisco. Sur le mur du salon trône un portrait du gourou Meher Baba, sous lequel est inscrit « Don't worry, be happy ». Intrigué, Bobby interroge ses amis. Ils sont des adeptes de la philosophie « Feel good » développée par le gourou. Ça lui donne une idée. Quelques temps plus tard, sa chanson devient le premier tube a cappella classé numéro 1 dans le monde entier. Et voilà ce que ça donne.
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0: Jermaine Jackson et Piazza Dora, c'était When the Rain Begins to Fall. Oh, c'est terrible parce qu'avant on disait ah oui Jermaine, le frère de Michael. Maintenant on dit ah oui Jermaine, le père de Jafar, qui incarne Michael dans le film. Bah oui, c'est quand même un Jackson, hein. Bon allez, dans un instant, 20h, l'heure de Décibel avec Émilie Mazoyer, qui reçoit ce soir le groupe Worlds Apart. Ça sent les années 90, hein. Mais nous on reste un petit peu dans les années 80, avec dans un instant Étienne Dao et Tombé pour la France, juste après ça.
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2: C'est l'heure de Décibels, toute l'actualité musicale avec ce soir l'incarnation en chair et en os du poster que vous aviez collé au-dessus de votre lit dans votre chambre d'ado. Cal, Steve, Nathan, les Worlds Apart sont de retour. Bonsoir les gars.
3: Sur le radio, maintenant, tout de suite.
2: Vous parlez super bien français maintenant.
3: Pas super, mais ça va, ça va.
4: Un peu un coup de champagne, Willy.
3: Ah oui, le
4: champagne.
3: Le nouveau niveau.
2: Ils ont bu du champagne avec modération, évidemment. N'oubliez pas que nous sommes sur le service public.
3: Modération.
2: Recontextualisons tout ça. 30 ans après leur premier tube et l'incroyable phénomène des boys bands, les Worlds Apart sont de retour sur scène. D'abord dans le cadre d'une tournée nostalgique, genre I Got a Feeling, années 90, le festival Do You Remember, et puis alors tournée à eux, les Worlds Apart partout en France à partir du mois d'octobre et quelques concerts aussi cette semaine à Paris. On va en parler, l'occasion de prendre de leurs nouvelles et vérifier que la flamme est toujours là.
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2: Salut à tous.
3: Bonjour.
2: Et bienvenue.
3: Encore sur le studio.
4: Oui. Bah, vous êtes bien tout le meilleur station en France.
2: Moi. C'est pas mal.
6: And,
2: ça.
6: Oui. Maintenant, if you go direct on the World Apart officiel.
2: Oui.
6: At the photo of.
2: Alors allez faire un petit tour tout de suite sur le compte Instagram officiel des Worlds Apart. Ils ont mis une photo de nous.
6: World Apart officiel.
2: World Apart officiel.
6: Direct.
2: Voilà. Voilà, mais je pense que vous êtes déjà abonné à ce compte Instagram indispensable. Et donc, il y a une photo de nous en studio. Ce soir, également, dans l'actualité musicale, l'anniversaire du jour qui vous fera honorer cette chère Catherine Lara. Le coup de cœur, la découverte, c'est Maxwell Farrington et le super homard. Très, très cool. Ça vient de France et je pense que vous allez aimer. 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Alors Cal, Steve, Nathan, comment ça va les Worlds Apart?
3: Ça va bien, merci. Ça va,
6: ça
3: bien.
6: Va, ça va, ça va.
3: Super,
6: ça va. Bien. Oui, on va être un peu fatigué, c'est normal pour moi.
3: Oui, un peu
2: pourquoi
3: fatigué.
2: C'est normal? Pourquoi tu es fatigué?
6: Le jet lag. J'habite en Los Angeles. And,
4: non, le meilleur question. On travaille très dur le dernier 5 jours pour nous préparer le spectacle.
2: Eh oui,
3: le grand spectacle
2: des Worlds Apart à Paris. C'est complet, évidemment. Demain à la Cigale, après-demain au Trianon. Donc, voilà, celles et ceux qui n'ont pas de place, là, c'est trop tard. En revanche, il y a une grande tournée au mois d'octobre. Et puis pour les Parisiens, donc, parce qu'évidemment, la Cigale et le Trianon sont dans de petites salles, il y a une grande salle parisienne qui est annoncée pour le 20 février 2027. C'est le Dôme.
3: Oui,
2: c'est énorme.
3: Oui.
2: Allez, on se remet dans l'ambiance. Les Worlds Apart qui fêtent leurs 30 ans de carrière, un groupe qui a marqué les années 90, les années 2000. On pouvait pas allumer la télé ou la radio sans entendre.
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2: 96 après 97.
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2: Alors là, c'était des cassettes vidéo qu'on voulait absolument parce qu'on pouvait vous suivre en tournée dans les coulisses. Et puis en 98.
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2: Alors, mis à part la voix un petit peu agaçante du monsieur qui faisait la pub, il n'empêche que c'était dingue, cette exposition que vous aviez, 96, 97, 98, on vous filmait sur scène, on vous filmait dans les coulisses, on faisait des documentaires, vous étiez invité dans toutes les émissions de télé, vous n'avez fait que ça, vous n'aviez pas le temps de faire autre chose que d'être des Worlds Apart à cette époque-là. Oui.
7: Oui.
4: Oui. Oui. J'avais une question pour toi.
2: Ok, vas-y.
4: Qu'est-ce que c'est ton chanson que tu préfères avec les Worlds Apart? Qu'est-ce que c'est ton préféré?
2: Baby, come back.
4: Ah, yeah, mistake. Wow. Tout le monde aime la chanson. C'est mon préféré aussi.
2: C'est ton préféré aussi?
4: C'est mon préféré aussi, okay. Oui, exactement.
2: Alors, c'est quoi vos souvenirs de l'époque? C'était un vrai tourbillon. What do you remember of those times in 96, 97, 98, when you were on the TV, in the advertisements?
4: Mayhem. Mayhem.
7: C'est la vie fou.
2: Ouais, c'est ça, la vie folle.
6: Yeah, exactly. Well, it was a crazy time for us.
2: C'était un moment fou pour nous. Ouais.
6: Parce que we have beaucoup d'années avant in England. Thank you. Trying very hard to become successful.
2: Oui, vous avez passé beaucoup d'années précédemment en Angleterre à essayer d'avoir du succès. Mm-hmm. And then we arrived
6: very quickly.
2: Right.
6: And all of a sudden, I remember we did a dance machine at Bercy.
2: Oui.
6: And it was direct. We became worlds apart.
2: C'est ça. Et donc ils sont arrivés en France, ils ont fait Dance Machine. Il faut vous souvenir, c'était une grande émission de télé qui passait sur M6, un grand concert à Bercy. Et là, bah, c'était le début de l'histoire des Worlds Apart. Et alors, est-ce qu'à l'époque vous aviez le temps de faire autre chose ou bien c'était un job 24 heures sur 24? Did you have the time to do anything else at the time, or being a Worlds Apart, was it 24/7?
4: Oui, exactement. C'est 24/7.
6: It was 25/8.
2: C'était 25 heures par jour, 8 jours par semaine.
4: Oui, exactement. Non, c'est la vie, c'est incroyable. En France, c'est magnifique. Beaucoup de concerts, beaucoup de missions, beaucoup de radio, beaucoup de magazines. Et les Worlds Apart arrivent dans notre culture en France.
2: Ouais. Mm-hmm.
4: C'est plus gentil pour arriver dans la fabrique de la vie en France. Et ça, c'est pourquoi les Worlds Apart continuent encore après 30 ans.
2: Ouais.
4: Ça, c'est le bel moment pour les Worlds Apart. Le 30 ans avec les fans en France, c'est spécial.
6: Yeah.
2: Mm-hmm. Nathan, avoir voulu comme ça que ça marche très fort et quand finalement ça arrive, c'est quoi tes souvenirs à toi de ce tourbillon? What are your memories of that whirlwind?
4: Le plus grand moment, c'était quand nous avons fait Je te donne pour la première fois.
2: Donc la reprise de Jean-Jacques Goldman.
4: Avant ce moment, je crois le public n'aime pas.
2: Ah bon?
4: Ton acte, je me sens un fraud.
2: Le syndrome de l'imposteur.
4: Yeah, oui, mais il dit avec moi, Carl, je pense que le public n'aime pas parce que l'accent, ce n'est pas bien, c'est pas bon.
3: Je suis un imposteur.
4: Oui. Nous avons un registre de chansons, une ligne par ligne, mot par mot. Je ne comprends pas rien de la chanson. Non.
2: Oui, vous avez raison.
4: Je dis avec Nathan avant le concert, la première fois, je dis Nathan. C'est pas un problème. Je pense que le public aime les chansons, il aime les Worlds Apart.
6: C'est normal pour Nathan.
3: No, it would never happen.
4: Pas de stress. Et les Worlds Apart, oui, sur la scène pour mettre le concert, explosion avec les Worlds Apart.
8: Juste avant, nous arrivons sur scène, je regarde le Backstreet Boys.
2: Ouais.
8: And le Backstreet Boys, excusez-moi, voici la Worlds Apart. Nous arrivons sur scène, devenu le chante la chanson, et tout le public chante chaque mot,
4: le même
8: tombe. And I was, pour moi, I was like, wow, c'est fantastique.
6: C'est incroyable. Hein?
8: And je connais dans ce moment. It's pas de problème. Yes, Nathan. Stop. Arrête, Nathan.
4: Aime le moment.
8: Moment magique.
2: Oui, mais puisque c'était si magique, on va l'écouter, cette chanson. Je te donne les Worlds Apart qui reprennent en français, qu'on dirait parfait, ce français, Nathan.
4: Très bien, Nathan.
2: Je te donne les Worlds Apart pour ce soir. Les invités de Décibel, on célèbre leurs 30 ans de carrière.

0: Je te donne. Eh ben oui, c'est les Worlds Apart sont dans Décibel, ils sont un petit peu dissipés, mais c'est ça qui fait leur charme aussi. Il y a Nathan, il y a Steve, il y a Cal. Les Worlds Apart qui célèbrent leurs 30 ans de carrière avec le concert anniversaire. Donc demain à la Cigale, c'est complet. Après-demain, au Trianon, c'est complet, ça c'est Paris. Paris, du coup, si vous voulez voir les Worlds Apart, c'est le 20 février 2027 au Dôme. Et puis, il y a tout un tas de dates au mois d'octobre. Nancy, Lille, La Grande Motte, Toulouse, Marseille, Lyon, Mulhouse, Bruxelles et Nantes. Donc, ne les ratez pas. Vous allez faire le Tour de France, messieurs. C'est quoi la magie qui a fait que vous, groupe pas français, et les Français très chauvins, tombe amoureux, le rapport que vous avez eu avec la France, cette connexion, cette histoire d'amour qui dure depuis 30 ans, ça tient à quoi ?
1: Pour moi, beaucoup de fans qui sont là, autour de David, really, sont toujours là.
0: Ils sont toujours là, ouais.
1: Je me sens un lien profond entre nous qui existe depuis ce moment. Pour moi, c'est incroyable. La fille maintenant, maman, devenue maman, elle arrive avec le garçon, les enfants, toute la famille.
0: Oui, elles sont devenues adultes.
1: And c'est like, tu dois écouter là, regarder la World's Apart. Okay.
0: C'est spécial. Vrai. Il y a des générations World's Apart maintenant. Et à avoir tellement de succès en France, plus que dans votre propre pays, est-ce qu'à un moment vous avez déménagé en France, vous avez vécu vraiment en France?
2: Oui, moi, j'habite un peu à Paris, dans le sud, en Corse aussi, avant. Et maintenant, je vis dans un petit appartement dans le Côte-Megève, dans les Alpes.
0: Ouais.
2: Et c'est la vie de Français restée dans moi. Oui, j'aime la culture, le manger, la personne, le public. Toute personne, c'est cool. C'est meilleur. Juste meilleur de l'anglais.
0: C'est mieux que l'Angleterre.
2: Oui, exactement, plus meilleur.
0: Steve, donc toi tu vis à Los Angeles, c'est ça?
3: J'habite dans Los Angeles.
2: Il n'aime pas. Non, il n'aime pas.
0: You don't like it. He says you don't like it.
3: It's okay.
0: Ça va, c'est pas mal.
3: Be careful what you wish for. But during the time of the pandemonium of Worlds Apart, it was très difficile pour moi to habite en France.
0: Oui, pendant l'énorme succès des Worlds Apart, c'était pas possible d'habiter en France, c'était trop.
3: Oui, we are in the restaurant. I have my cap, my glasses in the corner of the restaurant.
0: Au restaurant, ils se mettaient au fond, cachés, lunettes, casquettes.
3: It was just too much. Too many eyes and too much, and thank God there was no internet.
0: Et à l'époque, c'est vrai, il n'y avait pas internet, donc il y avait juste des yeux rivés sur vous.
3: Because it would have been just too much, you know.
0: Oui, c'est vrai, il n'y avait pas internet. C'est vraiment ce qu'il
2: disait. Pas le mobile phone.
0: Et il n'y avait pas les téléphones pour prendre des photos, sinon vous auriez.
3: Non, really, thank God.
0: Impossible.
3: Oui.
0: C'est fou ça, c'est complètement dingue. Et ils ont chanté en français les Worlds Apart. On a entendu Je te donne, mais n'oubliez pas quand je rêve de toi.

0: Voilà, petit florilège des Worlds Apart qui chantent en français. Alors, c'est vrai qu'à cette période qu'on a appelée la période musicale des boys bands en France, vous étiez sur le haut de l'affiche, vous n'étiez pas les seuls. Évidemment, il y avait la concurrence ou les copains, je ne sais pas, vous nous direz
1: oui,
0: tout à l'heure.
1: Oui, c'est copains, oui.
0: Copains.
1: Oui. C'est pas un problème avec les autres artistes en France, ouais. Autres boys bands, ses amis.
0: Bon.
1: Mais les Worlds Apart fait la vie pour longtemps avant d'arriver en France. Et je comprends, la vie c'est un peu... Ok, tu regardes, si le public regarde, c'est plus simple, c'est plus fameux, c'est plus simple, mais c'est pas la vérité. C'est plus difficile pour la vie. Mais tu n'es pas la vie private.
0: Ouais.
1: C'est plus dur. Je connais l'autre personne dans l'autre boys band française. Oui, c'est explosion en France, c'est beaucoup de boys band arrivent. Mais le fame...
0: La célébrité.
1: Célébrité, merci, arrive plus vite. Ça, c'est plus difficile.
0: Ouais.
1: Mais pour les Worlds Apart, c'est doucement.
0: C'est ça.
1: Ça, c'est plus difficile de ouais. Vue.
0: Certains, ça leur est vraiment tombé dessus en une semaine. Vous aviez déjà une carrière et donc vous avez eu le temps de vous habituer à l'idée de la célébrité et du succès. Alors, on a eu une série d'artistes qui nous ont quittés, de ces groupes-là, qui sont morts assez jeunes, tous entre l'âge de 30 et 50 ans. Je pense à Philippe des To Be Free, qui est mort en 2009, Steven de Boyzone en 2009 aussi, Quentin de Alliage en 2014, ou encore Andrew des G-Squad, qui lui est mort récemment. Alors, je me demandais, est-ce que vous aviez un style de vie qui allait avec votre métier et qui était dangereux?
1: Oui, je dis, c'est pas la vie... De boys band, c'est pas dangereux.
0: Alors c'est quoi? Pourquoi?
1: C'est après.
0: C'est après.
1: Le personne s'appelle le la vie finie avec le boys band, c'est dur pour arriver dans la vie normale.
0: Le retour à la réalité.
1: Oui, exactement, c'est ça. Ouais. La réalité, c'est plus dangereux ouais. Après la vie de World Cup, le boys band.
0: Ouais.
1: C'est normal.
0: Vous pensez ça aussi, les gars? C'est difficile. Une fois qu'on a connu une célébrité extrême, ce qui était votre cas dans les années 90-2000, après revenir à une vie plus simple, ça peut être difficile. Et c'est pour ça que ces garçons l'ont mal vécu. Do you think that going back to normal, more simple life after the fame and the pandemonium, you said the mayhem, could it be? I mean, so difficult for some of those guys that they.
2: I think what happens is you get thrust into fame so quickly that it becomes this like unimaginable experience that when you come down again as quick as you went up. It's really hard to stabilize.
0: Ouais, quand on a été jeté comme ça dans une immense célébrité très très vite, et qu'ensuite ça redescend, ce qui est naturel, mais c'est difficile de se stabiliser.
2: Oui.
0: Ouais.
1: Yeah, it's un tellement incroyable moment quand tu deviens un grand star.
0: Bah oui, c'est ça. Oui.
1: And it's presque comme une drogue.
0: C'est une drogue, oui, bien sûr.
1: You know, so. Pour upgrade, pour faire et accepter une vie normale comme j'ai conduit un.
0: Oui, conduire. Quand tu as été une énorme star et qu'après il faut aller faire tes courses, conduire, faire les devoirs à tes enfants, c'est une vie tellement différente.
1: Jamais un problème de conduire un Uber. Mais pour accepter une life comme ça, contre une vie comme une star sur scène, oui. Chante avec beaucoup de fans tout de nous, it's really tellement difficile. And so je comprends quand quelques artistes trouvent un moment difficile, naturellement là. Je vous avais expliqué pour Gerald et...
0: Oui, c'est ça, les artistes que j'ai cités.
1: Gerald, pardon, les gars.
0: Voilà, oui. Mais c'est ça, les artistes que j'ai cités, oui, voilà, qui ont eu, donc, ouais, selon vous, du mal, en fait, à se réhabituer à une vie normale. Et... Oui.
1: Mais je pense aussi, l'autre raison, ce n'est pas arrivé pour les Worlds Apart, Steve, moi.
0: Mais non, vous allez bien.
1: Non, parce que... En français, c'est difficile pour moi de dire en français,
0: mais en anglais.
1: We don't take ourselves too seriously.
0: On se prend pas trop au sérieux.
1: We keep ourselves grounded.
0: Oui.
1: You know, each of
0: on
1: us
0: a les pieds sur terre, on se connaît très bien.
1: And,
0: on
1: know,
0: s'appelle, on prend des nouvelles.
1: Yeah, we don't, you know, we keep each other on, keep our, each other's feet on the ground.
0: Oui.
1: You know, you see how much fun we have.
0: Oui.
1: Yeah.
0: Tu vois, on est encore très célèbre et c'est vrai. Là, j'ai jamais eu autant de monde dans la régie. Le couloir devant la radio est plein, mais vous restez les pieds sur terre.
1: Tu connais après le World's Part fini. Ses amis, faire pour toute ma vie.
0: Oui.
1: Just because World's Apart finishes tomorrow, we will always be there for each other.
0: Et même si World's Apart s'arrête demain, on sera toujours là pour les uns pour les autres et pour se soutenir.
1: 100%. Tant mieux, mais 100%.
0: Ça fait plaisir. On écoute ma préférée maintenant?
1: Moi.
0: Ma chanson préférée.
1: Ah, pardon, désolé. Excusez-moi, chanson de gala. Oh, pardon.
0: C'est Baby Come Back.
1: Yeah.
0: World Apart sur votre radio. Ici. Et vous ne me le dites pas très bien. Sur votre radio. Ici, baby.
1: Maintenant, écoutez la chanson.

0: Les Worlds Apart fêtent leurs 30 ans de carrière. Alors on fête ça, nous, dans Décibel, avec Steve, avec Nathan et avec Cal, en direct avec nous. Oui, c'est live, hein, messieurs. Sans filet, c'est trop bien. Ça va ? Qu'est-ce qu'il fait ? Cal, il est sur son téléphone. À qui tu écris ?
1: Rien.
0: Who are you writing to ?
1: Rien. No one.
0: No one.
1: No one.
0: Ah là là là là.
2: He's taking notes. He's writing a song.
0: Il écrit une chanson
1: juste pour vous.
0: Ah voilà. Ça, c'est un garçon qui a de la ressource. Il se fait gauler sur son téléphone pendant une émission de radio et il dit non, je suis en train d'écrire une chanson sur toi.
2: To the family.
0: Parfait. Magnifique.
2: Look, see, look.
0: Ah ben c'est très beau. Coucou les Worlds Apart. On revient dans une minute.
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0: Décibel en direct avec vous jusqu'à 21h. On fait le tour de l'actualité musicale. Il y a l'anniversaire de Catherine Lara, la découverte de Maxwell Farrington et le Super Omar et un blind test autour des chansons qui parlent de Paris. On va aussi vous faire découvrir la toute nouvelle chanson de Mylène Farmer qui est sortie aujourd'hui.
1: Mylène Farmer.
0: Ah, t'aimes Mylène Farmer, Cal?
1: Oh, elle est meilleure. Super.
0: Super. Oui. Tu l'as déjà vue en concert?
1: Non, mais j'écoute la musique avec elle.
0: Ouais.
1: Super.
0: Alors, Mylène Farmer est de retour pour la plus grande joie de Cal, de Worlds Apart, mais aussi, j'imagine, de la vôtre. Vous allez découvrir la chanson tout à l'heure. J'ai envie de vous faire écouter un souvenir. I'd like to share a memory with you. Une émission de télé qui était animée par Séverine Ferrer et qui s'appelait Fan 2. Ah. Et il y avait dans Fan 2 une séquence incroyable où des fans étaient tirés au sort pour passer une journée avec leurs idoles. Et il y a la jeune Angélique, vous allez l'entendre, qui a été tirée au sort et elle est trop heureuse, elle passe la journée avec vous. On est en 1997.
6: Salut, je m'appelle Angélique, j'ai 15 ans et j'aimerais rencontrer les stars de ma vie, les Worlds Apart.
7: Grâce à Fan 2, Angélique va aujourd'hui rencontrer ses idoles.
0: C'est pas vrai.
7: Merci, une journée entière avec les Worlds Apart pour Angélique qui a remporté cette semaine le concours Fan 2. Une surprise soigneusement préparée par ses parents qui lui avaient caché la vérité jusqu'à la dernière minute. Départ pour les répétitions, Angélique est conviée à se joindre au groupe dans le bus de la tournée.
6: Je suis la seule à être là, peut-être la seule fan à y être entrée, c'est super.
7: Après de tendres moments de complicité, le groupe arrive à la salle de concert où les fans sont déjà au rendez-vous. Visite exclusive des coulisses avec Nathan.
8: Voilà, c'est par ici qu'on entre.
9: Première chanson, espoir.
8: En haut, on y va. Et voilà, tout se passe ici.
0: Et merci à Lina pour cette belle archive. Des fans qui pleurent. Des fans qui crient, des fans qui courent dans la rue. Après vous, c'était votre quotidien, les Worlds Apart, à la fin des années 90. Là, on a entendu Angélique, mais il y en avait des milliers comme ça. Aujourd'hui, vous êtes devenu père, alors vous avez des jeunes filles, vos filles à vous. Vous supporteriez qu'elles crient comme ça pour des artistes? Now that you've become fathers, what would be your reactions if you saw your own daughters crying and screaming for other artists?
10: I had that.
0: Ah, il va nous expliquer. Steve, il a ça.
10: Yes. So I took my daughter to see Harry Styles.
0: Ah, j'ai emmené ma fille au concert d'Harry Styles.
10: In Los Angeles, and we were there, and I got us a special seat. It was quite close.
0: Il avait des bonnes places près de la scène.
10: And I actually have the video of it.
0: Il a la vidéo.
10: Usually she says, Dad, stop filming me.
0: D'habitude, elle dit, papa, arrête de me filmer.
10: This time, she didn't realize I was filming because she was so focused on Harry.
0: Cette fois, elle se rendait même pas compte que Steve filmait parce qu'elle regardait que Harry.
10: I'll kill him. Anyway.
0: Il a envie de tuer.
10: But anyway, I'm joking, Harry. But, and she fanned out. She went nuts.
0: Elle est devenue dingue.
10: And I had the moment. I had that moment. She was 13.
0: Elle avait 13 ans.
10: and I thought, wow, that's exactly the same. And I was so happy to give her that experience, and it made me thank every father that took their daughters to see us.
0: Et quand j'ai vu ma fille vraiment péter un câble et être tellement heureuse devant Harry Styles, je me suis dit, mais c'est exactement ce qui s'est passé pour moi avec des jeunes fans. Et donc, je remercie tous les pères qui ont laissé leur fille aller au concert de World Apart, parce que ça apporte une telle joie.
10: Yeah, she had so much joy that she lost her voice. I mean, she went for it.
0: Elle était tellement heureuse, elle criait tellement fort, elle a perdu sa voix.
10: Yeah, so I respected every single parent that let their child or brought their children to the shows.
0: Ouais, et donc gros respect de la part de Steve pour tous les parents qui accompagnent aussi leurs jeunes ados au concert. Oh, ça va être beau. Ça va être beau ces concerts demain et après-demain à Paris, La Cigale, le Trianon, des petites salles, puis des plus grandes salles à Paris, carrément une des plus grandes, le Dôme, le 20 février, et puis une grande tournée, Nancy, Lille, La Grande Motte, Toulouse, Marseille, Lyon, Mulhouse, Bruxelles et Nantes au mois d'octobre. À quoi il faut s'attendre, Worlds Apart sur scène en 2026-27? Est-ce que vous dansez encore? Worlds Apart on stage 2026-2027, you still dance?
10: Nothing's really changed.
0: Rien n'a changé.
10: Nothing's really changed, honestly. We have to modify some... I don't do backflips anymore.
0: Ah, il ne fait plus les backflips. Bah oui, non, c'est le dos, the back.
10: I haven't tried. So maybe.
1: You know what? It's really weird. I was only thinking today.
10: Should I try it?
1: Let's see if you can do a backflip.
0: Est-ce que Steve peut encore faire le tout périlleux arrière?
10: Yeah. Do you have insurance?
0: Il me dit, est-ce que je peux essayer maintenant dans le studio? Mais est-ce que vous êtes bien assuré?
10: No. Right now, we're making a documentary.
0: Ah oui, alors vous faites un documentary?
11: About backflips.
10: With a guy called, is the master of documentaries, a guy called David Serrera.
0: Alors David Serrera.
10: I was gonna, if I do a backflip, David, will you film it?
0: Alors,
10: and
0: David,
10: if I break my neck, send my daughter my love to love, tell my children I love them.
0: Yeah. But, David will pay your hospital bill. Qui est un réalisateur de documentaires, notamment, vous l'avez entendu en interview dans Décibel à propos du documentaire sur Serge Lama, et donc il est en train de faire un documentaire sur les Worlds Apart, et donc Steve dit, si je fais un saut périlleux arrière dans le studio et que je me brise le cou, est-ce que tu me filmes et est-ce qu'on est bien assuré? We have no insurance. On n'a pas d'assurance. Attention à toi.
11: Next time.
0: La prochaine fois.
11: Okay, next time.
0: Ouais. Mais alors, les concerts, ça va être comment? Oui. How are the shows going to be?
1: C'est un peu le même d'avant. C'est une nostalgie avec les chansons pour les derniers 30 ans.
0: Ouais.
1: Mais les Worlds Apart présentés un peu différent avec musicien.
0: Ah, il y a un groupe avec vous sur scène.
1: Derrière,
0: ok, super.
1: Oui, je change les chansons un peu pour faire notre émotion avec les mêmes chansons.
0: Ok.
1: Et
0: des réinterprétations des chansons que vous connaissez déjà.
1: Mais c'est un cadeau. Ça, c'est le plus important. C'est un cadeau pour les fans pour les derniers 30 ans. Pour dire un grand merci. Oui, j'ai connu les fans. Rester avec nous pour les derniers 30 ans. Ça, c'est spécial.
0: Les femmes, elles sont toujours là. Ils sont restés depuis 30 ans.
1: Oui. Ouais. C'est les femmes pour les derniers 30 ans. Je connais bien. Tu parles avec les fans. Vive pour le concert maintenant. C'est pas juste une fan, c'est un peu plus. Des amis. Ça, c'est pourquoi les Worlds Apart donnent un grand cadeau de tournée pour le 30 ans.
0: Ah, c'est beau ça. Voilà des fans qui voient leur fidélité récompensée. Et donc, oui, quand il explique que des fans, c'est plus que des fans, c'est presque des amis, c'est autre chose. C'est une relation particulière. Bah, je suis très contente pour vous. I'm very happy for you guys.
1: Merci.
0: Amusez-vous bien demain soir et après-demain à Paris. Il n'y a plus de place.
1: Mais tu restes dehors. Tu vas essayer dehors.
0: Ah ouais, il faut attendre devant la salle.
1: Oui, oui, après tu pars de la salle. Oui,
0: ok, bon, bah demain dehors devant la Cigale et après-demain devant le Trianon, mais
1: exactement,
0: à l'intérieur c'est
1: parfait.
0: Plus possible. Et pour les Parisiens, le Dôme le 20 février 2027. Bonne tournée, merci beaucoup.
10: Merci
0: à vous.
10: Merci à toutes les fans de World Apart. They're incredible.
0: Elles sont incroyables, les
1: femmes. Et merci à Radio ici aussi. Merci beaucoup.
0: Merci.
1: Pour l'invitation ici.
0: Merci, ici.
12: Merci, je suis très heureux de passer ce moment avec toi.
0: Merci beaucoup. Oui, merci à tous les
12: gens. C'est plus spécial.
0: Et bonne tournée. Allez, Everlasting Love.
12: Hey.
0: Moi aussi, j'étais très contente de passer ce moment avec vous. Enfin, bonne nuit, enfin, Cal. Il est 20h36. Les gens ne vont pas se coucher.
12: Oui, c'est...
0: Mais demain, vous travaillez. You go to bed because tomorrow you have work.
12: On direct.
2: Bonne nuit.
0: Salut, merci les gars.
12: Bye-bye. Merci, bonsoir.

0: de tout repos, une interview de World. Apparemment, on apprend des trucs. Merci à Cal, Nathan et Steve d'être passés dans Décibels.
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0: Mylène Farmer est de retour. Elle a sorti ce matin une nouvelle chanson intitulée C'est à qui le tour. Vous l'avez découverte toute la journée sur votre radio ici. Je crois que tout le monde est très fan. On vous l'a diffusée à peu près toutes les 2 heures. Mais bon, je me suis dit que pour celles et ceux qui auraient raté cette chanson, c'était important de l'écouter ce soir dans Décibels. Vous dire que c'est une chanson qui est concoctée avec DJ Lewis, qui, comme son nom ne l'indique pas, est un artiste français. Et que le clip qui va avec cette chanson, sortira lundi. Donc voilà, on a des sonorités électro, on a le côté très Mylène Farmer dans le texte, vous allez adorer, hein. 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Donc voilà, on est vraiment dans les thématiques de Mylène Farmer, c'est à qui le tour. Toute nouvelle chanson, elle est sortie aujourd'hui et elle est déjà sur votre radio ici.

0: C'est à qui le tour? Elle s'appelle Mylène Farmer et elle est de retour. Le clip sort lundi.
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0: Paris en chanson, c'est le thème du blind test de ce soir. Et le cadeau, comme d'ailleurs toute la semaine prochaine, c'est un cahier de vacances. Mais pas le cahier de vacances qui vous faisait flipper quand vous étiez petit. Non, un cahier de vacances où non seulement ça va vous faire marrer, mais en plus vous allez avoir 20 sur 20. Vous allez vous dire, oh là là, mon Dieu, je suis génial. Les éditions Manière, qui sont les éditions qui ont inventé les cahiers de vacances, ont décidé de faire une collection pour adultes pour cet été. Et il y en a un, c'est sur la musique. Alors, vous savez, les chansons, par exemple, qui parlent de la météo, ou les chansons d'amour. Essayez aussi, dans un questionnaire à choix multiples, de retrouver qui que quoi, les dates de sortie des albums et tout. Bref, toute cette culture que nous avons, nous les amoureux de musique, et qui ne nous sert pas très très souvent, ben là, elle se retrouve dans ces cahiers de vacances. En avant la musique, les éditions Manière a gagné ce soir pour Nicolas et pour Josette. Bonsoir à tous les deux.
2: Bonsoir, Émilie.
0: Bienvenue. Bonsoir, dans Nicolas. Si belle. Déjà, on va vous en offrir un chacun.
2: Oui.
0: Bah oui, comme ça, voilà, sur la plage, vous pourrez tester vos connaissances sur la musique.
2: Oui.
0: Ça, c'est plutôt pas mal, la musique en famille, la musique et la nourriture, les chansons qui parlent de mère, de bonheur, d'animaux, ou encore d'enfants. C'est vraiment cool, il y a une centaine de jeux autour de la musique, Nicolas et Josette. Et là, on va en faire un de plus de jeux, c'est le blind test. Les chansons parlent de Paris et il faut retrouver le plus rapidement possible le nom des interprètes de ces chansons. Est-ce qu'on a déjà joué ensemble, Josette?
2: Oui, il y a longtemps.
0: Ah, bon, alors c'est le retour de Josette. Et pour Nicolas?
3: Oui, je suis un habitué de France Bleu Bourgogne et je joue à France Bleu soir, à France Bleu Bourgogne ici matin aussi. J'écoute la radio France Bleu et j'adore écouter la musique aussi.
0: C'est génial. Par contre, ça s'appelle Ici Maintenant, Nicolas.
3: Oui, je sais. Maintenant, je sais que Ici, j'ai même l'application
0: Ici. Ah, super. Et l'application...
3: France Bleu, je suis un fan de France Bleu.
0: Bah oui, je sais, mais moi aussi. On n'a pas changé de couleur, on est quand même resté bleu.
3: Ah bah oui, quand même.
0: Ah bah imagine, on aurait changé de nom et en plus on passait au orange. Là, allez, on aurait perdu.
3: Je vais faire un petit coucou à ma femme que j'aime et puis à ma nièce et à son copain.
0: Ah oui, alors comment elle s'appelle cette chanceuse, Nicolas?

0: Marie, Marc Lavoine et un premier point pour Josette. On continue notre blind test des chansons parisiennes avec un classique.
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0: Oui.

0: Ah, la voix d'Edith Piaf sous le ciel de Paris. Ça fait 2 points pour Josette. Bravo Josette.
1: Oui, bah, j'ai pas le temps de reconnaître.
0: Ah, c'est pas grave. Il en reste encore une, Nicolas. Ça va être la bonne, je le sens.
2: Julien Doré.
0: Oui, bravo.
2: Paris Seychelles.
0: Paris Seychelles de Julien Doré, sous le ciel de Paris d'Edith Piaf et Paris de Marc Lavoine. C'est un sans faute pour Josette. Oh là là, Nicolas, qu'est-ce qui s'est passé?
1: Ah ben là, j'avais pas reconnu, en plus de ça, elle me disait quelque chose et il me semblait bien que c'était Julien Doré, mais j'ai pas eu
0: ça. Ah, bah alors ça va, Nicolas. Non, mais c'est bon, moi du coup, j'accorde un point à Nicolas.
1: Mais oui.
0: Bah oui, évidemment, Nicolas. Non, non, bah dans ces
1: cas-là. Alors les deux autres, j'avais pas trop la première, mais l'autre aussi, c'était, je me doutais que c'était la voix. Mais j'ai pas eu le temps de réflexion.
0: Ah, c'est comme ça le blind test, c'est un jeu et de mémoire et de rapidité. En tout cas, c'est un vrai bonheur de jouer avec vous deux, Josette et Nicolas. Je vous embrasse et je vous envoie le cahier de vacances pour adultes. En avant la musique. Et comme ça balance pas mal à Paris, on va écouter cette chanson géniale.
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0: ça balance pas mal. À Paris, France Gall et Michel Berger, bonne nouvelle, ils seront le thème central du prochain numéro de l'excellente et recommandable revue Schnock.
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0: Oh là aussi c'est fort recommandable. Maxwell Farrington et le Super Omar. Vous allez me dire qu'est-ce que c'est que ça encore? Ah bien c'est un groupe, c'est une collaboration artistique. La voix de Maxwell Farrington et le Super Omar.

qui, dans la réalité, s'appelle Christophe Vaillant, mais j'adore le Super Omar. Effectivement, c'est une bonne façon de se présenter au monde en général et à la musique en particulier. Ils ont une collaboration absolument incroyable. Ça fait 3 albums qu'on se régale à écouter leur pop pas comme les autres. Euphoria, tiré de leur tout nouvel album Window Tax, c'est Maxwell Farrington et le Super Omar. Et c'est le coup de cœur de Décibel pour ce soir.

0: Conseil d'amis, profitez du week-end qui arrive pour écouter, que dis-je, écouter, déguster Window Tax, le nouvel album de Maxwell Farrington et le super Omar. Ça respire, c'est ample, c'est intelligent, drôle aussi. Les mélodies sont géniales. Voilà, c'est de la pop comme on l'aime. Ils sont pas en concert en ce moment. Maxwell Farrington et le super Omar feront leur concert à la rentrée en septembre-octobre à Rouen, à Marseille, Tourcoing, Châtenay, Malabry, et c'est déjà pas mal.
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0: C'est l'anniversaire de Catherine Lara. Je suis trop fan de la roqueuse de diamants. Bisous Catherine Lara, on l'aime très fort. La chanson anniversaire de ce soir, c'est pour elle évidemment. Catherine Lara, bon anniversaire.

0: sublime violoniste et chanteuse Catherine Lara fête ses 81 ans et elle continue à donner des concerts, hein, ne la ratez pas. C'est terminé pour ce soir, Décibel. Merci d'avoir été là, les amis. Vous m'avez bien soutenu avec les Words Apart. Ils étaient déchaînés, mais je crois qu'on a passé un bon moment. Bref, je voulais remercier l'équipe de l'émission. Iris Guitoni, Florent Hanoun, Elodie Biancamaria, Marion Gonzalez et Franck Mollier. Et puis remercier vous aussi d'avoir été là. C'était bien, non?
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0: Demain à 20h dans Décibel, les chansons préférées d'Adrien Gallo, le chanteur des Bébés Brunes. Et là, il est 21h. Bonne soirée sur votre radio ici.

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1: Saviez-vous que le titre Lucie de Pascal Obispo devait au départ prendre un tout autre prénom ?
0: Les secrets de vos chansons préférées, Yoann Guérin.
1: En 1996, quand Lionel Florence écrit ce texte, il a en tête le prénom Marie. Mais au dernier moment, il change pour Lucie. Ce qu'il ignore, c'est que ce choix va bouleverser Pascal Obispo. Pour le chanteur, ce prénom est une résonance intime. Lucie, c'était son arrière-grand-mère, celle qui possédait le fameux piano sur lequel il a tout appris. Un pur hasard qui transforme une chanson en un moment de grâce absolue.

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1: Vous écoutez L'amour, ça se donne. Le nouveau titre d'Amel Bent.
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1: Pour Chloé Valette, la musique est une histoire de famille, car c'est avec son papa qu'elle a appris la musique.

0: originaire de Boulogne-sur-Mer, Chloé est une artiste sensible. La musique et l'écriture lui permettent de lâcher prise. Chloé Valette, Rentrée tard, un coup de cœur ici Nord.
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1: En 1978, Julien Clerc sort le titre « Ma préférence ». Derrière la douceur de la mélodie se cache un coup de foudre interdit sur un plateau de cinéma.
0: Les secrets de vos chansons préférées, Johan Guérin.
2: Je le sais.
1: Tout commence 2 ans plus tôt, lors d'un tournage avec l'actrice Miu Miu. Si la star partage alors la vie de Patrick Devers, elle finit par succomber au charme du chanteur. Pour célébrer cette idylle naissante, Julien Clerc s'associe pour la première fois au parolier Jean-Loup Dabadie. Ensemble, lors d'un séjour à Biarritz, ils composent ce cri du cœur face au jugement des autres.

0: Avec 400 000 exemplaires vendus, ce titre scelle le début d'une nouvelle ère pour l'artiste, désormais icône du romantisme français.
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2: J'adore cette chanson. Je l'ai enregistrée avec ma maman, en duo.

0: premier disque que j'ai fait quand j'étais plus jeune. 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
1: Ferdinand, le temps qui reste.

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1: Ferdinand, le duo Mayenne réinvente la chanson française. Entre mélodies envoûtantes et textes ciselés, authentiques, sensibles et puissants, Ferdinand, c'est l'émotion à l'état brut.
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1: C'était Ferdinand.
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4: Une aventure de 30 ans. Françoise Chavaldigne n'est pas peu fière de son entreprise dont la renommée n'est plus à faire.
5: C'est une belle aventure avec ses hauts, ses bas, mais c'est plutôt positif. Alors, pour la région de la commune de Die, c'est très important parce que ça fait vivre le village non seulement l'été, mais même l'hiver. Il y a quand même ici à Die des personnes qui habitent Die et qui travaillent ici à Sodez. Donc ça fait quand même un flux, ça fait de l'économie et c'est quand même pas mal pour un petit village à fond de montagne d'avoir une telle activité aujourd'hui au centre de Die. Nous ne sommes pas les seuls, comme vous savez, et donc ça fait quand même vivre le village et une certaine effervescence, même l'hiver et pas seulement l'été quand il y a les touristes.
4: Et en trois décennies, la production s'est développée à vitesse grand V.
5: On a revu, si vous voulez, notre système de commercialisation. On sait, comme on est dans une dynamique environnementale, on a plutôt préservé donc pour la ressource. On sait quand on est déjà en Corse, en région PACA, un peu Paris, on a un peu d'export qui nous reste fidèle, c'est la Guadeloupe. Voilà. Mais très peu parce que c'est voulu. C'est dans notre façon de contribuer, si vous voulez, aussi avec l'environnement, si vous voulez, de faire très attention.
4: Voilà. Et la gamme s'est étoffée.
5: En plastique, donc, du litre et demi, du litre, du 50 et du 33. Nous avons deux bouteilles plastiques pour le CHR en un litre. Nous avons donc toute la gamme vert, un litre, 75, 50 et 33. Et ensuite, nous avons aussi la gamme gazeuse. En litre CHR et en verre gazeux, nous avons le litre, le 75, le 50 et le 33. Et ensuite, on a développé aussi les aromatisés. Aujourd'hui, nous sommes au citron. Elle va se compléter dans les années qui viennent avec le citron corse, donc naturel, pas de sucre, citron plat 50 et 40 gazeux citron.
4: Françoise Chavaldigne met ses espoirs pour l'avenir dans les infrastructures routières. Pour elle, les routes ne sont plus adaptées, notamment pour les camions de livraison. Pour elle, rien n'a été fait depuis 30 ans.
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6: Adieu Balen et adieu à toutes. Franz, une question.
7: Ah,
6: Kusiba. Bapla là, la santa.
7: Bapla.
6: Ouais, bon. Si je vous pose cette question, c'est parce que le pitchou de mes voisins, bah, atalatal. Ah. Anna, atalatal, c'est aller coussi, coussa. Donc il pourra aller mieux, bah, atalatal. À quoi fait maille d'une journée que le pitchou de l'Ebézi qui te passe des toussis. Ça fait plusieurs jours que le pitchou de mes voisins n'arrête pas des toussis. Alors, votre avis, qu'est-ce que signifie le verbe toussis en occitan?
7: Ce ne serait pas tousser.
6: Eh oui, bravo. En effet, en pays toussin, c'est dit toussis, autre prononciation, mais toussis, c'est des brembal au verbe tufega, sans oublier le verbe tufega pour dire également tousser. Alors, mais, le pauvre drôle, vous pouvez dire que toussis qui conne. Alors, le pauvre drôle, c'est-à-dire le pauvre garçon, je peux vous dire qu'il tousse quelque chose. Et quand quelqu'un tousse bruyamment, on dit en gascogne toulousaine qu'il toussis comme une tibao.
7: Qu'il tousse comme un cheval.
6: Mais oui, ah c'est oui. Quand une personne tousse très très fort. C'est pas dit les tamés qu'il toussis comme une tambour. Ouais, comme un tambour, là aussi, c'est assez imagé. Oui. Ou encore qu'il toussis comme une asclaire. Une asclaire, qu'est-ce à quoi? Eh bien, c'est quelqu'un qui fend le bois et qui tousse fort, Macarel, et qui frappe fort comme un forcené. La toux se traduit en occitan par la Tours, le Toussimé, le Toussite, et dans certains endroits de la Gascogne, la Toussiquaire. Alors, concernant le pitchou du voisin, nous n'y a mal que nous n'ajons remède. Il n'est pas de mal sans remède. Une bonne sirop et c'est la garite, un bon sirop et sera guéri.
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1: Voici Catherine de Saint-Denis-la-Chevasse, entre les Luxes sur Bologne et les Essarts en Bocage en Vendée. Catherine, elle est très investie dans la vie de sa commune. Elle fait vivre avec passion le petit musée des ustensiles, un lieu qui raconte le quotidien d'autrefois et le patrimoine local. Catherine, d'ailleurs, très attachée à ses racines.
2: Je suis vendéenne, je suis du cru.
1: Une vraie de vraie.
2: Une vraie de vraie. J'ai fait mes écoles primaires à Saint-Denis, donc oui, une vraie de vraie.
1: Je suis donc avec Catherine, qui est la secrétaire du musée des ustensiles de Saint-Denis-la-Chevasse. Comment vous êtes arrivée dans cette aventure, Catherine ?
2: Alors, je suis arrivée dans cette aventure parce qu'une dame voulait créer quelque chose pour faire connaître la commune. Donc nous avons créé une association en 1996 et elle recherchait des gens pour l'entourer. Donc moi j'étais très attirée par les anciens ustensiles et pour faire connaître la commune aussi.
1: Rappelez-nous un petit peu l'historique de cet endroit où nous sommes là ce matin.
2: L'idée est partie d'un livre écrit par monsieur Jean-Noël Mouret dans lequel il notait à la fin qu'il n'y avait aucun musée des ustensiles de cuisine en France. Vous savez, nous avions au départ 600 objets, maintenant nous en avons à peu près 1600.
1: Vous êtes engagée donc dans cette association, j'imagine que ça vous prend du temps.
2: Eh bien c'est beaucoup plus facile depuis que je suis à la retraite.
1: Ça a changé quelque chose dans votre vie, vous Catherine?
2: Eh bien moi j'étais pourtant dans un travail où j'accueillais du public. Ça m'a ouvert un petit peu, justement, moi qui étais très timide.
1: Vous êtes très à l'aise finalement, vous parlez de timidité, mais en fait vous parlez assez aisément.
2: Ben vous voyez, depuis une vingtaine d'années.
1: On parle aussi dans les associations beaucoup de transmission. Ce musée, il a une histoire, il faut que cette histoire perdure. C'est l'une de vos missions?
2: Eh bien oui, on a un manque de bénévoles jeunes. Nous sommes tous des retraités, donc il faudrait des jeunes pour faire perdurer notre savoir et notre passion.
1: On est d'accord, il est hors de question que ce lieu ferme le jour où malheureusement vous n'aurez plus la force de tenir ce petit musée avec toute votre équipe.
2: Eh bien, ce sera la mort dans l'âme si on doit le faire.
1: Un dernier message, voilà, aux gens qui hésitent encore à s'engager dans le milieu associatif. Vous leur diriez quoi ?
2: Eh bien, je leur dirais que c'est un petit peu une leçon de vie quelque part. On côtoie beaucoup de gens. Et puis, c'est un petit peu un apprentissage tous les jours de la vie, finalement.
1: Avec Catherine, vous l'aurez compris, c'est engagement et passion pour la mémoire et les traditions au service de la vie locale et du partage.
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3: Je rêvais d'avoir une maison à la campagne. Cette maison, c'est comme si j'y étais née. C'est ma maison de famille.
4: Ma maison s'appelle l'Ostao de la Mar.
5: C'est une maison un peu envoûtante.
6: Eh bien, vous voyez, des livres et trois fenêtres qui me donnent le paysage du pays, comme si c'était trois tableaux.
7: Ils ont vécu ici.
0: Thibaut Gaudry.
8: Ce fut autrefois Montmartre ou Montparnasse. C'est aujourd'hui Saint-Germain-des-Prés, avec ses rendez-vous littéraires, ses silhouettes et ses figures. Avec Juliette Gréco, qui en fut l'enfance et n'y est plus qu'une passante.
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10: Symbole de liberté et de féminité, la jolie môme Juliette Gréco devient à la fin des années 50 la muse de Saint-Germain-des-Prés. Avant de devenir une icône de la chanson française à texte. Ce qu'elle n'avait pas prévu, se rêvant plutôt danseuse.
11: Je donne mes textes à Cosma, il aime ce que tu imagines, et l'après-midi même, il en fait la musique. Et moi je suis là, maintenant il va me falloir chanter. Et puis tout d'un coup, le miracle s'est produit. Pour moi, il y a eu un miracle. Voilà, ça y est, je m'envole, je me mets à chanter. Et depuis, j'ai toujours chanté.
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10: Juliette s'échappe régulièrement de Saint-Germain-des-Prés, puis le tourbillon de la vie parisienne, pour goûter la douceur de vivre du Sud. En virée parfois à Saint-Tropez, avec ses copains Boris Vian ou François Sagan, jusqu'en 1985, où elle est invitée à chanter au Festival de Ramatuelle. Et c'est le déclic. C'est là qu'elle veut vivre avec son mari, le musicien Gérard Joannest.
13: Je voulais une maison face à la mer. Je voulais le soleil qui tourne autour de la maison toute la journée parce que Gérard adore ça. et je voulais une maison qui me permette de rêver dans le silence.
10: Elle achète un terrain et demande à Serge Meige, l'architecte du théâtre de Verdure où elle a chanté pendant l'été, de lui concevoir son futur havre de paix qu'elle baptise la Maya. Elle va en penser les moindres détails, comme cette table de jardin construite autour d'un mûrier platane ou la tortue en mosaïque au fond de la piscine.
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10: Juliette, contemplative, aime se ressourcer sur la terrasse, avec vue sur la Méditerranée, et dans son jardin constellé de toutes sortes d'espèces méridionales. Elle développe même une passion pour les orchidées blanches. Elle fait de ce jardin et de sa maison son petit coin de paradis, son refuge, celui qu'elle n'a jamais eu petite, et qu'elle partage avec ses chats, ses chiens, un ménate prénommé Goya, et même un bébé panthère. Mais on peut aussi la croiser dans Ramatuelle, au marché ou au café de l'Ormeau. Et puis, femme libre, c'est également une collectionneuse, notamment d'objets érotiques, mais aussi religieux.
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10: Elle était venue, elle aime toujours chanter au festival de Ramatuelle.
13: C'est vrai que ça ressemble un peu à Avignon, quand Avignon a démarré. C'est-à-dire une chose totalement artisanale, faite d'amour, de tendresse et de sueur, de larmes de sang, de larmes de sel, de larmes de miel.

0: dans cette maison, face à sa Méditerranée, le 23 septembre 2020, que la jolie môme quitte la scène.
1: Jolie môme.
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3: 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J'espère que vous allez bien. Aujourd'hui, on va parler d'amour ou alors de célibat. Enfin, je sais pas, parce que on voit tellement de choses sur les réseaux sociaux. Oui, les hommes ceci, les femmes ceci. Il y a une femme, elle m'a fait du mal au cœur. Mon mec m'a fait du mal au cœur. Il m'a trompé. Il est parti. Mais en fait, pourquoi vous vous mettez en couple? Vous savez qui vous mettez en couple? Vous vous mettez en couple avec un être humain. Alors un être humain, je vous rappelle quand même ce qu'il est capable de faire. Un être humain, ils ont créé la guerre, l'esclavage, la torture, le viol, le génocide et la télé-réalité. Et après, vous êtes surpris quand votre partenaire, qui est un être humain, il vous a mal parlé ou alors il vous a trompé, machin et tout. C'est vous qui choisissez de sortir. Pourquoi vous sortez avec un être humain? Et après, vous êtes surpris quand ça se passe mal. Vous avez l'arrogance de croire qu'un être humain, il va bien vous traiter pendant 30 ans. Il y a des êtres humains, ils trichent au Scrabble. C'est quoi l'intérêt de tricher au Scrabble? Et vous, vous leur confiez vos émotions, vous leur confiez votre cœur à un être humain, et vous êtes surpris quand l'être humain il vous fait un coup de Trafalgar, mais vous n'êtes pas bien. Arrêtez de vous mettre en couple. Mettez-vous en couple avec un esprit, voilà. Un humain en couple avec un esprit, voilà, l'esprit, au moins, il va pas t'emmerder. En même temps, un esprit, c'est un ancien être humain, donc si, ça peut être emmerdant. Non, mais pas les esprits. Arrêtez de faire confiance aux êtres humains. T'as cru que ton partenaire, c'était qui? C'est Jésus. D'ailleurs, même Jésus, ils l'ont tué, les êtres humains. Même lui, c'est à voir. Et vous, vous exigez une loyauté pendant 30 ans. Arrêtez ça. Arrêtez de vous mettre en couple avec des humains. Mettez-vous avec un arbre. Voilà. L'arbre, c'est solide, calme, silencieux, stable. Et en plus, il est enraciné, il peut pas partir. Voilà. Ton ex, il aurait dû essayer. L'arbre, tu peux lui faire des câlins. Il parle pas, il t'engueule pas. Tu peux oublier les sacs poubelles, il dit rien. Tu peux lui raconter ta journée, il te juge pas. C'est mieux qu'un mec, c'est mieux qu'une meuf, c'est mieux qu'un psy. Alors après, niveau sexe, bah écoute, c'est du bois. Il est toujours dur. Alors après ça dépend de ce qu'on aime, hein, ça dépend de ce que t'aimes, tu vois. En même temps, si c'est pas très fun, au moins il te ghoste pas, l'arbre, tu vois. Il a pas d'insta, il pose pas de souris ambigu en mode je suis dans une souris chelou. Et le pire, c'est que des fois, tu parles à un arbre dans la vie, tu vois. T'as plus de réponses que quand tu parles à une copine. Parce qu'un arbre, lui, il te fait pas rien, non, rien. Non, c'est pas ça, mais laisse tomber. Alors, moralité, si vous vous mettez en couple avec un être humain, n'oubliez jamais qu'en face de vous, bah vous avez un être humain. 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
1: Bonjour, je m'appelle Jean, je suis né en 1935. J'ai fait du vélo depuis très jeune. J'ai côtoyé après des gens de qualité et j'ai eu la chance de participer à beaucoup d'épreuves et d'en tirer de grands souvenirs et des profits.
2: Bonjour Jean. Alors c'est pas exagéré hein, de dire que vous êtes un mordu, un grand passionné de vélo et de cyclisme. Ça se voit quand on regarde vos albums photos chez vous, vos nombreux trophées. Et ça se voit un peu dans vos yeux aussi quand on parle de vélo, ça vous émeut ?
1: C'est vrai qu'à vélo j'ai été heureux. Ah oui, j'étais mordu. Et alors dans mes rêves, je rêvais que le Tour de France passait dans le coin, que je me planquais derrière une haie et que je m'emmanchais dans le peloton. Je roulais comme les autres sans fatigue. Et ça, c'était un rêve qui m'est resté longtemps. Et j'ai même rêvé une nuit, il n'y a pas si longtemps, que sur le guidon, j'avais mis mon nom.
2: Jean, vous-même, vous avez participé à certaines courses, notamment le Paris-Brest-Paris.
1: Ah, Paris-Brest-Paris avait existé la première fois en 1891. Et c'est Charles Théron qui avait gagné. Il avait eu un peu de chance parce que il avait déjà un frère qui avait une voiture. Et il avait bénéficié de ravitaillement, d'assistance. Et à un moment, il a voulu abandonner. Et son frère a sorti un pétard. Il a dit, si tu t'arrêtes, je te tue. C'était sympa au possible. Il n'y a pas de dérailleur, il n'y a pas de frein, il y a un pignon fixe, et puis tu pédales. Tu en chies comme un russe au Congo, alors c'est quand même assez baroque. Moi, après, j'ai fait Paris-Brest-Paris en 1991, 100 ans après Charles Théron. Je suis quelquefois un peu farfelu. J'ai eu beaucoup de plaisir à faire Paris-Brest de Paris parce que je l'ai fini pas abîmé.
2: Qui sont les cyclistes qui vous ont marqué ?
1: Bernard Hinault. J'ai adoré ce garçon. Et puis, à un moment, on m'a familiarisé. Je me suis occupé, entre autres, de lui et de son vélo. Il était attaché à ce que je faisais. Et je savais que pour un contre-la-montre, il fallait lui mettre de la guidoline neuve, le Chatterton des guidons. Je l'ai accompagné au championnat du monde, et il était champion du monde, à Salange. Et là, les larmes sont sorties, et on s'est embrassés. Et après, j'en ai eu un autre, Luc Leblanc. Luc Leblanc était champion du monde. Luc Leblanc était maillot jaune du Tour. Luc Leblanc a eu le malheur de perdre un frère lors d'une soirée de 14 juillet à Nieul en Haute-Vienne. Un gars bourré rentre dans la foule, tue le frère à Luc et casse une jambe à Luc. Ça n'a pas empêché Luc d'être champion du monde. Enfin, pour moi, c'est grandiose. Et il y a 2 ans, le Tour de France passe à La Roche et Luc Leblanc conduit une voiture. Tout le monde pose des questions, tout ça. Et je dis à Luc Leblanc, comment va ta sœur ? Les gens me prennent pour un timbré, quoi. Elle me dit, ah bien, elle habite à Toulouse, elle fait telle et telle chose. Ces périodes-là, pour moi, sont formidables.
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8: Adieu.
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8: Loutem Keila Bol et Marie. Donc la coccinelle française. Qui trouve qu'il y a eu petit insecte Hair Beroy et qui porte Escadence. Un petit insecte très joli et surtout qui porte chance. 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Et Enta Arid, qui a babyficat, le costume des Bol Marie.
7: Oh.
8: Sauf que, il y a Bersadir Amen, le Bol Marie, qui est béni de ses pausas, s'islamé à Spal.
7: Oh.
8: Sauf qu'à Boulut réparti, et le Mekka qui l'a mis
7: non.
8: Donc une fois, je faisais une balade avec ma famille. Et pour rire, j'avais donc mis un costume de coccinelle. Et donc, il y a une vraie petite coccinelle qui est donc venue se poser sur mon épaule. Sauf que bah, quand elle a voulu s'envoler et continuer sa route, bah, mon chien l'a mangé.
7: Merci, cher.
8: Merci.
7: Agnaotekop.
8: Agnaotekop. Adisat.
7: Adieu.
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4: Aujourd'hui, je me trouve à Châteauroux, devant un gîte de France, plus connu sous le nom de Porte de la Vieille Prison. Mais alors, pourquoi ce nom? Eh bien, vous allez le savoir tout de suite.
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4: Je suis avec Amélie Bourmaud-Binard, guide conférencière à l'Office de Tourisme de Châteauroux. Bonjour Amélie.
9: Bonjour.
4: Bon, alors, on s'en doute un petit peu, hein, parce que c'était avant.
9: Oui, c'est ça. Alors, entre le nom et l'apparence, alors, on est vraiment avec un gîte de France aujourd'hui, hein, mais il n'y a pas de doute, hein, autrefois, c'était une porte. Mais pourquoi Porte de la Vieille Prison et Porte de quoi aussi?
4: En fait, c'était la seule et unique porte d'entrée pour entrer dans la cour du château Raoul. Et oui, hein, quand on passe cette porte, on arrive au niveau du château Raoul, qui est encore là aujourd'hui. Et cette porte de la vieille prison, à la base, s'appelait la porte Saint-Martin. Et c'était la seule porte d'entrée. Donc on voit encore aujourd'hui, au niveau de cette porte, déjà on a l'arcade de la porte, mais au niveau de l'arcade, on voit une sorte de rigole qui est l'emplacement de l'ancienne herse. Ces grilles qui étaient souvent en métal ou en bois et qui permettaient de protéger. On voit aussi encore les gonds. Alors quand on voit la taille, hein, vous voyez, ils sont imposants, ce qui montre la taille de la porte en bois. Et puis quand on passe cette porte, on est dans un petit chemin très étroit qui était aussi un des systèmes de défense pour arriver dans le château.
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4: Avec Ici Berry. Et donc pourquoi Porte de la Vieille Prison? Dans les années 18e, 19e siècle, petit à petit les remparts sont détruits. Parce qu'on avait des remparts qui entouraient le château, mais aussi la ville. Donc la plupart des parties des remparts ont été complètement détruites. Il n'en reste plus grand chose aujourd'hui. Mais cette porte, elle a été préservée parce que la salle des gardes, qui se trouve donc dans la partie haute au-dessus de l'arcade, eh bien elle a servi temporairement de prison. Donc on l'appelait la porte de la prison.
9: Mmh.
4: Et puis quand il y a une autre prison qui a été construite, eh bien c'est devenu
9: un peu différencié.
4: Exactement, la porte de la vieille prison. Et aujourd'hui, bah, cette ancienne salle des gardes, cette ancienne prison, c'est tout simplement un gîte de France.
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1: Dans le Nord-Pas-de-Calais, dès que les beaux jours reviennent, il n'y a pas que les shorts et les jupes qui font leur réapparition.
2: Je m'appelle Marc Osselet et je suis glacier artisanal dans le Pas-de-Calais.
1: Alors Marc, c'est quoi votre histoire? Vous avez été longtemps éloigné de la région, non?
2: Moi je suis né à Lens, en 81. Quand j'ai eu 7 ans, mes parents ils ont quitté la France pour partir en Polynésie française. Donc j'ai grandi à Tahiti et je suis revenu vivre en France sur mes terres, j'ai envie de dire, en 2011. Aujourd'hui j'ai eu un petit parcours qui a fait qu'aujourd'hui j'ai monté mon entreprise en 2019 et on fabrique des glaces artisanales à l'étrême.
1: Et à Tahiti, vous étiez déjà en train de fabriquer des glaces?
2: Oui. Pendant presque 7 ans aussi, j'ai fait. Mon père avait racheté une fabrique de glace là-bas et on servait tous les archipels de Polynésie en glace pour la restauration, les hôtels, les cafés, les restaurants, et je me suis régalé là-dedans. Et c'est là que j'ai appris à découvrir tout ce qui est le goût, les produits locaux, exotiques, etc. L'appétence sur le goût et le produit. Ouais.
1: Alors partir en vacances à Tahiti et vivre à Tahiti, c'est deux choses qui n'ont rien à voir, très différentes j'imagine.
2: C'est toujours pareil, c'est différent, c'est comme, il faut comparer ça à la vie dans un village, parce que tout le monde se connaît à peu près. Moi je crois que j'ai jamais passé une fois à aller faire mes courses dans un supermarché sans croiser quelqu'un que je connaissais, donc c'est comme un village, c'est la belle vie quoi. C'est quand on s'en va qu'on se rend compte qu'avoir la mer à proximité, l'océan, la mer bleue, les lagons, et puis Moréa qui est juste en face, c'est quand on s'en rend plus trop compte. Quand on y est, ça paraît évident, mais quand on en part, on a effectivement ce manque qui revient quoi.
1: Revenons à la crème glacée. Il paraît que c'est dans le Nord-Pas-de-Calais qu'on en mange le plus, c'est vrai?
2: Il fait pas très beau dans notre secteur, donc on se réchauffe avec des produits froids, j'en sais rien, ça réchauffe le cœur.
1: Et qu'est-ce qu'ils ont de commun avec Tahiti, vos crèmes glacées?
2: La générosité. Parce que là-bas, c'est une population qui est très généreuse, très accueillante. Là-bas, il n'y a pas de règles. C'est-à-dire, tu passes, tu es là, bah viens, on t'accueille, tu manges. Enfin, c'est vraiment rassembleur. Et moi, je pense que dans l'éthique que j'ai de mes recettes, c'est ça, c'est de la générosité, de l'intensité du goût, donner du goût, quoi. Voilà. Et de l'amour dans ce qu'on fait. Ça, c'est très important. Alors, moi, c'est ici, à l'Étrême, où j'ai eu la chance de pouvoir m'installer dans notre entreprise Les Glaces de Marc, juste en face de chez Roquette, où on essaye de vraiment respecter la tradition de l'authenticité, de la naturalité, de la générosité, comme j'ai pu connaître à Tahiti et dans le cœur des gens du Nord-Pas-de-Calais.
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3: C'est un événement littéraire dont on vous parle dans Toujours à la page, la sortie du nouveau roman de Marion Fayol, autrice et illustratrice dromardéchoise, plusieurs fois primée au festival d'Angoulême. Marion Fayol a rencontré l'année dernière un immense succès avec son premier roman, poétique et poignant, Du même bois, dans lequel elle évoquait l'histoire d'une ferme ardéchoise génération après génération. Petit fruit, c'est le nom de ce second titre, est paru chez Gallimard. Et c'est l'histoire d'une femme à qui, mois après mois, la nature refuse d'offrir un enfant. Tandis qu'elle brasse questionnement, chagrin, culpabilité, son mari reste imperméable à ses émotions. Jusqu'au jour où s'impose chez eux un inconnu, un étranger, un homme qui dit pourtant reconnaître en la femme son amour de jeunesse perdu. D'ailleurs, c'est étrange, ses mains à lui sont de la couleur de la robe de la femme, et il ne cesse de vouloir la dessiner, la croquer sous tous les angles. En résulte un curieux ballet, un poétique triangle amoureux auquel nous allons assister. Marion Fayol.
4: Le livre parle en effet du désir d'enfant, même si je pense qu'il parle du désir, du manque, de l'absence, de manière peut-être beaucoup plus large que simplement le manque de l'enfant. En tout cas, cette femme, elle est en proie à une forme d'obsession. Chaque mois, elle a envie d'avoir un bébé dans le ventre et chaque mois, c'est un échec. Et dans son couple vient apparaître une sorte d'étranger. Donc, elle attend un enfant et l'enfant n'arrive pas. Et il y a quelqu'un qui vient se glisser dans leur maison alors même qu'ils essaient de le rejeter. Donc, c'est aussi une sorte d'ambivalence entre ce qu'elle désire et qui vient pas et ce qu'elle rejette et qui vient. Et pour moi, les trois personnages du livre sont tous des personnages qui sont un peu enfermés. Ça m'intéressait d'avoir trois personnages qui finissent par se parler, par quelque chose de commun. Et ce commun, je pense qu'il est à la fois la question de l'obsession et la question de l'absence ou du manque ou du fantasme aussi.
3: Il y a quand même quelque chose d'un peu surnaturel qui relève du conte ou de la poésie dans ce que vous écrivez.
4: Quand j'écris, je me sens proche de la poésie plus que du roman d'une certaine façon. Et c'est très important pour moi que l'espace du livre, comme dans l'espace des dessins, soit pas exactement l'espace de la réalité, en tout cas qu'il y ait toujours une part de symbolique ou de surréalisme qui vienne créer un espace qui est celui du livre et qui est un petit peu à côté du réel pour peut-être être plus réel que le réel. Et c'est important pour moi que mes livres contiennent plusieurs discours, enfin qu'en tout cas on puisse les lire, et puis on puisse les relire, et puis encore les relire comme s'il y avait plusieurs couches, et que le lecteur puisse aussi glisser sa propre voix à l'intérieur de ce que je propose.
3: On ne sait précisément où l'action se déroule, ni à quelle époque, mais comme toujours avec Marion Fayolle, la nature est partout. Elle traverse les personnages, et son écriture pose des images, des émotions, un rythme aussi. Elle offre comme un moment en suspens, hors du temps. Marion Fayolle révèle une nouvelle fois que son talent d'écrivaine n'a rien à envier à celui de dessinatrice dans ce petit fruit, paru chez Gallimard.
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5: Ici, à la souterraine, en passant devant le tiers-lieu, la maison d'à côté, peut-être que vous vous êtes déjà demandé ce que c'était avant. Eh bien, on a trouvé des personnes pour nous répondre. Annick et
6: Roger Boulevard.
5: Je remonte en 1946, où c'était avant un café-restaurant-pâtisserie. Les jeunes filles venaient avec leurs copains et ils mangeaient beaucoup des pâtisseries, notamment des bonnes brioches, qui étaient vraiment délicieuses. Les propriétaires de ce restaurant étaient assez âgés, c'était monsieur et madame Piton. Ils ont revendu leur commerce en 1952. C'est monsieur et madame Poti qui étaient bouchers de profession. Monsieur Poti et sa femme Alice ont repris donc le commerce. Alice tenait la boucherie plus le café qui était resté. Ben, je suis arrivée quand ça a été revendu ici aux personnes qui ont fait la maison d'à côté en 2017.
7: Hein? L'actuel café, c'était là où il y avait le café avant ?
5: Non, pas du tout. Alors, l'actuel café d'aujourd'hui était l'ancienne boucherie. Quand les parents ils se sont mis à la retraite, les enfants n'ont pas repris la succession. Donc, c'est pour ça que ça a été revendu en 2017 pour devenir la maison d'à côté.
6: Ma sœur fréquentait mademoiselle Poti, mais le reste, je ne pourrais pas vous en dire plus. Hein.
5: Ici, par contre, c'est que cette grande pièce où nous sommes, dans la maison d'à côté, c'était le café-restaurant-pâtisserie. En 1946, ça, c'était la grande pièce. Et c'était un lieu de rencontre.
6: Ça tenait à côté de la boucherie ou dans la boucherie ?
5: Ici, dans la grande salle. Parce que là où il y a le café actuellement, c'est la boucherie. C'était l'ancienne boucherie.
8: Bonjour ! Bienvenue à la maison d'à côté. Moi, je me présente, je m'appelle Elsa. Je m'occupe avec mes collègues de ce lieu. On est une coopérative et nous avons l'association Bocale Facelli qui est intégrée. On va proposer plein d'activités, la cuisine, le jardin. On invite les personnes à se retrouver autour d'un café, d'une boisson chaude ou froide. On a aussi des sirops. Et puis après, on va avoir des loisirs créatifs, l'apprentissage numérique, ce rendez-vous gratuit. Et on fait de la location d'espace, en gros.
9: Moi, je m'appelle Océane.
10: Océane, est-ce que c'est toujours un lieu où on vient prendre une pâtisserie avec les copains ?
9: Moi, on peut dire ça, oui, parce qu'on a le lycée qui est juste à côté, donc parfois les étudiants viennent ici avec leurs amis, leurs copains, donc oui. Il y a beaucoup de pâtisseries faites maison et elles sont excellentes.
10: Le goût pour le partage et les pâtisseries, ça perdure dans le temps.
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11: Des circuits courts, je privilégie ça. Je me dis qu'on de la richesse, il y en a partout, mais il y en a chez nous aussi.
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11: Il travaille le chêne ou le frêne pour redonner vie, notamment au jeu des staminets dans son atelier. Il s'appelle Damien, et avant de parler de vos créations, de l'amour du bois, d'ailleurs cet amour, il est rentré comment dans votre vie ?
13: Difficile à dire comment c'est rentré dans ma vie, en tout cas je suis quelqu'un curieux de nature. Et le travail du bois, je trouve que c'est assez noble en fait, c'est une activité assez noble. Et puis, il y a l'amour du jeu aussi là-dedans. Et finalement, en étant curieux, en s'intéressant aux choses, j'ai vu ces jeux en bois, hein, ces jeux d'estaminet qui existent depuis très très longtemps. Et puis, ben, j'ai eu envie de les faire moi-même. Donc, il y a l'envie de créer, et une fois que c'est créé, il y a aussi l'envie de partager.
14: Bon, il faut le dire, entre l'envie, la réalisation, il y a quand même un pas, Damien. Il faut être sacrément bricoleur pour transformer une pièce brute en un jeu fonctionnel, non ?
13: Clairement, oui. Curieux déjà, oui, bricoleur beaucoup, mais j'aime toucher à tout. Ça fait longtemps que je bricole un peu tout et n'importe quoi. Et puis, on voit un jeu, on le teste, on l'essaye, ça nous plaît. Donc, voilà, la curiosité, ça anime cette flamme de la curiosité. Et du coup, bah, je cherche à comprendre comment il a été conçu. Et je me penche sur la question, et puis de fil en aiguille, bah, on fait des essais. Ça marche pas forcément du premier coup, hein. Ça c'est normal, c'est le jeu aussi. Et puis, bah, au bout du compte, on arrive à créer quelque chose, on teste ce jeu. Finalement, il marche, ça donne envie d'en créer d'autres, de s'intéresser à ce qui a été créé, ce qui existe déjà. Et puis, par là aussi, on a des idées sur des choses qui n'existaient pas. Alors, on a envie d'apporter sa petite touche, sa petite patte personnelle. Et puis, bah, de fil en aiguille, on produit, on continue. Et puis, je pense qu'il y a une certaine addiction là-dedans. Mais c'est une bonne addiction, en fait.
14: Vous travaillez surtout en circuit court avec du bois local, des produits naturels. Est-ce que c'est essentiel pour vous que le jeu reste un objet sain ?
13: La démarche, elle est complètement... on est vraiment là-dedans. Enfin, je suis là-dedans parce que je suis seul dans cette aventure. Mais le bois, oui, est local aussi bien sur les éléments de jeu que je vais créer aussi. Enfin, les plateaux de jeu, on va dire. Mais aussi les éléments, voilà, comme je disais tout à l'heure, que je vais faire autour à bois. Mais des circuits courts, je privilégie ça. Je me dis qu'on de la richesse, il y en a partout, mais il y en a chez nous aussi. Donc, ça serait dommage d'aller chercher trop loin ce qui existe déjà chez nous. Donc, oui, je reste local. Et puis, en dehors de ça, il y a aussi une volonté de rester sur quelque chose de naturel. Le bois est un élément naturel. En transformant le bois, en le travaillant, on peut faire des choses magnifiques. Moi, je crois beaucoup en ça, mais je crois aussi en tout ce qui va sublimer le bois. Ce que je vais utiliser pour teindre le bois, pour cirer le bois, pour le huiler. Je vais vraiment rester sur des produits naturels parce que pour moi, ça fait sens.
14: Damien Lefebvre, créateur de jeux en bois, à retrouver sur les réseaux sous le nom Il était un petit atelier. 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
14: Le bâtiment rondouillard au toit de chaume de l'ancien Courtepaille à Cussy-les-Forges a pourtant bien failli disparaître. Ce restaurant grill, dont le néon rouge a éclairé pendant des années l'entrée de ce village de la Vallonnée, a accueilli pendant plusieurs décennies les vacanciers en voiture qui descendaient dans le sud ou rentraient chez eux par l'ancienne National 6.
15: Pas moyen d'avancer. Qu'est-ce qu'ils font devant aussi ? Et l'autre qui rit, y'a vraiment pas de quoi. Ah, ils sont en panne par ce marché, c'était bien la peine de nous doubler tout à l'heure. Ah, si j'avais su, je serais jamais parti en vacances.
14: Le Courtepaille de Cussy-les-Forges a même une histoire particulière. Construit en 1964, c'était le deuxième établissement de la célèbre chaîne, devenu au fil du temps le plus ancien encore debout en France. Dans une archive de 2020, André Leroy, qui en a été le directeur pendant 30 ans, se souvient d'une salle de resto restée dans son jus.
16: Elle est d'origine avec ses rideaux verts, ses banquettes, tout est resté dans son jus comme elle a été faite en 64. C'est magnifique avec ses vieilles tables, ses vieilles chaises, ses briques, la cheminée qui n'est pas la même, les banquettes vertes, des lanternes, c'est vraiment joli.
14: Ce décor authentique a même vu défiler des vedettes des années 70 sur la route de leur tournée, comme Michel Thor ou Claude François. Puis le rideau est tombé en 2020, le restaurant a fermé et le bâtiment est resté 5 ans à l'abandon. La belle histoire, c'est qu'il a été repris il y a un peu plus d'un an par Christopher Bertrand, un ancien serveur de la chaîne.
17: J'ai démarré chez Courtepaille, j'avais 16 ans, puis je travaillais à Courtepaille d'Appoigny, donc en faisant des études pour exercer le métier de tailleur de pierre. Donc oui, rien à voir du tout. Et je suis revenu chez Courtepaille à Cussy-les-Forges. Les choses, parfois, vous savez, vous avez des opportunités dans la vie, il y a des petits clins d'œil, des petites choses.

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2: C'est l'histoire d'une dame en noir, comme Barbara, la célèbre dame en noir. Eh bien, figurez-vous qu'avant elle exista une autre Barbara, celle du père Truitard. Une histoire de Sandra Amani, tirée de l'ouvrage « Amours et passions d'antan en pays bourguignon », édité chez l'Escargot Savant. Bonjour Sandra.
3: Bonjour Charlotte.
2: Notre dame en noir a de quoi surprendre dans cette histoire. Nous voici à Saint-Romain, dans le canton de Santé. Autrefois, ici, on comptait de nombreux moulins qui puisaient leurs forces dans le ruisseau du Verger.
3: L'un de ces moulins, en ruine aujourd'hui, fut le théâtre d'une histoire d'amour des plus étranges. Je vous emmène au milieu du 19e siècle. C'est à cette époque que vit le père Truitard, un vieil original que l'on dit même fou. Son activité principale est d'élever dans son moulin des arachnides. Il a pour ambition de posséder les plus belles araignées. Pour cela, il fait de curieuses expériences, enfermées dans la lugubre demeure. Et il parle à ses petites protégées.
4: « Oh, toi, Lucette, ton ventre rebondit, me satisfait pleinement. Quant à toi, Joséphide, je n'aurais jamais cru parvenir à te greffer une 9e patte. Je suis très fière de moi, vraiment. »
3: Un beau jour de printemps, après de multiples expériences toutes plus étranges les unes que les autres, le père Truitard donne à naissance à Barbara. Un monstre énorme. Une superbe araignée aux reflets irisés, aussi grande qu'un être humain. La première réaction du vieil ermite devant une telle création fut d'abord la peur. Mais très vite, Barbara fit comprendre au père Truitard qu'elle lui était dévouée corps et âme. Jamais elle ne le piquerait.
4: Oh, ma Barbara, tes toiles sont grandioses. Je t'admire tellement. Tu es la femme que je n'ai jamais eue et que je n'aurai jamais.
3: Très souvent, le père Truitard dépose des doux baisers sur les mandibules de l'araignée. Mais Barbara dépérit de jour en jour. Seule dans le moulin immense et froid, elle s'ennuie.
4: Bon, ma chérie, sans doute aimerais-tu des amis. Je vais en créer pour toi.
3: Bientôt, trois énormes arachnides sortirent du laboratoire du père Truitard. Comme il était heureux! Barbara, ravie de n'être plus la seule dans la vie de son maître, retrouve sa fougue et redouble de caresses pour son créateur.
2: Mais l'arrivée de ces nouvelles araignées géantes ne présage rien de bon dans la vie du père Truitard.
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2: Aimez-vous les araignées? En tout cas, j'espère qu'elles ne vous font pas peur, parce que dans notre histoire du jour, elles sont gigantesques. Voici la suite de la légende du père Truitard de Barbara. Un conte de Sandra Amani, édité chez l'Escargot Savant. Nous sommes dans un vieux moulin, près de Santenay. Au 19e siècle, le père Truitard était un vieil excentrique. Il avait créé trois araignées géantes. Sa préférée, c'est Barbara.
3: Imaginez quand même cet homme solitaire, vivant dans son moulin avec trois arachnides aussi grandes que lui. Il faut bien subvenir aux besoins de ces bêtes-là.
4: Mince, mes vivres s'épuisent. Je ne pourrai plus nourrir mes bébés. Mais comment faire? Je ne peux pas laisser mes amours seuls. S'il arrivait quelque chose à Barbara, je ne m'en remettrai jamais.
3: Mais le père Truitard, après plusieurs jours de diète, n'avait plus le choix. Il devait s'absenter pour faire des courses. D'autant que Barbara et ses deux comparses à mandibule commençaient à dépérir. C'est la mort dans l'âme que le savant fou décide d'enfermer ces trois monstres à double tour dans une des pièces de son moulin.
4: Ne vous inquiétez pas, mes petites, je reviens bientôt.
3: Avant de partir, le père Truitard adresse une dernière caresse à Barbara, son araignée d'amour. Confiant, il part sans se retourner. Le soir même, le père Truitard revient chez lui dans son moulin chargé de deux énormes paniers à provisions pleins à ras-bord. En entrant dans sa sombre demeure, il est d'abord surpris par le silence. D'habitude, ces araignées font un vacarme épouvantable. Il s'approche de la chambre et sort sa clé afin d'ouvrir la porte.
4: Mes chéris.

0: doit sûrement dormir.
1: Barbara, papa revient avec tout plein de bonnes choses pour toi.
0: Pas de réponse, à peine un grattement, un léger frottement. Il tourne la clé de plus en plus inquiet.
1: Barbara, où es-tu?
0: Hélas, seules les deux compagnes de son araignée chérie se tiennent immobiles devant lui, penaudes. Barbara n'est plus là, et le pauvre homme sait qu'il est inutile de fouiller le moulin pour la retrouver. Truitard comprend l'horrible réalité. Le calme des deux autres en disent long. Elles viennent de dévorer Barbara.
1: Assassin, je vous tuerai.
0: Truitard s'effondre alors sur le sol. Son pauvre cœur vient de lâcher. Il est mort de chagrin.

Aujourd'hui encore, dans les alentours de Fontenay, près du Vieux Moulin, certains promeneurs racontent qu'ils croisent le fantôme du vieil homme qui inlassablement hurle à tue-tête.

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1: Siméo, le chasseur.
2: Il était 5h du matin, on avançait dans les marais. Couvert de
1: brume. Révélé par The Voice Kids, Siméo Béas est un jeune chanteur originaire de Cran. L'interprète de Canaillou a aussi su séduire les studios Disney en prêtant sa voix au personnage de Mufasa, le roi lion.
2: Marchait devant dans les roseaux.
1: Pour l'un de ses enregistrements, il rend hommage à Michel Delpech.

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2: Qui ça? Studio Mario Ramsamy du groupe Image qui fête avec vous en direct dans Décibel les 40 ans de l'hymne incontournable de vos meilleurs teufs, soirées et autres karaokés. Les démons de minuit ont 40 ans, on en parle ce soir dans Décibel. Et bonsoir Mario.
3: Bonsoir.
2: Bienvenue dans Décibel, cher Mario. Votre voix, oui, nous accompagne depuis 40 ans maintenant. Et le premier tube d'Image, Les Démons de Minuit. Alors pour les 40 ans, j'ai vu qu'était sorti un premier remix officiel. Bon, moi je préfère l'original.
3: Parce que moi aussi.
2: Vous aussi, hein, ouais. Mais quand même, pour info, sachez que, voilà, en 40 ans, il y a eu plein de remixes, de reprises, on se baladera tout à l'heure. Là, pour la première fois, c'est officiel. Et l'artiste électro qui s'en est occupé s'appelle Asghar.

0: c'est la première fois qu'il y a officiellement les qui ça.
1: Ouais, parce que je pense que c'est quelque chose qui appartient au public.
0: Ah oui.
1: Ça ne m'appartient plus. Et puis les qui ça, il a suffi que j'insuffle un qui ça, les démons diminuent.
0: Ouais.
1: Et ça fait un peu le tour de.
0: Ah oui.
1: Ça fait le tour du monde. Et parce qu'on fait, on faisait des festivals beaucoup à l'époque. Et
0: vous avez créé un monstre. Vous avez dit une fois qui ça.
1: Oui, et nous, ça fait le tour du monde. Ça fait le tour du monde.
0: Et oui, parce que même dans la version de Julien Doré, il dit qui ça.
1: Oui.
0: On en parlera tout à l'heure de la version de Julien Doré. Mais là, puisque nous célébrons l'anniversaire de cette chanson qui est au-delà du tube, même sur le communiqué de presse, il est écrit hymne générationnel. Et je ne suis pas d'accord, parce que ça voudrait dire qu'il n'y a que les gens des années 80 qui se sont appropriés. Moi, j'ai une fille de 12 ans, elle connaît par cœur les démons de minuit, donc c'est multigénérationnel, Mario.
1: Ben, quand on fait la tournée Star 80, on voit que le public se rajeunit vachement. Oui. Et il y a un rajeunissement même, comme la chanson Born to be Alive, qui est un grand classique.
0: Ah, Patrick Hernandez.
1: Ouais, j'ai trouvé qu'on a amené une forme de... Ça devait être remboursé par la sécurité sociale, je pense.
0: Je suis bien d'accord avec vous.
1: Parce que là, ce public-là, ils sont nostalgiques de cette chanson.
0: Ouais.
1: De manière que c'était ce moment-là de leur vie qui était, pour eux, un des moments le plus merveilleux. C'est les plus beaux souvenirs. C'est, économiquement, ça allait bien. C'est tout. Ils étaient heureux.
0: Ouais.
1: Dans les années 80. Et, d'ailleurs, c'est pour ça qu'un peu aujourd'hui, je suis un peu malheureux parce que j'entends plus ce genre de titre arriver sur le marché.
0: Ah bah alors...